0: rencontre d'un professeur du monde du vivant, un éducateur environnement qui lui donnera envie d'observer ce qui nous entoure. Nous irons faire un tour à Nice pour vous donner la parole en relançant aussi le débat sur la gratuité des transports. Bienvenue jusqu'à 21h. Je reçois ce soir un jeune entrepreneur connecté, créateur de Payotte, un homme passionné qui a su se mettre au service du savoir-faire français et tout ça grâce à un faux départ. Vous allez le découvrir. Comment a-t-il réussi? Qu'est-ce qu'il a inventé? Par où il est passé? Dans quel lieu pour en arriver là? Dans Il n'y a pas que Paris dans la vie, je reçois Olivier Gély. Bonsoir Olivier.
1: Et bonsoir.
0: Je crois que c'est clair, vous venez pas du nord de la France.
1: Ah non, là que ça, j'ai le package.
0: Ça fait plaisir, ça fait du bien, c'est chantant ça.
1: Ouais.
0: Mais alors du coup, c'est marrant parce que vous venez de Perpignan. Quand vous vous baladez un peu partout en France, vous êtes choqué par les accents que vous pouvez découvrir des uns ou des autres?
1: Mais c'est surtout l'inverse. Chaque fois que je viens, ouais, ou que je parle, ou que je pars en visite dans un village qui est, ou une ville qui est au-dessus de Narbonne,
0: ouais,
1: ben déjà on me dit, ah toi...
0: Ah ouais,
1: toi t'es du sud.
0: D'aussi près que ça, entre Narbonne et Perpignan, ah déjà ouais, on repère la différence.
1: Narbonne c'est le nord. Hein,
0: ouais. Non. Orange c'est le pôle nord. Pour vous Lyon c'est...
1: Ah ben c'est notre pays déjà.
0: Ouais. Oh là là. Bon, je suis heureux en tous les cas de vous accueillir sur toutes les locales du réseau ici. On va en parler hein, d'ici 21h, mais on va juste se dire un mot sur le fait que vous êtes le créateur de Payotte. Je l'ai dit, c'est une jeune marque d'espadrilles que vous portez au pied.
1: Ouais c'est ça exactement, toujours, je ne les lâche jamais.
0: Alors des espadrilles, où on le découvrira tout à l'heure, mais vous avez su réinventer finalement quelque chose d'assez ancestral, hein, un produit
1: ouais,
0: qui date pas d'aujourd'hui, avec une espèce de modernité aujourd'hui. Vous avez 1500 modèles différents.
1: C'est ça, j'ai plus de 1500 produits d'espadrilles différents sur notre site internet, avec des matières totalement différentes qui vont du 28, de la pointure 28 jusqu'au 50. Donc voilà, c'était un faux départ qui m'a donné cette chouette idée et du coup, je suis parti un matin avec...
0: Alors attendez, vous allez trop loin, parce que on va rembobiner finalement votre vie et ça commence maintenant. Et découvrir ensemble qui vous êtes et faire ce voyage. Vous allez trop vite en besogne.
1: Allez, allez.
0: Premier lieu, c'est donc Perpignan, vous êtes né là-bas? Vous avez
1: grandi
0: là-bas?
1: Je suis né là-bas, je suis né à Perpignan en 1985, le 7 janvier.
0: Ouais.
1: Et je suis originaire d'un petit village qui est à 40 km de Perpignan, Saint-Paul-de-Fenouillé. De 1300 habitants.
0: Ouais, alors c'est un tout petit village, Perpignan, vous irez un petit peu plus tard parce que c'est un peu la grande ville pour vous, mais Saint-Paul-de-Fenouillé, c'est comme ça que vous le prononcez.
1: Ouais, c'est ça.
0: Région Occitanie, Pyrénées-Orientales. Vous grandissez là-bas, c'est toute votre enfance?
1: Exactement. J'ai fait la maternelle, le primaire, le collège. Donc moi j'ai grandi là-bas, entre la vigne et la garrigue. Donc entre les. C'est vraiment une vallée, on appelle la vallée des Fenouillèdes.
0: Ouais.
1: Donc mes parents sont vignerons. Donc
0: vous avez vécu dans les vignes quoi.
1: Exactement,
0: votre
1: moi les vendanges je les connais, écraser le raisin avec les pieds, je l'ai déjà fait.
0: Ouais.
1: Voilà, donc je suis le seul de la famille qui n'ait pas pris cette voie. Mais je suis pas parti.
0: Alors tous les autres font exactement, ont suivi les traces de votre papa,
1: ouais, c'est ça.
0: Les vignes.
1: Exactement.
0: Et vous aviez pas envie?
1: Alors moi j'adorais ce savoir-faire, mais c'était pas ce que je préférais. C'est vrai que quand même c'était un métier où je les voyais, ils étaient assez seuls. Donc partir en plein hiver, aller faire la taille pour 45 hectares de vignes, c'était pas mon kiff préféré.
0: Bon, ouais, vous aviez un autre destin.
1: C'est ça, exactement.
0: Vous grandissez avec quel décor au-delà des vignes? Vous viviez dans une grande maison? Ça ressemble
1: alors,
0: à quoi?
1: Alors, on avait une maison classique, on avait vécu dans un lotissement, mais moi, juste à côté de chez moi, j'avais vraiment la rivière, j'avais cette odeur des herbes du matin, j'avais vraiment le chant des oiseaux. Et nous, on était, voilà, quand j'ai commencé à avoir à partir de 10 ans, on commençait à partir faire des cabanes. On vivait vraiment dans la nature, hein, on se faisait des super goûters avec les copains. Et moi, j'ai grandi vraiment dans la nature, quoi. La forêt, aller chercher les champignons avec mes grands-parents, voilà, me balader au bord de la rivière, aller pêcher. Donc vraiment, voilà, ça c'était vraiment mon quotidien jusqu'à que je parte du collège et que j'aille directement vers Perpignan.
0: Je fais un silence volontairement parce que je crois que vous aimez le silence, Olivier Gély.
1: J'adore.
0: Si vous voulez, on ne parle plus jusqu'à 21h.
1: Voilà. Oui, mais il faudrait se sentir derrière.
0: Oui, mais alors c'est vrai que c'est quelque chose. Si je vous demandais le lieu où vous aimez vous ressourcer, peu importe le lieu, du moment qu'il y a le silence, quoi.
1: Ah ouais, c'est ça. Mais surtout Saint-Paul. À Saint-Paul, il y a cette odeur qui me rappelle mon enfance, où je me ressource quand j'y vais. Et ouais, franchement, je me régale. Il y a encore ma famille et du coup, quand je vais les voir, c'est vraiment un moment de. de communion avec moi-même et mon enfance.
0: Vous parliez de la forêt, vous parliez des odeurs. Il y avait pas un château ou des châteaux un peu cathares
1: Oui, il y a les châteaux cathares là-bas. Et
0: bien sûr.
1: Il y a après ma mère, elle est vraiment originaire de Saint-Paul-de-Fenouillet, et mon père, toute sa famille, elle est originaire à 5 km, un petit village qui est juste à côté qui s'appelle Maury.
0: Oui.
1: Donc c'est là où ils ont en fait toutes les vignes. Et là, il y a vraiment aussi encore dans une vallée où il y a tous les châteaux cathares, avec le château de Kérébus qui domine en fait le village de Maury et qui surplombe en fait toute la vallée des Fenouillades.
0: Est-ce que vous avez conscience quand même que c'est génial comme enfance? C'est un décor qui est extraordinaire.
1: J'étais content, mais j'en ai pris conscience plus tard.
0: Ah ouais, parce que c'est un théâtre dont on rêve tous, quoi. Voilà, les cabanes, la forêt, on n'a pas tous eu la chance d'avoir ça.
1: Ben je sais pas. C'est quand j'ai grandi que je me suis aperçu. Évidemment. Mais moi, je me suis aperçu de la chance que j'avais, quoi.
0: L'école. Alors avant le collège, il y avait une école primaire. Vous vous souvenez de votre école primaire?
1: Ouais, c'est toujours été à Saint-Paul.
0: Toujours à Saint-Paul. Toujours à Saint-Paul. Ça s'appelait. Ben non, cette école ou pas?
1: Alors c'était le collège Joseph Calvi.
0: Ah, donc, le collège faisait la maternelle.
1: Exactement, il faisait tout.
0: Ok, jusqu'au lycée.
1: Alors jusqu'au collège.
0: En tous les cas, jusqu'au collège. Et alors, ce sont de bons souvenirs pour vous, parce que vous dites, voilà, c'est un endroit ensoleillé, c'est un endroit chaleureux. Et c'est vrai que on parlait de votre décor, mais suivre les cours et aller à l'école quand il y a tout ça autour, c'est pas mal aussi.
1: Hein. Ah oui, surtout que pour nous, presque la journée a commencé quand l'école était finie. Hein. Donc on se retrouvait directement avec les copains, même quand on était plus jeunes, et on se disait, ce soir à 17h, on se retrouve, on va aller faire des cabanes, on allait se préparer le petit goûter.
0: Ouais.
1: Voilà, on était vraiment... Et puis en fait, tout le monde se connaît. Donc...
0: Viendra Perpignan un petit peu plus tard, et là, alors c'est un peu plus dur parce que vous allez devoir sortir de votre village pour, alors c'est pas loin.
1: C'est pas loin.
0: Ouais, mais c'est la ville, quoi.
1: Mais c'est ça, on passait de 300 élèves à 2000.
0: Et ça, ça fait mal.
1: Et ça change. C'est un gros changement de vie. Donc, après, c'est vrai que le soir après, quand vous êtes à Perpignan, vous allez pas faire des cabanes. Mais ça a été un changement qui fait évoluer et qui fait voir autre chose aussi.
0: Ah, vous dites, c'était comme dans une série télé, là, toute cette période.
1: C'était une série télé parce que nous, on arrivait, nous, on voyait que ça à la télé. On regardait, voilà. On est de l'époque de Beverly Hills et du coup, quand on est arrivé à Perpignan, on a commencé à avoir un peu ce monde-là. Ouais. Et donc, c'était chouette.
0: Vous m'envoyez une carte postale. Quelle photo vous choisissez sur la carte postale de Perpignan?
1: Alors, une carte postale de Perpignan?
0: Ouais.
1: Alors, moi, j'enverrai le Castillet. Le Castillet.
0: Ah ouais?
1: Ouais.
0: C'est quoi?
1: Le Castillet, c'est une forteresse qui est en plein milieu du centre-ville de Perpignan, qui avait des briques rouilles, un peu comme style, un peu la ville de Toulouse. Et qui était une forteresse, en fait, c'était un passage à l'époque quand il y avait la muraille qui était tout autour autour du palais des rois de Majorque.
0: On va reparler de Perpignan et de Toulouse, parce que c'est aussi une ville dans votre carrière et votre vie, votre évolution professionnelle, Olivier Gély, qui va compter. On va ouvrir tout de suite la Revue des Merveilles, les portes de la Revue des Merveilles chaque jour, avec Benoît Prospero qui nous emmène aujourd'hui. Et on va quitter votre région, mais on reste dans le sud, hein, on va rester dans le Gard et pas très loin de la Lozère. On part à la rencontre d'un professeur du monde vivant.
2: Et dites-moi, est-ce que vous connaissez la fourmi qui vit juste à côté de chez vous? Ses habitudes, son mode de vie? Alors que pourtant, elle partage le même monde que vous. Avec Ici Gard-Lozère, on vous présente Pascal Nardi. Il vit juste à côté d'Alès, à Vézénobre. Et depuis plus de 30 ans, il est éducateur environnement. Et son truc à lui, c'est d'observer et d'étudier les insectes, les reptiles ou encore les amphibiens. Pourquoi? Pour changer notre regard sur cette partie du vivant. Et cet amour pour la nature a commencé très tôt.
3: C'est tellement tôt que j'en ai pas le souvenir. Ma mère me racontait que à l'âge de 4 ans, je pouvais bloquer une heure devant une fourmilière. J'ai toujours été attiré par ce qui vivait, ce qui bougeait autour de moi, quoi.
2: Et comment il a appris la vie des insectes, des amphibiens, des reptiles? Eh bien, en lisant, en marchant dans la garrigue, en rencontrant des passionnés. Et donc, l'idée pour Pascal, c'est de rendre accessible ce monde. Eh bien oui, parce que quand on ne connaît pas le vivant qui nous entoure, eh bien on peut parfois avoir des préjugés. Très bon exemple avec une rencontre qu'il a faite près de la ville d'Anduze.
3: Une dame de Poissy-Cojac qui m'appelle à 9h30 du matin, elle a découvert sur le mur de sa cuisine une araignée énorme, toute noire, et une autre à moitié mourante dans une flaque d'eau devant chez elle. Donc elle me décrit cette araignée, je ne voyais vraiment pas ce que c'était.
2: Et voilà, fin de l'histoire. Non, pas du tout.
3: J'ai été récupéré cette araignée, et à ma grande surprise, j'ai vu que c'était une mygale. C'est une mygale, mais beaucoup trop grosse par rapport à... Parce que des mygales, on en a de présentes dans la région, mais elles sont toutes petites. Le femelle mesure 2 cm, le mâle 1,5 cm. Celle-ci, elle faisait 3 cm de corps et 7 cm d'envergure.
2: Et là, il se passe quoi dans notre tête à ce moment-là? Eh bien, on a peur, parce que Pascal a prononcé les mots araignée et mygale, et qu'on a cette image de ce monstre qui va nous dévorer. Eh bien, pas du tout, en fait. Nous sommes en présence d'une macrothèque Estelle Calpiana, originaire d'où ? Du sud de l'Espagne, d'Andalousie. Comment s'est-elle retrouvée là ? Probablement en voyageant avec des oliviers. Mais revenons à nos moutons, c'est une mygale. Alors du coup, on panique ?
3: Il n'y a vraiment pas de quoi avoir peur, parce que c'est une mygale qui est très discrète et qui n'est pas du tout dangereuse comme sa cousine australienne.
2: Eh ben voilà. Non, l'immense majorité des araignées n'est pas dangereuse. Tout va bien. Et donc, qu'est-ce qu'on retient ? Eh ben peut-être que quand on apprend à connaître la fourmi qui vit juste à côté de chez nous, on se rend compte une nouvelle fois que le monde vivant dans lequel on vit est une merveille. Merci, ici Gare Lozère et Pascal Nardi, éducateur environnement.
0: Merci beaucoup Benoît Prospero, Olivier Joly, vous qui êtes un amoureux de la nature et de la forêt, vous en avez croisé des araignées, je pense, à des fourmis.
1: Oui, des araignées, même à la maison.
0: Hein.
1: Oui. Et n'importe où.
0: Vous n'avez pas peur, ça va ?
1: Non, ça va. Bon, après, tout n'est pas la taille, bien sûr.
0: Bon, en même temps, vous avez des bonnes chaussures.
1: Mais les araignées ne sont pas que par terre.
0: Hein. Non, il ne faut pas tuer les araignées, c'est très important pour le monde des vivants et notamment pour les moustiques. Voilà, parce qu'elles mangent les araignées,
1: mangent. Et c'est très bon aussi pour les vignes.
0: Exactement. Il est le créateur de Payotte et on va en savoir davantage sur sa société, son entreprise, son idée finalement. Olivier Gélier, votre invité ce soir jusqu'à 21h, donc il n'y a pas que Paris dans la vie.

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2: Avec Olivier Gély, votre invité qui est formé d'idées, c'est un créatif, donc un créateur. Sa marque Payotte est une jeune marque d'espadrilles, née à Perpignan, comme lui, hein, entre la fraîcheur des Pyrénées et la douceur de la Méditerranée. C'est son parcours que l'on raconte ce soir dans Il n'y a pas que Paris dans la vie. On vous a laissé à Perpignan, au lycée, en train d'attendre le bus, ce que vous faisiez tous les jours, ou en tous les cas souvent, pour rentrer à Saint-Paul.
3: Et c'est ça, tous les jours, je prenais mon bus de Saint-Paul. À 6h20 du matin pour arriver à 8h en
2: cours. C'est tôt ça.
3: Ouais, ça pique.
2: Ouais, ça pique.
3: Ça pique, ça pique.
2: Si on va place de la République, qu'est-ce qu'on voit ?
3: Les cafés. C'était là où on attendait. C'était là où on se réunissait avec tous les copains. C'est là où on a passé des belles après-midi ensoleillées à se demander qu'est-ce qu'on allait faire dans notre vie. Mais c'était chouette.
2: Ouais. Café de votre adolescence, il avait un nom d'ailleurs ce café ?
3: Le Café Rep, on l'appelait.
2: Ah voilà. Il existe toujours ?
3: Ouais, il existe toujours. Ouais. Il existe toujours, il est toujours en place.
2: Vous y retournez de temps en temps ?
3: Ouais, c'est ça. Voilà, ça s'appelle le petit Moka maintenant. Il y avait, ça a été le petit Moka, mais c'est vrai que ça fait un petit moment que je suis pas allé en ville. Mais c'était quand même, c'était la place Rep, hein, ouais. On disait.
2: La place Rep, ouais, la place de la République.
3: C'est ça.
2: Alors votre papa, il était dans les vignes, hein, vous l'avez évoqué tout à l'heure. Donc il travaillait beaucoup, partait pas beaucoup en vacances, mais
3: non.
2: Il y avait une maison familiale.
3: Ouais,
2: l'été.
3: C'est ça, exactement. On allait quasiment toutes les personnes qui habitaient dans la vallée allaient directement au Barcarès.
2: Ouais.
3: Donc le Barcarès qui
2: c'est la plage,
3: ouais c'est ça Barcarès. Exactement, c'est un bord de plage, c'est vraiment aller à c'est à 45 minutes de Saint-Paul. Donc on partait avec la remorque remplie de toutes les
2: avec la remorque.
3: On était dans le petit Santana, ouais. Je m'en souviens, et mon frère on était derrière. À cette époque-là, il n'y avait pas de ceinture, il y avait rien. Donc on montait directement dans le coffre et on regardait si la remorque était là jusqu'à destination. Donc ouais, c'était quand on arrivait là-bas, on passait un mois et demi au bord de la plage.
2: Un mois et demi, ah oui, c'était bonnes vacances.
3: Ouais. Nous après, mes parents des fois rentraient parce qu'ils devaient la récolte commencer où les vignes commencent à se réveiller un petit peu.
2: Et
3: pour les vendanges.
2: Qui s'occupait de vous du coup ?
3: Ben moi j'étais mon grand frère.
2: Ah oui.
3: Et j'ai un grand frère.
2: D'accord. Ouais, c'est ça. Grand frère.
3: C'est ça exactement.
2: Il y a une plage. On a écouté un peu la mer. Il y a une plage marquante.
3: Exactement. Il y a la mer juste à côté. On l'appelle nous. On allait se baigner à la Boucherie. C'était donc le poste numéro 1. Donc on partait à pied. On était pieds nus. Nous on avait la mer là, même pas à 200 mètres quoi. Donc,
2: un peu de pêche parfois. Je sais pas. Vous preniez un bateau. Vous avez l'occasion peut-être plus tard.
3: Non. Hein. Alors la pêche oui. On y allait. Mais on allait directement à la Boucherie. On préparait les cannes, sachant que j'ai encore ce souvenir quand même ma mère. On était parti au marché pour aller acheter une canne. Je crois qu'on avait acheté une canne pour attraper un thon alors qu'on pêchait la truite.
2: Ah oui.
3: Donc
2: c'est un petit peu plus lourd. Quoi.
3: Ouais, donc c'était vraiment il y a des petits passages comme ça dans notre vie qui est marquant. Ouais. Et ça c'est un beau souvenir. J'ai encore gardé.
2: Le Lydia, c'est un bateau.
3: Ouais, c'est ça. Alors mais moi la maison chez qui on allait c'était à l'opposé du Lydia parce que le Barcarès c'est vraiment étendu.
2: D'accord.
3: C'est vraiment un village qui est étendu le long du littoral et ce qui est assez vaste. Et le bateau le Lydia il est.
2: C'est
3: disposé.
2: Un bateau restaurant.
3: Alors
2: ça,
3: le Lydia il est arrivé il y a un petit moment, donc bien avant que je sois là, et il était posé en plein milieu, en bord sur le sable.
2: Ouais,
3: et en fait, ils l'ont gardé, ils en ont fait un casino et un restaurant.
2: C'est ça. Vous avez des souvenirs de pique-nique le soir, très nombreux.
3: Oui, c'est ça.
2: On sur place.
3: Hein, ouais. Non, moi j'ai là-bas, c'est vrai qu'on allait, comme on avait la plage à 200 mètres, c'est vrai que le soir, on se préparait, mes parents ont préparé le petit pique-nique, et on allait avec toute la famille manger directement sur le sable. Mais après, moi, les souvenirs que j'ai là-bas de manger, c'était vraiment la cargolade. Quoi.
2: Ouais.
3: Ah ouais.
2: C'est quoi ?
3: La cargolade, c'est les petits escargots comme ça à la grille avec avec la petite chauffée avec le lard.
2: Ouais.
3: Moi, c'est le top.
2: C'est le poivre. 21h, moi, j'ai
3: c'est
2: pas encore
3: poivre,
2: dîner.
3: Hop, bien grillé.
2: C'est important. Dites donc. Et alors, sinon, l'hiver, vous alliez à Font-Romeu.
3: Exactement. Voilà, avec les copains, nous on a la chance d'avoir une région où on peut en une heure on peut aller à la plage et de Saint-Paul et autant on peut aller en 45 minutes on peut aller faire du ski. Donc on allait à Font-Romeu. C'était un village qui est basé dans les montagnes où il y a vraiment les pistes et donc du coup on allait faire du ski là-bas.
2: Ouais.
3: Donc on partait une semaine avec les copains. Donc on avait pile poil la maison en face le four solaire et c'est des beaux souvenirs que j'ai là-bas parce que du coup nous je le dis encore on avait une chance extraordinaire de pouvoir partir une semaine à la montagne et une semaine genre en tout cas après quand j'ai grandi une semaine avec les copains à la mer donc c'est vraiment des beaux souvenirs et la montagne moi j'adore parce que quand c'est l'hiver la fraîcheur on pouvait aller se balader en forêt on allait aux champignons on allait qu'est-ce qu'on allait faire de la luge on faisait de tout quoi.
2: Alors, on part beaucoup de plaisir, mais à un moment donné, il faut penser à travailler.
3: Ouais, c'est ça.
2: Les études, bon, le bac réussi, c'est pas trop.
3: Ouais.
2: Mais il y a un BTS qui arrive. Un premier boulot en alternance dans une boutique à Perpignan.
3: Ouais, c'est ça.
2: C'est quoi comme boutique ?
3: En fait, si vous voulez, moi, j'ai raté 3 fois mon bac. Donc, je sais pas.
2: Je vais laisser dire, à part.
3: Ouais, il n'y a pas de souci. J'ai raté 3 fois mon bac et le truc, c'est que je savais plus trop quoi faire. Mes parents me disent, mais qu'est-ce que tu vas faire ? Tu vas partir à la vigne et tout. Donc, c'était pas trop ma destination préférée. Et je me suis retrouvé que, ça, il faut pas trop le dire, mais j'ai fait un petit faux diplôme pour être accepté en alternance en BTS.
2: C'est moche.
3: Ça a marché, voilà, un peu à la débrouillard. Et ça a marché, j'ai été pris. Au bout de, j'ai trouvé mon alternance en même pas 2 heures, mes parents me croyaient pas. Je lui dis, mais si, j'ai trouvé une boutique qui me prend l'alternance. Donc j'ai commencé l'alternance dans cette boutique de vêtements qui était en plein centre-ville de Perpignan. Et j'y suis resté 10 ans. Au bout de 6 mois déjà, à l'école, s'est aperçu que j'avais pas le diplôme. Donc du coup, ils m'ont dit qu'il fallait que j'arrête ou que je fasse autre chose. Et donc du coup, comme j'avais bien travaillé, ma patronne m'a dit, tu sais quoi, je te prends un CDI. Et du coup, 19 ans, j'ai été pris en CDI dans cette boutique et je suis resté 10 ans là-bas.
2: Et vous y repassez, je sais, souvent devant cette boutique.
3: Ouais, c'est ça, exactement.
2: Sauf que vous allez aller ensuite travailler dans une autre boutique, si j'ai bien compris,
3: c'est ça.
2: Dans un centre commercial. Et on gardait ça pour quelques minutes. Et c'est là où tout va se déclencher. C'est là où il va se passer quelque chose qui a un faux départ. Je vous l'ai annoncé tout à l'heure, et qui fait qu'il a réussi à inventer quelque chose qui fait que c'est cartonne aujourd'hui et que il est devenu chef d'entreprise, c'est Olivier Gély. Alors ça tombe bien qu'on parle d'entreprise parce que ici, Ça Entreprend nous propose aujourd'hui de découvrir un jeune entrepreneur qui s'est lancé dans une aventure pour sauvegarder une tradition, Olivier. Un indice, cela concerne un fruit d'automne que l'on adore déguster à l'approche de l'automne. Où est-ce que vous nous emmenez alors du coup, Catherine Kikandon ?
4: À Dournazac, à une 50aine de kilomètres de Limoges, on aime les châtaignes.
5: M'a filé une beigne, j'ai filé un marron, t'as filé une châtaigne.
4: Pas celle-là, évidemment, mais celle qui se mange. Et pour cela, il y a Nathan Bula, qui fait un drôle de métier. Il est blanchisseur de châtaignes. Oui, parce qu'on ne mange pas directement une châtaigne tombée de l'arbre. Vous pouvez donc venir le voir avec votre propre récolte de châtaignes qui sont blanchies sous vos yeux.
6: Le blanchiment manuel, c'est un travail assez compliqué et très très long, en fait. C'est mécanique, c'est à la flamme. Donc on vient brûler la châtaigne. Comme ça, ça fait éclater la première peau. Et après, la deuxième phase, c'est dans une parmentière, on appelle ça. On vient enlever la petite peau marron qui est dessous et amène ce côté amer de la châtaigne. Donc nous, on vient l'enlever. Et à la fin de ces deux étapes, on a la châtaigne blanchie propre.
4: Et tellement propre que vous pourrez la déguster en sortant.
7: Miam, miam.
4: La machine peut travailler plus de 100 kilos par heure. Ça en fait des châtaignes. Une machine que Nathan a fait fabriquer spécialement par un artisan. Nathan a débuté il y a seulement 1 an. Militaire, il se laisse convaincre de reprendre cette activité.
6: En fait, c'est la mairie qui est venue nous voir. Comme nous, on ramassait déjà. On avait déjà la machine pour ramasser. La mairie est venue nous voir pour éviter de perdre cette tradition en fait, qui est là depuis plus de 30 ans dans la ZAC. Du coup, on a accepté. Et on s'est aperçu qu'en fait, il y avait pas mal de personnes du village que ça intéressait de participer à cette aventure avec nous pour justement ne pas perdre cette tradition.
4: Tradition qu'il perpétue avec son papa Marc qui travaille avec lui. Depuis le début, ils ont blanchi plus de 20 tonnes de châtaignes, pas mal. Et il se consacre désormais entièrement à son activité qu'il développe. Depuis peu, il propose de la crème de marron, des châtaignes cuites sous vide, des châtaignes grillées et des châtaignes cuites à l'ancienne, c'est-à-dire au toupie. C'est une marmite en fonte traditionnelle à 3 pieds.
8: Miam miam.
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4: Pour blanchir vos châtaignes, sachez que la période est limitée. Cette année, c'est de fin septembre à début novembre et c'est sur rendez-vous. 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Merci à Nathalie Colle d'ici Limousin pour cette idée gourmande. Ici, ça entreprend en Haute-Vienne avec Le Châtaignier de l'Arbre à l'Assiette pour des châtaignes in the pocket.
2: Bon, Olivier Gély, vous aimez la crème de marron ?
3: J'adore.
2: C'est vrai ?
3: Non, mais là, j'ai envie de me remettre à table.
2: Oui, déjà que vous avez parlé des spécialités de chez vous, de Perpignan, ouais. Là, c'est vrai qu'il y a bientôt 21h, c'est pas sympa pour tous ceux et celles qui ont envie de manger. On va se retrouver dans quelques minutes, on va comprendre comment vous avez pris des décisions importantes. Juste raconter, vous arrivez dans un magasin dans lequel vous travaillez avec 2 espadrilles, puisque Payotte aujourd'hui c'est des espadrilles. Mais à l'époque, vous arrivez avec 2 espadrilles, sauf que.
3: Il y en a une en 41 et le pied droit il est en 43.
2: Et à partir de là, il va se passer quelque chose. Restez avec nous, il va nous le dire. Son parcours, ce soir, se raconte dans Il n'y a pas que Paris dans la vie avec notre invité Olivier Gély sur ICI.
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14: Chaque jour, un invité raconte son parcours, raconte les lieux, la cartographie personnelle de sa ville. Il est le créateur de Payotte. Ça, c'est une idée venue de Perpignan, presque par hasard, pour ce jeune entrepreneur et créateur, Olivier Génie, est avec vous ce soir, jusqu'à 21h. Ses premiers pas dans l'art de vivre à la française, c'est maintenant. Alors, je refais le match. Olivier, pour ceux qui nous rejoignent, on est à Perpignan, c'est là où vous vivez aujourd'hui, c'est là où vous êtes né, même si vous avez grandi, à une quarantaine de kilomètres à Saint-Paul. Vous partez travailler un jour avec deux espadrilles, qui ne l'a jamais fait, tout le monde, en allant, voilà,
15: ouais.
14: On va travailler en espadrilles. 41 et 43, c'est, alors, vous faites combien?
15: Moi, je suis du 41.
14: Alors, c'était avec qui le 43?
15: Il y avait des montagnes d'espadrilles. Donc, des fois, l'été. J'avais à la maison, j'avais entre les potes et tout ça, on se retrouvait, j'avais une montagne d'espadrilles, surtout que.
14: Attends, vous savez pas qui remercier, finalement?
15: Alors, qui je suis parti un peu à la va-vite. Je suis un peu à la va-vite, comme ça. En plus, on était plein de potes et tout. J'avais plein d'amis à la maison. Et on s'est retrouvés, et je suis parti, j'ai dit, bon, je vous laisse, je pars travailler. Et je suis parti un peu à la rapide. Et j'ai pris deux paires. Deux paires, une espadrille noire. Et donc, du coup, quand je suis arrivé au travail, j'ai dit, oh non, je me suis trompé. Alors, du coup, j'ai dit, ben, ce soir, je vais customiser mes espadrilles.
14: Okay.
15: Je vais les personnaliser pour retrouver mes paires plus facilement.
14: L'idée, donc, elle est là.
15: Elle est là. Donc, le soir, je rentre, je prends de la peinture et je commence à faire des dessins sur mes espadrilles.
14: À peinture.
15: Voilà, c'est ça. Et du coup, je commence à retrouver mes paires plus facilement. Le lendemain, quand je suis arrivé au travail et à la boutique, les clients commençaient à me demander, mais où tu sais que t'as acheté tes paires d'espadrilles? Je leur ai dit, bah, c'est moi qui les ai fait de la peinture. Ils me disent, bah, si on t'amène les paires d'espadrilles, est-ce que tu peux nous faire la même chose? Mais j'ai dit, il n'y a pas de souci. Donc, j'ai commencé à en faire 10, 20, 30, 40, 60.
14: Au départ, c'est pour les potes et un peu pour les clients.
15: C'était pour les clients.
14: Voilà.
15: Donc, je me suis dit, bah, attends, je vais quand même m'intéresser à la fabrication d'espadrilles. Et c'est là que je me renseigne sur Internet et je trouve un atelier qui était basé à Saint-Laurent-de-Cerdan, pas très loin de chez moi.
14: Moléon,
15: c'est ça? Non, alors c'était pas Moléon au départ, c'était juste dans la vallée, près de chez moi, à peu près, ouais, c'était à 20 km de chez moi. Et je me retrouve que, ben, en fait, ils ne pouvaient pas fabriquer plus d'espadrilles.
14: Attendez, je vous arrête. C'est-à-dire que sur un coup de tête, parce que 10-15 personnes vous disent c'est top,
15: ouais.
14: Dans votre tête, vous dites je vais entreprendre.
15: Exactement.
14: Je vais aller
15: alors,
14: plus
15: c'est
14: loin.
15: Pas que je vais entreprendre, parce qu'au départ, on sait pas qu'on entreprend. Parce que j'ai été entrepreneur malgré moi, je savais pas. Je me suis dit, bah, tiens, j'ai commencé à s'appeler les espadrilles plaisent, ce que je customise.
14: Ouais.
15: Comment fabriquer une paire d'espadrilles? Point. Et ça s'arrêtait là.
14: Okay.
15: Pas d'idée plus, voilà.
14: D'accord.
15: Et du coup, je trouve un atelier qui était basé à pas très loin de Perpignan, après le boulot, et je me retrouve que, ben, en fait, voilà, le stock limité, ils pouvaient pas fabriquer plus, et du coup, je me retourne vers le Pays Basque. Et
14: d'accord.
15: Me voilà contacté, je contacte un atelier qui était basé à Montléon-Lichard dans le 64.
14: Ok.
15: Et qui me disent, il n'y a pas de souci, tu peux nous envoyer tes fichiers et puis nous, on va.
14: C'est-à-dire qu'ils ont été séduits par l'idée?
15: Ah ben en fait, ils m'ont dit, ils n'avaient pas vu encore. Mais ils m'ont dit, envoie-nous tes fichiers par mail et puis nous, on va les imprimer. Je dis, ok, mais moi, je ne sais pas dessiner à l'écran, quoi. Je ne sais pas dessiner sur ordinateur, je sais dessiner à la main. Ils me disent, à la main, c'est compliqué parce que nous, on ne pourra pas les reproduire. Ok, j'ai pris Paint. Et j'ai commencé à dessiner dessus. J'ai dessiné 7 modèles que je leur ai envoyés. et j'avais un petit peu zappé. Et un mois et demi après, je reçois un colis à la maison. Je dis, mais qu'est-ce que c'est ce colis? Et quand j'ouvre, je vois mes 7 paires d'espadrilles. Et ce que j'avais à l'écran, c'était exactement la même chose que ce que j'avais sur les espadrilles. Donc à partir de là, je me suis dit, tout ce que je peux imaginer, je peux le mettre sur les espadrilles. Et j'appelle mon travail, je leur dis, je prends un jour sans solde. Pendant la journée, je crois que j'ai dessiné plus de 100 modèles d'espadrilles.
10: Ah ouais?
15: J'ai adoré faire ça.
10: En une journée?
15: En une journée, je fais, alors il y avait de tout.
10: Prenez une journée de RTT, vous, et vous produisez 100 modèles.
15: 100 modèles d'espadrilles.
10: Comme ça, Olivier Génie.
15: Voilà, je suis comme ça. Mais c'était tellement un régal.
10: Ouais.
15: Satisfaisant. Je me suis dit, génial, je fais ça. Et puis, petit à petit, je me suis dit, il faudrait que je crée une marque d'espadrilles. Ça serait sympa quand même de communiquer sur les réseaux sociaux et de les vendre sur Internet. Donc, pas d'argent en poche. Je vais voir la banque et je leur dis, je veux créer une marque d'espadrilles et vendre mes modèles d'espadrilles sur mon site Internet. La banquière me dit, je suis désolé, monsieur Gély, mais les espadrilles, ça existe déjà et ça se vendra encore moins sur Internet. Du coup, je me lève du bureau.
10: Faites d'autres banques?
15: Comment?
10: Vous faites plusieurs banques?
15: Non, même pas, parce que j'avais pas encore j'avais pas pensé à ça.
10: Bon, en tous les cas, vous essuyez un refus, là.
15: Ouais. Le premier, donc du coup, je me lève et du bureau jusqu'à la voiture, je me dis, mais qu'est-ce que c'est que je pourrais vendre pour acheter mon premier stock d'espadrilles? Et quand j'arrive devant la voiture, je dis, j'ai ma voiture. Donc, je vends ma voiture 5000 euros.
10: Vous êtes fou.
15: Je vends ma voiture.
10: Vous vous rendez compte de la folie quand même à ce moment-là? Vous vendez votre voiture, vous savez pas, vous, c'est clair dans votre tête, mais vous savez pas si ça va marcher.
15: Oui, mais
10: vous vendez une voiture.
15: Il y a des choses plus graves. Donc, je vends ma voiture.
10: Surtout à pied, quoi, pour faire les 40 km entre Saint-Paul et Perpignan.
15: C'est pas très grave. Donc, du coup, je vends ma voiture 5000 euros.
10: D'accord.
15: Et j'achète 4500 euros de stock. Je me garde 500 euros de côté, au cas où. Et,
10: malin.
15: Et je commence à communiquer sur les réseaux. Parce que, de toute façon, quand on regarde, j'ai un parcours de personnes qui n'ont pas d'argent. Donc, du coup, je vends ma voiture, je me dis, je pars avec 5000 euros, 4500 euros de stock, qu'est-ce que je vais en faire? Je vais communiquer sur les réseaux sociaux. C'était le moyen qui était gratuit. Et puis, j'avais un petit peu de temps. Donc, du coup, tous les jours, je mettais la paire du jour. Mais je me suis dit, il faudrait une marque. Il me faudrait quelque chose, quand même. Alors, au départ, je voulais l'appeler l'atelier de l'espadrille. Mais c'est vrai que ça faisait un peu trop simpliste pour moi.
10: Trop surligné.
15: Et donc du coup, je me suis dit, il faudrait que je trouve quelque chose d'autre. Mais quoi? Donc j'ai passé à peu près 3 semaines avant de trouver ce mot qui s'appelle paillote. Parce que en fait, paillote, ça s'écrit P-E-2-L-O-T-E et ça veut dire peyote. Peyote, ça veut dire chiffon en catalan.
10: C'est chiffon, même peluche, un peu doudou.
15: Exactement.
10: Quoi.
15: Et les enfants dans les écoles catalanes appellent leur doudou un peyote.
10: Peyote.
15: Mais peyote, ça faisait trop catalan. Mais alors du coup, je l'ai écrit P-A-I-2-L-O-T-E. Et ça, c'était trop bien référencé parce que c'était par rapport aux paillotes de plage.
10: Oui, qui s'écrit P-A-I
15: de Z-O-T-E. Donc le référencement, O-T-E, ou de T des fois. Il y a deux T des fois, et du coup, c'était vraiment la paillote de plage. Et là, je me suis dit, c'est hyper bien référencé sur Google, donc il faudrait que je trouve autre chose. Du coup, je l'ai écrit P-A-Y-O-T-E.
10: Ouais.
15: Et du coup, au moins, quand on le prononce, on entend vraiment, ça fait penser vraiment aux vacances, l'été, la mer, le sable, le soleil. Et quand on comprend la signification qui vient du mot paillote, le chiffon, et qui vient du petit clin d'œil que j'ai fait à ma région.
10: Alors ça prend deux thés. Du coup, la paillote de plage.
15: La paillote de plage, c'est deux thés. Allez, ok, mais voilà.
10: On a vérifié. Donc,
15: en tout cas, sur paillote, je trouve ça pour les espadrilles, c'est qu'un thé.
10: C'est quand même fou, votre histoire. Et ça va marcher. Ça va marcher. Alors ça marche. Au début, c'est compliqué. Ça va prendre quand même quelques années avant que ça se développe.
15: Oui, c'est ça. Au début, je commence à communiquer. Entre temps, j'ai l'été. Je vends tout en 10 jours. Donc je me retrouve sans plus d'espadrilles. Parce que dès l'été, en fait, j'avais pas mal communiqué sur les réseaux. Et du coup, il y a eu un gros pic de vente d'un seul coup parce que je les vendais aussi dans la boutique où je travaillais et les gens commençaient à venir dire je viens pas acheter des espadrilles, je vais acheter des paillotes. Et donc là j'étais surpris, j'ai dit parce qu'au départ je ne disais pas que c'était moi, je racontais pas ma vie par rapport à d'entrepreneur. Et c'est vrai que j'étais surpris de ça et je me suis retrouvé à passer un an sans rien vendre parce que l'hiver moi je pensais que les espadrilles ça se vendait pas et je me suis lancé l'idée de se dire pourquoi pas je pourrais créer le plus grand sapin du monde à l'espadrille. Donc du coup j'étais le seul à avoir créé ça et j'ai commencé à vendre plus de 1000 paires d'espadrilles à Noël en 3 jours.
10: Alors gardez-en pour dans un instant parce que de cette idée là de ce faux départ il est chef d'entreprise, il y a 40 personnes qui travaillent pour lui, il y a plusieurs boutiques, vous allez le découvrir dans une poignée de secondes avec Olivier Gélier. Est-ce que vous prenez souvent les transports en commun dans la région ou dans votre région de temps
15: alors,
10: en temps?
15: Alors, avant, quand j'étais jeune, oui, parce que du coup, pour aller à l'école.
10: Ouais.
15: Mais aujourd'hui, je ne le prends plus parce que je travaille carrément mon habitation dans mon atelier.
10: Et bon, tant mieux, oui, on parle de cet atelier. Voilà. Alors, je vous parle des transports en commun dans les régions, dans vos départements, vous qui nous écoutez. Est-ce que vous savez combien ils vous coûtent chaque année? Bon, il y a une ville en France où, depuis la rentrée, pour une partie de la population, le calcul est très simple, ça ne coûte rien. Une mesure qui relance le débat sur la gratuité des transports et sur la possibilité ou non de l'étendre à tous. C'est une belle initiative. Robin Bernot et Sébastien Germain, on est dans le Sud-Est.
11: Dans les Alpes-Maritimes, plus précisément à Nice, les transports en commun sont désormais gratuits pour les plus de 65 ans.
16: D'un côté, c'est bien, mais est-ce que c'est pas discriminatoire pour d'autres personnes?
11: Depuis le début du mois de septembre, les Niçois de 65 ans et plus n'ont donc plus à payer leur abonnement aux transports en commun. Il leur suffit de demander la carte gratuité, une mesure qui semble déjà rencontrer un certain succès, comme l'explique Bertrand Gassiglia, le président de Ligne d'Azur, joint par Sébastien Germain.
17: On avait la semaine dernière 20 000 personnes de plus de 65 ans qui ont pris la carte gratuité. Je pense que les chiffres qu'on aura dans quelques jours vont commenter une progression très importante. Ce qui est intéressant à souligner, c'est que sur ces 20 000 personnes, 10 000 étaient déjà abonnés à Ligne d'Azur, mais 10 000 n'avaient pas d'abonnement à Ligne d'Azur, donc ce sont des gens nouveaux qui vont utiliser les transports en commun. Et ça, c'est aussi le but qui était recherché.
11: Alors ici, à Nice, la gratuité des transports en commun, ça marche. Mais vous, tiens, qu'en pensez-vous? J'en ai discuté avec Chloé et Joséphine.
18: Bah, c'est bien dans le sens où, oui, du coup, ça permet d'être gratuit pour des personnes âgées qui n'ont pas forcément les moyens ou même une bonne retraite. Mais un peu discriminatoire pour les jeunes qui n'ont peut-être pas aussi les moyens de payer des transports en commun ou quoi que ce soit. Ça peut vite faire partie du budget financier du mois. Il faut penser aussi au budget. Si tout le monde peut avoir le transport gratuit, c'est super bien. Comment on finance?
11: Ouais, Joséphine a raison, il faut faire attention au terme gratuit. En effet, si on ne paie rien en montant dans le bus ou le tram, il faut tout de même financer ces transports et bien souvent, cela passe par les impôts. La gratuité des transports en commun existe déjà dans plusieurs villes françaises comme Montpellier, Dunkerque, Niort ou encore Libourne. Mais si on élargit un petit peu notre regard, comment ça se passe ailleurs dans le monde? Pour le savoir, j'ai rencontré Océane, elle est québécoise.
19: Au Québec, il n'y a pas énormément de personnes âgées justement qui prennent les transports en commun, donc possiblement peut-être d'avoir cette option-là, ben ça les enlèverait de la route et donc peut-être un stress de moins.
11: Oui, parce que finalement, enlever une dépense qui peut représenter plusieurs centaines d'euros par an pour nos aînés, c'est aussi leur redonner un peu de pouvoir d'achat, tout en leur permettant de continuer à se déplacer et à garder du lien grâce aux transports en commun.
10: Merci beaucoup Robin Bernot et merci aux équipes de Ici Azur. Olivier Gélier reste votre invité. On parlera peut-être de Lyon, de Biarritz, du Pays Basque. Voilà des villes qu'il a pu découvrir par l'intermédiaire de son entreprise, de sa création, de sa société aujourd'hui. Payotte, ce sont les espadrilles customisées. On va vous les décrire parce qu'elles sont très très originales. Et Olivier Gélier reste avec vous jusqu'à 21h dans Y'a pas que Paris dans la vie.

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2: Olivier Gély, il est né à Perpignan, il vit à Perpignan, il a créé Payotte, une marque d'espadrilles avec aujourd'hui plusieurs boutiques, une vision de l'art de vivre au quotidien, avec des matières simples et naturelles autour de produits de qualité fabriqués en France, cette France qu'il nous raconte ce soir sur Ici. Je ne sais pas si vous avez revu la banquière qui vous avait pas prêté d'argent et qui vous a obligé à vendre votre voiture, mais elle doit se mordre un peu les doigts aujourd'hui quand même.
3: Non, je l'ai jamais revu.
2: Oui,
3: je m'en souviendrai pas la personne plus.
2: Sur une idée comme ça, et en même temps il fallait l'inventer, vous allez devenir chef d'entreprise. En tous les cas, c'est vrai quand je dis que vous gérez une quarantaine de personnes aujourd'hui.
3: Ouais, c'est ça, exactement. Ben, on a l'atelier, on a tout. Après, nous aussi on vend sur internet. Donc l'atelier est arrivé à partir de 2024 parce que au départ je travaillais avec mon prestataire qui était à Moléon-Lichard et qui a fermé en 2024 et donc du coup j'avais encore une grosse question à cette période-là, c'était où j'arrêtais, parce que du coup, j'avais plus personne qui pouvait fabriquer mes espadrilles, ou c'était ça passe ou ça casse. Donc du coup, j'ai pris la deuxième option, hein, comme depuis le début, et je me suis dit, tu sais quoi, je vais monter mon atelier. Et c'est comme ça qu'aujourd'hui, on est encore là.
2: Et il est à Perpignan, l'atelier.
3: Et il est à Perpignan.
2: Et je sais que vous adorez être dans votre atelier, plutôt que dans les bureaux.
3: J'adore être dans mon atelier, moi.
2: C'est quoi, c'est l'odeur, c'est de voir les gens comme ça.
3: Déjà l'odeur de la semelle. Ouais. Là j'adore ça. Et puis c'est un petit laboratoire de prototypage où j'arrive à m'épanouir à tout ce que je peux imaginer, créer. Et je suis là avec mes collègues de boulot et en train de toujours d'inventer des nouveaux prototypes d'espadrilles comme la pétanque par exemple.
2: Oui, alors la pétanque, voilà. Pour ceux qui l'ont remarqué ou découvert cet été, vous avez inventé un système d'aimant pour les feignants.
3: Ouais, c'est ça.
2: Qui ne veulent pas se baisser pour abâcher le cochonnet, quoi.
3: Exactement, pour les pétanqueurs du dimanche.
2: Oui, ah bah oui.
3: Ouais, non, mais c'était super. Ouais. Ça, c'était une blague en plus. Au départ, on était avec des amis. Comme moi, je vis espadrilles, je mange, je dors espadrilles.
2: Vous avez vous-même des espadrilles,
3: ouais,
2: ce
3: exactement,
2: soir.
3: C'est ça. Et je me retrouve que, en fait, j'étais là, je dis, à force de se le baisser, il faudrait que j'aille les mains sur les espadrilles pour les ramasser. Et on commence un peu à déconner sur ça. Et je lui dis, tu sais quoi, je pourrais carrément mettre les accessoiriser et faire une spéciale pétanque avec la petite poche pour le cochonnet.
2: Ah oui, il y a la poche aussi.
3: Avec le mètre pour mesurer s'il n'y a pas des tricheurs.
2: Et de l'autre côté, je vois, c'est hallucinant ce coup.
3: Et un aimant à l'intérieur. Alors au départ, on l'avait mis sous la semelle, mais sous la semelle et l'aimant. Donc on ramassait tous les boulons qu'il y avait sur la piste pour jouer aux boules. Et donc du coup, on l'a mis sur le côté dans une petite poche et ça permet de ramasser la boule sans se baisser.
2: Alors je le vois, il y en a ambiance équipe de France avec les numéros de maillot des joueurs. Il y a des espadrilles pour l'apéro, donc en jaune et bleu, aux couleurs d'une célèbre boisson alcoolisée un peu jaune.
3: Et on en a fait aussi le décapsuleur. Vous avez le décapsuleur et la petite poche pour mettre la capsule aussi.
2: Ah ouais. Et super papa, super d'un côté, papa sur l'autre espadrille.
3: On a fait quoi? On a fait aussi en 2018, on a créé la première espadrille qui sent bon, parce qu'on avait beaucoup de remarques en disant, mais moi, une espadrille, je pue des pieds. Ouais. Ok, on a créé l'espadrille qui sent bon.
2: Et comment vous avez fait?
3: Et en fait, on a trouvé un laboratoire qui était basé à Montpellier. Donc du coup, je me suis rendu à Montpellier. En fait, on a travaillé avec eux et on intègre dans la toile des micro-capsules que, au frottement du pied, ça les casse et ça diffuse un parfum.
2: C'est pas vrai.
3: Et ouais, ce parfum, il est antifrongique, antibactérien, hydratant et ça sent le pamplemousse.
2: Magnifique.
3: On a créé aussi l'espadrille anti-moustique parce que bien sûr, toujours pareil. Hein. C'était la même chose, bien sûr. Au mois de juillet, on se fait bouffer par les moustiques.
2: Et alors, donc c'est de la citronnelle.
3: Et exactement. Bah, oui. À base de citronnelle, on a créé ça. Donc du coup, ça repousse un peu plus les moustiques. Fort. On a créé les espadrilles.
2: Elisabeth II
3: aussi.
2: Sur des espadrilles.
3: On a fait ça. Qu'est-ce qu'on a fait?
2: Made in France. Vous avez fait les couleurs Made in France.
3: Ah, oui, après, de toute façon, elles sont fabriquées à Perpignan, donc on peut pas être. Et qu'est-ce qu'on a fait? Après, nous, on vend aussi l'hiver, donc elles sont fourrées. On a des collaborations. La seule boutique où je vends à Paris, c'est sur la Tour Eiffel. Donc ça, j'ai cette chance-là. Ouais. J'ai eu la Tour Eiffel que pour moi pendant 3 heures pour faire mon shooting.
2: C'est extraordinaire.
3: J'arrive de Saint-Paul, de 1300 habitants, et je me retrouvais sur la Tour Eiffel, bloqué que pour moi pour faire un shooting. C'était dingue.
2: Alors, vous avez justement pas mal voyagé, parce que du coup, votre métier, maintenant, vous l'avez dit, à Paris, à Montpellier, il y a Lyon aussi.
3: Il y a Lyon. Lyon, je suis allé faire des salons. Et c'est vrai que j'ai visité Lyon, et c'est vraiment, c'est une belle ville.
2: Les Traboules.
3: Oui, il faisait super chaud. Mais quelle chaleur. J'en pouvais plus. On était en plein été. Mais jamais aussi chaud là-bas que même à Perpignan, c'est pas possible.
2: Et Biarritz?
3: Et Biarritz, moi j'adore Biarritz.
2: Pourquoi?
3: Biarritz, parce que j'adore, parce que c'est l'océan, c'est cet état d'esprit, le surf, et ça correspond tout à fait à mon style de vie. Et j'adore ça, j'adore les mentalités, je me régale. Il y a aussi la bonne bouffe.
2: Oui.
3: Donc du coup, franchement, c'est une belle région.
2: Pour vous, le Pays-Bas, c'est là où on mange le mieux pour vous, Olivier?
3: Ah, moi, j'adore. Ouais. J'adore les tapas.
2: Un plat, un tapas.
3: Ouais, okay. Les tapas.
2: En même temps, on n'est pas loin de Saint-Sébastien. C'est Saint-Sébastien hein, qui est ouais, à côté, c'est l'Espagne. Hein. Bon, et Toulouse, alors?
3: Ben, Toulouse, ça a été j'ai ouvert ma boutique à Perpignan en 2020, au confinement, juste après le confinement. Et en 2021, on s'est lancé le défi d'ouvrir une nouvelle boutique. Et on l'a ouvert à Toulouse.
2: Oui, alors, il y a une raison sur le fait que vous ayez choisi Toulouse?
3: Alors, il y a une raison. Parce que, ben, à cette époque-là, en fait, on avait lancé, en fait, un crowdfunding. Donc, c'était en fait.
2: Financement participatif.
3: Voilà, exactement. Qui était en collaboration avec la région. Et donc, du coup, ben, on s'était dit, ben, où c'est qu'on pourrait ouvrir dans la région une boutique Payotte? Et on a choisi Toulouse. Donc, Toulouse, ben, une ville qui me plaisait. Une ville très vivante, un centre-ville très actif, avec énormément de jeunes, énormément de bars, énormément le rugby aussi.
2: Ah oui, parce que, voilà, et c'est oui. Surtout pour ça.
3: Et c'est surtout ça.
2: Que vous avez choisi Toulouse. Parce que vous avez été pendant 15 ans, notamment autour du rugby, à l'Union Sportive Arlequin Perpignanais.
3: Alors, pas pendant 15 ans.
2: Non, moi, mais en tout cas, vous avez fait 15 ans de rugby et vous avez joué au cinéma.
3: Exactement, c'est ça. Quand j'étais plus jeune, j'ai joué à l'USAP. Et après, j'ai fait du rugby à 13 ans.
2: Ouais, donc, c'est pas anodin que vous ayez choisi Toulouse.
3: Ouais, parce que bah, voilà, j'adore Toulouse. Et du coup, on s'est retrouvés à ouvrir notre boutique là-bas et on est en collaboration aussi avec le Stade Toulousain.
2: Ah ouais?
3: Ouais.
2: Alors, ils portent tous des.
3: Alors, ils portent tous.
2: Des espadrilles déjà
3: surtout, c'est plutôt. Oui, il y a quelques joueurs qui portent. Et en plus, on a aussi les espadrilles de l'équipe de France de rugby à 15. On fait celle de l'USAP, on fait le Toulon. Donc, du coup, prochainement, je m'en vais à Toulon pour aller rencontrer en fait tout le staff du RC de Toulon.
2: Je suis en train de regarder en même temps hein, sur votre site. Il suffit d'aller sur n'importe quel moteur de recherche pour trouver l'espadrille Payotte. On pourra en parler pendant des heures tellement. Vous l'avez dit combien? Rappelez-nous combien de modèles?
3: Plus de 1500 modèles.
2: Ouais, vous imaginez, il nous faudrait plusieurs émissions là. Il y a même des imitations. Je devrais pas citer la marque, mais des imitations Vans. Les couleurs.
3: C'est ça. Alors,
2: c'est, voilà, comme avec, si on joue aux échecs sur les chaussures.
3: On a aussi tout ce qui est la gamme qu'on a signé avec Warner Bros. On a signé pendant 3 ans notre contrat avec Warner Bros. On fait tout ce qui est Harry Potter, Game of Thrones, Seigneur des Anneaux, Tom et Jerry, Friends.
2: Mais moi, j'ai envie de quelque chose de particulier, je peux le commander chez
3: Exactement.
2: Vous?
3: Exactement. Vous pouvez le faire aussi. Et là, prochainement, il y a un nouveau site internet qu'on est en train de mettre à jour, qui va sortir avec une partie où vous allez carrément customiser vos espadrilles. Donc, vous allez pouvoir importer les photos que vous voulez, votre chat, votre chien, faire une demande en mariage, ce que vous voulez, et vous pouvez avoir votre espadrille créée par vos souhaits.
2: Et tout ça, vous l'avez fait aussi pour vous, pour les gens qui travaillent pour vous, mais vous avez aussi, et ça vous honore, travaillé avec votre entreprise et organisé des Noëls, je crois, pour des enfants qui étaient placés dans les orphelinats d'Auteuil, qu'on appelle les apprentis d'Auteuil.
3: Aujourd'hui, nous, l'espadrille, c'est vraiment l'essence qui nous fait avancer notre petite marque. Mais à l'intérieur de ça, il y avait vraiment d'autres choses où je me suis aperçu, qui me faisaient vibrer en tout cas, et qui me rendaient heureux. C'était vraiment des personnes qui étaient en difficulté. Et du coup, c'est vrai que tous les 24 décembre, on réunit tous les enfants d'apprentis d'Auteuil et on leur offre le Noël que peut-être, qui n'ont pas chez eux ou dans des moments difficiles. Donc on fait venir, il y a une trentaine ou une quarantaine d'enfants qui viennent le jour de Noël avec une grosse collecte de jouets qu'on fait pendant un mois. Et on se retrouve à leur offrir avec un super goûter. Et c'est comme ça que j'ai rencontré des employés qui travaillent chez moi maintenant.
2: Et ça, c'est en région parisienne. On rappelle les apprentis d'Auteuil qui accueillent et éduquent des enfants de rue qui sont livrés même, et vous avez fait, et vous continuez de faire des choses avec Payotte pour eux, et ça vous honore, Olivier Gély.
3: Exactement.
2: Bon, alors on fait ce tour de France, je retourne du côté de Saint-Paul et Maury, ce sont les deux maisons de vos grands-parents qui vous manquent hein, beaucoup.
3: Ouais, c'est ça, exactement.
2: Voilà, cette ambiance dans laquelle vous avez grandi, en forêt. Vous avez des petits coins de champignons d'ailleurs à nous donner, parce que généralement on ne nous les donne jamais. Mais
3: je pense que je vais rien dire. Voilà, ça reste pour moi.
2: Vous avez découvert Rocamadour aussi.
3: Ouais, c'est ça, Rocamadour. Je me suis régalé. Vraiment un beau village médiéval que je connaissais pas du tout. Et il était sur ma destination. Et du coup, je me suis arrêté là. Et c'était vraiment une belle révélation parce que je m'attendais pas du tout à un si beau village. Et que c'est quelque chose que mon peuple, franchement, j'avais pas vu ailleurs. Sachant que quand même, je vis avec dans un endroit où il y a quand même tous les châteaux cathares. Mais c'est vraiment, le Rocamadour est très. Et c'est vraiment un beau village.
2: Dans votre tracklist de coins de France, il y a le gouffre de Palirac.
3: Ouais, c'est ça, c'est juste à côté.
2: Les grottes de Canalette, c'est à côté aussi.
3: C'est juste à côté de chez nous.
2: Il y a aussi l'île de Léron.
3: Exactement aussi, l'île d'Oléron. Ben ça c'est pareil, c'était en fait on s'était dit ben faudrait qu'on aille vers La Rochelle. Et qu'est-ce qu'on pourrait faire aussi par là-bas? Ben déjà j'ai fait une belle rencontre, je dirais en tout cas une belle rencontre. Je connaissais pas tout ce coin, ben La Rochelle ça a été une belle surprise. Et puis on a tiré sur l'île d'Oléron. Et là vraiment c'est quelque chose que je connaissais pas non plus parce que voilà nous là c'est vrai que dans notre région on a pas mal de choses. Mais d'aller voir ailleurs ça a été super et franchement l'île d'Oléron c'était un voyage magnifique. J'ai passé une semaine là-bas et voilà on sent que vraiment il y a l'air marin et ça m'a déconnecté de ce que moi j'avais un peu de mon côté.
2: Et Bormes les Mimosas, là c'est la Méditerranée.
3: Et
2: Mimosas,
3: ça ressemble un peu à ce que moi j'ai avec Collioure. Je trouvais que ça ressemblait un peu.
2: Ah oui, c'est vrai.
3: C'est Collioure.
2: Collioure, Saint-Cyprien.
3: Surtout Collioure. Et moi, Collioure, c'est vraiment le village que j'adore par excellence.
2: Je sais que vous rêvez du Mont-Saint-Michel. Vous connaissez pas beaucoup?
3: Non, je connais pas du tout. Et ça va être.
2: Vous n'avez jamais fait des espadrilles de Mont-Saint-Michel?
3: Et non, pas encore. Mais il faut que j'aille pour vraiment le sentir.
2: Ben, je vous le souhaite en tous les cas.
3: C'est comme ça que vient l'inspiration. Hein.
2: C'est vrai que vous avez fait des petits porte-clés espadrilles avec nos confrères d'ici Roussillon,
3: ouais,
2: à Perpignan.
3: Ça. Exactement. Donc, et pourquoi pas ici à Paris hein.
2: Ben, écoutez, avec grand plaisir pour toute la France. Merci Olivier Gély d'avoir été avec nous. Si on retenait qu'un seul lieu.
3: Alors,
2: celui qui est central à votre vie finalement.
3: Bah ouais, moi j'adore Saint-Paul. Hein, je peux pas dire.
2: On restera à Saint-Paul.
3: On restera à Saint-Paul.
2: Payotte continue d'exister. Ça fait vraiment plaisir d'avoir pu mettre en avant votre initiative. Partie. D'un hasard, voilà, pour un destin qui finalement fait nourrir une quarantaine de bouches aujourd'hui. Ouais, c'est tout à votre honneur, sans oublier tout ce que vous faites au niveau associatif à côté.
3: Tout peut arriver.
2: C'était un plaisir. Allez customiser vos espadrilles. Faites-vous plaisir. Le site
3: payotte.fr.
2: Voilà. Rappelez-nous l'orthographe de Payotte.
3: PAYOTTE.
2: C'est bien noté, merci voilà. Olivier Gély. Vous et votre accent, c'était un plaisir ce soir.
3: Merci,
2: en tous les cas. À très bientôt.
3: Plaisir.
2: Il n'y a pas que Paris dans la vie, revient demain vendredi avec grand plaisir. Et puis d'ici là, vous pouvez partager l'émission sur ici.fr. Portez-vous bien, belle soirée. Salut.

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2: Pierre Lapointe qui va nous reparler de son album, vous savez, les chansons démodées pour ceux qui ont le cœur abîmé. Et puis, il est en couverture de Têtu avec un autre Pierre francophone, Pierre de Mar. Alors, on a envie de savoir si cette carrière de mannequin va peut-être nous mener quelque part, je ne sais pas. Et puis, les projets à venir aussi de Pierre Lapointe. Tout ça lui être demandé tout à l'heure dans Décibel. Je souffle parce que je m'en veux un peu, parce qu'en fait la programmation musicale de l'émission, je vous raconte un peu les coulisses, je la prépare 5-6 jours avant, et j'avais prévu de passer les Rita Mitsouko, c'est comme ça. Alors pas pour rendre hommage à Catherine Ringer, évidemment, puisqu'on a appris sa mort il y a deux jours. Non, c'était pour faire la fête en fait, pour célébrer les 40 ans

de l'album The No Comprendo, sorti le 20 septembre 1986. Ça fera pile 40 ans dimanche. Et je m'étais dit, on va commencer l'émission avec un grand sourire et avec une chanson qui donne de l'élan et plein de joie. Alors voilà, Catherine Ringer nous a quittés, vous le savez. On lui a rendu hommage sur l'antenne d'ici. Et c'est comme ça. Voilà, elle le disait beaucoup. Elle faisait pas que le chanter. Allez, les Rita Mitsouko, c'est parti.

0: de la voix de Catherine Ringer ce soir en ouverture de Décibel. On lui a rendu hommage mardi soir. L'émission est encore en ligne et puis elle était venue nous voir aussi plusieurs fois dans Décibel. Elle aimait bien venir dans l'émission. Donc voilà, toutes les réécoutes sont dispo. Il doit me rester aussi des petites vidéos. Je vous les partagerai sur les réseaux sociaux.
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0: Le coup de cœur du jour nous est livré par le label Afterlife Records. Il s'agit d'un artiste qui s'appelle Thanks for Crying. Vous voyez, dans les années 80, quand Indochine parlait du troisième sexe, ça y est, on y est, Thanks for Crying. C'est même pas intéressant de dire fille, garçon, c'est l'artiste Thanks for Crying qui a invité Yoa et Safia Nolin. Et ensemble, ils chantent une chanson qui s'appelle « Bizarre » et qui n'est pas du tout bizarre d'ailleurs. Je pense qu'elle va vous faire du bien dans le cœur et dans l'âme. Elle est tirée du premier album de « Thanks for Crying ». « Bizarre ».

Alors, elle est belle, hein, cette chanson. C'est Thanks for Crying, le nom de l'artiste français. La chanson Bizarre et cette version que vous venez d'entendre avec Yoa et Safia Nolin. J'espère que vous avez vos passeports, les enfants, parce qu'on va partir au Canada avec notre invité, Pierre Lapointe. À tout de suite.

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1: Je vous ai promis Pierre Lapointe, les amis. Il est avec nous. Bonsoir, Pierre.
2: Bonsoir à tous.
1: À chaque fois, j'oublie à quel point, évidemment, j'adore votre voix, votre musique et tout, mais vous êtes d'une élégance. Pierre Lapointe porte une petite chemise que je soupçonne être Vivienne Westwood.
2: Ah, on ne nommera pas la marque, mais oui.
1: Ah, elle, on peut, c'est une légende
2: oui,
1: quand même.
2: C'est, ah, oui, elle a quand même révolutionné beaucoup de choses et elle a une belle doctrine de vie.
1: Exact, oui, c'est ça. Elle était bien punk, comme on aime. Alors, c'est l'élégance incarnée, Pierre Lapointe. Il y a plein d'actu, la couverture de Têtu, notamment, comme avec Pierre Demar et tout, on en parlera tout à l'heure. Mais j'avais envie de commencer, Pierre, déjà en écoutant quelques notes de cet album, 10 chansons démodées pour ceux qui ont le cœur abîmé, qui s'est transformé en 13 chansons démodées
2: comme
1: pour
2: par
1: ceux
2: magie.
1: Qui ont le cœur abîmé. C'était en janvier et on adore.

0: 13 chansons donc avec lesquelles vous avez fait une grande tournée chez vous au Québec et puis chez nous en France, l'Hyper Weekend Festival ici à la Maison de Radio France.
1: On a ouvert la tournée et ça a souligné la sortie de l'album le soir même.
0: C'est ça.
1: On était hyper fiers d'être là.
0: Et en fait, vous avez vécu comme ça 2 ans en fait avec
1: cet album. 2 ans en janvier prochain et je n'ai pas arrêté depuis janvier 25. J'arrête mi-décembre 26.
0: C'est ça, vous terminez au Québec la tournée.
1: Oui, c'est ça, exactement. Là, je suis ici pour un petit aller-retour, comme vous le disiez tout à l'heure, je suis ici pour la release party du Têtu Magazine, dont je fais la couve avec Pierre Demas. Mais sinon, je continue, je suis en spectacle samedi à Toronto,
0: c'est
1: le 19.
0: Et oui, cet homme a un bilan carbone absolument désastreux.
1: Il ne faut pas parler de ça.
0: Voilà, mais il distribue du bonheur des deux côtés de l'Atlantique, et ça, ce n'est pas le cas de tout le monde. Pierre, donc 2 ans avec ces chansons-là sur scène, mais en vrai, il y en a certaines que vous avez écrites pendant la pandémie.
1: Oui.
0: Donc, il y a certaines de ces chansons avec lesquelles vous vivez depuis maintenant 6 ans.
1: Oui.
0: Comment ça se passe? Est-ce que ça vous a apporté autant de bonheur qu'à nous?
1: Moi, ça me fait plaisir parce que j'écris des chansons souvent et elles dorment pendant plusieurs années et je les retrouve. Ensuite, sur l'album, elles ont une certaine forme. Comme l'album est très orchestré, il y a beaucoup d'instruments.
0: Ah oui.
1: Et sur scène, j'étais accompagné d'un duo de pianistes qui sont spécialisés dans le piano 4 mains, le duo Fortin-Poirier, deux grandes virtuoses du piano, qui est avec moi d'ailleurs à l'Hyper Weekend Festival. Et donc, j'ai redécouvert toutes ces chansons-là alors qu'elles venaient de sortir sous une autre forme.
0: Ouais.
1: Et je suis assez choyé, flatté, ému, touché de voir que depuis mes débuts, j'ai toujours sorti des albums qui n'étaient pas nécessairement en lien avec mes spectacles, dans le sens où c'était souvent le répertoire de l'album qui était mis de l'avant durant la tournée, mais j'ai un grand répertoire, puis j'ai toujours utilisé la scène comme une autre forme de travail, de recherche, et je suis heureux parce que les gens me suivent, ils ne viennent pas écouter l'album tel quel, ils viennent voir un de mes spectacles, ils sont curieux, et pour moi, c'est une grande fierté d'avoir réussi à amadouer le public à ce point-là.
0: Alors, mieux que amadouer, parce qu'on ne va pas se mentir, les Français sont dingues de vous, Pierre Lapointe. On vous adore. Est-ce que vous avez reçu cet amour-là? Est-ce que vous l'avez senti? Parce que vous avez fait de nombreuses dates en France, là, récemment.
1: Oui, je le sens. Oui, je sens une certaine, un grand respect de mon travail, de tout le monde dans l'industrie. Puis les gens qui viennent voir mes concerts, j'ai vraiment l'impression que je suis comme un secret bien gardé pour eux. Parce que souvent, ils me connaissent, les gens autour ne me connaissent pas nécessairement.
0: Parce que tout le monde connaît Céline Dion.
1: Oui, voilà. Céline, donc, c'est certain.
0: On est obligé de la partager avec le monde entier.
1: Ouais.
0: Pierre, c'est vrai que parfois on a envie de vous garder juste pour les gens qui méritent.
1: Oui, peut-être. Mais je sens que les gens qui viennent dans la salle, ce sont de vrais mélomanes et qui me suivent depuis plusieurs années. Ceux qui me découvrent sur scène pour la première fois, souvent, pas mal toujours, reviennent.
0: Ouais.
1: Parce que je sais créer des moments. Donc ça me touche de voir que, oui, la francophonie s'ouvre. Parce que quand on est en Amérique du Nord, en plus, et qu'on décide de chanter exclusivement français, parce que je chante pas du tout en anglais, j'ai chanté en créole, en allemand, avant de chanter en anglais.
0: En anglais.
1: Et nous aussi, avant de chanter en anglais. Pour moi, c'est sûr que les portes s'ouvrent pas facilement partout. Dans les algorithmes, on est placé à la fin de tout, comme on est en Amérique du Nord. Les États-Unis, ça t'intéresse pas vraiment à nous, mais le Canada anglais non plus, pas tellement. Oui. Donc, le seul marché qui s'ouvre à nous, c'est le marché francophone en Europe. Donc, quand je viens et puis que je vois les gens qui se déplacent et puis que je vois qu'on a un Olympia complet et puis qu'on fait 2 soirs au Bouffe du Nord, pour moi, c'est une grande, grande réussite après toutes ces années à faire des allers-retours comme ça.
0: Félicitations à l'homme qui prend l'avion plus vite que son ombre, Pierre Lapointe, sur cet album 10 puis 13 chansons démodées pour ceux qui ont le cœur abîmé. Il y a cette merveille qui s'appelle Le Secret que nous allons écouter maintenant car je pense que c'est une excellente introduction aussi à la conversation que nous allons avoir ensuite à propos de votre couve du magazine Têtu.

0: d'être un enchantement qui nous ramène dans les grandes heures de la variété française, tous ceux qu'on aime des années 60, 70. C'était l'idée, hein, Pierre, évidemment,
1: oui, complètement,
0: cet album.
1: Complètement.
0: Au-delà de ça, il aborde des thèmes et dans cette chanson, Le Secret, on repense à tous ces chanteurs. Ça touchait plus les chanteurs que les chanteuses. Parce que, alors, les chanteuses lesbiennes, c'est encore un truc vraiment à part, mais les chanteurs qui étaient homosexuels et qui cachaient et qui ne pouvaient pas dire de qui ils étaient amoureux, c'est à eux que vous pensiez en écrivant ce texte?
1: En fait, cette chanson-là était écrite pour une chanteuse.
0: C'est pas
1: et
0: vrai.
1: On sait rien sur sa vie. Donc, je pensais pas du tout à ça, puis je l'ai reprise telle qu'elle. Tout à coup, ça a pris tout un autre sens.
0: Ah oui?
1: Et puis, je trouve ça intéressant parce qu'en effet, on peut faire des liens avec cette période où il fallait fermer sa gueule, comme on dit en bon français.
0: Rester dans le placard.
1: Et avoir des fois des faux mariages ou des fausses copines ou des, pour essayer de pas perdre ses contrats, de pas perdre son public. Et donc, aujourd'hui, heureusement, on n'en est plus là. Mais ça reste encore compliqué. D'ailleurs, à une époque, en 2012, moi, j'ai écrit ma première chanson. Pour la première fois sur mon album Punkt, je parlais de l'amour entre hommes de façon très ouverte, parce que j'en parlais avant, mais j'avais une poésie, disons plus vaporeuse.
0: Ouais.
1: Ça restait plus abstrait.
0: On prenait qui voulait, quoi.
1: Oui, c'est ça. Puis ça ne me dérangeait pas. J'étais très bien, j'étais très à l'aise. Mais je n'en parlais pas publiquement. Et un jour, le jour où j'ai commencé à chanter l'amour entre hommes dans des chansons, je me rappelle de m'être senti très très seul parce que je me suis rendu compte qu'il n'y en avait pas en francophonie. Dans la francophonie, il n'y en avait pas. Il n'y avait pas encore Angèle, il n'y avait pas encore Pomme, il n'y avait pas Safia Nolin, il n'y avait pas Edith de Préto. Et je me rappelle avoir vécu un grand grand vertige de solitude et une peur aussi. Puis en même temps, je me suis dit, allez, il est trop tard, les chansons sont bonnes, on les change pas, on les sort comme ça.
0: Et quand vous avez débarqué en France aussi, c'était en pleine manif pour tous.
1: C'est ce qui a fait que j'ai décidé d'écrire là-dessus, parce que j'ai vécu un grand choc. Parce que chez nous, oui, il y a de l'homophobie, il y a de la transphobie, il y en a partout. Mais elle est beaucoup plus complexée que chez vous. Chez vous, il y a quelque chose, il y a une agressivité, une violence qu'on n'a pas en Amérique du Nord, en tout cas pas au Canada, surtout pas au Québec, surtout pas à Montréal. Donc je l'ai pris en pleine gueule, je parlais avec mes amis qui étaient complètement consternés, qui me disaient « mon oncle et ma tante sont allés aux manifs pour tous ». On se disait « mais ils sont en train de dire que t'es pas apte à élever un enfant, mais qu'est-ce qui fait qu'un hétéro serait plus qu'un gay ?» C'était d'une violence absolue.
0: Et que ça allait salir le mariage.
1: Oui, toute l'image rose avec pour tous, alors que tous ça exclut des gens.
0: Ouais.
1: Tout ça était très très machiavélique et je l'ai vécu tellement violemment que je me suis dit à partir de maintenant, il faut parler de façon douce, mais il faut parler de notre réalité, il faut parler de qui on est.
0: Alors justement, vous êtes en couverture, Pierre Lapointe, du magazine Gay. Têtu, avec un autre Pierre qu'on aime beaucoup, Pierre Demar, Festival
1: de Pierre.
0: Ah bah, Festival de Pierre, un Belge, un Québécois. La couve est absolument magnifique. Et vous signez aussi un édito, vous êtes Red Chef invité, un édito dans lequel vous appelez justement à la douceur.
1: Bah, c'est qu'il y a tellement de haine en ce moment et on nous demande constamment de prendre un camp. En fait, on est pour, on est contre, on peut être bouleversé, blessé, de voir des humains mourir, de voir des humains, point, qu'importe leur allégeance politique, leur religion, leurs origines. Moi, j'en ai un peu rien à foutre. J'aimerais bien qu'un jour, on parle de l'être humain en oubliant cette espèce d'idée de frontière et de territoire qui doit appartenir à quelqu'un, ou parce que tant qu'on sera dans la rancœur, dans la haine et dans la vengeance, on s'en sortira pas. En fait, on est dans un méga cercle vicieux. Donc, ce que je demande dans mon édito, et vous irez le lire, c'est très très bien écrit.
0: Ça vient de sortir.
1: Ça vient de sortir.
0: Vous pouvez pas rater la couve. Ils sont beaux, Pierre Lapointe et Pierre
1: Demar. On est en or. Oui, le stylet, ça fait, les stylistes ont fait un super travail, et nous, bon, on est pas mal aussi. Ce que je demande, c'est justement de pas répondre à la haine par la haine, de répondre à la haine seulement en étant qui on est, qu'importe qui on est, puis en prônant des valeurs d'ouverture, de curiosité et puis d'amour. Voilà.
0: L'amour a le dernier mot.
1: C'était mon moment hippie de la soirée.
0: J'adore. Très John Lennon et Yoko Ono. La totale. Pierre Lapointe est notre invité. Restez dans le coin, les amis. Décibel revient.

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2: On se régale ce soir, car Pierre Lapointe est l'invité de Décibel en ce jeudi soir. Ça fait drôlement plaisir. Pierre, je voulais vous remercier, mais aussi un peu quand même vous dire, oh là là, vous m'avez bien fait pleurer avec votre chanson « Je déteste ma vie » dans la bande originale de la série « Empathie ». C'est une série avec un acteur français que nous on adore qui s'appelle Thomas Gijol, qui est normalement un type très rigolo, etc. C'est pas une série forcément très marrante, hein, voilà, sur la santé mentale, la psychiatrie, etc. Et il y a un moment dans la série, votre chanson arrive. Et là, ça m'a foutu par terre, j'ai pleuré comme un bébé. Je voulais savoir si, quand on veut mettre une de vos chansons dans une série, dans une pub, dans un film, comment ça fonctionne?
3: En fait, j'ai un éditeur, un représentant qui gère tout ça, qui reçoit l'appel, qui regarde l'offre. Dans le cas d'Empathie, bon, c'est une série québécoise. Ce qui est cool au Québec, c'est qu'il y a, j'ai envie de dire, une certaine forme de protectionnisme. Donc souvent, les scénaristes et les gens à la réalisation vont aller chercher des chansons québécoises pour aider le récit de leur série. Et normalement, je dis toujours oui au Québec, parce que c'est une belle façon, je trouve, de se tenir entre nous. C'est des petits revenus. Dans le cas d'Empathie, c'était un peu plus payant parce que c'était sur une grande plateforme de téléchargement, d'écoute en ligne. Donc, j'accepte toujours, surtout Madame Ropré, qui a écrit la série, qui est une actrice extrêmement drôle, qui joue le rôle principal. Quand j'ai lu le scénario, je dis, bah oui, on va y aller. Maintenant, j'avais lu que c'était la chanson pratiquement au complet, mais oui, j'avais pas compris l'impact que ça allait avoir, parce que j'avais pas lu le scénario de toute la série. Il faut savoir que l'épisode commence et on a la chanson du début à la fin, et en fait c'est l'épisode où on comprend tout le passé de l'actrice principale, du personnage principal. Donc oui, ça donne une place extraordinaire à cette chanson, puis j'ai l'impression que ça décrivait exactement ce que le personnage vivait. Ouais. C'est très émouvant de voir comment une chanson voyage. D'ailleurs, quand la série est sortie en France l'automne dernier, ça a eu un grand éclat. Et puis ça m'a vraiment... ça m'a fait plaisir de voir que les gens l'écoutaient, la cherchaient sur Shazam. Et donc c'est une belle façon de faire revivre une chanson qui aujourd'hui a 15 ans. Ça. Donc oui, c'est cool.
2: Si vous m'avez fait pleurer très fort avec cette chanson qui est arrivée dans la série, j'espère que je ne vais pas vous faire pleurer en vous faisant écouter une voix que vous connaissez, une voix que vous appréciez, je sais, puisqu'il y a deux jours, quand on a appris la disparition de Catherine Ringer, vous avez écrit un petit texte sur elle sur Instagram qui m'a beaucoup touchée.

0: C'est la bande originale du film Tati Daniel. C'est un film culte en France, je sais pas si au Québec.
1: Je ne connais pas.
0: C'est une vieille dame très très méchante. Mais très très méchante, c'est-à-dire que vraiment acariâtre, menteuse, voleuse. Voilà. Et donc la chanson s'appelle La complainte de la vieille salope.
1: Pourquoi pas.
0: Et Catherine s'est fait un plaisir de l'interpréter. Catherine Ringer, elle représentait quoi? Qui pour vous, Pierre Lapointe?
1: Faut savoir que le premier contact que j'ai eu avec Catherine Ringer et Fred Chichel, et Rita Mitsouko, c'était dans le Elle Québec, un petit encadré qui parlait de l'album No Comprendo, qui venait de sortir avec une photo d'eux du clip de C'est comme ça, avec les cheveux collés, puis les bonnes noir et blanc. Et je me rappelle d'avoir été scotché devant la photo. Et ça, c'était en 86, 87.
0: C'était il y a 40 ans.
1: Donc, j'avais 5-6 ans. Ouais. Donc, je me souviens de ça, parce que l'image était très, très belle. Et après ça, c'est les clips de Andy et de Marcia Baila qui m'ont complètement absorbé. Puis quand je suis tombé dans l'adolescence, j'ai acheté le Marc et Robert en vinyle, j'ai acheté nos Comprendo. J'ai réussi à les trouver, parce qu'il faut savoir qu'au Québec, c'était pas aussi facile à trouver qu'ici.
0: Bien sûr.
1: Ça restait des artistes qu'on avait en importation. Puis c'était pas tous les albums qui étaient distribués. Donc, l'album, c'était quoi déjà avec Les Amants
0: Variety.
1: Je sais plus, mais bref, cet album-là.
0: Les Amants, c'était System D, 93.
1: System, oui,
0: donc là, vous
1: System
0: êtes ado.
1: D. Donc là, je suis ado, j'ai 12 ans. Le clip Les Amants est arrivé avec Mondino, je crois, qui avait fait la photo, qui était magnifique. Et je me rappelle avoir enregistré sur le VHS le vidéo que je repassais en loupe. Et je suis devenu fan. Je les ai vus pour la première fois sur scène au Franco de Montréal. Ça devait être en 2000. Ouais. Et puis, avec l'album Cool Frénésie, à peu près cette époque-là. Et puis, je suis resté fan. J'ai croisé Catherine Ringer, je la connais pas, c'était pas une amie, c'est ce qui est toujours délicat quand les gens meurent, on dirait que tout le monde, c'était tout le
0: temps leur amie. Oui, c'est les amis de tout le monde.
1: C'était pas une amie, mais elle a été très chouette parce qu'au Francofolie de Montréal de 2008, si ma mémoire est bonne, je faisais un grand spectacle et puis le journal La Presse nous avait jumelés pour faire une interview ensemble et elle avait refusé, Fred Chichin venait juste de décéder.
0: Oui, c'était l'année puis après.
1: Elle était venue me voir en répétition pour me dire, écoute, on le fait pas ensemble, prends-le pas personnel, je te trouve très cool. Et puis on avait discuté un peu, je l'avais présenté à l'équipe, et je l'avais trouvé vraiment chouette d'avoir pris la peine et le temps de faire ça. Et puis après ça, on s'est recroisés ici, d'ailleurs, à la maison de la radio. Et je trouve que c'est un bel exemple. Et en francophonie, il n'y en a pas tant qui ont réussi à faire le pont entre la culture d'avant-garde et la variété, la grande chanson,
0: le grand
1: variété
0: public, ouais,
1: française. Je pense au duo qu'ils ont fait avec les Spikes dans les années 80, début 90, si ma mémoire est bonne. Il y a vraiment un mariage qui s'est fait. Et puis, elle était... ça fait du bien, les artistes, ça fait du bien quand ils sont libres. Quand ils arrivent à dire ce qu'ils pensent et puis qu'ils s'excusent pas et puis qu'ils parlent des trucs qui étaient moins bien, des trucs qui étaient bien avec une façon de l'assumer. Et c'est une grande voix qui nous quitte. J'ai fait une petite vidéo pour lui dire merci et à la fin, j'ai décidé de mettre tout un extrait où elle chante Padam Padam d'Edith Piaf. Piaf pour la télé. Ça avait été enregistré pour la télé française en 90. L'interprétation est totalement dingue. Elle fait presque rien, c'est accordéon-voix avec une boule à facettes accrochée au plafond. Je vous dis, allez voir la vidéo, tapez sur Google ou allez voir sur mon Instagram ou sur mon Facebook. C'était une interprète, mais hors norme, de très très haut niveau. Donc pour moi, pour qui c'est le métier de chanter, j'ai appris énormément à l'avoir bougé, à l'avoir chanté sur scène. Et cette vidéo-là, pour moi, où elle chante Padam, c'est une classe de maître. Voilà.
0: Pierre Lapointe, merci pour ce bel hommage à Catherine Ringer. On va vous écouter chanter avec un chanteur trompettiste que l'on aime beaucoup.
1: Un petit voyou.
0: Il paraît qu'il ne faut pas vous inviter tous les deux. Fallait pas nous inviter. Extrait de 13 chansons démodées pour ceux qui ont le cœur abîmé. Pierre Lapointe est notre invité.

0: faut absolument les inviter tous les deux. Voyou qui rejoint Pierre Lapointe, notre invité de ce soir, pour ce très chouette duo. Fallait pas nous inviter. Il y en a envie de faire la fête, donc un peu partout dans le monde, et notamment entre le Québec et la France. C'était sur la réédition donc, de l'album 10 chansons démodées pour ceux qui ont le cœur abîmé, 10 qui sont devenus 13. Vous avez le goût des duos, Pierre? Vous avez envie, sur le prochain album, d'inviter du
1: monde? Ouais, je réfléchis à des gens. Il faut toujours. C'est délicat parce qu'il ne faut pas faire des duos pour faire des duos.
0: Non, bon. Faut que ça ait du sens.
1: Voyou, c'est un ami. On s'est croisés en tournée souvent. Ouais. Puis à un moment, j'ai dit, on écrit ensemble. Et puis on ne s'en est pas rendu compte. Puis c'est notre amour commun de la musique brésilienne qui est sorti au moment de l'écriture. Puis on trouvait ça très drôle, donc on l'a amplifié. Je pense à Clara Luciani aussi, avec qui j'ai écrit Qu'est-ce qu'on y peut, qui est une chanson magnifique.
0: Mélissa Lavo aussi.
1: Mélissa Lavo aussi, on a fait une chanson de Noël en créole, en haïtien. Ouais. Donc pour moi, c'est des amitiés qui finissent par s'extrapoler en chanson. Mais je ne veux pas pousser les choses. Donc j'ai des idées pour le prochain album. Il faut que j'ai quelque chose à dire. Il faut que ça soit justifié derrière.
0: Et puis vous allez avoir un emploi du temps un petit peu chargé en 2027, puisque vous allez chanter dans la version symphonique de Notre-Dame de Paris. Vous serez Gringoire. Donc c'est un peu le narrateur de l'histoire.
1: C'est moi qui vais jouer le rôle qui a été créé sur mesure pour Bruno Pelletier. Ce qui fait un peu peur.
0: Oui, parce que du coup,
1: c'est moi qui chante le temps des cathédrales. Je suis capable. Je pense que si j'avais été proche vocalement ou dans mon identité de Bruno, j'aurais été paniqué.
0: Oui.
1: Là, l'avantage, c'est que je suis tellement à l'opposé. J'ai un grand respect pour lui. Et puis, je serais jamais capable d'accoter sa voix. C'est un grand gymnaste vocal. Donc, moi, je vais jouer plus la théâtralité que. Mais quoi qu'il jouait très bien la théâtralité aussi, quand même lui qui a créé le rôle. Mais ça va être un exercice intéressant. Je suis pas certain que j'aurais accepté si ça avait été une version avec les costumes, les maquillages,
0: voilà,
1: les décors.
0: Là, il n'y a
1: tout.
0: Pas le décor.
1: Non,
0: et tout. Par contre, il y a un orchestre.
1: C'est l'orchestre, oui, l'orchestre philharmonique de Montréal. Un orchestre qui s'est spécialisé dans la reprise. De grandes musiques de films, de jeux vidéo. C'est deux mecs hyper cool qui ont participé il y a quelques années. Et donc, ils ont décidé de remettre cette œuvre-là. J'ai envie de dire de mettre de l'avant le côté orchestral, le côté musical, parolier.
0: Écouter les chansons aussi.
1: Exactement.
0: C'est vrai que quand on regarde.
1: Distrait par une mise en scène, quoique c'est très intéressant dans une comédie musicale d'avoir une mise en scène. Mais j'ai trouvé l'exercice, la proposition de l'exercice assez intéressante. Donc j'ai accepté. Donc je vais faire ça. Je crois qu'il y a 6 dates à date qui ont été annoncées.
0: Exactement. Et ça commence au printemps 2027 et c'est jusqu'au mois de juin, pour le moment au Québec, évidemment.
1: Et c'est la première fois que je chanterai Richard Cochiante. Pas la première fois que je vais chanter Plamondon, parce que Plamondon, je l'ai chanté.
0: Mais j'avais jamais chanté un petit « J'ai attrapé un coup de soleil » dans un karaoké.
1: Non, elle n'est pas très connue chez nous, cette chanson-là. Nous, c'est « Question de feeling » qui est très connue chez nous.
0: Oui.
1: Ça, j'ai chanté, mais genre en faisant la vaisselle ou en cuisinant avec mon amoureux, on chante souvent « Question de feeling ». Mais j'ai pas chanté. Bref, ça va être la première fois. Je suis très, très honoré parce que c'est une très, très grande œuvre qui a fait rayonner le français partout sur la planète. Et tout ce que Plamondon a touché, pour moi, reste... très émouvant. C'est un homme qui m'émeut beaucoup. J'ai la chance de le connaître et puis de l'avoir côtoyé souvent. Puis c'est un mec hyper généreux qui a une grande, grande, grande culture. Et je pense que les gens sous-estiment l'impact et l'importance qu'il a eu dans l'histoire de la chanson, puis dans l'histoire de la francophonie. Puis ça me touche toujours de chanter les mots de Luc.
0: Et vous les chanterez donc l'année prochaine. Merci infiniment d'être venu nous voir, Pierre Lapointe.
1: Ça m'a fait extrêmement plaisir d'être là.
0: Félicitations pour votre couve.
1: Oui, têtu. Allez acheter le têtu.
0: Voilà, lisez Pierre Lapointe. Vous qui l'écoutez, lisez-le aussi. Vous n'allez pas être déçus. À très bientôt, Pierre.
1: Merci.
0: Merci.

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13: C'est l'heure du Blind Test. À gagner ce soir, c'est le nouvel album du groupe Europe. Et si, vous connaissez Europe. It's the final countdown. 40 ans après, cette chanson est toujours un tube. Le chanteur Joey Tempest a été notre invité la semaine dernière dans Décibel et il nous a filé des nouveaux albums qui vont sortir que vendredi prochain. Et non seulement il nous les a filés, mais en plus il les a dédicacés. Donc on en a offert aux auditeurs du Blind Test le soir de la venue de Joey Tempest. Mais il nous en reste deux albums dédicacés qui sont donc à gagner ce soir au Blind Test. Viennent jouer avec nous Olivier et Christophe. Bonsoir messieurs.
14: Coucou,
13: bonsoir. Bonsoir. Alors Olivier, comment ça va?
14: Eh bien écoutez, ça va pas mal, je suis très content parce qu'en fait j'ai écouté un petit peu sur internet des extraits de cet album de Europe et je suis très content parce qu'en fait c'est vachement bien.
13: Ouais, oui, alors pour le coup il est vraiment hyper réussi.
14: Il est très rock hein, et, ouais. et dans l'esprit de Final Countdown. Hein.
13: Oui c'est ça, c'est-à-dire que les voix sont mises en avant, on parle de vrais sujets et puis il y a trois ou quatre bonnes idées dans une seule chanson. Donc c'est là où on se dit qu'effectivement ils sont bourrés de talent. Donc Olivier, fan de Europe, Europe, oui. Comme il nous dit.
14: Vous avez vu en concert, ils étaient en première partie du groupe Scorpion.
13: Oh là là, ah, la doublette était pas mal là.
14: Ah
13: franchement,
14: oui,
13: ah oui,
14: mal,
13: ouais. Ah, ça valait le coup de sortir de la maison ce jour-là.
14: Ah bah là.
13: Christophe qui est avec nous, fan aussi je crois de Europe, on est d'accord hein?
15: C'est exactement ça Émilie, grand
13: oui.
15: Fan depuis 40 ans. Effectivement, je les ai vus 5 fois en concert, je pense.
13: Oh là là.
15: Je les ai vus en première partie de Scorpion également.
13: Ah, très bien.
15: C'était à Toulouse, il y a quelques années. Je les ai vus à Marseille, je les ai vus à Barcelone, à la cité de Carcassonne ouais. Notamment. Bon, bref.
13: Ok, ouais. Donc on a des vrais
15: par cœur.
13: Fans. Et alors, comme je suis un petit peu malicieuse, j'ai décidé de faire un blind test autour du thème disco française.
15: Ah ouais, magnifique.
14: Allez, alors,
13: parce
14: d'accord.
13: Que je me suis dit, bon,
15: pour les deux candidats.
13: Ils aiment le hard rock suédois. Et ben, on va leur faire deviner des chansons disco françaises. Mais c'est pas grave, puisque je le rappelle pour celles et ceux qui se disent, mon Dieu, mais quelle cruauté cette animatrice. Pas du tout. En fait, tout le monde gagne au blind test de Décibel. À partir du moment où vous participez, vous gagnez. Donc, je peux d'ores et déjà vous annoncer, Christophe et Olivier, que vous repartez chacun avec un exemplaire dédicacé par le chanteur. Un exemplaire du nouvel album d'Europe, c'est gagné pour vous deux.
14: C'est trop bien, merci.
15: C'est magnifique.
13: Ah.
15: Super.
13: Allez, maintenant, on se met en mode disco et vous allez me retrouver, j'en suis sûre, le nom des interprètes des chansons qui arrivent.
15: Bonhomme.
13: Olivier et Christophe. Eh ben non, même pas. Première chanson, pas. Il faut me dire qui la chante et n'oubliez pas de me donner votre prénom avant de me donner la réponse pour que je sache lequel de vous deux est le plus rapide, ok?
14: Oui, ok.
13: Allez, c'est parti. Première chanson disco made in France. Dites-moi, qui chantait ça?
14: Olivier.
13: Olivier.
14: Claude François.
13: Oui, bravo.

0: Magnolia Forever, Clo-Clo qui essaie de rattraper la mode du disco. Et pour le coup, il a sorti, c'est vrai, une belle chanson. Un point pour Olivier. On continue.
1: Olivier. Comment elle s'appelle, Dalida.

0: l'été. Bravo. Et alors, Olivier, en fait, on peut être fan de hard rock et de disco en même temps. Voilà, c'est ça l'idée.
1: Ah bah oui, moi je suis très pour l'éclectisme, comme ils disaient les inconnus.
0: J'en ai fait quand j'étais jeune, moi aussi, de
1: bon,
0: l'éclectisme.
1: C'est fatigant, l'éclectisme.
0: Pour ceux qui n'ont pas la ref, allez voir les sketchs des inconnus, oui. Les enfants. Voilà. Bon, Olivier a marqué 2 points. Olivier, il va falloir que Christophe marque un point, je pense.
1: Oui, donc, il faut se faire du sur cet extrait. Je le laisse.
0: Ah bah oui, parce que Christophe, il ne peut pas garder sa street cred hard rock, alors que nous, on s'est roulé dans le disco.
2: Non, pourtant, je suis éclectique, moi aussi.
0: Ah.
2: Rien, on va dire.
0: Bon, allez, Christophe, celle-là, allez. On y va.

0: Il porte le même nom que Bruel, mais lui n'a jamais fait de mal à personne.
1: Il est suisse, Patrick Hernandez.
0: Alors non, c'est un autre Patrick.
1: Il est suisse.
0: Ça commence comme jus d'orange. Oui, bravo.
1: Patrick Juvet.
0: Juvet. Bravo Christophe et Olivier.
1: On a trouvé l'honneur.
0: Vous avez été parfait et vous avez bien mérité vos cadeaux de rocker dédicacés donc par Joey Tempest, le chanteur de Europe. Alors on n'a pas le droit de vous envoyer l'album aujourd'hui parce qu'il sort que vendredi prochain, mais on vous l'enverra jeudi prochain, comme ça vous le recevrez le jour de sa sortie, ok?
2: Waouh,
1: c'est magnifique. Merci.
0: Merci à tous les deux, je vous embrasse.
1: Merci.
0: Merci d'être venu jouer avec nous. Et puisqu'on reste dans le French Disco, on accueille sans doute les meilleurs représentants actuels, le duo Sébastien Tellier et Juliette Armanet. La chanson s'appelle Attraction.

0: the Night, c'est la version anglaise. Attraction, la version française. Sébastien Tellier a eu la bonne idée d'inviter Juliette Armanet pour son retour discographique. Vous connaissez la maison, on a envie de dire, vivons la suite.
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0: C'est l'heure de la chanson anniversaire et aujourd'hui, on envoie 1000 bises, ou au moins 58, à Philippe Fragione. Oui, ça c'est à l'état civil. Akhenaton, son nom de rappeur, né le 17 septembre 1968 à Marseille. AKH du groupe I Am. Il a 58 ans, il a un tube qui a une trentaine d'années et qui n'a pas pris une ride. Alors, je vous propose qu'on le partage ensemble. Ce Mia, un délice.

0: Joyeux anniversaire à Akhenaton et merci pour Georges Benson qui nous a offert, avec en plus Sébastien Tellier et Juliette Armanet, un joli petit quart d'heure disco pour terminer l'émission. Allez, Décibel, c'est fini pour ce soir. Merci à l'équipe. Il y avait Cindy Le Grumelec, Omaïma Abaz, Iris Guitoni, Thierry Boffa et Mélodie Chaïb. Demain, on parlera de Céline Dion avec un journaliste très informé sur son comeback.
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2: Bonjour à tous, il est 12h05 sur votre radio ici. Je suis à Montpellier, figurez-vous, depuis le début de la semaine. On est très très bien accueillis par nos copains et nos copines de Ici Héros, que j'embrasse du coup très chaleureusement, ainsi que tout le réseau ici, partout en France. Bienvenue, chères auditrices, chers auditeurs, dans votre nouveau rendez-vous quotidien. Ici, vous le savez peut-être déjà, on parle bon plan, vie quotidienne, arnaque à éviter, santé. Nous sommes là pour vous rendre service parce qu'on vous doit bien ça. Et oui, c'est le titre de ce nouveau rendez-vous quotidien et on est ensemble jusqu'à 13h. Je suis Enora Malagré, voici la bande qui m'accompagne. Aude Razo, Madame Anti-Arnaque, bonjour ma chère Aude.
3: Bonjour Enora, bonjour à tous.
2: Monsieur Valère Coréard et ses bons plans, bonjour mon
4: Salut
2: cher
4: Enora,
2: Valère.
4: Salut Enora, bonjour à toutes et tous.
2: Comment ça va?
4: Mais ça va super bien.
2: Et ben, ça tombe bien, il y a Gérald Kierzek à côté de vous, je l'aperçois. Parce que il faut que vous sachiez, je vous mets dans la confidence, chères auditrices, que le reste de la bande, ils sont à Paris. Donc je les vois sur un petit écran avec leur petite bouille. Bonjour Gérald Kierzek,
4: bonjour.
2: Eh
4: oui, on n'a pas la chance d'être à Montpellier.
2: Eh oui. Et Elsa Wolinski, bonjour chère Elsa.
5: Me laissez plus jamais seule avec eux.
4: Avec les deux garçons.
2: Aïe, aïe, aïe.
5: Aude et Nora, revenez vite.
3: On revient.
2: Ou pas. On est quand même mieux en région, les amis. Alors aujourd'hui, on va parler de quelque chose de très sérieux. On va parler de la façon dont on se chauffe. Bois, galets, fioul, quel est le plus économique et le meilleur aussi pour notre planète? Vous avez des questions? Appelez-nous, laissez-nous un message vocal, c'est gratuit sur notre WhatsApp 0810 055 056. On est là pour vous. Et puis laissez-nous des messages vocaux, ça aussi c'est possible, comme l'a fait Michael aujourd'hui. Alors, Michael, le message
6: Bonjour.
2: Vocal.
6: Que faire quand un bébé fait un spasme du sanglot ?

0: très bonne question, ça c'est pour notre docteur.
1: Je sens que ça va me concerner. C'est très impressionnant le spasme du sanglot, on en parlera tout à l'heure. Pas d'affolement déjà.
0: On en parle effectivement, comme l'a dit Gérald Kierzek, dans une trentaine de minutes, et puis je garde le meilleur pour la fin. 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On est en direct jusqu'à 13h sur ICI. On va parler chauffage aujourd'hui avec vous, chère Aude et chère Valère.
2: Oui, comment réduire la facture? C'est ça, Valère Cohard, tout l'enjeu.
3: Oui, c'est vrai qu'on est dans un moment un peu particulier. Alors, ça concerne pas tous les modes de chauffage. On va commencer par les pelés et non pas les galets, chère Enora. Je vous déconseille
0: Je pensais que personne n'avait entendu ma bafouille. Je sais pas ce que j'ai depuis ce matin. Je bafouille depuis 8h du mat, c'est comme ça.
3: Non, mais qu'on le prenne pas pour un bon plan en disant chouette, il y a des galets. Donc,
0: je me suis cru chez le masseur, pardon.
3: Donc, les pelés, le bois, le fioul, on va déjà commencer par ça et essayer de vous aider pour voir comment économiser. Ouais. Alors, le contexte, le fioul, là, il y a une grosse hausse depuis début septembre. C'est assez, septembre, c'est assez spectaculaire. On est actuellement autour des 1900 euros les 1000 litres. Le problème, c'est qu'il y a des variations d'un jour à l'autre et puis parfois d'une région à l'autre. Les granulés, c'est beaucoup plus stable. On est autour de 5 euros, 56 euros le sac de 15 kilos. La bonne nouvelle, c'est que le prix du bois de chauffage, par contre, est globalement stable en 2026. On va essayer de faire le point sur ces trois modes de chauffage et puis après on parlera gaz et électricité parce qu'on a beaucoup de Françaises et Français qui se chauffent au gaz et à l'électricité.
0: Bien sûr. D'ailleurs, dites-nous comment vous vous chauffez, chers amis. 0810 055 056. Vous avez des questions, Valère a la plupart du temps les réponses.
3: On commence avec les pelés. Là, il y a vraiment un sujet, de bon sens. D'abord, on compare le prix à la tonne quand on va le commander. C'est ça qui va vraiment. C'est comme le prix au kilo pour les tomates ou les courgettes.
4: Mais moi, excusez-moi, je ne sais pas ce que c'est. Je suis très.
3: Les pelés.
4: Oui.
3: Alors en fait, les pelés, c'est des petits mélanges en fait de bois. Ça prend la forme de petits granulés de bois et on va les mettre dans un poêle. Et il y a beaucoup de gens qui se chauffent avec ça.
1: Ça ressemble à des croquettes pour chiens. Ou chat.
3: C'est ça. Pierre Fabin nous dirait de ne pas leur donner, par contre, évidemment.
1: Ça, c'est sûr.
3: Bon. Donc, le bon plan ultime, c'est de vous regrouper avec des voisins et d'acheter ensemble le stock de pelés pour l'hiver.
4: D'accord.
3: Parce que vous allez pouvoir demander à votre fournisseur un prix ou accéder à des prix de vrac et donc faire vraiment sensiblement baisser la facture. Et le mauvais plan, c'est d'aller les acheter petit à petit. Je sais que souvent, quand on a des problèmes de trésorerie, on achète petit à petit et je le comprends. Donc là, vérifiez le prix au kilo, essayez de trouver l'endroit le moins cher. Mais si vous en avez la possibilité, vous faites le stock pour l'hiver et vous en parlez avec les voisins parce que ça va vous donner vraiment accès à un meilleur prix. Autre bon plan, c'est d'acheter groupé, mais avec un organisateur derrière. Achetonsgroupé.fr, par exemple, ou l'UFC Que Choisir le fait. Et là, du coup, vous êtes peut-être des milliers à commander, et ça fait sensiblement baisser les prix. Ça, c'est pour les pelés.
0: Okay.
3: Ensuite, il y a le bois.
0: Alors, on n'est pas rendu.
3: Le bois, en général, c'est le bois, c'est-à-dire c'est les bûches, tout simplement. Alors, là, ce qu'il faut faire, c'est...
0: Grosse bûche, petite bûche, là est la question.
3: Exactement, 30, 45 cm, ce genre de choses-là, 60 parfois. Bûche, je parle de bûche, arrêtez Gérald de faire ses gros yeux. Non, mais c'est hyper important, parce que le bois, c'est le moyen de se chauffer le moins cher et le plus écologique. C'est très simple. Par contre, il faut trouver un bon fournisseur. Et ce que je vous conseille de faire, c'est de regarder plusieurs fournisseurs autour de chez vous. Et parfois, si vous êtes sur une région limitrophe à une autre, d'appeler un fournisseur un petit peu plus loin, parce que parfois, les prix peuvent vraiment varier. La clé là-dedans, c'est d'acheter du bois sec si vous n'avez pas de stock. C'est très important, parce que sinon, vous allez avoir un rendement qui est moindre et vous allez endommager. En tout cas, mettre à mal votre conduit de cheminée, ça fait de la fumée, tout ça. Voilà.
0: Ah oui, alors, il y a des arnaques peut-être un peu
2: D'ailleurs, c'est bien qu'on en parle aujourd'hui, parce que c'est à peu près le moment de l'année, là, mi-septembre, où je reçois pas mal d'alertes sur les arnaques au bois de chauffage. J'ai une auditrice, là, Catherine, qui m'avait contactée. Mmh. Elle était tombée sur le site d'une entreprise juste à côté de chez elle, elle commande son bois de chauffage, 240 euros. L'argent est encaissé. En fait, elle reçoit rien du tout. Pas de bûche à l'horizon. C'est un peu dur quand vous faites arnaquer comme ça. C'est vrai que ça peut faire sourire, mais en même temps, pour elle, elle me dit, c'est vrai que elle dit, je me sens mal. J'ai commandé du bois de chauffage, j'ai rien reçu, je me suis fait avoir. En fait, très important à savoir pour compléter ce que dit Valère, c'est que souvent vous avez des des escrocs qui créent des sites internet de toutes pièces. Et ça va loin parce qu'en fait, ils piquent le vrai nom d'une vraie entreprise, ouais, avec son logo, ses photos de bûches, l'adresse, etc., le numéro. Et vous n'y voyez que du feu, pardon. Petit jeu de mots, excusez-moi.
0: Oh là là, mais télécochine, dis donc. Enfin, madame.
2: Conseil, mais très rapidement, ouais. Si vous ne connaissez pas l'entreprise, ne payez jamais avant la livraison. D'ailleurs, normalement, une entreprise sérieuse, elle vous fait payer au moment de la livraison. Et puis, Valère le disait, comparez les prix. Toujours garder en tête que si c'est un peu trop beau pour être vrai, c'est toujours suspect. Et puis aussi, attention à la qualité du bois qu'on vous livre.
0: Bien sûr.
2: Est-ce qu'il n'est pas un peu trop humide? Est-ce que ce n'est pas de mauvaise qualité? On peut utiliser un petit humidimètre à bois. Ça s'achète. Hein, c'est... Voilà, vous vérifiez comme ça l'humidité du bois, c'est important aussi.
0: Merci Audrazo. Valère Coiret, on va continuer de parler chauffage avec vous dans un instant. Et puis plus tard dans l'émission, sachez-le, on va parler arthrose avec notre médecin Gérald Kirzek et de plein d'autres choses, bien sûr. L'émission est riche, on vous rend service avec sérieux et bonne humeur dans On vous doit bien ça, votre nouveau rendez-vous quotidien jusqu'à 13h. Mais pour l'heure, nous écoutons Véronique Sanson. Comme je l'imagine, sur ici.

0: je l'imagine. Véronique Sanson sur votre radio ici dans On vous doit bien ça.
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0: 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C'est votre nouveau rendez-vous quotidien. Tous les midis, on est ensemble jusqu'à 13h avec toute la bande pour vous rendre service parce qu'on vous doit bien ça. Et oui, et là, on parlait chauffage. Tout à l'heure dans l'émission, on va parler arthrose, hein, chers amis. Donc, si vous avez des questions, n'hésitez pas. Ça se passe au 0810 055 056. C'est un numéro WhatsApp gratuit. Mon cher Valère Correa.
2: Oui.
0: C'est à vous, hein, on va continuer à parler chauffage, parce que vous êtes quand même très connaisseur.
2: On va parler du fuel, parce que il y a encore beaucoup de maisons qui sont équipées d'une chaudière à fuel. Alors, lui, il a augmenté sensiblement, je vous le disais tout à l'heure, on est autour des 1900-1950 euros les 1000 litres. Bah oui, dès qu'on prend, il en faut beaucoup du fuel, hein, pour faire l'hiver. Donc là, quelques conseils de bon sens, mais c'est toujours bon de les rappeler. Bien sûr, on le dit à chaque fois, mais c'est important, faites jouer la concurrence, vous demandez plusieurs devis, mais plusieurs devis le même jour, parce qu'il y a tellement de variations, faut pas demander un devis avec une semaine d'écart, sinon le premier devis peut pas se comparer avec le deuxième devis, ça marche pas. Et puis ce qui est important, c'est que si vous décidez de signer le devis, vous avez trouvé le bon fournisseur, vous vérifiez bien que le prix est bloqué au moment de la commande, parce qu'il s'agit pas de vous faire livrer 10 jours plus tard avec le prix dans 10 jours.
3: Sauf s'il est à la baisse.
2: Il faut que ce soit
3: le prix. Ça peut arriver aussi. Il s'aligne sur les prix à la baisse.
2: Alors, ça, c'est peut-être un point qu'on peut effectivement vérifier, mais il faut à minima qu'il soit bloqué et qu'il puisse pas partir à la hausse.
3: D'accord.
2: Et effectivement, pourquoi pas demander si le prix baisse, est-ce que vous m'appliquerez la baisse? Et puis, un dernier mot sur les achats groupés là aussi. Et je remercie Samy à la radio qui m'a fait penser à cette plateforme qui nous l'a partagé. Il y a une plateforme pour les achats groupés de fuel. Et les achats groupés, d'ailleurs, que ce soit entre voisins ou par une plateforme, c'est vraiment une solution intelligente parce qu'on a des prix de gros. Et ça s'appelle, alors attendez, c'est Poemop, donc P-O-E-M-O-P,
0: Poemop.fr. Poemop.fr, très bien. On a une auditrice qui a réagi, chère Aude.
4: Oui, ça fait écho à ce que vous disiez, Valère, c'est Sandrine qui nous a laissé un vocal au 0810 055 056. En fait, elle est propriétaire en Seine-Saint-Denis, c'est ce qu'elle nous écrit. Son immeuble est chauffé au fioul et c'est compliqué. On écoute Sandrine.
5: Je voudrais témoigner parce que là, ça fait depuis cet été qu'on regarde un petit peu la copro pour remplir la cuve de fioul. On est en train de presque boursicoter pour regarder les cours du marché les plus bas. Mais du coup, on a quand même été obligé de commander un tiers de cuve. Les prix s'enflamment, ça devient vraiment problématique.
0: Merci pour ce message, hein, chère Sandrine. Faites comme elle, on le rappelle, hein, 0810 055 056, c'est votre émission. Valère.
2: Oui. Bah, c'est une bonne stratégie, une mauvaise stratégie. C'est une bonne stratégie parce que ça permet de ne pas payer au prix fort. Mais est-ce que le prix sera pas encore plus fort dans 15 jours ou dans un mois? C'est ça le sujet. Ouais. Néanmoins, je pense que quand ça s'est enflammé comme ça, c'est le moins qu'on puisse dire. C'est une assez bonne stratégie avec un bémol. Il faut pas remplir la cuve trop à ras. Pourquoi? Parce qu'on peut se retrouver à court à un moment donné. Donc il faut, si on est dans l'urgence, c'est là qu'on va payer le plus cher.
0: Mais je peux poser une question bête, ce sera pas la première et la dernière fois. Mais du coup, quel est le meilleur moyen de se chauffer? Qu'est-ce qui est le mieux? Qu'est-ce qui est le plus rentable entre tous les moyens que vous nous avez décrits?
2: Alors, il n'y a pas de moyen idéal parce que le chauffage, c'est une infrastructure de la maison. C'est compliqué d'en changer en vérité. C'est-à-dire qu'on s'adapte aux moyens qu'on a à la maison. L'électricité, quand c'est bien géré, ça peut coûter très cher, mais on peut arriver quand même à maîtriser. Le gaz a pas mal augmenté. En vérité, le moins cher, c'est le chauffage au bois, à condition d'avoir un insert et qu'il y ait un bon rendement.
0: Mais
2: c'est pas possible de partout.
0: Et puis, Aude Razo.
4: Oui,
0: et après Gérald.
4: Mais on pense effectivement aussi à ceux qui se chauffent au gaz ou à l'électricité. Juste une petite précision là-dessus. Si vous chauffez au gaz ou à l'électricité, vous n'avez pas une marge énorme en termes de, pour faire varier finalement votre facture. Parce que une facture d'électricité, c'est quoi? C'est un tiers de taxe, déjà. Donc ça, vous ne pouvez pas influer là-dessus. Il y a l'abonnement, vous payez aussi l'acheminement, hein, donc les lignes à haute tension, etc. Et donc, au bout du bout, sur 100 euros de facture d'électricité, il y a 39 euros pour l'électricité en elle-même. Pour le gaz, c'est la moitié, à peu près. Donc, c'était juste pour dire qu'il y a peut-être moins de marge de manœuvre quand vous payez votre chauffage au gaz ou à l'électricité.
0: Gérald Kierzek, vous vouliez intervenir.
3: Oui, globalement, on chauffe trop quand même. Donc, avoir une température un peu inférieure, quitte évidemment à s'habiller, à mettre un pull, etc., c'est des réflexes qu'il faut qu'on ait. indépendamment, j'allais dire, de la hausse du prix de l'énergie. Alors évidemment, là, c'est un détonateur, on est contraint de le faire. Mais même pour plein de raisons différentes, c'est pas mal d'avoir une température un peu en dessous. Évidemment, dans des limites, les limites du raisonnable, on en parlait hier pour le sommeil, par exemple.
6: Tout à fait, vous l'avez rappelé.
3: Et puis, il faut ouvrir les fenêtres, c'est-à-dire qu'il faut aérer quand même 5 à 10 minutes le matin et le soir. Ça diminue l'humidité, donc ça permet d'avoir un air plus sain. Et donc là aussi, en termes de chauffage, on a l'impression que quand on ouvre les fenêtres, on va perdre en chaleur et faire des dépenses inutiles. Mais en fait, c'est l'inverse, parce qu'on lutte contre l'humidité.
7: Et puis, comptez sur Gérald Kierzek pour vous tricoter des pulls. Ça sera
3: pas du tout.
7: Notamment l'un des sujets de la chronique d'Elsa Wolinski, qui nous parlera aussi des activités un peu à l'ancienne qui reviennent à la mode, chers amis, dont Gérald qui tricote des pulls. Pour l'heure, on va continuer à nous envoyer, hein. Ça réagit beaucoup au 0810 055 056. On parlera arthrose un peu plus tard dans l'émission, mais pour l'heure c'est une nouveauté, figurez-vous. Oh, quelle est belle cette nouveauté, c'est une merveilleuse chanson de Benabar, Elle danse. On est ensemble jusqu'à 13h dans On vous doit bien ça.

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0: merveilleuse voix de notre chère Benabar. Elle danse sur ici. 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
0: Effectivement, on est ensemble jusqu'à 13h. C'est votre nouveau rendez-vous quotidien sur ICI. Ça s'appelle On vous doit bien ça, avec toute une joyeuse bande. Et puis vous, surtout, chères auditrices, chers auditeurs, qui êtes de plus en plus nombreux à réagir au 0810 055 056. Nous parlions chauffage. Et nous avons une auditrice qui nous a appelé, Ludivine. Bonjour Ludivine.
2: Bonjour Enora, bonjour toute l'équipe.
0: Bonjour.
3: Bonjour.
0: Comment allez-vous, chère Ludivine ?
2: Très bien, je suis ravie de vous avoir, j'adore votre émission et merci pour ce que vous faites.
0: Oh, merci Ludivine, ça nous fait chaud au cœur. Et en parlant de chaleur, oh là là, la transition des années 80. Comment vous chauffez-vous ? Parce que je crois que c'est une manière assez cocasse de vous chauffer, chère Ludivine.
2: Oui, c'est un peu particulier. Donc nous, on se chauffe aux granules de bois, mais avec une chaudière. On a un silo du coup de stockage et donc j'achète le granulé en vrac. Et donc, on se pose la question, par contre, parce que donc j'achète 3,5 tonnes d'un coup, on se fait livrer.
0: Oh là,
2: c'est plus cher que quand on va acheter des sachets. Donc l'année dernière, on s'est trouvé à acheter tout l'hiver des sacs de granules pour remplir notre silo de 3,5 tonnes en fait.
0: Alors, je peux vous demander, Ludivine, combien ça coûte un... Oui, ça, alors vous, 3 tonnes.
2: Alors là, c'est dans les 400 € la tonne, à 440 € la tonne, il me semble.
0: Ok, d'accord. Comment là? Vous connaissiez sa valeur, ce moyen de chauffage ?
3: Mais les granulés, c'est les pelés, hein. C'est-à-dire on est dans cet univers-là.
0: D'accord, c'est dans cet univers.
3: Voilà. Mais manifestement, c'est toujours pas les galets, mais c'est un autre sujet. Non, mais Ludivine, c'est intéressant ce que vous dites, parce que c'est un point qu'on constate, et là que je vérifiais avant que vous interveniez, c'est que parfois, effectivement, quand on achète en vrac et en grande quantité, ça revient plus cher que les sacs. Alors pourquoi ? En fait, quand on achète en vrac, il y a la logistique, il y a le transport, il y a toute une chaîne d'approvisionnement qui se rajoute en fait, alors que les sacs, on peut trouver des promotions et on peut se retrouver effectivement avec des prix qui sont plus intéressants. Mais malgré tout, vérifiez bien la qualité de ce que vous achetez. Il faut bien comparer ce qui est comparable. Mmh. Si vous achetez des granulés de moins bonne qualité, vous allez vous retrouver avec de l'encrassement, avec peut-être plus de résidus et un moins bon rendement. Donc c'est bien de regarder si les certifications se valent, parce qu'on peut pas comparer des fraises qui viennent d'Espagne ou des garriguettes françaises par exemple quand on est en plein été.
0: Merci Valère, merci beaucoup Ludivine, on vous embrasse très très fort. Prenez soin de vous.
2: Passez
0: une belle après-midi. Je suis navrée, ça va très vite. On essaie de prendre le plus de gens possible parce qu'il y a beaucoup, beaucoup d'appels au 0810 055 056. Du coup, on enchaîne avec Michael. J'ai dit ça sans respirer, dis donc. Michael, bienvenue, cher ami. Bonjour, Michael.
4: Bonjour.
0: Vous nous appelez d'où, cher Michael ?
4: À côté de Périgueux.
0: D'accord. Eh ben, c'est une très jolie région. Vous avez bien de la chance. Michael, vous vouliez intervenir. On vous écoute.
4: Oui, moi, juste pour dire que moi, j'ai la chance de travailler dans le bâtiment et je démonte les vieilles charpentes pour en refaire. Mmh. Et du coup, j'arrive à me chauffer toute l'année sans acheter de bois, quoi. Du coup, c'est un peu plus de boulot. Oui. Bon, il y a quelques vieilles pointes, mais au moins, voilà, je dépense pas l'argent pour me chauffer à la maison.
0: Ah ouais, mais vous êtes un professionnel aussi. C'est ça l'avantage. Tout le monde n'est pas capable.
4: Non, mais je pense qu'il y a plein d'entreprises que je connais aux alentours qui font la même chose et
0: d'accord.
4: Le bois en fait je pense qu'ils en font pas grand chose quoi donc du okay. coup
0: très bon temps, alors.
4: Peut-être pardon. Avancer auprès des entreprises pour
0: bien sûr, pour se renseigner, parce que ça peut être effectivement un très bon plan, cher Michael. Exactement. Aude Razo.
5: Oui, juste une question, Michael, justement. Est-ce que vous en refilez un peu autour de vous ? C'est un peu la question que je me posais.
0: Oui, c'est vrai, Michael.
4: Non, parce que...
3: Allez.
4: Non, parce que c'est pas que je veux pas, mais moi, du coup, pour ma part, c'est assez juste pour mon hiver. Donc, du coup, c'est vrai que tous les ans, je renouvelle... Suivant les chantiers que j'ai, c'est assez aléatoire. Mais c'est vrai qu'en temps normal, avec mon employeur, on arrive à se partager le bois pour l'année.
0: D'accord. Mais si, ça me paraît quand même pas mal, cette histoire. Hein, Valère ? Alors, ça vous embouche un coin, monsieur Bonplan ?
3: Ah bah, ça m'embouche un coin, mais j'adore. Et puis, par ailleurs, pensez aussi à ce qu'on appelle l'affouage, c'est-à-dire la possibilité de ramasser du bois dans la nature. On peut, hein, c'est gratuit, mais vérifiez auprès de votre commune si c'est autorisé ou pas.
0: Merci, Michael. Merci beaucoup, Valère.

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2: 32, on est en direct jusqu'à 13h. Quel bonheur d'être sur cette radio, ici, dans ce nouveau rendez-vous. Ici, on parle bon plan, vie quotidienne, arnaque à éviter, santé. Nous sommes là pour vous rendre service parce qu'on vous doit bien ça. C'est le titre de ce nouveau rendez-vous quotidien. Je suis Enora Malagré, je suis avec Audrey Azo, Valère Coréard, Gérald Kerzek, notre médecin qui nous parlera d'arthrose dans un instant. Et puis Elsa Wolinski qui nous parlera de ces jeux un peu à l'ancienne qui sont de retour apparemment. C'est pour notre plus grand plaisir, ma chère Elsa. Mais pour l'heure, c'est notre docteur Kirzek qui va répondre au vocal d'une auditrice.
3: Bonjour, que faire quand un bébé fait un spasme du sanglot ? Merci d'avance.
2: Très impressionnant ça, Gérald, hein, toujours.
4: Hyper impressionnant, c'est les tout petits, les moins de 2 ans, qui vont, parce qu'il y a une frustration, une colère, bref, ils vont se mettre à crier, à pleurer et à bloquer leur respiration en fait. Et quand je dis ils vont se mettre, c'est pas tout à fait vrai. Leur corps, leur système nerveux va se mettre à bloquer la respiration. Ils vont devenir tout bleu ou tout rouge. Donc c'est hyper impressionnant. C'est pas une crise d'épilepsie, c'est pas une mort subite. C'est même pas le gamin qui décide de, parce qu'après c'est le système neurologique qui décide, système nerveux autonome. Ça bloque la respiration, ça dure, allez, 30 secondes, une minute et demie, d'où la cyanose, hein, parce qu'il manque d'oxygène, donc il devient un peu bleu. Et après, il reprend ses esprits. Qu'est-ce qu'on fait ? On panique pas, on sort éventuellement le chronomètre pour regarder combien de temps ça dure, il faut que ça dure vraiment moins de 2 minutes, et on va protéger l'enfant, on met rien dans sa bouche puisque c'est pas une crise d'épilepsie, on va vraiment laisser se dérouler la crise, on l'engueule pas non plus parce que vraiment c'est pas de sa faute, hein, même si c'est déclenché par une petite colère ou une frustration,
5: c'est vraiment autonome,
4: on le prend, on le rassure et on attend que ça passe.
5: D'accord.
4: Mais vraiment, évidemment, on le secoue pas, enfin, oui, on parlera ça. D'ailleurs dans cette émission du bébé secoué, etc.
2: Bien sûr.
4: Si c'est la première fois, c'est bien de le montrer à un médecin, c'est bien de le montrer au pédiatre pour vérifier qu'il n'y ait pas une cause un peu sous-jacente.
2: Merci docteur Kirzek. Nous allons, faites d'ailleurs comme notre auditrice, hein, ça se passe au 0810 055 056. Nous on est là pour vous rendre service, on vous doit bien ça. On a des gagnants, et plus particulièrement une gagnante pour notre jeu. 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C'est ce qu'a fait Catherine. Bonjour Catherine.
6: Bonjour.
2: Comment allez-vous ?
6: Ça va très bien.
2: Super, vous appelez d'où Catherine ?
6: De Vendée, des beaux repères à côté des Herbiers.
2: Ah, que c'est joli par là-bas.
6: Oui, c'est beau.
2: Ah là là, ouais, je suis un peu jalouse, je ne vous cache pas, chère Catherine, c'est vraiment très joli. Vous êtes inscrite sur le site ici.fr. Eh bien, c'est gagné, Catherine !
6: Bravo, merci.
2: Voilà, c'est aussi simple que ça. Et on est ravis de vous offrir ça, 200€ à dépenser dans une grande enseigne. C'est pour vous, en l'honneur de cette rentrée. Et on va faire ça tout au long de l'année. Je vous embrasse très très fort, chère Catherine. Prenez soin de vous, vous l'avez vu, c'est votre émission. On continue de vous rendre service. On parle arthrose dans un instant, dont on vous doit bien ça. Mais pour l'heure, c'est Paul McCartney et Stevie Wonder. J'adore ce titre, Ebony and Ivory. Sur ICI, on vous doit bien ça. On est ensemble jusqu'à 13h.

0: Ivory. Paul McCartney, Steve Wonder sur votre radio ici dans Vous Doit Bien Ça.
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0: C'est votre nouveau rendez-vous quotidien. On vous doit bien ça, on vous rend service. C'est votre émission 0810 055 056. Et ça réagit très fort parce qu'on a un auditeur, je crois, qui a réagi à notre Michael. Un auditeur qui a expliqué nous ça.
3: Oui, parce qu'on parlait chauffage et Michael nous a dit tout à l'heure en direct à l'antenne que lui, il utilisait du bois de charpente pour se chauffer. Il prenait le bois, il est dans le bâtiment pour le brûler. On a un autre auditeur donc, qui réagit en WhatsApp, Joe, qui nous dit le gros problème du bois de charpente, c'est que c'est un bois traité. Du coup, c'est polluant et c'est toxique de le brûler.
0: Donc attention, petite alerte. Merci les amis de réagir comme ça en direct. On est ensemble jusqu'à 13h, 0810 055 056. C'est la journée mondiale contre l'arthrose, cher Gérald Kierzek.
4: Exactement. 13 septembre, journée mondiale de lutte contre l'arthrose. L'arthrose, c'est la première cause de douleurs chroniques. Vous savez, c'est le matin, on se réveille, on a un peu mal au cervical. Parfois, on a des crises d'arthrose avec les articulations qui font mal, la hanche, le genou, parfois même les mains. Exactement. Il y a 10 millions de Français quand même qui sont atteints d'arthrose. J'allais dire où il y a le diagnostic qui est posé, parce qu'en fait, on a tous de l'arthrose. On a l'impression que c'est les plus de 60 ans, mais en fait, l'arthrose, ça commence à 20-30 ans. On commence à avoir l'usure.
0: Si jeune.
4: Mais oui. On commence à avoir l'usure de notre cartilage. Une articulation, vous savez, il faut qu'elle soit lubrifiée. Il y a un cartilage, il ne faut pas que ça grince. Et ce cartilage, eh bien, avec l'âge, il va s'abîmer. Alors, l'arthrose, ce n'est pas qu'une usure du cartilage, mais c'est une des composantes. Et puis après, il y a l'os qui va s'user aussi. Il y a des poussées un peu de douleur, d'inflammation. Et ça commence très tôt quand on commence à avoir un peu mal au cervical. Et moi, je vous prédis que les gamins là, qui sont tous sur les téléphones portables, etc., ils seront de l'arthrose plus tôt, plus vite, de l'arthrose du poignet, de l'arthrose du pouce. L'arthrose cervicale aussi. Bref, ça fait des douleurs. On n'a pas de traitement à l'arthrose et c'est un peu le sujet, c'est qu'il n'y a pas de traitement curatif. C'est une espèce de vieillissement de l'articulation. En revanche, il y a plein de moyens de lutter contre l'arthrose et c'est pour ça que cette journée mondiale, c'est bien qu'on en parle parce qu'il y a plein de moyens, des petits moyens qui sont entre nos mains, notamment bouger. Alors vous allez me dire, oui, mais moi j'ai mal, je ne peux pas bouger. Oui, mais il faut se forcer un peu, il faut faire de l'activité physique adaptée pour pouvoir maintenir.
0: Comme par exemple, Gérald,
4: le mouvement.
0: Ça comme la marche. Dire quoi là, comme la marche,
4: d'accord. De la marche, tout simplement. La marche nordique, si vous avez un peu plus de mal, vous prenez des bâtons, mais cette activité physique, elle est indispensable pour l'articulation,
0: sinon
4: ça va rouiller.
0: Pardonnez-moi, hein, parce qu'évidemment, je vais en profiter, me faire une petite consulte gratos. Comme on commence à avoir un peu mal aux mains, je ne vous cache pas que moi, la main droite, ça commence à être complicado. Qu'est-ce que je peux faire comme exercice? Une petite balle, par exemple
4: pour Alors oui, ça peut être une petite balle, ça peut être des mouvements de poignet. Alors attention, il ne faut pas confondre arthrose et arthrite. Il y a des gens qui nous écoutent qui ont peut-être de l'arthrite. Ça, c'est de l'inflammation aiguë avec l'articulation qui est rouge, qui est douloureuse.
0: Qui se réveille pendant l'hiver. Là,
4: exactement. Donc, ou la polyarthrite rhumatoïde. Ça, c'est pas pareil. L'arthrose, en fait, l'articulation, elle n'est pas rouge, elle fait mal. Le matin, il y a ce qu'on appelle un dérouillage un peu matinal. Faut qu'on bouge un peu les poignets et puis après, ça va un petit peu mieux. Mais en fait, c'est de l'activité qui doit être je veux du mouvement, mais je veux pas trop de douleur. Donc, il faut que la douleur soit un peu votre guide. Pour faire de la marche et que ça soit efficace sur les articulations, il faut lutter contre le surpoids aussi. C'est vrai, quand on prend un peu de poids, on parlait de charpente là à l'instant, nos os, nos articulations, c'est la charpente. Plus le toit, c'est-à-dire plus notre poids est lourd à porter, plus les articulations vont souffrir. Donc le fait de baisser un peu son poids, de lutter contre le surpoids, donc gérer son alimentation, ça va permettre d'améliorer les douleurs d'arthrose. Et puis quand il y a quand même des douleurs, quand il y a quand même des crises douloureuses, paracétamol, il n'y a pas de médicament miracle.
0: C'est vraiment tout, mais pris à bonne dose
4: pendant 4-5 jours, 1 gramme matin, midi et soir pour les adultes, ça fonctionne vraiment très bien. Et puis j'allais dire, il y a quelque chose qui est très décrié en ce moment, mais toutes les associations, je pense à l'association de française de lutte contre les atteintes rhumatismales, la FLAR, qui défend les cures thermales. Et ils ont raison, parce que les cures thermales, ça fait beaucoup de bien. C'est une prise en charge globale.
0: Cher. Ah, c'est une prise en charge ?
4: Alors, c'est très cher. Oui, pour les patients, c'est très cher. C'est-à-dire qu'il y a une prise en charge qui est à 65% par l'assurance maladie. On en parle actuellement pour le dérembourser, mais ça va être une catastrophe si c'est déremboursé, parce que les gens, c'est des petits budgets, ils complètent. C'est pas des vacances gratos à l'œil sur le dos de la Sécu.
0: C'est pas la thalasso tranquille.
4: Mais non, et c'est surtout que ça évite beaucoup de complications, beaucoup de prises d'anti-inflammatoires. C'est une prise en charge globale. Ça va permettre de lutter contre le surpoids, de montrer quels mouvements justement sont bons ou sont pas bons. Donc c'est vraiment une prise en charge globale qui est intéressante. Il n'y a pas de remède miracle. On espère que dans les années, la recherche avance, il va y avoir peut-être des injections, des médicaments qui vont permettre de ralentir cette usure. Mais pour l'instant, on n'en est pas là. On reste sur des petits moyens quand même.
0: Il y a beaucoup d'appels au 0810 055 056. Du coup, on va continuer de parler d'arthrose dans un instant, juste après Claudio Capeo. Ça va, sur ici. Donc, on vous doit bien ça. On est ensemble jusqu'à 13h.

0: Radio KPO, ça va, sur ici. On est ensemble jusqu'à 13h.
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0: Et Dieu que ça réagit, hein, au 0810 055 056, notamment sur l'arthrose. C'est la journée mondiale de lutte contre l'arthrose. Le docteur Kirzek vient de nous en toucher un mot. Et du coup, nous allons prendre évidemment des auditeurs et des auditrices. Bonjour, c'est une Brigitte. Brigitte, chère Brigitte, bonjour, bienvenue.
3: Bonjour, bonjour, bonjour et merci de me prendre. Et puis encore bravo pour vos émissions parce que c'est génial.
0: Oh, merci Brigitte. On est des petits nouveaux, on débute, donc
3: c'est super parce qu'on apprend plein de choses, c'est très bien.
0: Ah bah c'est super, hein, c'est le but parce qu'on vous doit bien ça, voilà. Alors Brigitte, dites-nous tout, vous souffrez d'arthrose, Brigitte?
3: Alors c'est pas moi, c'est mon mari qui au mois de juin il a fait une petite crise de d'arthrose, une petite crise à sa main qui a enflé et puis qui pouvait pas s'en servir, qu'il avait mal. Ça a passé un petit peu légèrement, et ouais. En fait, il a toujours mal. Et sa main, elle enfle. Il a fait une grosse crise au mois de juillet, parce que sa main a enflé beaucoup, et il pouvait pas du tout s'en servir avec des douleurs atroces. Et en même temps, il a fait aussi une crise d'arthrose au niveau de sa cheville qui est handicapée plus ou moins, où il pouvait plus poser le pied par terre. Ça s'est fait les deux en même temps.
0: Oh,
3: et donc,
0: drôle,
3: on lui a fait faire des analyses de sang,
0: ouais.
3: Qui montrerait qu'il n'a pas de polyarthrite. On lui dit que c'est de l'arthrose, mais moi je me dis, depuis le mois de juin que ça dure,
0: vous avez un doute.
3: La main, parce que le pied ça a passé, la main, je me suis dit, est-ce que c'est bien de l'arthrose? Quel moyen pour soigner? Mais bon, le docteur a beaucoup parlé tout à l'heure.
0: Vous avez, chère Brigitte, sonné à la bonne porte, Gérald Kirzek.
4: Je ne vais pas me substituer à son médecin, mais ce qui est important,
0: sûr.
4: Brigitte, c'est que votre mari déjà ait vu un médecin, qui ait des examens. Avant de dire c'est de l'arthrose, il faut éliminer d'autres choses. Et en particulier, bien sûr, les polyarthrites, les maladies inflammatoires, les infections aussi, parce qu'on peut avoir des arthrites infectieuses. Et puis, je pense à la goutte, notamment chez les hommes, les crises de goutte. Vous savez, on avait oublié cette maladie quand on est un peu... On mange bien, on mange de la viande, etc. Et on a un peu trop d'acide urique dans le sang. Donc c'est toujours bien de doser ça dans le avec une analyse sanguine et vérifier que ça soit pas une crise de goutte, parce que la crise de goutte c'est autre chose, c'est l'acide urique qui est dans
0: ça
4: le sang.
0: Ça fait tellement mal,
4: c'est des
0: ça
4: cristaux.
0: Moi je voyais mon grand-père, le drap du lit, ne serait-ce que le drap
4: et
0: du
4: oui.
0: lit sur son pied lui faisait hurler.
4: Qui faisait mal, et là le traitement c'est des médicaments pour faire baisser en fait l'acide urique, mais c'est pas du tout de l'arthrose. Donc une fois qu'on a éliminé ça par une prise de sang, et puis ça vaut peut-être le coup de faire une radio de la main, voir un peu s'il y a quelque chose de normal ou d'anormal, voir une échographie pour voir que c'est pas autour les ligaments, les tendons. Et si jamais c'est de l'arthrose, y a les kinésithérapeutes, ça fonctionne pas mal, qui peuvent proposer un certain nombre de mouvements. Il peut y avoir des orthèses aussi, vous savez, c'est des espèces d'attelles qu'on met pour pouvoir, quand les mouvements sont douloureux,
0: d'accord.
4: pour pouvoir tenir l'articulation. Et puis l'alimentation, on n'y pense pas assez, mais en fait l'arthrose c'est de l'inflammation. Et pour pouvoir diminuer l'inflammation, faut manger mieux, manger des fruits et légumes,
0: et
4: manger
0: oui.
4: moins de sucre, manger moins de féculents probablement. Et à ce titre, je vais faire un coup de pub. Tiens, un bouquin fait par deux
0: rapidement,
4: copains.
0: Rapidement, hein, Gérald, parce qu'on a beaucoup de questions. J'aimerais
4: ça
0: qu'on
4: s'appelle
0: puisse y répondre.
4: Arthrose, arthrite. Je me soigne en mangeant. C'est deux professeurs de médecine, Sébastien Tchernikov et Jérémy Selem, un prof de nutrition et un prof de rhumatologie. Donc c'est quand même les spécialistes. Je me soigne en mangeant, et là, ça permet de revoir ses méthodes alimentaires.
0: Audrazo, on a énormément de questions. On ne va pas pouvoir malheureusement répondre à tout le monde. N'hésitez pas, nous, on vous prend aussi hors antenne. Hein. On est là pour vous, les amis. Hein.
5: David qui demande dans le WhatsApp de l'émission, Gérald, si pour les problèmes d'arthrose, il est conseillé de boire de l'eau riche en magnésium.
4: C'est une bonne question parce que le magnésium, en fait, il n'y a pas d'études solides qui disent que si je bois ou je prends des compléments alimentaires ou je bois de l'eau riche en magnésium, ça va améliorer l'arthrose. Mais on sait que dans l'arthrose, il y a de l'inflammation. Et pour diminuer cette inflammation, il faudrait augmenter le magnésium. Donc j'allais dire, si ça ne fait pas de bien ou il n'y a pas de risque particulier, eh bien prenez de l'eau en magnésium, ça ne pose aucun problème. Et ça peut même peut-être être quelque chose qui va apporter une amélioration.
0: Merci docteur Kirzek, on le voit et je suis un peu colère parce qu'on n'a pas pu prendre tout le monde. Vous savez quoi, c'est comme pour le sommeil, on refera une émission sur l'arthrose, on refera une émission sur le sommeil. On le voit, hein. Ce sont des sujets qui vous préoccupent et on est là pour vous parce qu'on vous doit bien ça. Dans un instant, Elsa nous parlera des jeux un peu à l'ancienne qui reviennent au goût du jour. Oh, ma passion. À tout de suite sur votre radio ici.
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0: Encore quelques minutes à passer en votre merveilleuse compagnie. Vous êtes très très nombreuses à réagir au 0810 055 056. On répond à tout, ou presque en tout cas. On est là pour vous et on vous doit bien ça. Ma chère Elsa,
2: oui.
0: Dis donc, est-ce que vous n'êtes pas en train de nous ressortir des jeux qui datent des années 40 et qui reviendraient à la mode, dis donc.
2: Exactement. Vous faites quoi, vous, pour vous détendre, Enora, l'hiver? Ah non, je ne veux pas savoir en fait. Pardon, voilà. Excusez-moi, je voulais poser une question, mais je ne veux pas
4: Attention.
2: Savoir.
0: Est-ce vous que avez vous... raison, vous me connaissez.
2: Voilà. Est-ce que vous connaissez le scrapbooking?
5: Non.
4: Donc, c'est que ça.
2: Ah, Aude. Alors, le scrapbooking, c'est un cahier dans lequel vous collez des photos, des petits mots, tous les petits souvenirs que vous ramassez un peu partout. Alors, vu votre vie, Nora, à mon avis, vous pouvez nous faire des énormes albums.
5: Oui, c'est
2: Alors,
5: vrai.
2: Effectivement, les jeux cartonnent en ce moment, comme le crochet, le tricot, les puzzles, le coloriage, les mots croisés, bref, tout ce qu'on appelait avant les loisirs de vieux est devenu hyper tendance. Ça me rassure, parce qu'évidemment, je suis à la mode, l'air de rien, comme d'habitude, vous pensez bien. Moi, la céramique, les puzzles, tout ça, je fais de tout, hein, parce que je célibataire avec trois chats, hein, on y va avec sur les activités.
0: Mais c'est-à-dire que vous vous faites chier, quoi. Pardon.
2: Non, pas tant que ça. Pas justement, non, bah oui, parce que justement, ces jeux, on se fait pas du tout chier. Et alors, je vais vous dire, pour les fans
5: Pardon
2: qui nous
5: pour
2: écoutent,
5: le gros mot, chers
2: ouais,
5: amis. Hein.
2: C'est vrai. Pardon, et pour les fans qui nous écoutent, les fans de mots croisés, alors là, c'est la fête, carrément. Il y a des revues récentes, comme Croisé Galaxy, qui revendiquent des définitions plus joueuses. Mais il y a aussi Grillé, ces deux jeunes filles, Louise et Dior, qui ont complètement dépoussiéré les mots fléchés et les mots croisés, des références pop, de l'humour, des définitions beaucoup plus actuelles, et leur niveau s'appelle doux, mi-cuit et chaud. Alors moi, je vous explique, je suis mi-cuit. Bon, voilà.
0: Et si vous ne savez pas... Excusez-moi, on s'arrête deux secondes sur cette phrase. Moi, je suis,
2: mi-cuit. Oui, d'accord. D'ailleurs, Gérald me regarde.
6: Moi, je suis doux.
2: Non, non, vous êtes chaud, Gérald, vous êtes chaud.
4: Oh là là.
2: Et alors, si vous ne savez ni crocheter, ni tricoter, ni broder, ni faire de céramique... Et si vous n'osez pas vous lancer d'ailleurs, aucun problème, parce qu'il y a un nouveau phénomène justement, c'est les cafés créatifs, ça ouvre partout, alors mais partout, à Paris vous avez Artichaut, Mazette, la Popoterie, à Nantes, Dadou's Corner, à Marseille, il y a le café Barbotine, vous pouvez boire un café ou prendre un goûter tout en peignant votre bol, votre tasse, votre assiette,
6: c'est génial,
2: à Rennes,
6: ça,
2: en Bretagne, ah ben voilà Valère, enfin un truc qui vous plaît.
0: Allez-y ensemble partout. Les copains.
2: Mais oui, vous peignez votre céramique en mangeant une pâtisserie, enfin bref, voilà, c'est des lieux qui sont pensés pour qu'on puisse venir en famille, entre amis ou tout seul, et surtout les ateliers sont accessible aux enfants comme aux personnes plus âgées. Et c'est justement ça qui me plaît, les mélanges des générations. On vient fabriquer des objets et en même temps, on recrée du lien. C'est tellement important. Voilà. Et ce que je voulais vous dire aussi, c'est bye bye, les pensées qui tournent en boucle. Parce qu'en fait, toutes ces activités, ça nous fait du bien et c'est ce qu'on appelle le flow. Gérald, vous savez ce que ça veut dire, le flow? Le flow, c'est un concept qui est un peu théorisé comme ça par un psychologue dont le nom est imprononçable. Donc, je ne vais pas du tout vous en parler.
4: Volinsky.
2: Non, pas du tout. Le flow, c'est un état mental de concentration maximale où on est totalement absorbé par une activité au point d'en oublier l'effort. On est bien et on a besoin de ce flow-là quand il fait froid. C'est pour ça que ça fait du bien. Pour ça, dans une émission sur la chaleur.
6: Comme quand
2: Valère.
6: On vous écoute, on est dans le flow.
2: Oh, vous êtes gentil.
0: Oh mais là oui. Là.
2: Mais voilà, on ne cherche plus le vide se fait tranquillement. Allez, on joue à ces jeux-là, on n'est plus des vieux, pas du tout, on est tendance.
0: Oh là, merci Elsa, voilà
2: ce
0: que je l'aime. Elle nous décomplexe. C'est notre rayon de soleil, hein, dont on vous doit bien ça. Merci Elsa. Alors, nous allons accueillir, évidemment, un auditeur qui a gagné, pardonnez-moi, j'en perds mon latin, qui a gagné, qui s'est inscrit sur le site ici.fr. Patrick, bonjour Patrick.
7: Bonjour.
0: Oh, quelle belle voix. Oh là là.
7: Ah,
0: oui. Oh, j'aime ça. Oh là, j'aime cet entrain, cher Patrick. D'où nous appelez-vous?
7: À côté d'Auxerre.
0: Oh, très belle
7: dans
0: région
7: Lyon.
0: Également, dans Lyon. Très, très bien.
7: Oui.
0: Alors, qu'est-ce que vous faites dans la vie?
7: Je suis retraité.
0: Oh, la chance. Eh bien, j'espère que votre...
7: Ah, oui.
0: Ben, moi, j'en aurais pas de retraite.
7: Aussi.
0: J'en aurais pas. Allez, je plaisante. Moi aussi, le plus tard possible. Cher Patrick, vous êtes inscrit sur le site ici.fr et c'est gagné.
2: Bravo.
0: C'est formidable, 200 euros dans votre pocket à dépenser dans une grande enseigne. On vous embrasse très très fort, cher Patrick.
7: Eh ben merci beaucoup,
0: bravo.
7: Bonne journée.
0: Mais bonne journée.
7: Plaisir.
0: On espère qu'on vous l'a un tout petit peu ensoleillé. Faites comme Patrick, inscrivez-vous sur ici.fr. Il y a une page dédiée à cet effet. Et deux fois par jour, vous repartez avec 200 euros. Je voudrais remercier Céline à la réalisation pour cette merveilleuse émission qui est passée en un éclair. Notre Thierry qui est à Montpellier à la régie et Antoine à la technique à Paris. Sadika au standard, Gwenaëlle à la préparation. Et moi, je vous retrouve demain. Bisous.

0: Est-ce que tout le monde va bien ce matin? Je suis ravi de vous retrouver. C'était France Gall sur ICI. Soyez les bienvenus ce jeudi matin. Bon réveil avec nous.
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0: Bonjour tout le monde, bonjour Valentine.
2: Bonjour Louis, bonjour à tous.
0: Nous sommes le jeudi 24 septembre, c'est la journée mondiale de la mer, l'occasion de mettre à l'honneur toutes celles et ceux qui en ont fait leur métier. Alors avec Valentine, ce matin, on recherche un auditeur qui...
2: On recherche un auditeur qui a fait de la mer son métier.
0: Marin, pêcheur, sauveteur, mécanicien, cuisinier aussi, salarié d'un ferry, pourquoi pas. Racontez-nous votre métier, votre quotidien et votre plus grand souvenir en mer en nous appelant maintenant au 0810 055 056.
2: Si vous toussez un peu, que vous avez le nez qui coule et que vous avez peut-être perdu le goût, méfiez-vous, c'est le retour du Covid. Nous sommes en pharmacie où on voit bien les symptômes au comptoir. C'est l'info du jour dans une demi-heure. Alors, les nombres de cas et combien à la hausse depuis une semaine, explication dès 5h.
0: Et pour vous accompagner jusqu'à 6h, Saveria au standard, Christophe à la technique, Charline à la rédaction en chef. Ici, dès 5h, ça commence maintenant. Non.
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0: Jeudi 24 septembre, excellent réveil avec nous, il est 5h.
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0: 5h, le tour de l'actualité à vos côtés, Valentine, à la une. La saison du Covid démarre en France.
2: Connaît bien le virus désormais, nez bouché, grosse fatigue, accompagnée parfois d'une perte de goût et de l'odorat. Et les chiffres de Santé publique France sont pour le moins significatifs. Anne Le Gall, le nombre de cas repart à la hausse.
3: C'est une augmentation modérée qui concerne également des symptômes grippaux. Mais depuis 3 semaines, le nombre de consultations chez SOS Médecins pour Covid ainsi que le nombre d'hospitalisations dues à ce virus sont en hausse pour toutes les tranches d'âge. Rien que sur la semaine dernière, SOS Médecins a noté une hausse de 76% des consultations pour suspicion de Covid au niveau national. Point rassurant, cette reprise de la circulation du virus reste inférieure à celle des 4 années précédentes à la même époque et les variants actuels n'entraînent pas de symptômes particulièrement sévères. Ces variants restent par ailleurs sensibles aux vaccins. La campagne de vaccination contre le Covid démarrera mi-octobre en même temps que celle de la grippe et elle s'adresse en priorité aux plus de 65 ans.
2: En cas de symptômes, les médecins vous rappellent l'importance de faire un test et de porter un masque pour protéger les plus fragiles.
0: Le champion du judo, Teddy Riner, harcelé en ligne.
2: Le parquet de Paris ouvre une enquête pour injures publiques, racistes et cyberharcèlement au vu du nombre de messages haineux envoyés à Teddy Riner depuis cette déclaration.
4: Ce qui m'angoisse, c'est plus la tournure que prend le pays. Ça m'angoisse, même moi sportif de haut niveau, ça m'angoisse de voir tout ça, enfin, la montée des extrêmes, ça me fait flipper, ouais, de l'extrême droite. Il faut appeler un chat un chat.
2: Depuis la diffusion de ce témoignage cette semaine, Xavier Monferrand, le judoka star, est donc véritablement pris pour cible.
5: C'est un entretien à l'émission Stade 2 qui a enflammé les réseaux sociaux quand Teddy Riner, interrogé sur le climat social et politique à l'approche de l'élection présidentielle, a dit que la montée de l'extrême droite le faisait flipper. Pauvre biquet, tout va bien se passer, Teddy, lui avait alors répondu le député RN Julien Audoul. Sur CNews, le présentateur vedette de la chaîne Pascal Pro avait consacré un édito au judoka en lui reprochant de s'acheter un brevet de bonne conscience à peu de frais. Depuis cet entretien donné par Teddy Riner, le parquet de Paris a remonté le fil des réseaux sociaux et selon lui, de nombreux messages haineux ont visé le judoka, y compris des insultes racistes. Le parquet de Paris précise avoir ouvert cette enquête de sa propre initiative. Teddy Riner, lui, a assuré qu'il continuerait à s'exprimer si des lignes rouges étaient franchies.
2: Le quintuple champion olympique en train de préparer ses derniers Jeux en 2028 à Los Angeles, Teddy Riner a plusieurs fois sous-entendu qu'ensuite il envisagerait une carrière politique.

0: politique. Justement, à une semaine de présenter son budget pour la France pour 2027, avec 54 milliards d'euros d'économies à trouver, Sébastien Lecornu propose aux socialistes de bâtir, comme l'an passé, un compromis. L'objectif du Premier ministre, encore une fois, c'est de contrer les menaces de censure déjà brandies par l'opposition. Mais c'est au président de rendre des comptes ce soir. Emmanuel Macron, aux 20h, 30 à 40 minutes d'interview, où il sera forcément question de l'envolée des prix du carburant.
1: 5h03 sur ICI, nous sommes désormais à 7 mois de l'élection présidentielle.
0: Et depuis le début de l'année, 432 ingérences numériques venues de l'étranger ont déjà été repérées, principalement de fausses informations diffusées sur les candidats. C'est plus que pour toute l'année dernière, confirme le ministre de l'Intérieur. Et de plus en plus facile avec l'intelligence artificielle. L'un de ses plus grands acteurs, Anthropic, le promet cette nuit devant le Conseil de sécurité des Nations Unies. Le développement de son IA sera ralenti autant que nécessaire pour assurer la sécurité du monde. Quand au même moment, le géant américain du secteur OpenAI annonce une attaque menée par son intelligence artificielle contre plusieurs sites du gouvernement australien.
1: J-1 avant l'arrivée du pape en France.
0: 4 jours de visite entre Paris, Lourdes et Metz, chiffré, accrochez-vous, à 27 millions d'euros. La quasi-totalité financée par les dons de Français, mais pour Béatrice, fidèle de Dijon, inscrite depuis bien longtemps pour la messe sur les Champs-Élysées, la venue de Léon XIV, elle n'a pas de prix.
2: La venue du pape, quand on a su ça il y a plusieurs mois, on se disait on n'y est pas, on n'y est pas. Puis en fait, il faut s'inscrire et je frétille. Pour ça, extraordinaire. Il est venu nous rencontrer, nous Français. J'ai un souvenir extraordinaire de la venue du pape Jean-Paul II à Paris quand nous y habitions. 3 jours en présence du pape à Paris. C'est que du bonheur de pouvoir vivre ça, vivre la rencontre avec le pape sans avoir à le toucher. Il sera là et du coup, ben, voilà, maintenant je suis portée par ça. C'est ce que j'aime aussi dans ces quelques jours de présence du pape en France, c'est que Metz, il aurait pu dire autant aller sur les Champs-Élysées, voilà, ça va faire une grosse rencontre. Mais je trouve ça, enfin, c'est comme s'il venait à Dijon en fait. Je trouve ça extraordinaire.
0: Arrivée du pape à Paris demain, puis dans les Hautes-Pyrénées samedi soir, avant la dernière étape à Metz lundi. La météo, Louis.
1: Eh bien, la météo de ce jeudi avec encore quelques brumes matinales, notamment dans le nord, petit matin, avant de retrouver un soleil généreux du nord au sud, de l'est à l'ouest. Tout le monde pourra en profiter cet après-midi. On aura un ciel légèrement plus couvert en début d'après-midi du côté de la région Grand Est. Pour les températures au petit matin, 10 degrés 4 à Mulhouse, nous dit Kevin sur notre page Facebook. 13 dans le Loiret, nous dit Corinne. Et puis en milieu de matinée, les températures, elles, vont grimper naturellement. À Lille et Reims, 14 degrés. Pour Dijon, 15 degrés. À Clermont-Ferrand, on relèvera 16 degrés. Bordeaux, 18 degrés. Cet après-midi, les températures sont en hausse pour les maximales ce jeudi. 27 dans le nord à Tours. Dans le sud, 28 degrés à Montélimar et jusqu'à 31 degrés attendus à Toulouse cet après-midi.
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1: Ce matin, embarquement immédiat, il y a 49 ans, jour pour jour, la croisière s'amuse prenait le large à la télévision. Neuf saisons avec des vedettes invitées à chaque épisode, de nombreuses rediffusions feront ensuite du fameux Pacific Princess, l'un des bateaux les plus célèbres de la télévision. Monte à bord, Valentine.
0: Oui, bien sûr, je ne suis pas en train de sombrer comme le Titanic.
1: Vous gardez le cap et moi je me charge, tiens, de la musique ce matin pour vous réveiller à 5h07 sur ICI. Avec The QC and the Sunshine Band, That's the Way. Bon réveil avec nous, on est ensemble jusqu'à 6h. Soyez les bienvenus.

0: Cassie and the Sunshine Band à l'écoute d'ici avec That Way. Bon réveil avec nous. Est-ce que ça vous dirait à la maison d'avoir un escalier où vous ne croisez jamais personne?
1: Ça nous éviterait peut-être de marcher sur les jouets des enfants déjà.
0: Ah, ça pique, ça réveille par contre.
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0: Cet escalier, je pense que vous le connaissez, ou à minima, vous en avez déjà entendu parler, il est au château de Chambord. C'est là où Stéphane Bern nous emmène ce matin, Valentine.
1: Construit à la Renaissance, deux personnes peuvent l'emprunter en même temps, l'une en montée, l'autre en descente, sans jamais se croiser.
0: On vous explique cette prouesse architecturale avec Stéphane Bern à 5h25, sur ICI.
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0: C'est votre rendez-vous quotidien à 5h10. Vous avez rendez-vous avec Catherine Quicondon pour Ici, ça entreprend.
1: Avec une solution ce matin aux millions de parapluies jetés chaque année en France.
0: Si le vôtre a cassé dès la première bourrasque, Catherine Quicondon a trouvé la bonne idée avec Ici Nord.
5: À Roubaix, dans le Nord, la pluie n'est pas un problème.
6: Vous désirez
7: un parapluie?
6: Un parapluie?
5: Oui, mais un parapluie 1705, s'il vous plaît. Et pourquoi celui-ci en particulier, me demanderez-vous? Eh bien, tout simplement car il est particulier, comme nous l'explique Olivier Maigret, son inventeur.
8: Il est entièrement démontable pour être réparable. Nous, ce qui nous intéresse, c'est la réparabilité, la durabilité.
5: Toutes les parties du parapluie sont donc disponibles en pièces détachées, comme la toile, les baleines en fibre de verre, les aiguillettes, la dragonne, les clous, les vis, la sangle, etc. Et Olivier vous propose même une clé plate et un tournevis si besoin. Vous aurez l'air d'un vrai petit bricoleur. L'autre spécificité du parapluie 1705 est qu'il est 100% français.
8: Les pièces viennent des quatre coins de la France et on a un atelier de confection qui est Confectio à l'équin du groupe Vitamine T. Je leur livre le tissu et eux font la coupe et la confection.
5: La toile déperlante est fabriquée en région Auvergne-Rhône-Alpes et ne contient aucun polluant dit éternel. Quant aux manches et la poignée, ils sont en bois, de préférence du hêtre des forêts du Jura. Le tout est assemblé par Olivier lui-même dans une usine à Roubaix. Avec cette innovation brevetée, Olivier Maigret a gagné une médaille d'argent au concours Lépine 2025. Vous pouvez acheter un parapluie 1705 déjà monté, cela coûte 140 euros. Un peu cher, me direz-vous, mais c'est du haut de gamme et surtout, tout est réparable. Donc dans le temps, c'est rentable. Et si vous avez une âme de bricoleur ou que vous aimez bien bidouiller des choses...
8: On a un coffret à monter soi-même, comme notre parapluie est démontable, remontable pour être réparable. On en a fait une version mécano-lego, entièrement à monter soi-même. Il est à 110 euros.
5: Dernière petite info, pourquoi 1705 à votre avis? Eh bien c'est la date de l'invention du premier parapluie pliant en France par un certain Jean Marius, que l'on remercie au passage d'ailleurs, car c'est bien pratique. Plus d'infos et achats sur 1705.fr, 1705 en chiffres. Merci à Nicole Buise d'ICI Nord pour cette idée qui ne se démonte pas. Enfin si, mais c'est pour la bonne cause. Ici, ça entreprend à Roubaix avec parapluie 1705 pour un parapluie qui nous réjouit.
0: Merci Catherine. Alors même si le temps ne s'y prête pas encore, ça reste tout de même un bon allié pour les mois à venir.
1: Ou pour se protéger des éclaboussures de l'eau bénite. Nous sommes à Lourdes ce matin où l'arrivée du pape ce week-end ne fait pas que des heureux, surtout chez les restaurateurs.
0: Reportage sur place dans moins d'une minute.
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0: Soyez les bienvenus ce jeudi matin à 5h15. Les commerçants de Lourdes ne s'attendent pas à un miracle pour la venue du pape.
1: Mais plutôt à un supplice. 200 000 visiteurs attendus dans une ville clairement pas dimensionnée pour recevoir autant de monde. Et à deux jours de l'arrivée de Léon XIV dans les Hautes-Pyrénées, les restaurateurs, notamment Sébastien Berriot, se préparent à des tables vides.
10: C'est un comble, nous explique ce restaurateur. Dimanche, ce sont des dizaines de milliers de pèlerins qui vont passer avec le pape juste devant son établissement. Mais il sait déjà que personne ne va s'arrêter.
11: Les gens, quand ils vont passer, c'est pour aller à la grotte. Et une fois arrivés à la grotte, ils auront peur de retourner. Parce que s'ils sortent de la grotte, ils n'auront plus leur place. Donc ils vont être bloqués là-bas toute la journée. Tout le monde se dit, peut-être on ne va pas travailler.
10: De l'autre côté du gave de Pau, même sentiment dans ce bar où le patron Laurent ne s'attend pas à des miracles à cause de la circulation totalement coupée et aussi des mesures de sécurité draconiennes.
12: Moi, personnellement, je pense que je vais moins travailler que d'habitude, ça c'est sûr. Comme la clientèle qui va aller au sanctuaire, il va falloir qu'ils arrivent au moins 3, voire 4 heures à l'avance pour passer les barrages de sécurité. On va voir personne, en fait, dans les commerces.
10: Ceux qui travaillent ce week-end vont avoir des moments difficiles. Des macarons ont été distribués pour permettre aux habitants de circuler. Mais il faudra être très patient. Calvin est serveur dans un restaurant.
13: Ça va être quand même assez compliqué parce qu'on a beaucoup de déviations. C'est-à-dire, par exemple, pour un trajet qui durait à peu près 20 minutes, maintenant on va devoir faire un long trajet qui va peut-être durer une heure de temps de plus.
10: Dans cet hôtel, on a préféré prendre les devants pour le personnel, nous explique Loumi, l'une des employées.
14: C'est les patrons qui les donnent des chambres pour dormir à l'hôtel parce qu'ils ne peuvent pas marcher 20 km à pied où ils habitent. Ils dorment ici.
10: Les habitants de Lourdes ont compris que la vie va s'arrêter pendant 2 jours. Alors, avant la visite du pape, on s'organise pour faire des provisions, comme dans ce supermarché.
15: Je suis venu aujourd'hui en prévision de la venue du pape parce que les routes seront bloquées après. Voilà, j'ai fait mes provisions pour la semaine.
10: Mais pour Bruno, gérant d'un magasin de souvenirs, tout cela n'est pas vraiment un problème.
16: Moi j'accepte, je suis heureux que le pape y vienne. C'est 2 jours dans une année qu'on va bloquer une ville, c'est pas grave.
10: Quelques habitants dénoncent une mauvaise organisation et pointent du doigt un changement de préfet pas très judicieux à 1 mois de la visite du pape.
1: L'arrivée du pape en France est prévue demain matin à 10h à l'aéroport de Paris-Orly.
0: Merci Valentine. Dans vos coulisses TV, ce matin, TF1 revient sur l'un des drames les plus marquants de la Seconde Guerre mondiale en France. La chaîne diffuse ce soir Oradour, une fiction consacrée au massacre d'Oradour-sur-Glane en juin 1944, avec notamment Matt Pokora qui se livre au micro de Patrice Gascoigne dans 5 minutes sur ICI. 5h16 tout de suite, voici David Hallyday, tu ne m'as pas laissé le temps sur ICI. Excellent réveil à l'écoute de votre radio.

0: réveil sur ici. 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
0: On retrouve tout de suite Patrice Gascoigne avec ses coulisses TV. Ce jeudi, Patrice, TF1 a décidé de perpétuer la mémoire d'une tragédie, celle d'Oradour-sur-Glane, survenue en juin 1944. Et pour cela, elle propose une fiction portée par Matt Pokora.
4: Comment raconter l'histoire du plus grand massacre de civils commis en France pendant la Seconde Guerre mondiale, précisément le 10 juin 1944 ? TF1 en fait une fiction d'utilité publique et baptisée sobrement Oradour.
5: Messieurs, le débarquement approche.
6: Ta tête est mise à prix.
5: Notre mission, leur barrer la route.
4: L'action d'Oradour débute le 5 juin 1944. Matt Pokora incarne un officier des forces françaises libres, parachuté près d'Oradour-sur-Glane pour diriger une mission secrète pour la résistance. Il retrouve Marie, jouée par Caroline Anglade, son amour de jeunesse. C'est par cette porte d'entrée, par la petite histoire au cœur de la grande histoire, qu'est abordé ce drame de la Seconde Guerre mondiale, une fiction qui est née d'un constat un peu triste, fait par Matt Pokora. La mémoire du massacre d'Oradour-sur-Glane se perd. D'ailleurs, lorsque son manager lui en parle.
7: Tout de suite, ça n'a pas fait tilt chez moi. J'ai dû quand même aller vérifier sur Internet les faits exacts. Et je me suis dit que ce n'était pas normal que ça ne résonne pas aussi fort chez moi de l'évocation d'Oradour-sur-Glane. Du coup, j'ai un peu demandé autour de moi. Pendant les semaines qui suivaient, je me suis rendu compte que vraiment, il y avait facilement 60-70% des gens à qui je parlais d'Oradour-sur-Glane qui ne savaient pas ou qui n'avaient plus de souvenirs de ce que c'était exactement. Et c'est vrai qu'on s'est battu pendant 5 ans pour réussir à monter ce projet.
4: Voilà comment est née cette idée de sensibiliser tous les publics, et notamment les jeunes, à Oradour via une fiction. Matt Pokora, qui reste encore marqué par le jour où il a fallu tourner la scène de cette triste journée du massacre du 10 juin 1944.
7: Oui, c'était difficile à tourner parce que forcément, quand vous vous retrouvez à faire la scène de l'église et que vous voyez des corps de femmes, d'enfants allongés sur le sol, on a beau savoir que c'est du maquillage, etc. Enfin, c'est une vision d'horreur hein, quand on rentre sur le plateau et qu'on voit tout ça, les débris, les corps allongés. Ça a été des scènes très très émouvantes, très dures à tourner. Ça a été assez éprouvant émotionnellement, spécialement cette journée-là.
4: Matt Pokora et Caroline Anglade dans une fiction réussie et utile. Oradour ce soir sur TF1.
0: À 21h10, suivi d'un documentaire en deuxième partie de soirée, Oradour, un village martyr. À 5h24, merci de commencer votre journée sur ici. Dans 3 minutes, Stéphane Bern vous emmène au château de Chambord et vous expliquera comment ces escaliers mythiques ont été construits. C'est juste après le nouveau single de Pierre Demar. Voici « Je pense à vous ». Bon réveil.

0: Pierre Demar, je pense à vous sur ICI. Nous sommes le jeudi 24 septembre. Avant les infos, un petit peu d'histoire avec Stéphane Bern. Et ce matin, on voyage au temps où un escalier permettait de s'éviter, et ce, en toute élégance, Stéphane.
1: À Chambord, on avait trouvé dès la Renaissance une solution aux rencontres embarrassantes. Deux escaliers qui mènent au même endroit, sans jamais avoir à se croiser. Sa façade, ses dimensions, son parc, le château de Chambord en impose. Mais un détail en particulier attire l'œil, son escalier central. Vu de loin, rien de très exceptionnel, mais à y regarder de plus près, on découvre une véritable prouesse architecturale. Il n'y a pas un, mais deux escaliers qui s'enroulent l'un sur l'autre, formant une double hélice.
2: Je me suis trop penchée pour admirer les hélices, et j'ai dérapé.
1: Une double hélice qui est un peu l'ADN de Chambord. Résultat, deux personnes peuvent s'y engager au même moment, l'une en montée, l'autre en descente, sans jamais se croiser. À Chambord, on ne fuyait pas les problèmes, on les contournait en colimaçon. Tout le château, voulu par François Ier, s'organise autour de cet escalier monumental. Quant à savoir qui a eu cette idée originale, un nom revient sans cesse. Celui de Léonard de Vinci. C'est là où l'on reconnaît le génie. De Vinci, c'est le seul homme capable de transformer un « j'aimerais que ma femme ne tombe jamais sur ma maîtresse » en un chef-d'œuvre de la Renaissance.
3: Je demandais à Lord Twickenham combien il avait de maîtresses. Et il me répondit « impossible. À partir de combien peut-on dire plusieurs ?»
1: Même s'il est mort quelques mois avant le début de la construction de Chambord, il l'a probablement inspiré. On a retrouvé dans les carnets du génie italien des croquis de ce type d'escalier. Comme tout le monde n'a pas les moyens financiers de François Ier, ni la chance de connaître un Léonard de Vinci, de nos jours, quand on cherche à éviter quelqu'un, on ne construit pas une œuvre architecturale. On change juste de trottoir.
0: Merci Stéphane, on vous retrouve demain. Après les infos, on parlera de Martin Scorsese et Robert De Niro, deux légendes du cinéma qui viennent de recevoir la Légion d'honneur des mains d'Emmanuel Macron. Une distinction prestigieuse et beaucoup plus rare qu'on ne l'imagine. Je vous explique tout en détail à 5h40, puisque tout de suite, il est 5h30. Voici l'actualité en France et dans le monde en 90 secondes. C'est avec vous, Valentine Letès.
4: Pour le cyberharcèlement de Teddy Riner, le parquet de Paris ouvre une enquête pour injures publiques et racistes. Vu le nombre de messages de haine envoyés à la star mondiale du judo depuis sa déclaration sur son angoisse face à la montée de l'extrême droite en France. Logisticien des attentats du 13 novembre, l'audience sur la possible libération conditionnelle de Mohamed Bakali est reportée. Le temps pour la justice belge d'entendre les victimes des attentats de 2015 à Paris. Malgré sa condamnation à 30 ans de prison en France, il peut déjà, en Belgique où il est incarcéré, prétendre à une libération. Un compromis entre le gouvernement et les socialistes sur le budget 2027. Comme l'année dernière, le Premier ministre Sébastien Lecornu propose au PS une alliance à une semaine de la présentation de son projet d'économie. Plus de 150 postes menacés dans les rédactions de Ouest-France. Touchés par le déclin du journal papier et la baisse des revenus publicitaires, ce plan d'économie a été présenté aux salariés du groupe. Pas de licenciement, uniquement des départs à la retraite et des CDD. Reprise du trafic ce matin en Normandie, journée compliquée hier. Les cheminots ont exercé leur droit de retrait et parlent d'un réseau vétuste et dangereux dans la région. Selon les syndicats, un nouveau déraillement de train a été évité en début de semaine après un premier accident le 11 septembre. C'est le grand jour demain pour des millions de chrétiens. Le pape Léon XIV arrive en France. Messe géante, sécurité hors normes, 14 000 policiers et gendarmes mobilisés et programme marathon entre Paris, Lourdes et Metz.
0: L'info du jour, c'est le retour du Covid.
4: Vous avez peut-être déjà de premiers malades dans votre entourage et toujours les mêmes symptômes constatés au comptoir des pharmacies Farida Noir. Grosse fatigue, mal de ventre et toux.
5: Et ben voilà, ils sont ici. On a deux marques pour les autotests.
4: Rangés tout près dans la réserve, car au comptoir, Servane, la pharmacienne, confirme bien cette petite reprise.
5: Par rapport au début d'été, on va dire, il y a quand même plus de personnes par rapport à d'habitude qui reviennent pour le Covid avec des symptômes où les gens sont très fatigués. Ils ont aussi pas mal de problèmes gastro-intestinaux. Ils transpirent, la fièvre, etc. On voit quand même des cas revenir et sûrement des gens qui ne se testent pas et qui sont aussi positifs au Covid.
4: Et c'est peut-être ce qui explique pourquoi Frédéric, qui sort de la pharmacie, est si fatigué.
6: Moi, ça fait 4 jours que je dors.
4: Et il y a une petite suspicion de Covid.
6: J'ai eu mon médecin ce matin, il y a un virus, il m'a dit qu'il traîne, ça peut être le Covid.
4: Vous n'êtes pas tenté par un test?
6: Je pense que c'est trop tard déjà.
4: Et les gestes barrières alors, du coup, t'es fini ça?
6: Oui, c'est vrai qu'on n'y pense pas, vous avez raison.
4: Et dans la famille de Bertrand, retraité?
7: Il y en a un dans mon entourage, c'est la cousine de mon épouse.
4: Est-ce que vous avez repris les gestes barrières qu'on avait en 2020?
7: D'abord, j'ai été vacciné avant de partir en vacances. C'était en mai dernier. Le lavage des mains, je le fais couramment. Et puis, s'il le faut, bien, je remettrai le masque et on repartira comme avant.
4: La campagne de vaccination contre le Covid démarrera mi-octobre, en même temps que celle de la grippe. Et elle s'adressera en priorité aux plus de 65 ans.
8: Rien que sur la semaine dernière, SOS Médecins note une hausse de 76% des consultations pour suspicion de Covid. Mais cette reprise de la circulation du virus est inférieure à celle des 4 dernières années. Et les variants actuels n'entraînent pas de symptômes particulièrement sévères.
0: Merci Valentine, à 5h33, tout de suite la météo de ce jeudi 24 septembre avec encore quelques brumes matinales, notamment dans le nord, principalement localisées, avant de retrouver au lever du jour un soleil généreux, lui qui brillera du nord au sud, de l'est à l'ouest, avec juste une part nuageuse du côté de la région Grand Est en début d'après-midi. Pour les températures au petit matin, 14 degrés dans le Périgord, nous dit Patrick sur notre page Facebook, 13 dans le Loiret, nous dit Corinne. En milieu de matinée, les températures, elles grimpent de doucement. À Lille et Reims, 14 degrés. Pour Dijon, 15 degrés. À Clermont-Ferrand, 16 degrés. Et puis à Bordeaux, 18 degrés. Cet après-midi, pas de bouleversement dans le ciel. On va conserver ce joli soleil. Des températures, elles, qui sont en hausse pour les maximales. 27 dans le nord à Tours. Dans le sud, 28 degrés attendus à Montélimar. Et jusqu'à 31 degrés attendus cet après-midi à Toulouse.
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0: 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Il est 5h34, je vous souhaite un excellent réveil avec nous, avec cette guitare, la voix de Bono bien sûr. Voici YouTube sur ici, avec Pride, et derrière cette chanson, un hommage à Martin Luther King et à son combat pour les droits civiques. C'était en 84.

0: Soyez les bienvenus, c'est jeudi matin. C'était YouTube sur ICI avec Pride. Et ce jeudi, aussi dans votre rendez-vous anti-arnaque, méfiance, Valentine, si on vous appelle pour vous faire miroiter un héritage.
1: C'est arrivé à l'un de nos auditeurs. Un prétendu avocat l'appelle pour lui parler d'une somme bloquée à la Caisse des dépôts. Il avait même des informations sur sa mère décédée.
0: Ce piège, Aude Razzo vous l'explique et c'est dans 5 minutes sur ICI.
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0: Et ce jeudi, on dit bonjour à Monique qui est avec nous.
1: Monique.
4: Bonjour Monique. Bonjour Louis et Valentine.
0: Monique qui nous passe un coup de fil de bonheur. Vous nous appelez du côté de la Loire-Atlantique et vous êtes le lever de bonheur très tôt. Je vois 6h45 et habituellement, alors mes yeux ne vont pas si loin. Vous nous écoutez depuis votre lit. C'est très bien ça pour se réveiller. Eh bien écoute, on va voir si ça vous porte chance. Avant, on va dire bonjour à Alain qui est avec nous. Alain du Morbihan. Bonjour,
1: bonjour Alain.
5: Bonjour.
0: Vous nous écoutez où, vous ?
5: Je vous écoute de Vannes, le golfe de Morbihan.
1: Et okay. Est-ce que vous êtes aussi sous la couette, Alain ?
5: Non, je me suis réveillé quand même, je prépare mon café.
1: C'est bien.
0: On va jouer ensemble pour le duel des auditeurs de ce jeudi. C'est dans l'actu, cette semaine, Emmanuel Macron a remis la Légion d'honneur à deux légendes du cinéma, Martin Scorsese et Robert De Niro, pour leur engagement en faveur du cinéma et de sa préservation. La Légion d'honneur est la plus haute distinction française, mais selon vous, combien de personnes en sont actuellement membres ? Monique, il me faut un chiffre. En milliers.
4: Oh là là là.
0: En milliers.
4: En milliers ?
0: Oui.
4: 8000.
0: 8000 pour Monique. Alain, on vous écoute.
5: Moi, je dirais 9000.
0: 9000 pour Alain. Valentine ?
1: Environ 77 000 personnes.
0: C'est donc Alain qui remporte sa radio ici ce matin.
5: Ah, je suis très content.
1: Bravo, Alain.
0: Félicitations.
5: Merci.
1: Alors, chaque année, environ 2200 Français et 300 étrangers sont distingués. En tant qu'Américains, Martin Scorsese et Robert De Niro peuvent donc être décorés, mais ils ne deviennent pas officiellement membres de l'ordre.
0: Ça fait du monde, hein, tout de même. 77 000 personnes. Monique, ça m'a fait plaisir de jouer avec vous ce matin. J'espère qu'on aura l'occasion de vous retrouver bien vite. Vous avez quoi, là, de prévu aujourd'hui ?
1: Bah, il faut qu'elle se lève.
4: Au bord de ma mère, comme tous les jours.
0: Donc, on se lève, on fait le petit déjeuner et on se retrouve très vite. À bientôt, Monique. Vous, Alain.
4: À bientôt et bonne journée.
1: Merci, Monique.
0: Alain, vous avez une passion, c'est la voile et la marche.
5: La voile, donc je fais un peu de voile dans le golfe du Morbihan, je fais un peu de marche. Et puis je fais aussi du modélisme, de la voile en modèle réduit.
0: C'est génial ça, et puis en plus ça tombe bien Valentine.
1: Oui, parce que si vous aimez la mer comme Alain, et bien ce jeudi 24 septembre, c'est justement la journée mondiale de la mer. Alors ce matin, on recherche un auditeur qui a fait de la mer son métier ou sa passion, si vous aimez la voile ou la pêche en mer comme Alain.
0: Ouais, vous pouvez nous appeler tout de suite au 0810 055 056 et vous passer à l'antenne avec nous juste avant vos infos locales de 6h. Alain, merci beaucoup, belle journée à vous.
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0: 5h42, tenez-vous bien, tiens, si votre prochain entretien d'embauche se passait en tenue de sport, eh bien c'est ce qui se fait sur la Côte Basque, Valentine.
1: Oui, candidats et recruteurs se rencontrent directement sur un terrain avant même de parler CV.
0: Alors est-ce que ça marche ? Robin Bernot nous raconte à 5h55 sur ICI. Alors pour l'entretien d'embauche, on vous laisse choisir la tenue de sport. Pour le réveil, nous, on a choisi Serge Gainsbourg. On est en 79, lorsqu'il revisite la Marseillaise en reggae. Voici aux armes, etc. sur ICI.

0: Serge Gainsbourg sur Ici, aux armes, etc. Chanson qu'il a enregistrée en Jamaïque avec en plus quelques musiciens qui avaient travaillé avec Bob Marley. 5h45, je vous souhaite un excellent jeudi à l'écoute d'Ici. Tout de suite, place à votre rendez-vous anti-arnaque.
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0: Soyez toujours vigilants lorsqu'on vous appelle. Aude Razo, un auditeur, vous a contacté. Il nous alerte sur ce prétendu avocat qui nous font miroiter un héritage au téléphone.
2: Oui, il s'appelle Michel. Il a perdu sa maman il y a quelques années. Et un jour, il reçoit un appel. Quelqu'un lui dit qu'une grosse somme d'argent est bloquée à la Caisse des dépôts et qu'il doit prendre rendez-vous avec un avocat généalogiste. Le coup de fil est crédible. La personne connaît beaucoup de choses sur sa maman. Michel prend donc rendez-vous avec cet avocat généalogiste qui lui confirme effectivement il y a des sous à récupérer. Mais notre auditeur est méfiant. Et heureusement, il fait toute une série de vérifications. Et il comprend assez rapidement qu'il y a anguille sous roche. Le soi-disant avocat n'est pas inscrit au barreau de Paris, contrairement à ce qu'il prétend. Et Michel vérifie aussi dans Google, son cabinet n'existe pas.
0: Donc ce prétendu avocat est un menteur, mais quel est son but ?
2: Ça, Michel finit par le comprendre au fil des rendez-vous avec ce monsieur. Attention, lui dit cet homme, il faut régler certains frais pour les recherches et donc pour débloquer la somme. Et il est là, le piège. Cet escroc, en fait, invente toute une histoire d'héritage pour soutirer de l'argent à notre auditeur. Et non, il n'y a pas d'héritage caché, il n'y a pas d'argent bloqué. L'escroc est démasqué, il ne donnera plus de nouvelles. Grande méfiance quand un avocat ou un notaire aussi d'ailleurs que vous ne connaissez pas vous parle là comme ça d'un héritage mystère. Certes, c'est tentant, mais faites comme Michel, vérifiez toujours à qui vous avez affaire. Autre version du piège, c'est un mail cette fois, c'est quand un faux notaire dont vous n'avez jamais entendu parler essaye de vous faire télécharger un document confidentiel. C'est ce qui est écrit, il évoque un fonds familial non réclamé. Ne cliquez jamais et regardez bien l'adresse qui vous écrit. Un notaire n'écrit jamais avec une adresse Gmail, Yahoo, Hotmail.
0: Ouais, c'est quand même dingue, hein, le nombre d'arnaques qui pullulent de jour en jour dans notre société. Pour déjouer toutes ces arnaques, vous retrouvez la chronique d'Aude Razo en podcast sur notre site internet ici.fr. Dans les nouvelles tendances, celle-ci, elle est plutôt pas mal, nettement plus réjouissante, je vous l'accorde. Seriez-vous prêt à rencontrer votre futur patron directement sur un terrain de rugby ? Cette tendance se démocratise au Pays Basque. Robin Bernou vous explique cela juste après la musique d'ici, aux côtés de Christophe Maé. Chanson issue de son dernier album Fête foraine. Voici tout de suite pour vous La Lune. Excellent réveil et bon jeudi avec nous.

0: 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C'était Christophe Maé à l'écoute d'ici ce jeudi matin. J'en profite pour vous dire que si vous avez une chanson qui compte particulièrement pour vous, eh bien vous pouvez la partager à l'antenne. 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Ça veut rien, vous partagera l'adresse mail et vous retrouvez Émilie Mazoyer chaque dimanche sur ICI. Et si votre prochain entretien d'embauche se déroulait en tenue de sport, sur la côte basque, des candidats rencontrent leurs futurs employeurs sur un terrain plutôt que sur un bureau, Robin Bernot.
1: Imaginez trouver votre prochain emploi sur un terrain de rugby.
2: Super.
1: Oui, bon, si vous vous appelez Antoine Dupont, Louis Bielbiaré ou encore Pauline Bourdon-Sensus, c'est normal. Mais là, je vous parle vraiment de tout le monde, que soit vous ou moi, même si j'aurais fait un très bon talonneur, mais ça, c'est notre histoire. Il y a quelques jours, à Hendaye, France Travail a proposé l'opération du stade vers l'emploi avec un concept très simple. Recruteurs et demandeurs d'emploi se sont rencontrés par le biais d'activités sportives. Écoutez Gwenola Tri, directrice de l'agence France Travail de Saint-Jean-de-Luz, au micro d'Arantxa Kourouchari.
3: L'idée, c'est que sur cette matinée, on casse les codes. On n'a pas de CV. On est là pour un peu, surtout, mettre en avant ses qualités, son savoir-être. Le midi, on fait une levée d'anonymat. Et donc, derrière, on enchaîne directement sur un format job dating beaucoup plus classique en tenue de sport.
1: Ces ateliers ont aussi pour but d'enlever le stress que peuvent procurer des entretiens d'embauche classiques.
3: Là, on va regarder les gens de façon différente, de façon complètement neutre en fait. On va apprendre à se découvrir, à se parler. Les premières relations sont beaucoup plus détendues parce qu'on partage quelque chose, une découverte, des stratégies sur certains exercices. Et donc c'est une façon vraiment différente de rentrer en contact.
1: Alors ici dans les Pyrénées-Atlantiques, ça marche. Et vous, qu'en pensez-vous ? Je suis allé en discuter avec Isabelle, retraitée sportive, qui s'apprêtait à prendre le départ d'un 10 km. Pour elle, l'initiative est hyper positive.
4: Beau projet, tout ce qui touche le sport est toujours intéressant. Et en plus, ça ameute les foules, donc c'est très bien.
1: Finalement, quoi de mieux que le sport pour faire des rencontres ?
4: Oui, de rassemblement. Là, on est tous égaux. Il n'y a pas de riches, de pauvres, de moches, de beaux. On est tous là pour le sport, l'esprit d'équipe.
1: Mais n'est-il pas un peu dangereux de peut-être plaquer son futur patron avant même d'être embauché ?
4: Non, au contraire. Ça peut être un bon moment pour le faire.
1: Alors, plus sérieusement, la recherche d'emploi peut s'avérer être une vraie galère et pas que pour les jeunes.
4: Surtout des seniors, on nous demande de bosser plus longtemps, mais à 60 ans, vous trouvez plus de boulot apparemment. C'est...
1: Ainsi, sortir du cadre formel de l'entretien dans un bureau permet aux recruteurs de découvrir des talents qui seraient peut-être passés inaperçus lors d'un entretien classique où le CV reste très souvent au centre de la discussion.
0: Robin Bernot et Arantxa Kourouchari. 5h54, elle, Valentine, elle a retrouvé la scène et son public à Paris.
5: Céline Dion en concert en ce moment à la Plénitude Arena. Son prochain concert, c'est demain soir.
0: Vous n'avez pas réussi à avoir de place, vous non plus ?
5: Et non.
0: Ben moi non plus. Mais par contre, la bonne nouvelle, c'est qu'on l'a pour vous ce matin sur ICI avec Jean-Jacques Goldman. J'irai au tuir.

0: Céline Dion et Jean-Jacques Goldman. À l'écoute d'ici 5h57, c'est votre moment, c'est tous les matins, c'est le Je recherche un auditeur qui. Et ce jeudi 24 septembre, on avait envie de célébrer cette journée. Aujourd'hui, c'est la journée mondiale de la mer. Alors avec Valentine, ce matin, eh bien, on recherchait un auditeur qui a fait de la mer
1: son métier ou sa passion.
0: Exactement. Et nous l'avons, c'est Max qui est avec nous depuis l'Hérault. Bonjour Max.
1: Bonjour Max.
2: Bonjour.
0: Max, bonjour. Vous pêchez trois fois par mois. Vous pêchez en digue.
2: Oui.
0: Qu'est-ce que vous préférez pêcher?
2: Oh, ce serait le loup, la dorade.
0: La dorade, et est-ce que ça marche, la pêche à la dorade?
2: Un petit peu.
1: Bon, excellent, avec un peu de thym et de citron.
0: C'est ce que je veux dire. Pourquoi on n'a toujours pas reçu notre dorade?
2: Il faut venir la chercher.

0: Dernière question, oui. Elle est pour quand la prochaine sortie pêche?
1: Je sais pas, c'est au coup de cœur. Ouais.
0: C'est un petit peu au fil de l'eau, je peux vous dire.
1: Voilà, exactement ça.
0: Max, ça nous a fait plaisir de vous avoir ce matin. Je vous souhaite une belle journée, à très bientôt. Merci à tous d'avoir été là à 6h. Bien entendu, vous avez rendez-vous avec l'actualité de vos régions. À 6h30, vous retrouvez Valentine Letesse.
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0: Et tout de suite, voici l'équipe d'ici matin qui est là ce jeudi pour vous. Je vous souhaite à tous une belle journée qui commence ici.
3: Merci Louis, bonne journée, à demain. Bonjour la Creuse, j'espère que tout va bien. Dites donc, nous sommes déjà jeudi 24 septembre aujourd'hui.
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3: Où que vous soyez, merci de nous retrouver sur la radio des Creusois en ce jeudi. Il est 6h. Encore des températures trop élevées, hein. Et du soleil.
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3: Et Thibaut Pointeau avec toute l'actu creusoise. Bonjour Thibaut.
5: Bonjour Gaëtan, bonjour à tous.
3: On a tourné la page de l'été, mais la sécheresse historique continue de s'écrire sous nos yeux.
5: Avec des rivières asséchées, assoiffées et des nuages qui n'ont pas de pitié. Toujours pas de pluie à l'horizon dans les prochains jours. Résultat, la cicatrice est loin de se refermer en Creuse avec des paysages entaillés. Deux rivières sur trois gérées par la Fédé de pêche sont en assec ou en rupture d'écoulement dans le département. On a encore frôlé les 30 degrés hier, fin septembre, 29,5 à Aubusson, 29 à Bonnat, 28 à Dun-le-Palestel. À Boussac, on a eu deux fois moins de précipitations cette année par rapport à la normale. Alors à défaut de marcher sur l'eau, Margot Longeroche, on marche dans le lit de la rivière.
6: À la place de l'eau, un chemin plein de pierres avec quelques flaques éparses. Voilà tout ce qu'il reste de la petite Creuse à Boussac et ça attriste Thierry.
7: C'est très inquiétant pour tout le monde. C'est vraiment un chemin avec des pierres, c'est tout. Il n'y a vraiment plus d'eau, mais vraiment plus du tout. Il n'y a plus de poissons, il n'y a plus de poches d'eau, rien. C'est très très sec, c'est désertique.
6: En 40 ans dans la commune, c'est bien la première fois qu'il voit la rivière à sec.
7: On n'a pas l'impression d'être en Creuse et ça fait très peur pour l'avenir. Donc il faut penser à nos enfants aussi et nos petits-enfants.
6: Inédit, exceptionnel, au Café de la Place, tout le monde est d'accord. Cette sécheresse dépasse tout ce que la commune a connu. Hugues, agriculteur, le voit aussi à l'état des arbres.
8: L'automne qui arrive plus vite, les arbres qui changent de couleur. Et puis il y en a beaucoup qui meurent. On constate des chênes morts par-ci, par-là et puis de plus en plus quand même, y compris des vieux. Oui.
6: Les habitants s'inquiètent pour la faune. Jacques Laurent, le président de l'association de pêche de Boussac, est très pessimiste.
9: Ben là, c'est tout disparu. Souvent, les truites, elles descendent dans les écluses, dans les endroits où il reste des flaques d'eau. Puis elles se mettent en végétation et puis elles attendent l'eau. Mais malheureusement, ben, l'eau, on n'en a pas, quoi. C'est dommage de dire ça, mais la truite fario est en train de disparaître.
6: Et l'avenir de la pêche sur le bassin versant de la Petite Creuse est très incertain, d'après lui.
5: Et partout en Creuse, la pêche est compromise. En ce moment, la navigation est interdite, par exemple, au barrage des Combes, de Faux-la-Montagne et même plus loin à Aiguzon. À Vassivière, plus aucun bateau ne pourra naviguer si le lac baisse encore de 70 cm, si le niveau baisse encore. Et pour ce qui est des cours d'eau de première catégorie, il est toujours interdit d'y jeter un hameçon depuis début juillet.
3: La sécheresse qui continue d'alimenter les incendies.
5: Un hectare de végétation est parti en fumée hier soir à Lafa, près de Dun-le-Palestel. Et près de chez nous, dans le Berry, 50 hectares ont brûlé cette semaine à Saint-Michel en Brenne. Alors face à une année de tous les records, les pompiers de la Creuse cherchent encore et toujours plus de volontaires. Ils organisent une réunion ce soir à 18h à la caserne de Royère de Vassivière. Désolé de vous réveiller, mais nous, on ne dort plus. Nouvelle action des agriculteurs de la FDSEA qui sont allés réveiller le préfet de la Creuse hier pour dénoncer la gestion de la sécheresse. Ils ont enrubanné les grilles et la statue de la préfecture. Avec un message, le plan Casirien, c'est la mort des agriculteurs. Ce plan du gouvernement est jugé largement insuffisant. Et face à cette détresse des éleveurs, des escrocs sans scrupules ont élaboré des arnaques liées à la vente de foin. Ils promettent un prix attractif alors que le cours a explosé. Le ministère de l'Intérieur appelle à la prudence.
3: Le maire de Chambon-sur-Voueize, plus que jamais sur un siège éjectable.
5: Un siège bien bancal déjà depuis les élections municipales. Et aujourd'hui, le Conseil d'État va devoir trancher. Faut-il renvoyer les électeurs dans l'isoloir? Rappelez-vous, dans un premier temps, la justice a décidé d'annuler le scrutin à cause d'une irrégularité sur le bulletin d'une des trois listes lors du premier tour. Le maire élu a fait appel, un appel donc jugé aujourd'hui. Mais ça sent pas bon pour le maire de Chambon, Claude Touran, puisque le rapporteur public vient de publier ses conclusions. Et d'après lui, il faut bien annuler ces élections, conclusions souvent suivies par les juges. Le maire, tout de même, veut rester optimiste.
10: Il ne faut pas anticiper ce que vont décider les juges. C'est bien eux qui décident. Sinon, ça ne s'est révélé à rien qu'il y ait des juges au Conseil d'État. je me plierai à cette décision. Je

0: dire en toute sérénité, et si on doit retourner devant les électeurs, je retournerai devant les électeurs. Si les électeurs décident que on est capable de faire bouger les choses dans la commune, eh bien, ils voteront encore pour nous. S'ils pensent qu'on n'est pas capable, eh bien, ils voteront pour une autre équipe. Et moi, je retournerai à Mérosier.
1: Claude Tourand qui a fait face à deux adversaires en mars dernier, et ce sont les bulletins accordés à la liste de Nicolas Besson qui ont été invalidés lors du dépouillement. Lui attend avec impatience que la justice tranche une bonne fois pour toutes.
2: Je pense que c'est surtout une bonne nouvelle pour Chambon-sur-Voueize et les Chambonnais, puisque cette élection s'étant très mal déroulée n'a satisfait finalement que très peu de monde. Donc ça va permettre de rétablir les choses au clair. Et puis je n'exclus pas du tout le fait que M. Tourand soit réélu, à lui de faire une campagne, des propositions intéressantes et de convaincre les électeurs. Mais de mon côté, comme je pense du côté de la troisième liste, on a un avis différent et on pense que le match va se rejouer dans de bien meilleures conditions.
1: Et la décision du Conseil d'État sera connue courant octobre.
3: Une journée très compliquée hier sur la ligne Polt.
1: Jusqu'à 2 heures de retard en gare de la Souterraine. Le trafic a dû être interrompu hier matin après la mort d'une personne sur la voie entre Châteauroux et Argenton-sur-Creuse. On ne sait pas si c'est un suicide ou un accident. Puis l'après-midi, le trafic a été perturbé entre Limoges et Brive à cause de plusieurs incendies aux abords des voies. 2,40 € ce matin encore le litre de gasoil à Aubusson ou Guéret, 2,30 € pour le samplon 98. La colère monte et plusieurs filières professionnelles envisagent des actions. Dans ce contexte, Emmanuel Macron sera interviewé ce soir à 20h sur TF1 et France 2 pendant 30 à 40 minutes.
3: C'est un film qui va être scruté ce soir à la télévision.
1: Tant il a fait couler d'encre, Oradour, un téléfilm avec Matt Pokora dans le rôle principal. Est difficile de parler de sa diffusion sans évoquer la polémique qu'il a suscitée avant même son tournage. Ni le département de la Haute-Vienne, ni le centre de la mémoire d'Oradour, ni la commune n'ont été consultés ou informés en amont du tournage. Le ministère de la Culture a même été saisi en partie par l'Association des familles de martyrs. Ce soir, le film sera suivi d'un documentaire réalisé par Stanislas Kraland pour faire la part des choses entre fiction et fait. Le réalisateur assure qu'il a voulu montrer comment la mémoire de ce massacre traverse les générations.
4: Je suis issu d'une famille qui a été très marquée par l'histoire de la Shoah. Beaucoup de silence, une absence de transmission, et puis quelque chose qui reprend après avec la troisième génération. Et ce sont des mécanismes et des dynamiques que j'ai retrouvées à Oradour immédiatement. On sent bien qu'il y a eu une chape de plomb quand même. La parole des témoins a été maltraitée par le corps politique français au cours du procès de Bordeaux. Mais elle l'a été par les anciens SS qui ont colporté dès le lendemain du massacre des mensonges éhontés quant aux raisons de ce massacre. Une mémoire en lutte qui finit par trouver sa voix, à l'image de Robert Ebras qui se met à parler, notamment après le procès à Heinz Barth. Et l'autre événement majeur, c'est la mort de Marguerite Roufange qui était l'unique rescapée de l'Église. Et ça a contribué à faire réfléchir les autres et à rentrer aussi dans ce combat, à répondre aux mensonges véhiculés outre-Rhin par beaucoup d'anciens nazis.
1: La diffusion du téléfilm Oradour ce soir, 21h sur TF1. Mais avant ça, 6h30, dans moins de 30 minutes, Matt Pokora nous expliquera pourquoi il a tenu à porter ce projet.
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3: Bon, côté météo, on reprend les mêmes, toujours pas de pluie donc à l'horizon, nous dit Météo France Creuse. Du soleil toujours et des températures toujours trop élevées. Alors on se couvre quand même ce matin parce qu'on a des valeurs entre 4 et 13 degrés. Cet après-midi, vous aurez 26 à la Courtine, comptez 27 à Bourganeuf, 28 à Guéret, 29 à Aubusson et la Souterraine. Demain et samedi, encore plus chaud, 30 à 31 degrés, 26 à 28, ça c'est pour dimanche. Avec quand même, un petit risque de pluie et d'orage dimanche en fin de journée. On va évidemment scruter le ciel. On scrute également notre WhatsApp. Exprimez-vous, prenez la parole, dites-nous quelle température vous avez ce matin. 05 55 52 37 38.
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3: Et puis à tout moment, à vos conditions de circulation, tiens, je pense au train notamment. Attention, si vous devez vous rendre à Vierzon au départ de la souterraine, le TER de 7h58 est supprimé aujourd'hui. On a aussi pas mal de retard, notamment l'intercité pour Paris qui devait partir à 5h36, 40 minutes de retard, 30 minutes pour celui de 7h36. Vous avez toutes les infos sur le site internet de la SNCF.

0: fait du bien ça, hein, pour attaquer la journée. Un bon vieux Super Tramp, ça se passe ici, Give a Little Beat à 6h13.
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0: Oui, avec toute l'équipe d'Ici Creuse pour vous réveiller. Comme chaque jour, ça va. J'espère que vous avez bien dormi, que vous êtes prêts à attaquer cette journée de jeudi 24 septembre en chanson avec Laurent Voulzy avant 6h30. Tiens, on va aussi essayer de changer. Vous êtes quinquagénaire, vous avez 55 ans, voire plus. Être plutonique à 55 ans, 40, grâce à la calisthénie. C'est quoi exactement? Ça demande un éclairage. Le docteur Kirzek est avec nous dans 30 secondes.
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0: Avec le docteur Kirzek et ses conseils santé. Bonjour à vous, docteur. Sur les réseaux sociaux, vous avez peut-être vu ça, un pompier espagnol de 54 ans qui impressionne avec sa forme physique obtenue uniquement au poids du corps, ce qu'on appelle la calisthénie. Docteur, de quoi s'agit-il exactement?
6: Bonjour à toutes et à tous. La calisthénie, c'est une salle de sport dont on est à la fois le propriétaire, la machine et le poids à soulever. Et en plus, c'est gratuit. Elle utilise uniquement le poids du corps avec des exercices comme les tractions, les pompes, les dips, les squats ou le gainage. Pas besoin d'une salle remplie de machines sophistiquées, pas besoin de coach. En fait, vous êtes votre propre coach. Vous avez juste besoin d'un miroir et de connaître quelques techniques. Une barre, parfois deux appuis parallèles et son propre corps suffit. C'est la méthode choisie par ce pompier espagnol de 54 ans qui s'entraîne ainsi depuis plus de 8 ans. Et son objectif n'est pas simplement esthétique. Il ne cherche pas à publier des photos avec ses abdominaux, etc. Même s'il le fait, il veut rester efficace, fonctionnel dans son métier de pompier. Dans une caserne, on n'entretient pas le camion uniquement pour qu'il soit joli sur le parking. Il faut qu'il puisse démarrer, accélérer, tourner, porter du matériel, intervenir lorsque l'alarme retentit. Bah pour le corps, c'est exactement la même chose. La calisthénie, ça fait travailler un peu toute la brigade. Les jambes vont pousser, les bras vont tirer, les abdominaux stabilisent et le cœur alimente l'intervention. Et après 50 ans, cette méthode présente un véritable intérêt car la difficulté peut être adaptée très facilement. Pour rendre une pompe plus simple, on place les mains contre un mur, par exemple, ou sur une table. Pour la rendre plus difficile, on se rapproche progressivement du sol. On peut également modifier l'angle, l'appui ou l'amplitude du mouvement. Autrement dit, on va régler l'intensité de l'intervention sans être obligé de charger une barre comme Schwarzenegger le jour où son ascenseur est en panne. Lorsqu'elle est bien encadrée, cette progression limite le risque de blessure et les séries un peu longues sollicitent également le cœur, l'endurance, en plus de la force musculaire.
0: Mais est-ce que tout le monde peut se lancer après 50 ans sans risque de se blesser ?
6: Avec quelques précautions, tout le monde peut le faire. La première précaution, c'est de demander un avis médical en cas de maladie chronique ou de douleur articulaire ou cardiaque connue. Avant de faire sortir toute la brigade, mieux vaut vérifier que le camion, la pompe, les tuyaux, tout ça est en état de fonctionner. Deuxième précaution, ça consiste à résister à l'envie de rattraper trop rapidement le temps perdu. Le principal danger de la calisthénie, ce n'est pas toujours le poids du corps, c'est parfois le poids de l'ego. En fait, quand on regarde ce pompier, les effets spectaculaires, on a envie de devenir comme lui. Ben non, il faut des séances courtes au début, des amplitudes réduites et un bon échauffement des épaules, des poignets et des hanches. On démarre en douceur, on construit d'abord la technique et ensuite on renforce progressivement les muscles. La performance, ça sera pour plus tard. Mais lorsqu'on rejoint la caserne, on commence par apprendre à dérouler le tuyau. On va pas tout de suite mettre le feu à ses tendons. Allez, d'ici là, portez-vous bien.
0: Et rendez-vous sur l'application ici pour retrouver tous les conseils du docteur Kirzek. À tout à l'heure, hein, juste après le journal de midi, docteur, avec toute la bande d'Enora Malagré, on vous doit bien ça, du conseil chaque midi. Itinéraire, le tour de France du dépistage des maladies du souffle. Bah, vous nous en parlerez tout à l'heure. Rendez-vous sur votre radio ici Creuse, juste après le journal de midi.

0: À propos de fleurs, rendez-vous ce week-end, hein, samedi et dimanche, 10h, nous serons au jardin avec Sylvie Fouquet et Bastien Glomeau. C'est comme ça tous les samedis. D'ailleurs, vous pouvez participer en nous envoyant votre question via notre WhatsApp 05 55 52 37 38.
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0: Une belle occasion de remonter le temps tous les jours avec les archives départementales de la Creuse. C'est un creusois hein, qui revient sur les années qui ont marqué sa vie. Et on passe la semaine avec le président de Creuse Oxygène. Retour aujourd'hui dans les années 2010.
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3: 2017, car je savais que les Jeux Olympiques en 2024 auraient lieu soit en France, soit aux États-Unis. Et fin 2017, je savais que ça allait être Paris. Et cette année-là, effectivement, dès 2017 pour 2024, on a travaillé jour et nuit avec les services de l'État pour monter un dossier solide pour que les retombées de Paris 2024 soient également sauvegardées. Pour moi, c'était l'aubaine. Parce que nous, dans notre team, on a des coureurs qui ont fait les Jeux Olympiques. Les Jeux Olympiques de Rio, les Jeux Olympiques de Tokyo. Donc pour Paris, bien sûr, ils étaient également là. Donc on avait déjà un gros vécu. Pour nous, c'était une chance de valoriser sur le territoire. Parce que les Jeux Olympiques, je savais qu'ils n'allaient pas se dérouler qu'à Paris. On a écrit à la ministre. J'ai rencontré le préfet Chopin à l'époque en disant, est-ce que ça peut matcher? Tout ce travail d'avant-garde qu'on avait fait en 2017. Après, ça s'est déroulé, bien sûr, sur les années 2018, 2019, etc. Jusqu'à arriver pour arriver en 2024. Donc vous voyez, on était très précurseurs. L'année décisive a été l'année 2017.
0: 2017 dans l'actualité creusoise, les 24 et 25 juin, parmi les concurrents du 5e Creusquistan, le rallye de voitures de prestige, un triple vainqueur et ancien directeur du Dakar, Hubert Auriol.
4: Passer dans les petits villages, les petits sous-bois, c'est vraiment charmant. Moi je connais un peu la France, mais cette partie-là je la connaissais pas et je suis ravi de la découvrir comme ça à l'occasion du Creusquistan.
0: Ici comme ailleurs en 2017, le DJ écossais Calvin Harris est au sommet des classements avec Fields. Réunissant les voix de Pharrell Williams et de Katy Perry, le titre connaîtra un succès mondial. Rien qu'en France, il sera disque de diamant pour 250 000 exemplaires vendus.
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0: Et sur l'application ici, l'intégrale hein, ce samedi à partir de 11h à ne pas manquer. Et puis puisqu'on parlait de Creuse Oxygène, rendez-vous ce dimanche à Dun-le-Palestel avec toute l'équipe pour la rando cyclo Esprit Creuse. Dans un instant, Catherine Viguier, on prend des nouvelles de l'horoscope pour ce jeudi après le Nouveau Zazie.

0: 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Le 2 octobre, pourquoi ce jour-là sort, Volatile, le nouvel album de Zazie.
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0: Et horoscope, bonjour Catherine Viguier.
10: Bonjour Gaëtan.
0: Vive les natives et natifs de la Balance.
10: Alors c'est le début de leur période anniversaire.
11: Bélier, voilà une période dédiée à vos relations en privé comme en public.
12: Taureau, vous avez un mois pour vous refaire une santé physique et psychique.
13: Gémeaux, le soleil valorise le secteur des grands sentiments et de la création.
14: Cancer, tout ce qui a trait à la famille vous demandera du temps et de la réflexion.
15: Lion, vous aurez plaisir à converser avec le voisin, un frère, une sœur ou lors d'un voyage.
16: Vierge, un sujet vous mobilise, celui des sous, vous allez prendre des décisions.
17: Balance, cette nouvelle année vous invite à garder les relations qui vont bien et à prendre de la distance avec les autres.
18: Scorpion, n'hésitez pas à faire des choses que vous aimez ou à ne rien faire, justement.
19: Sagittaire, belle période avec des projets, des invitations et des causes à défendre.
20: Capricorne, une évolution liée à votre vie professionnelle s'impose et vous en avez envie.
21: Verseau, vous apprenez, vous enseignez, vous communiquez et parfois vous voyagez aussi.
22: Poisson, vous serez discipliné afin de rendre vos journées plus agréables.
23: Et pour nous tous, hommage aux balances, on est romantique ou rien.
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0: Et on vous salue évidemment avec toute l'équipe d'Ici Creuse, vous qui nous rejoignez à la télé, c'est sur le canal 3 de la TNT chaque matin, mais aussi sur l'application Ici pour nous suivre en images. Bon anniversaire à vous qui êtes nés un 24 septembre. Si vous étiez ado au début des années 80, vous vous souvenez forcément de Pierre Cosso et de ce film. Qui n'a pas vu La Boum 2 avec l'éternel Vic Béretton alias Sophie Marceau? Pierre Cosso était son amoureux. Et bah, il a grandi comme tout le monde. Il a 65 ans aujourd'hui. Elle aussi, elle a grandi. La fille de Jacques Higelin, Isia, qui est venue notamment en Creuse chanter et tourner La Belle Saison. Elle a 36 ans aujourd'hui. On se souvient du tournage de La Belle Saison du côté de la gare d'Aubusson notamment. Bon anniversaire à vous, natif du 24 septembre. Ici Creuse, il est 6h30 en ce jeudi. Toute l'actu en Creuse, dans l'actu creusoise, Thibaut Pointeau.
24: Les élections municipales vont-elles être annulées à Chambon-sur-Vouez? Le Conseil d'État doit se pencher sur la question aujourd'hui, sachant que le rapporteur public vient de publier ses conclusions. D'après lui, il faut renvoyer les habitants aux urnes. Deux rivières sur trois gérées par la Fédération de pêche de la Creuse sont en assec ou en rupture d'écoulement dans le département. À Boussac, on a eu deux fois moins de précipitations cette année par rapport à la normale. On est fin septembre et les incendies continuent parce que la végétation est trop sèche. Les pompiers de la Creuse ont été appelés hier soir à Lafa, près d'Ain-le-Palestel. Un hectare de broussailles est parti en fumée. À raconter le massacre d'Oradour-sur-Glane par le biais d'une histoire d'amour, c'est le pari osé et décrié d'un téléfilm porté par Matt Pokora et diffusé ce soir sur TF1. Interview du chanteur et acteur dans quelques instants dans notre Info d'ici. Mais avant, c'est l'actualité en français dans le monde en 90 secondes avec vous, Valentine Letès, et avec une question que l'on se pose ce matin.
3: Les socialistes sauveront-ils le soldat Lecornu ? Le Premier ministre menacé de censure sur son projet de budget, comme l'année dernière. Le Premier ministre leur propose dans un courrier de bâtir un compromis, comme l'année dernière, et à une semaine de présenter son projet d'économie à 54 milliards d'euros. Teddy Riner, harcelé sur Internet, le parquet de Paris ouvre une enquête pour injures publiques et racistes à sa propre initiative. Dans l'émission Stade 2, le judoka star a fait part de son angoisse face à la montée de l'extrême droite en France et depuis il est visé par de très nombreux messages de haine. Un influenceur placé en détention provisoire dans le Loir-et-Cher, Mounim Sabi, soupçonné d'avoir filmé ses violences sur des sans-abri, notamment dans un manoir près de Blois. Ses vidéos postées sur les réseaux sociaux ont été vues des dizaines de milliers de fois. Grosse fatigue, toux et parfois perte de l'odorat, c'est le retour du Covid. Chez SOS Médecins, le nombre de consultations pour une suspicion de contamination a augmenté de 76% la semaine dernière. Ça reste inférieur aux 4 dernières années et les symptômes de ce variant ne sont pas particulièrement sévères. Emmanuel Macron, aux 20h ce soir, le président de la République sera sur TF1 et sur France 2, attendu notamment sur l'explosion des prix du carburant. 14 000 policiers et gendarmes mobilisés pour la venue du pape. Léon XIV arrive demain en France. Une visite de 4 jours entre Paris, Lourdes et Metz.
24: Merci Valentine Letès. Dans l'info d'ici, il y a un peu plus d'un an, il écrivait se souvenir vaguement du massacre d'Oradour-sur-Glane perpétré par la division d'Asraïch. Le chanteur et comédien Matt Pokora a donc voulu s'emparer du sujet. Il est à l'affiche ce soir d'un téléfilm diffusé sur TF1. Il incarne un officier de la France libre parachuté en Haute-Vienne quelques jours avant le 10 juin 44. La grande histoire sert de toile de fond à une romance et tout est parti d'une conversation avec son manager, explique Matt Pokora au micro de Fabienne Joigneau.
4: On vient de faire un téléfilm qui avait pour sujet notamment la maladie d'Alzheimer et puis je lui dis pour le prochain, j'ai envie de continuer à faire quelque chose qui ait du sens et qui touche à l'histoire de France, peut-être une histoire inconnue ou en tout cas pas assez connue. Et puis il me parle d'Oradour. Ça me disait vaguement quelque chose, mais j'avais plus exactement le souvenir. Je me dis c'est peut-être moi, peut-être que je suis complètement déconnecté. Et puis au final, je me rends compte qu'en posant la question autour de moi, il y a facilement 70% des gens chez qui ça fait pas tilt non plus en disant Oradour. Donc c'est qu'il y a un problème, c'est que cette histoire, elle est pas assez connue en tout cas, peut-être qu'elle l'est justement dans le Limousin et dans la région parce que les gens vivent avec le spectre d'Oradour, mais qu'en dehors, on n'en parle pas suffisamment et c'est quand même toujours au massacre de civils en France et lors de la Deuxième Guerre mondiale. Et du coup, je me dis qu'il faut qu'on aille sur place, on organise une visite, je rencontre Robert Ebras et puis sa petite fille Agathe. Suite à ça, on se dit il faut qu'au travers d'un téléfilm, qu'on fasse connaître ou reconnaître encore pour une autre génération, pour une plus ancienne qui a peut-être oublié et pour une nouvelle justement qui s'y intéresse. Le téléfilm, c'est la porte d'entrée avec une petite histoire sur la grande histoire finalement.
5: Quel a été l'accueil sur place à votre connaissance ? Comment ça a été perçu ?
4: Alors nous, comme on était déjà allé une première fois avant de faire le téléfilm, on savait un peu quels étaient les sujets délicats par rapport à l'histoire. Nous, on savait qu'on n'allait pas mettre les pieds là non plus. Ils avaient peur qu'en fait, on dise qu'il y ait des résistants cachés à Oradour, alors que ce n'était pas du tout le thème du téléfilm. C'était surtout ce point-là, je crois, sur lequel ils voulaient être rassurés.
5: Oui, à cause de thèses révisionnistes qui ont circulé.
4: Pour pas alimenter tout ça. Il s'agissait pas ça. Donc déjà, ils ont toutes les personnes présentes là-bas, ils ont été rassurés par ça. Et puis ensuite, leur expliquer ma démarche. Vous savez, moi, j'ai pas besoin de ça pour vivre. Mon métier, c'est la musique. Au contraire, j'ai plus à perdre qu'à gagner en faisant ça. Depuis 2019, je vous laisse imaginer aussi les propositions que j'ai reçues de téléfilms, de séries, etc., auxquelles je dis non, parce que le premier que j'ai fait, c'était sur la maladie d'Alzheimer. Ça touchait mon grand-père. Derrière, j'étais aussi parrain de la Fondation de la recherche médicale et on a battu des records de dons et je suis aussi dans cette optique-là pour Oradour. Le but, c'est aussi que que les gens s'intéressent, qu'ils viennent visiter le village martyr. Et ça peut donner aussi envie de donner pour aider à la formation du patrimoine, pour maintenir le village. C'est aussi ça le but. Et je pense qu'on verra l'avant et l'après.
24: Au Radour, c'est donc ce soir sur TF1, 21h. Le téléfilm sera suivi d'un documentaire pour éviter toute confusion historique.
0: Encore du soleil aujourd'hui, toujours pas de pluie, mais on pourrait, nous dit Météo France Creuse, avoir quelques gouttes et un petit peu d'orage dimanche. On n'est pas encore là. Pour ce matin, on se couvre par endroits à 4 degrés, notamment du côté de la Courtine. Bon, c'est assez habituel, c'est quand même le coin de Creuse, effectivement, où il fait quand même le plus froid, 4 à 13 degrés. Est-ce que vous confirmez ? Allez-y, prenez la parole, le WhatsApp est là, notre WhatsApp 05 55 52 37 38 cet après-midi, 26 du côté de la Courtine justement, 27 à Boussac tout comme à Crau, 28 à Guéret, vous aurez 29 au Buisson et la Souterraine demain et samedi, il va faire encore plus chaud, 30 à 31 degrés.
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0: Attention, vous êtes sur Guéret aujourd'hui et vous n'êtes peut-être pas venu depuis quelques jours. Vous avez l'habitude de vous garer place Varillas, et vous ne pouvez pas vous garer. Stationnement interdit jusqu'à lundi midi. Pourquoi ? Parce que demain démarre la fête de la bière avec ici Creuse d'ailleurs. Donc on évite la place Varillas, de toute façon on n'a pas le choix. À Gouzon, il y a des travaux sur la route de Boussac et au rond-point de Carrefour. Circulation qui est donc perturbée. Et des horaires des transports scolaires aussi pour le collège de Parsac qui ont été modifiés. Ouvrez l'œil, des travaux également, vous qui êtes du côté de Crau. Il y en a pour plusieurs semaines, travaux d'enfouissement électrique. Un petit coup d'œil du côté tir des prix à la pompe, alors c'est toujours plus fou, toujours plus haut. On a 2,40 € pour vous qui êtes du côté de la Souterraine, vous qui roulez au gazole, donc 2,40 € affichés avenue Jean Jaurès. Tous les prix, toutes les stations à retrouver sur notre carte interactive disponible sur l'application ici.
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0: On parlait de la route, de vos conditions de circulation à l'instant. Même chose, hein. Le WhatsApp, vous rencontrez peut-être un obstacle. Vous vous garez sur le bas-côté, vous prenez votre téléphone et vous vous manifestez. Un message vocal, c'est d'ailleurs l'idéal, via le WhatsApp d'ici Creuse. 05 55 52 37 38, 6h37.

0: Dieu que c'est beau et Dieu qu'elle est belle, vous qui nous regardez à la télé ce matin ou sur l'application ici. Je parle de la serviette de bain ici creuse. Vous savez qu'on va vous l'offrir, mais oui, soyez là tout à l'heure à 7h20.
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0: Avec Powo qui arrive, mais quel bonheur avant 7h.
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0: Votre chat qui est peut-être d'une nature jalouse. Nos animaux de compagnie ressentent-ils la jalousie? Tiens, on va se poser la question. Avec le docteur Pierre Fabin, il arrive dans 5 minutes. Pour le moment, pas de jalousie, non. Du sport, les coulisses d'un club de sport creusois. Ça s'appelle Au cœur d'eux. Le 12e mini-tour creusois s'achève ce dimanche à Boussac avec 6 creuses, course cycliste qui attire des coureurs venus de toute la France. Dominique Aupetit, vous êtes en compagnie de Nicolas Vongondi. C'est le directeur sportif de Montluçon Cyclisme.
4: Triple champion de France, 2 fois sur route, 1 fois du contre-la-montre. Nicolas Vongondi, est-ce que c'était logique pour vous de devenir directeur sportif ?
5: Oui, logique, je ne sais pas, mais après ma carrière qui s'est arrêtée en 2014, j'ai passé mon diplôme en DEGEPS, option cyclisme traditionnel, pour faire effectivement directeur sportif, pour m'occuper des jeunes et d'essayer de leur transmettre tout ce que j'avais vécu avant. Donc, une logique, je ne sais pas, mais pour moi, oui, c'était la suite de ma carrière. Après le vélo, m'occuper des jeunes et essayer de leur transmettre les meilleures idées possibles sur le vélo.
4: Votre club, Montluçon Cyclisme, participe régulièrement au mini-tour creusois. Pourquoi ?
5: Déjà, au niveau de la proximité, ce n'est pas très loin de chez nous, parce que le mini-tour creusois s'inscrit complètement dans notre calendrier pour les jeunes. Hein. Depuis quelques années, le mini-tour creusois a pu ses preuves à faire. Hein. Ça a révélé quand même beaucoup de talent. On le voit tous les ans, il y a un nombre de coureurs dans toutes les catégories qui est croissant. Donc pour nous, c'est très important d'être au départ, de se confronter aussi à des coureurs de niveau régional, voire national. Ça permet de se confronter et de sortir un petit peu de sa zone de confort dans nos courses un petit peu de secteur. Ça fait voir à nos jeunes, nous, des U11 au U17, ce que c'est le haut niveau dans la catégorie jeune, tout simplement.
4: Est-ce que vous avez des futurs champions dans votre équipe ?
5: On a 11 coureurs régulièrement au départ des étapes du mini-tour creusois, qui sera le tour pour la dernière manche le 27 septembre à Boussac. Donc, on a hâte d'y aller, on est très motivés pour essayer de faire les meilleurs résultats possibles. Après, pour répondre à votre question, est-ce qu'on a des champions à Montluçon Cyclisme ? En U11 jusqu'à en U15, en minime, il y a des coureurs qui peuvent marcher très fort et s'effondrer après. Dès la catégorie cadet, on commence à détecter des bons coureurs, et c'est surtout en junior que ça explose. Donc voilà.
4: Merci beaucoup Nicolas, et puis on vous souhaite le meilleur et une bonne continuation avec votre club de Montluçon Cyclisme.
5: Merci, c'est très gentil, il n'y a pas de souci. Merci beaucoup.
0: Et rendez-vous à Boussac ce dimanche pour la finale de ce 12e mini-tour creusois, événement avec Ici Creuse. Et ce vendredi, demain, donc 18h, le rendez-vous avec Dominique et Au cœur d'eux en grand format.
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0: Mais absolument, tous les matins on passe l'info, hein, faut le savoir, vous qui êtes agriculteur, vous cherchez peut-être du matériel, vous avez peut-être un andaineur à vendre, ou alors vous en recherchez un, il suffit de nous appeler. On passe l'info, 05 55 52 37 38, c'est de l'entraide chaque matin et ça se passe ici. Nous avons à Pontarion, Michel qui vend une machine à bois complète, Kitty modèle 626. À la souterraine, Françoise vend elle 2 tracteurs John Deere, le premier 6110M, toute option, le second 5090R. Elles vont également, Françoise, une faucheuse cune, 8 assiettes, un andaineur cune, une faneuse cune, et puis divers matériels agricoles. Il y a par exemple une benne 12 tonnes, une benne de 7 tonnes, un casse-bois, des charrues et des clôtures électriques à Agen. Christian vend lui du bois de chauffage, et puis des bacs à eau percée, hors d'usage, mais qui peuvent être utiles, pour d'autres activités. Donc si ça vous intéresse, on a les contacts à votre disposition à l'accueil d'Ici Creuse, 05 55 52 37 38.
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0: ici matin, avec le docteur Pierre Fabin qui nous rejoint, parce que les animaux aussi se réveillent, nos animaux de compagnie. Alors c'est vrai que docteur, on a tous connu cette scène, hein. On caresse un autre animal ou on prend un enfant dans les bras et soudain, notre chien vient s'interposer brutalement. Docteur, nos animaux ressentent-ils vraiment la jalousie ?
9: Alors, on a une étude de l'Université de Californie qui a prouvé que 80% des chiens bousculent leur maître s'ils caressent un faux chien en peluche, mais qu'ils l'ignorent s'ils lient un livre. Ça peut nous faire penser que oui, ce comportement existe, mais en fait, ça ne l'est pas au sens humain. La jalousie humaine, ça implique un ego et une notion de morale. Nos chiens n'ont pas ça. Ce qu'on appelle de la jalousie, c'est en fait de la protection de ressources. Pour votre chien, vous n'êtes pas qu'un maître, vous êtes la ressource suprême. Vous distribuez la nourriture et la sécurité. Et quand un autre accapare votre attention, il perçoit cela comme une menace de perdre son accès à cette ressource vitale. Il s'interpose alors physiquement pour reprendre le contrôle de son trésor.
0: Et du coup, comment doit-on réagir sur le moment quand notre chien vient violemment pousser l'autre pour avoir l'exclusivité totale des câlins ?
9: Alors, ne caressez jamais votre chien pour le rassurer. En faisant cela, vous allez valider sa stratégie. Il retient que pousser l'autre fonctionne parfaitement pour obtenir votre attention. La seule bonne attitude, c'est de sanctionner ce comportement par la privation. S'il s'interpose, arrêtez net toutes les caresses pour tout le monde. Levez-vous, croisez les bras, tournez le bildo et ignorez-le. Une fois qu'il a compris que son attitude a tout bloqué et qu'il part se coucher, vous pouvez le rappeler. L'interaction doit se faire à vos conditions, jamais par la force.
0: Mmh. Et quand l'arrivée d'un nouveau-né ou d'un autre animal approche la maison, comment anticiper ce partage d'attention pour éviter que la situation ne dégénère dès les premiers jours ?
9: L'erreur fatale, c'est de changer les habitudes le jour J. Si votre chien a toujours dormi sur le canapé et que vous l'interdisez le jour où bébé arrive, il fera une association très négative. Instaurez les nouvelles règles bien en amont. Et surtout, ne compensez pas la future perte d'attention en le surcouvant juste avant. Baissez légèrement les interactions pour l'habituer à l'indépendance. Et le jour de la rencontre, à chaque fois que le bébé pleure ou que le chaton approche, lancez une friandise irrésistible à votre chien. Comme ça, l'intrus deviendra le déclencheur d'un événement ultra positif.
0: Docteur Pierre Fabin, retrouvé sur l'application ici. On passe aussi l'info, hein, si vous avez perdu votre animal, par exemple, comme Rachel à Françaises, qui a perdu sa canée corso noire de 6 ans. C'est une femelle, cette chienne. Elle est nommée Cybelle. Elle est pucée, très gentille, mais peureuse. Et puis, on signale aussi, tiens, on passe l'info, hein, à Saint-Sulpice-les-Champs, c'est Mireille qui recherche un petit chaton tricolore. Donc, si vous pouvez lui filer un coup de main, appelez-nous. Ça fera bien sûr sa joie. 05 55 52 37 38. Des infos pratiques dans votre commune, ça s'appelle les 3+. Thierry Bollaton nous rejoint dans deux minutes.

0: chat. Pauvre mot, c'est pas un chat, mais il arrive comme un chat, il se faufile de le studio.
1: Vous connaissez le cri de ce chat qui vous miaule à 3h du matin parce qu'il veut du lait?
0: Ah, ben ça, c'est un grand classique. Thierry Bolaton, qui sait donc très bien faire le chat, bonjour.
1: Bonjour Gaëtan, bonjour la Creuse, bonjour tout le monde.
0: Ravi de vous retrouver Thierry, c'est notre lien avec vous, hein. Météo, circulation par exemple, mais c'est aussi le rapporteur de bonnes nouvelles, d'infos pratiques dans votre commune.
2: Eh oui.
0: Ça s'appelle les 3+. Tiens, justement, une bonne nouvelle pour commencer, Thierry.
1: Alors ça, c'est bien, les bonnes nouvelles dès le matin. Après les inquiétudes autour de la sécheresse, il n'y aura pas de coup pour de eau dans le Grand Guéret. La situation reste malgré tout tendue en cette fin septembre, avec une ressource en eau qu'il faut continuer à préserver. Donc, hein, pas question de paniquer devant le robinet, mais on garde les bons réflexes. Douche raisonnable, pas d'eau gaspillée, on évite les usages inutiles. Sachez que Météo France nous annonce le retour de la pluie dimanche et les jours suivants, après avoir, si ça peut suffire, bien sûr, à calmer la situation. L'assurance maladie mène actuellement une campagne dans plusieurs pharmacies de la Creuse pour aider les habitants à installer l'application Carte Vitale sur leur téléphone. La rédaction en a parlé cette semaine. Des opérations ont lieu notamment à Guéret, Aubusson, Gouzon et La Souterraine. Si vous devez mettre à jour vos démarches de santé, c'est le bon moment pour vous renseigner. Pour une sortie à petit prix direction Guéret, l'atelier des Astres propose un atelier dessin et couleurs pour les enfants des 5 ans. Le matériel est fourni avec la participation à prix libre. Une idée simple pour occuper les plus jeunes après l'école ou pendant un moment libre en famille. Et si vous avez vous aussi une info utile, un bon plan, une initiative, 05 55 52 37 38.
0: Quelle principale difficulté rencontrez-vous dans votre métier?
1: Même si vous êtes à la retraite, vous avez sûrement un souvenir des difficultés qu'on retrouve quand on bosse hein, tous les jours. Qu'est-ce qu'a pu freiner votre carrière, le développement peut-être de votre entreprise, vous en tant qu'employé? Qu'est-ce qui vous a embêté tous les jours? On veut le savoir ce matin sur WhatsApp, 05 55 52 37 38, c'est notre fil rouge.
0: Vous savez que c'est le deuxième jour de l'automne aujourd'hui. Est-ce que l'automne c'est votre saison préférée? Fred Ballard de son côté a posé la question aux humoristes comme Virginie Hoc. On va en parler, non sans humour évidemment, juste avant le journal de 7h.

0: Radio Gaga, on en est Gaga. Je sais que vous aussi, vous êtes d'ailleurs des fidèles, comme chaque jour, à écouter votre radio locale ici, Creuse Queen, à 6h56. Allez, dans 3 minutes maintenant, il arrive, Thibaut Pointeau, avec toute l'actu creusoise.
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0: 24 septembre aujourd'hui, deuxième jour de l'automne, certains regrettent déjà l'été et ses délices. Alors pour tenter de renouer avec les bons côtés de l'automne dans l'humour en tube, Fred Ballard a mis de drôles de dames dans son panier.
6: Le primeur en bas de chez moi, il a sorti une petite ardoise et il a écrit en majuscule « Youpi, c'est le retour des topinambours
7: !» Oui, alors c'est vrai que c'est pas le meilleur moyen de nous vendre l'automne en tant que saison de rêve. Hein. Donc faites un effort les vendeurs de fruits et légumes, aidez-nous à ne pas sombrer tout de suite dans la dépression saisonnière. Un youpi sur un écriteau, c'est pas suffisant pour Morgane Cadignan.
6: Pardon, youpi avec navet dans la phrase, ça marche pas, on ne croit pas, c'est le retour des légumes de l'automne 1914, quoi. Les 100 recettes préférées du maréchal Pétain, quelle joie, quoi. Non, c'est une petite soupe de topinambours. Bah non, on déclare la guerre à l'Autriche-Hongrie et à table, quoi. Rutabaga, je savais même pas que ça pouvait se déguster hors tranchée, quoi. Mon Dieu.
7: C'est vrai que les légumes racines, c'est pas ce qu'il y a de plus glamour. Hein. Si nos anciens les détestaient, c'est pas pour rien. Mais bon, visiblement, les légumes, c'est comme les prénoms. Il y a des tendances qui frôlent l'indigestion.
8: Ça fait 10 ans que vous nous broutez le cresson avec votre slogan, là. Mangez 5 fruits et légumes par jour. Croyez que ça nous fait plaisir de manger des fruits et des légumes ?

0: les jours, on a des difficultés au boulot. Alors aujourd'hui, on veut savoir ce qui vous freine dans votre développement, justement. 05 55 52 37 38.
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1: Mais quel bonheur de se réveiller ensemble. Merci de nous retrouver. Bonjour la Creuse, c'est jeudi 7h. 24 septembre aujourd'hui.
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1: Avec toute l'actu creusoise avec vous, hein, Thibaut Pointeau à Chambon-sur-Voueize. Le bateau tangue et il pourrait bien chavirer.
4: Parce que le capitaine est plus que jamais sur la sellette. Le Conseil d'État doit trancher aujourd'hui. Les élections municipales seront-elles annulées? Le scrutin est contesté depuis mars dernier parce que tous les bulletins d'une des trois listes ont été invalidés au soir du premier tour. Elle a raison, deux colistiers de cette liste sont belges et leur origine n'était pas précisée sur le bulletin. Dans un premier temps, la justice a estimé que les élections avaient été faussées, mais le maire élu a fait appel. Le Conseil d'État doit maintenant trancher, sachant que le rapporteur public estime qu'il faut retourner aux urnes, Marie-Jeanne Delopol.
5: Oui, le rapporteur public recommande de rejeter le recours du maire. Autrement dit, il confirme qu'il fallait bien annuler les élections municipales de Chambon-sur-Voueize. Dans ce genre de dossier, les conclusions du rapporteur public sont souvent suivies par les juges, mais le maire actuel, Claude Tourand, attend de voir.
6: Je suis plutôt d'un naturel optimiste, donc je vais rester optimiste, mais je suis réaliste. Qu'est-ce que vous voulez que je fasse ? Me plier, bien entendu, aux décisions du Conseil d'État. Si le tribunal décide que nous élions à nouveau devant les électeurs, ben nous irons, hein, voilà. Donc, sortons des polémiques et puis avançons ensemble.
5: En face, ses opposants espèrent que le Conseil d'État leur donnera raison, à l'image de Christine Boussajon.
7: On va attendre la décision du juge, mais nous sommes contents. J'espère qu'il va suivre les conclusions du rapporteur. Ça veut dire qu'il y aura de nouvelles élections. Et c'est ce que nous voulons depuis 6 mois.
5: Même état d'esprit pour la troisième tête de liste, Nicolas Besson.
8: Je pense qu'il y a une vraie lassitude dans le village autour de cette élection et donc qu'il est nécessaire que ça prenne une tournure, un point final.
5: Il se réjouit aussi de la rapidité du Conseil d'État qui avait jusqu'à la fin de l'année pour se prononcer.
4: Et la décision de la plus haute juridiction administrative devrait être connue courant octobre.
1: La sécheresse joue les prolongations et souffle encore sur les braises.
4: Encore un feu de végétation en Creuse. Fin septembre, 1 hectare de broussailles est parti en fumée hier soir à Lafa, près de Dun-le-Palestel. Alors face à une année de tous les records, les pompiers de la Creuse cherchent des volontaires. Ils organisent une réunion ce soir à 18h à la caserne de Royer de Vassivière. En Creuse, ils sont indispensables. Plus de 9 pompiers sur 10 sont des sapeurs-pompiers volontaires. Des stocks de fourrage qui fondent à vue d'œil, des problèmes d'accès à l'eau, des charges qui explosent et un gouvernement qui ne répond pas aux attentes. Les agriculteurs de la FDSEA sont allés réveiller le préfet de la Creuse hier. Ils dénoncent la gestion de la sécheresse avec un plan d'urgence qui n'est pas à la hauteur. Ils ont enrubanné les grilles et la statue de la préfecture avant de boycotter la réunion de travail prévue en préfecture.
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4: Difficile de l'entendre, mais impossible de ne pas le voir avec des rivières éventrées dans lesquelles l'eau a été chassée. Plus de courant, plus un ruissellement. 2 rivières sur 3 gérées par la Fédé de pêche sont en à sec ou en rupture d'écoulement dans le département. Toujours pas de pluie à l'horizon. Et sans l'eau, il n'y a pas de vie. À Boussac, on a eu 2 fois moins de précipitations cette année par rapport à une année normale. Jacques Laurent est le président de l'association de pêche.
9: Depuis que je suis tout petit, moi je n'ai jamais vu la petite Creuse comme elle est là, quoi. C'est même plus une rivière, c'est un chemin, quoi. C'est des cailloux qui restent, et puis c'est tout. Ça veut dire que toute la faune, tout a disparu. Tout ce que l'on a pu faire depuis des dizaines d'années, on se retrouve avec plus rien, quoi. Surtout que nous, on avait fait l'effort depuis 5 ans, où l'on mettait de la petite truitelle dans les bassins versants pour réalimenter justement la petite Creuse. Toutes les sources sont disparues, tout ce que l'on a fait, l'argent qu'on a dépensé pour ça, c'est perdu, quoi. Alors avant que ça revienne, je pense qu'il faudra des années et des années.
4: Et 3 cours d'eau sur 10 ont un écoulement visible mais faible, indique la Fédé de pêche en Creuse.
1: Jusqu'à 2 heures de retard en gare de la Souterraine hier.
4: Le trafic a dû être interrompu dans la matinée après la mort d'une personne sur les voies entre Châteauroux et Argenton sur Creuse. On ne sait pas si c'est un suicide ou un accident. Puis l'après-midi, le trafic a été perturbé, cette fois entre Limoges et Brive, à cause de plusieurs incendies aux abords des voies. 2,40 € ce matin, encore le litre de gasoil à Aubusson ou Guéret, 2,30 € pour le sans-plomb 98. La colère monte, plusieurs filières professionnelles comme les autres. auto-école envisage des actions. Dans ce contexte, Emmanuel Macron sera interviewé ce soir à 20h sur TF1 et France 2.
1: C'est un pari osé que s'est lancé le chanteur et acteur.

0: Matt Pokora
1: a raconté le massacre d'Oradour-sur-Glane dans un téléfilm diffusé ce soir sur TF1. Il incarne un officier de la France libre parachuté en Haute-Vienne quelques jours avant le 10 juin 44 et avant donc l'assassinat de 643 habitants par la division Das Reich. La grande histoire sert de toile de fond à une romance. L'idée peut surprendre, mais pour Matt Pokora, c'est un moyen de toucher un large public.
2: C'est un peu à l'image, vous savez, des grands films, hein, le Titanic. Pour parler du Titanic, il faut d'abord raconter une histoire autour pour que les gens s'attachent à des personnages. C'est un public populaire, on a des gens qui ont besoin de rentrer facilement dans une histoire pour que justement le drame ait plus d'impact après. Évidemment, la fin du jour du massacre, là on essaye de quand même d'être proche de ce qui s'est passé. C'est une porte d'entrée sur la grande histoire. Et c'est ça qui nous intéressait, si ça peut inciter les gens justement à aller ensuite faire leurs recherches. Et puis dans la foulée, on a voulu qu'il y ait un documentaire où là, les acteurs d'Oradour, de la mémoire, les interviews aussi des derniers survivants, etc. Enfin, on a voulu que par la suite aussi les gens aient ces témoignages-là.
1: Et l'an passé, le maire d'Oradour-sur-Glane, l'association des familles de martyrs et le centre de la mémoire ont saisi la chaîne de TF1 et le ministère de la Culture pour appeler à la plus grande vigilance historique dans un contexte, je cite, de vive inquiétude. Et donc ce soir, le téléfilm sera suivi d'un documentaire pour éviter toute confusion historique. Si vous habitez dans l'ouest de la Creuse et que vous dépendez du réseau Orange, vous avez sûrement subi une coupure d'internet et de réseau téléphonique entre avant-hier et hier, cause d'un accident, un camion qui a coupé un câble de fibre. Mais la situation est revenue à la normale. Vous connaissez peut-être... Ou vous connaissez ça ? Et vous avez reconnu Julien Clerc et Benabar qui seront à la Souterraine l'an prochain et deux chanteurs sont à l'affiche du Centre culturel Ifuré. La salle de spectacle présente sa programmation ce soir avec une soirée d'ouverture à partir de 20h. On aura aussi Paul de Saint-Cernin par exemple à la Souterraine l'an prochain.
3: Mais absolument, et on entend les Benabar vendredi 19 mars à la Souterraine, Julien Clerc samedi 3 avril.
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3: Il est 7h07. Soleil et température toujours élevées aujourd'hui. Alors, frais ce matin, hein, 4 à 13 degrés. Vous pouvez continuer à nous donner vos températures ce matin. On veut savoir ce qui se passe chez vous, notamment sur WhatsApp et Facebook. Cet après-midi, 26 à la Courtine, 27 à Évaux-les-Bains, 28 à Guéret ou encore 29 à la Souterraine. Demain, les températures entre 30 et 31 degrés. Et la pluie pourrait faire son apparition avec des orages à partir de dimanche.
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3: Vous aviez peut-être prévu de faire des courses sur Guéret, vous garer place Varilas, et bien sachez que vous ne pouvez pas stationner. Non, depuis hier jusqu'à lundi midi. Pourquoi ? Ben c'est en raison de la fête de la bière qui démarre demain soir sur la place avec ici Creuse d'ailleurs. Donc interdiction de stationner jusqu'à lundi midi. On a aussi
6: des perturbations sur le train ce matin si vous partez de la gare de la Souterraine. Attention, les retards comme hier concernent surtout les intercités vers Paris. 45 minutes pour celui de 6h35 et 30 minutes pour celui de 7h36. Vers Limoges, ça roule presque normalement. Les TER de 7h13 et 7h30 sont à l'heure et seulement 5 minutes de retard pour celui de 7h56.
3: Et puis toujours les prix à la pompe, évidemment, on atteint des records. Hein. 2,40€ le gazole, vous qui êtes sur Guéret, vous le trouvez à ce prix-là, avenue Mendès-France, avenue du Berry, ainsi qu'à Sainte-Ferté-née, au Verger. Tous ces prix à retrouver sur notre carte interactive disponible sur l'application ICI.
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3: 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Parlez-en autour de vous, vos amis, vos voisins, tous se réveillent ici, 7h09.

0: peut s'exposer au soleil, hein, sans aucun problème. Enfin, on aimerait bien aussi sortir le parapluie. Je crois que tout le monde est d'accord là-dessus. Hein.
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0: Jennifer, d'ailleurs, qu'on vient d'entendre, qui sera très très bientôt à l'affiche du Ici Live à La Ciotat, 5e édition. Ça vient d'être enregistré, photo, vidéo sur ici.fr. Et très bientôt à découvrir sur votre radio. On se réveille ensemble. J'espère que tout le monde est là, toute l'équipe d'ici matin. Thierry Bolaton, bien
3: oui,
0: sûr.
3: Présent.
0: Pour relayer, entre autres, toutes vos infos météo et circulation. Thibaut Pointeau pour toute l'actu creusoise.
4: Oui, présent.
0: Vous serez là tout à l'heure, bah là, avec David Ossiou, dans même pas une minute, hein, pour mon œil. Et la polémique sur l'écrivain accusé d'avoir utilisé l'intelligence artificielle pour écrire son roman. On va aussi chanter avec le taulier.
5: J'ai oublié.
0: Chanson écrite par Pierre Billon, qui a signé aussi une chanson que vous avez très à cœur, qui s'appelle La Creuse, figurez-vous. Johnny, on chante avec lui avant 7h30, c'est promis.
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0: ici les 7h14.
4: Intelligence artificielle ou intelligence humaine, la polémique enfle autour de l'écrivain Télisson Aurélien, accusé d'avoir utilisé l'IA pour écrire son livre, David Ossiou.
3: Alors attendez, à ce stade, personne ne peut dire ou écrire que le récit de Télisson Aurélien est 100% humain. Lui, le jure, hein, je n'ai jamais utilisé l'intelligence artificielle pour produire des textes. Un détecteur d'IA Pangram assure pratiquement le contraire. D'autres outils sont moins catégoriques. Alors qui croire ? Peut-être qu'on ne le saura jamais. Mais pendant qu'on cherche à savoir si les machines écrivent désormais des livres, les humains, eux, continuent de faire la queue pour rencontrer ceux qui les signent. Le nombre de visiteurs se compte en dizaines de milliers. 135 000, il y a encore quelque temps à Nancy. La foire du livre à Brive, c'est

0: plus d'1 million d'euros de chiffre d'affaires. Et partout, vous avez des lecteurs qui seront prêts à attendre des heures pour rencontrer leur auteur préféré. Pourquoi ? Un livre, on peut l'acheter en 30 secondes sur Internet depuis son canapé, mais là, on veut voir celui qui l'a écrit, on peut lui parler, lui demander ce qu'on veut. Lors d'une dédicace de Marc Lévy récemment, une mère raconte que sa fille prépare médecine et que ses romans sont son seul moment d'évasion. Une autre femme lui demande une dédicace pour son petit-fils décédé. Il y a Lévy qui écrit quelques mots personnels et elle repart en pleurs. Voilà ce qui s'échange aussi dans les salons du livre. Amélie Nothomb dit que si elle s'écoutait, elle parlerait une demi-heure avec chaque lecteur. Quand on écrit, dit-elle, on est tout seul et on ne sait pas qui se cache derrière le papier. Finalement, chacun vient voir ce qui se cache de l'autre côté. Et puis l'auteur prend son stylo, vous savez, pour Michel, pour Christine, affectueusement, à la main. Alors peut-être qu'un jour, peut-être qu'un écrivain fera salle comble pour expliquer comment il écrit avec l'intelligence artificielle. Mais c'est qu'on aura changé l'époque. Mais pour l'instant, dans les salons du livre, on vient encore chercher quelqu'un derrière les mots.
1: Ouais, et puis il y avait du monde hein, chez nous à Saint-Sulpice-le-Guérétois ce mois-ci pour le salon, le premier salon du livre de Saint-Sulpice.
2: Ça a très bien marché.
1: Merci David Ossiou, mon œil, c'est à réécouter, puis on vous redit à demain.
2: 7h16, ce qui marche aussi très bien, c'est notre WhatsApp, ou le WhatsApp d'ici creux, 05 55 52 37 38. Voilà un bon moyen de communiquer et de nous dire le temps qu'il fait par chez vous.
3: Donnez-nous vos températures, quel temps il fait chez vous, même sur Facebook, faites-vous plaisir. Petit tour des températures ce matin avec ici creuse. Agnès nous annonce 10 degrés dans le haut de Bourganeuf avec un petit bonjour à toute l'équipe.
2: Bonjour Agnès.
3: Patrick Aguirre relève 9 degrés malgré la sécheresse, il a encore trouvé une fraise dans le jardin. Patrick, pensez à nous, on adore les fraises ici. Absolument. Enfin, j'ai rien dit. Hein. Ouais. Et du côté de Chénier, Marie-Claire nous donne 11 degrés. Monsieur Chat est déjà rentré manger avant de repartir profiter du soleil. Chat, le chat, à mon avis, chez Marie-Claire, il vit sa meilleure vie.
2: Il est 7h16.
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2: C'est l'opportunité de remporter de bon matin la serviette de bain ici creuse. Elle est toute nouvelle et toute bleue comme votre radio. Elle est moelleuse, on le dit tous les jours, mais c'est vrai. Et elle sera bientôt autour de votre cou en sortant de la douche. Ou sur la tête aussi, c'est bon.
3: Vous voulez à nous.
2: Bien sûr. Bon, en tous les cas, elle sera chez vous. Ça, c'est certain. On joue avec l'actu. Tiens, hier dans nos journaux, nous avons évoqué une nouveauté côté assurance maladie.
9: Vous savez, maintenant, vu mon âge et tout, je ne suis pas du tout intéressé.
2: Alors lui, c'est Jean. Hein, on l'a rencontré dans une pharmacie de Guéret et vous l'avez entendu pas très emballé par cette nouveauté qui est pourtant très pratique. De quoi est-il question ? C'est quoi cette nouveauté ? C'est d'installer l'application carte vitale sur son téléphone, d'installer une application de géolocalisation des pharmacies ouvertes dans votre secteur ou d'installer une application de médication.
5: Votre réponse ?
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2: Carte vitale, pharmacie ouverte ou bien médication ? De quelle application parlons-nous ? Eh bien, à vous de nous le dire pour gagner la serviette de bain ici creuse. Là, maintenant, tout de suite, ici, 05 55 52 37 38.

0: On adore les chansons éternelles du Taulier, Johnny Hallyday, J'ai oublié de vivre. Chanson d'ailleurs qui avait été reprise quelques années plus tard par Julio Iglesias. Si vous avez l'occasion d'écouter ça sur les réseaux, faites-le parce que c'est tout à fait particulier. 7h22.
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4: Alors 6 médailles d'or, mais pas la serviette Ici Creuse hein, qu'on vous offre ce matin. Alors peut-être que cette serviette va partir à Maisonfaine chez Liliane. Liliane, bonjour.
0: Bonjour Liliane. Bonjour à vous. Liliane, hier dans nos journaux, on évoquait une nouveauté côté assurance. On a entendu tout à l'heure Jean d'ailleurs qu'on avait rencontré dans une pharmacie pour très emballé. Mais pourtant, nouveauté très pratique. De quoi était-il question? D'installer l'application Carte Vitale sur son téléphone, d'installer une application de géolocalisation des pharmacies ouvertes, ou bien d'installer une application de médication, Liliane?
5: Installer l'application Carte Vitale sur son téléphone.
0: Bravo. Je vous propose, bah on ne sait pas encore.
4: Peut-être, Liliane, on ne s'emballe pas. Ah. Alors, Liliane,
0: écoutez Caroline Thévenot de l'assurance maladie de la Creuse.
6: L'application Carte Vitale, elle vous permet d'avoir accès à votre carte vitale directement, en fait.
0: Voilà, alors quand même, attention tout de même. C'est important de le dire, à bien garder votre carte physique hein, chez vous en lieu sûr, parce que toutes les pharmacies creusoises ne sont pas encore équipées du lecteur adapté pour l'application.
7: C'est ça exactement, et puis il faut toujours la garder, même une fois que ce sera adapté, gardez bien sur vous votre carte vitale. Hein.
0: Exactement, c'est comme la carte d'identité, le permis de conduire, tous ces trucs-là, enfin, c'est indispensable. Quoi. C'est gagné Liliane, on vous offre la serviette de bain Ici Creuse, elle est pour vous, elle est toute belle, et bientôt à Maisonfaine.
5: Merci.
0: Qu'est-ce qu'il y a prévu aujourd'hui Liliane, dites-moi?
5: Un petit tour au marché à
0: Dun. Oh, bah écoute, tiens, alors vous faites bien de me parler du marché de Dun, parce que je vous remercie beaucoup hein, pour cette transition. On y sera bientôt à Dun. On sera sur le marché très bientôt, jeudi 8 octobre. Vous serez là le jeudi 8 octobre sur le marché de Dun?
5: Peut-être.
0: Ah, oui. Bah, j'espère que.
4: On vous attend, Liliane.
0: Nous, on y sera 10h, 11h avec Ingrid Herbs, avec toute l'équipe, parce qu'on fait la tournée des marchés. Et il y aura notamment l'isoloir, dites-le ici, l'isoloir d'Ici Creuse. Parce que si vous avez c'est très, très important de le faire à l'approche de la présidentielle l'an prochain. Un questionnaire à remplir, parce que voilà, un questionnaire sur ce que vous attendez de l'avenir, ça sera relayé à l'ensemble des candidats. Dites-moi, quelle radio vous réveille chaque matin, Liliane?
5: Ici Creuse.
0: Bravo, bonne journée à vous.
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0: Oui, que vous soyez à Dun-le-Palestel, à Maisonfaine ou ailleurs en Creuse, il se passe quelque chose ce week-end près de chez vous. Manifestez-vous, 0555 81 13 82.
5: Annie Tétanqueur, à vos boules, le Basket Club du Noir vous donne rendez-vous ce dimanche 27 septembre pour son concours de pétanque en doublette sur la piste d'athlétisme du complexe sportif de Dun-le-Palestel. Les inscriptions débuteront à 13h30 pour un lancement des parties à 14h. Une buvette et de la restauration dans une ambiance sportive et conviviale. Les bénéfices permettront au Basket Club du Noir de financer tout ce qui est matériel, encadrement sportif, engagement des équipes en championnat. Alors venez nombreux pour soutenir notre club.
8: Bonjour, l'association Royère de Vassivière-Hercoir organise une soirée moulite le 26 septembre à 20h à la salle polyvalente de Royère de Vassivière, animée par Bambam. Venez nombreux.
9: Bonjour, le FC La Forêt du Temple organise sa randonnée pédestre et VTT le dimanche 27 septembre. Inscription à la salle polyvalente à partir de 7h. Trois circuits vous seront proposés. Un 10 km, un 15 km et un 20 km. De ravitaillement. Soupe à l'oignon, ventrèche, galette aux pommes de terre.
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0: À tout moment, n'hésitez pas à nous laisser un message vocal. Et puis ce samedi 9h, ça se passe en Creuse. Là, ça sera en direct avec Sylvie Fouquet. Pas au même numéro, hein, au 05 55 52 37 38.

0: Quel souvenir cette reprise des Supremes par Kim Wilde. C'était il y a 40 ans déjà, vous êtes peut-être le 45 à la maison. Ça s'appelle You Keep Me Hanging On. Quelle principale difficulté rencontrez-vous dans votre métier?
1: Qu'est-ce que vous aimeriez changer? Alors peut-être que vous faites beaucoup de route et c'est la voiture qui vous embête. Peut-être que c'est vos collègues, ça peut arriver ça.
0: C'est vrai.
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0: Avec toute l'équipe d'Ici Creuse pour vous réveiller en ce jeudi 24 septembre. Bonjour la Creuse, 7h30. Dans l'actualité creusoise, Thibaut Pointeau.
13: C'est a priori le dernier épisode d'un feuilleton qui dure depuis 6 mois à Chambon-sur-Voueize. Le Conseil d'État doit trancher aujourd'hui. Les élections municipales seront-elles annulées? Sachant que le rapporteur public vient de publier ses conclusions. D'après lui, il faut renvoyer les habitants aux urnes. On est fin septembre et les incendies continuent parce que la végétation est trop sèche. Les pompiers de la Creuse ont été appelés hier soir à l'AFA près de Dun-le-Palestel. Un hectare de broussailles est parti en fumée. Deux rivières sur trois, gérées par la Fédé de pêche de la Creuse, sont en assec ou en rupture d'écoulement dans le département. À Boussac, on a eu deux fois moins de précipitations cette année par rapport à la normale. Reportage dans quelques instants dans notre info d'ici. Nouvelle action des agriculteurs de la FDSEA qui sont allés réveiller le préfet de la Creuse hier pour dénoncer la gestion de la sécheresse. Tout de suite, c'est l'actualité en France et dans le monde en 90 secondes avec vous, Valentine Letès, et avec un retour dont on se serait bien passé.
14: Fièvre, courbatures, toux et nez qui coule, vous avez peut-être le Covid. Le nombre de consultations repart à la hausse depuis la semaine dernière. 76% d'augmentation chez SOS Médecins. Ça reste inférieur aux années précédentes et les symptômes de ce variant ne sont pas particulièrement sévères. 27 ans de prison requis contre Loïc Le Priol pour l'assassinat de l'ancien international de rugby Federico Aramburu. 20 ans pour Romain Bouvier, jugé pour complicité. Après plus de deux semaines de procès pour les deux militants de l'ultra-droite, le verdict est attendu demain. Teddy Riner, victime de cyberharcèlement, le parquet de Paris ouvre de lui-même une enquête pour injures publiques et racistes. La star mondiale du judo reçoit une vague de messages de haine depuis sa déclaration sur son angoisse face à la montée de l'extrême droite en France. Emmanuel Macron, aux 20h ce soir, particulièrement attendu sur l'explosion des prix du carburant. 30 à 40 minutes d'interview du chef de l'État de retour du Conseil de sécurité des Nations Unies à New York. Où est la main tendue? Demande le patron des députés socialistes. Comme l'année dernière, le Premier ministre propose à la gauche de bâtir ensemble un compromis sur le budget. Un projet d'économie à 54 milliards d'euros présenté dans une semaine tout pile. Atterrissage demain à 10h du pape Léon XIV en France. Pour 4 jours de visite dans le pays, entre Paris, Lourdes et Metz, avec au programme des messes géantes, l'une sur les Champs-Élysées et une veille au Stade de France.
13: Dans l'info d'ici, des rivières transformées en chemins de randonnée. Nos cours d'eau tirent la langue et la pluie ne tombe toujours pas. On a encore frôlé les 30 degrés hier en Creuse. Et deux rivières sur trois gérées par la Fédé de pêche sont en assec ou en rupture d'écoulement dans le département. À Boussac, on a eu deux fois moins de précipitations cette année par rapport à la normale. Et ça inquiète les habitants que vous avez rencontrés, Margot Longeroche.
15: À l'entrée de Boussac, la route passe au-dessus de la petite Creuse. Mais ça fait des semaines qu'il n'y a plus d'eau sous le pont. Juste le lit vide de la rivière, plein Sainte-Pierre. Valérie le constate à chacune de ses balades quotidiennes.
12: On a été constater les dégâts, ouais, on n'a pas d'eau. C'est du caillou, vous pouvez vous promener, vous n'allez pas mouiller les baskets.
15: Vous l'aviez déjà vu à sec complet comme ça?
12: Non, enfin moi en 10 ans, jamais. Sans eau, ça chamboule tout, ouais, c'est sûr.
15: Sabrina, elle, s'inquiète pour la faune locale.
16: On a vu, on ne sait pas si c'est un hasard, on se posait la question l'autre jour, mais des chevreuils qui titubaient en fait, ils n'arrivent plus, en traversant la route, ils tombent. C'est dû à un manque d'hydratation ou pas, inquiétant.
15: Au café de la place où elle travaille, le manque de pluie revient régulièrement dans les discussions. Une sécheresse à Boussac, ça n'a jamais duré aussi longtemps pour elle.
16: Là, ça commence à rendre un peu triste quand même, tant pour les paysages et puis la peur de ce que ça va devenir, parce qu'il n'y a vraiment plus rien, donc ça commence à être un peu inquiétant. D'habitude, on se dit que ça passe, mais là, ça n'a pas l'air de passer.
15: Plus d'eau, donc plus de poissons dans la petite Creuse, et comme l'explique Jacques Laurent, le président de l'association de pêche de Boussac, même si la pluie tombe, il n'y a aucune certitude que les truites, par exemple, repeuplent la rivière.
17: S'il y avait de l'eau rapidement, parce que c'est quand même à l'automne où les géniteurs commencent à remonter dans les petits ruisseaux. S'il y avait de l'eau, peut-être qu'on arriverait à avoir quelques géniteurs qui sont très loin et qui reviennent dans ces ruisseaux. Et si tout a disparu, ça va être très compliqué. Franchement, on ne sait pas ce que l'on va faire. On ne sait pas.
15: Et les pêcheurs le sentent bien. À Boussac, ils sont beaucoup moins nombreux cette année.
17: Disons qu'on était aux alentours l'année dernière de 140 cartes de pêche sur Boussac. Cette année, on est à peine 100. On n'a que de la première catégorie où il n'y a que du salmonidé, quoi. Donc si c'est à sec, ben on ne peut plus pêcher.
15: Même si la petite Creuse est à sec, pour le moment, l'approvisionnement en eau de la commune n'est pas en jeu, protégé notamment par le barrage des Martinas.
13: Dans 10 minutes sur SI Creuse, notre invité sera Mickaël Grandjean de l'association Météo Creuse et répondra à nos questions à 7h45.
18: Justement, on en parle de cette météo et de ce soleil. On n'en a pas fini avec le soleil et ces températures toujours trop élevées pour la saison. La saison, quoi qu'on se couvre comme ce matin, hein, 4 degrés par endroit, 4 à la Courtine, on monte jusqu'à 13 degrés. Le WhatsApp d'ici Creuse, manifestez-vous, dites-nous quel temps vous avez chez vous, 05 55 52 37 38. Cet après-midi à la Courtine, vous aurez 26 degrés, 27 à Croix, où d'ailleurs un tiers-lieu va être inauguré hein, demain dans la grande rue, le Préau, c'est son nom, bar associatif, salle de concert, atelier d'hiver. Inauguration demain, rendez-vous 18h30, 28 à Guéret cet après-midi, 29 à Aubusson, 30 à 31 prévu demain et samedi. Visiblement, le risque de pluie a l'air d'être écarté par Météo France Creuse pour dimanche, des valeurs entre 26 et 28 degrés.
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18: 7h35.
1: Vos conditions de circulation ce matin en Creuse, attention à Guéret avec la fête de la bière place Varillas, le stationnement est interdit jusqu'à lundi midi. À Gouzon, circulation très perturbée avec les travaux route de Boussac et au rond-point de Carrefour. À Croix également, un trafaut d'enfouissement électrique pendant plusieurs semaines. Et attention au train à la souterraine. L'intercité de 7h36 vers Paris affiche désormais 45 minutes de retard. Le TER de 7h56 vers Limoges, 10 minutes. Le TER de 7h58 vers Vierzon est supprimé, comme tout l'intercité de 10h23 de Brive et de 9h23 vers Toulouse, qui lui affiche 10 minutes de retard.
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18: Ici, vous n'hésitez pas à intervenir hein, si vous rencontrez un obstacle, un ralentissement, peut-être encore un train d'ailleurs en retard. Le WhatsApp, c'est notre lien entre vous et nous, 05 55 52 37 38.

0: Le jour s'est levé sur une bonne journée et il a raison, Jean-Louis Aubert, et téléphone 50 ans déjà cette année, ça sera au mois de novembre, le 6 novembre, notez bien pour les fans, l'ensemble des albums vinyles de téléphone vont être réédités. 7h41.
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0: Vous êtes peut-être sur le chemin du travail. Bah écoutez, on vous souhaite tout plein de courage. C'est le cas de Kevin Gazo qu'on retrouve dans un instant. Kevin, dans le BTP cette semaine, comment donne-t-on une seconde vie aux matériaux de chantier? On va voir tout ça avec, j'imagine, quelques petites surprises. On va aussi chanter, fredonner le tube des One Republic. Et tout cela avec toute l'équipe d'Ici Creuse, Thibaut Pointeau pour l'actu creusoise. Il est là.
3: Et oui, je suis là, juste
0: toujours là. Mais toujours là, bien sûr. Même quand il n'est pas là, il est quand même là. Thierry Bolaton est là aussi.
4: Oui, moi je m'en vais pas.
0: Hein. Météo, circulation, voilà. Vous êtes notre lien, je le dis souvent.
4: 05 entre 55 vous et nous. 52 37 38.
0: Et pour le moment, comme promis, chose promise, chose due, on va parler du BTP avec Kevin Gazo. Au boulot, Kevin, ce n'est pas uniquement construire du neuf, le BTP. Non, avant certains travaux, il faut aussi repérer tout ce qui peut être démonté, récupéré, réutilisé, plutôt que jeter. Kevin qui part faire donc cet inventaire avec l'équipe de Chaptar Construction 23 à Guéret.
5: On va être au boulot, mais on va faire du repérage en fait avec le
6: du
5: avec,
6: repérage.
5: Oui, parce qu'en fait, on a aussi dans notre marché et sur le marché du LMB de Feltin du réemploi de matériaux.
1: Ils découvrent leur métier, leur passion, leur engagement.
2: Et il met la main à la pâte.
1: Au boulot, Kevin.
5: Donc il y a des choses à démonter, donc là, on va aller voir.
6: Et le temps qu'on y aille là, est-ce que vous n'avez pas deux, trois petits conseils à nous donner pour les gens qui veulent se monter un petit mur à la maison, des choses comme ça, des petits conseils?
5: Le petit conseil, n'hésitez pas à demander à des professionnels, nous poser des questions. On est ouvert à tout. Hein. Respectez les normes.
6: Ouais.
5: Essayez au maximum, renseignez-vous sur les règles. Effectivement, hein, quand on fait un mur, on le met à 80 cm du sol, enfin les fondations comme là. Le fond, le bas est à 80 cm du sol fini. Pour le hors-gel, ce qui va bientôt être du hors-sécheresse et qui risque d'augmenter encore, pour éviter les fissurations et ces choses-là. Donc il y a quelques règles voilà, à avoir. Donc Olivier, Guillaume, hein, voilà.
6: Bonjour, je suis désolé, j'ai les mains toutes sales, j'ai travaillé pour la première fois de ma vie.
5: En fait, tu enlèves les câbles sur les murs, t'enlèves tout, enfin voilà,
6: c'est
5: mets propre, à nu.
6: Ok.
5: Donc il y a un petit peu de boulot quand même, malgré qu'ici il n'y en a pas le plus, quand on va être en bas, ça.
6: Avec moi, en une après-midi, c'est payé. Hein.
5: Deal.
6: Non, pas
5: deal.
6: Non.
5: Je te donne la journée.
4: Sur cela, on n'a pas tant que ça.
6: Il y a plein de tuyaux quand même. Hein.
5: Ah, il y a quelques trucs qui traînent. Ouais. Alors il n'y en a pas tant que ça, ça va aller vite. Hein.
6: En fait, à la fin, là, il faut qu'il reste plus que le toit, le sol, le mur. Quoi.
5: C'est ça.
6: Ok.
5: Et après, on fera les modifications dans les murs, seulement on ouvre les portes et machin.
6: Donc là, les gros câbles, les gros tuyaux, pareil, ça aussi, ça doit virer.
5: Tout ça, ça vole.
6: Ok. Bah, vous pouvez tout prendre, allez-y.
5: C'est ça, tout vole.
6: Donc là, on vient de faire un peu de repérage, savoir ce que l'entreprise pouvait récupérer. Donc ça fait aussi partie du métier.
5: Ça fait partie du métier, c'est pour faire du réemploi. Voilà. C'est le réemploi de tous les matériaux, tout ce qui est ressourcerie. Donc ça fait partie aussi des choses à faire. Passer un peu de temps pour faire des recyclages et des choses comme ça. Est-ce qu'aussi bien, plutôt que de le mettre à la poubelle,
6: oui.
5: Payer pour le mettre à la poubelle, autant le donner. Et que ça serve à quelqu'un.
0: Voilà, ce repérage qui demande un peu de temps, mais il permet de sauver des matériaux encore utilisables, hein, de leur offrir une seconde vie, comme le résume Kevin, plutôt que de jeter, autant les donner, hein, pour qu'ils servent à quelqu'un. Vous retrouvez au boulot Kevin sur notre application ici. Tiens, on salue toute l'équipe de Chaptar Construction 23 à Guéret, qui vont sans doute pas tarder à reprendre le travail en ce jeudi matin. Justement, tiens, à propos de profession, quelle principale difficulté rencontrez-vous dans votre métier?
4: Peut-être que vous êtes sur des chantiers, justement, que vous nous écoutez. Écoutez, vous avez attaqué de bonne heure. Alors, qu'est-ce qui vous freine tous les jours? C'est quoi le problème? C'est l'outillage, peut-être les règles, c'est les normes, peut-être les voisins, peut-être un tas de choses qui peuvent vous gêner. On veut savoir, qu'est-ce qui vous embête dans votre métier ou qui vous a embêté dans le passé? 05 55 52 37 38 sur WhatsApp.
0: Ça peut d'ailleurs être de la sécheresse. Justement, on va en parler de cette sécheresse avec l'invité d'Ici Creuse qui arrive dans une minute à peine.
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0: Ouais, ça se passe comme ça, ici, chaque jour. Merci de nous retrouver sur l'application ici, à la télé, canal 3 de la TNT, sur votre radio locale ici Creuse, jeudi 24 septembre, il est 7h46.
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10: Deux rivières sur trois gérées par la Fédération de pêche de la Creuse sont en à sec ou en rupture d'écoulement dans le département et pas une goutte de pluie à l'horizon. Mickaël Grandjean, bonjour.
11: Bonjour.
10: Vous êtes prévisionniste pour l'association Météo Creuse, vous avez grandi à Boussac. C'est quoi le décor en ce moment autour de chez vous ?
11: Effectivement, alors c'est vrai que, alors déjà visuellement on voit bien que le paysage, la forêt, les prairies, tout est quand même très sec. On voit beaucoup d'arbres qui jaunissent, qui brunissent, même comme si on était déjà au cœur de l'automne, alors que puis ça fait déjà un petit moment que le processus a débuté. Donc ça c'est des signes clairs que le stress hydrique se fait ressentir un peu partout. Et puis ce qui m'a stupéfait, c'est il y a quelques jours, je suis allé au bord de la rivière de la Petite Creuse. Et sur certains tronçons, je m'attendais quand même à un petit écoulement. Et non, en fait, je suis arrivé face à une rivière qui était complètement dépourvue en eau. Il y a plus une goutte, quoi. Et c'est vraiment des bancs de sable, des rochers.
10: Et ça, c'est du jamais vu pour vous ?
11: Ah, moi, j'ai jamais vu ça. À cet endroit-là, je n'ai jamais vu ça.
10: On ressent quoi, justement, quand on voit ça, alors ? Parce que vous qui avez grandi, vous en avez passé des années à Boussac. Qu'est-ce qu'on ressent ?
11: Il y a un effet de surprise quand même. J'arrive de, parce que moi je m'attendais à un petit écoulement, donc je me disais bon, il va pas y avoir beaucoup d'eau, ça c'est certain, mais il va y avoir un petit écoulement. Et là vraiment, on est un peu sidéré. On se dit ah oui, c'était une rivière, d'accord. Elle est, j'ai mis quelques minutes à regarder ça et puis à me dire c'est incroyable.
10: Il s'est transformé en chemin de randonnée comme on l'entend dans nos reportages ce matin. Oui. Vous qui suivez le déficit pluviométrique pour l'association Météo Creuse, il est de quel ordre de grandeur ce déficit pluviométrique en fait cette année en Creuse ?
11: Alors sur le mois de septembre en cours, si on regarde le mois de septembre en cours, on est pour le moment à moins 76%. Là, c'est sur la station de Boussac, là, parce que c'est une station qui est assez représentative localement. Moins 76%, il est tombé que 12,4 mm pour le moment du côté de Boussac. Alors ça, c'est pour le mois de septembre.
10: D'accord.
11: Le mois d'août, on avait un déficit de 29% grâce à quelques orages. Mais enfin, il y a quand même un déficit de près de 30%, ce qui est quand même pas rien. Et puis juillet, ça avait frappé très fort puisque le déficit avait été de moins 70% par rapport aux moyennes. Juin, pareil, du même ordre, moins 66%.
10: Et c'est partout pareil en Creuse, ça ?
11: Oui, à part effectivement un peu le secteur, le plateau de Millevaches, en fait, qui avait été un peu plus préservé pendant un certain temps, parce qu'il y a eu quelques orages un peu plus sur le secteur de la Courtine, ça débordait un peu sur Ausdan. Mais bon, les orages ne suffisent pas parce qu'ils sont locaux.
10: Et on parle souvent de la sécheresse de 1976 en Creuse, c'est comparable au niveau des statistiques ?
11: Au niveau des statistiques, oui. Ben, si vous voulez, au niveau de l'humidité des sols, on a dépassé 1976. Là, maintenant, 1976 appartient vraiment au passé, vraiment dans le sens où c'est vraiment dépassé. Il y a encore moins d'humidité dans les sols qu'en 1976. On avait une petite remontée de cette humidité fin août à la faveur de quelques orages, justement. Mais là, justement, on a à nouveau un décrochage, donc on est vraiment dans les extrêmes de ce qu'on peut voir, même surtout arrivé au 24 septembre, là. On n'a pas d'antécédent avec une humidité aussi faible.
10: Alors, vous êtes prévisionniste. Que prévoyez-vous dans le ciel ? On se demande tous, on se pose la question, quand est-ce qu'il va pleuvoir ?
11: Oui, c'est la bonne question. Je pense que c'est la question que tout le monde se pose. Là, pour les 3-4 prochains jours, on n'a pas de pluie. À partir de dimanche, on commence à avoir une faible probabilité, mais il ne faut pas trop compter dessus. C'est surtout... Alors, on voyait ça hier, on voyait dans les modélisations que le risque prenait un peu d'épaisseur à partir de lundi prochain. Vous voyez, c'est pas encore bien, bien confirmé. Néanmoins, c'est ça. On commence à avoir du risque à partir de dimanche, lundi. Faible risque dans un premier temps, et puis éventuellement sur les journées de mardi, mercredi, jeudi, on devrait concrétiser un peu le risque, mais encore une fois,
10: beaucoup
11: je parle de risque parce qu'il s'agira... Ben, il s'agira d'averses orageuses, donc si vous voulez, ça ne frappera pas forcément tous les secteurs de la même façon. Je pense que sur les la semaine prochaine, on pourra peut-être quand même chercher des... Enfin, on ira sur certains endroits, on ira chercher peut-être 15 à 20 millimètres.
10: C'est plutôt déjà une bonne nouvelle. Vous dites souvent, vous parlez du futur, vous dites qu'il faut reconnaître qu'on rentre dans une nouvelle époque. C'est révélateur de ce qu'on va vivre dans les prochaines années, ce qui se passe ?
11: Oui, parce qu'on a, en fait, si vous voulez, on a un climat qui est en train de se transformer en un climat à deux saisons. On avait quatre saisons historiquement, et là, on part sur une saison estivale de plus en plus dure en termes de chaleur et de canicule. On l'a vu cet été, là, on a dépassé tous les records. On a eu 65 jours au-dessus de 30 à la station de Boussac, hein. Pas des 29,8 ou des 29,9, non, des 30 et plus.
10: Et ce sera tous les ans comme ça maintenant?
11: La moyenne, c'est 16. Ben, si vous voulez, c'est que là, on a un premier prémisse et il se peut que l'année prochaine soit un petit peu moins intense. Hein. Mais la ligne de fond, elle nous amène vraiment dans un autre climat. Donc, ce climat estival chaud et sec, très chaud, surtout de plus en plus chaud, en fait. Hein. Et une saison hivernale qui, effectivement, bon, on peut toujours avoir quelques jours de gel. Mais on a une disparition des grandes vagues de froid du siècle passé. Avec beaucoup d'humidité. Par contre, hein, ça veut moyenne, si vous voulez.
10: Oui. Parce qu'on arrive à la fin de notre interview. Je voulais juste retenir et mettre en avant cette bonne nouvelle que nous annoncez ce matin avec le retour de la pluie potentiellement donc dans les prochains jours. Merci Mickaël Grandjean d'avoir été avec nous, prévisionniste pour Météo Creuse. Bonne journée à vous.
11: Avec plaisir. Bonne journée.
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0: Il est 7h52.

0: Ça fait du bien, hein, sur le chemin du travail, de l'école aussi. D'ailleurs, bonne journée, les petits Creusois. One Republic avec Runaway, 7h54. Du côté du ciel, alors en attendant une pluie éventuelle, comme nous l'a dit notre invité de Météo France Creuse, et bah, c'est toujours du soleil.
1: Du soleil et de la fraîcheur. 6 degrés à Gouzon, nous dit Angélique. Et Joël nous a laissé un message WhatsApp ce matin.
2: Bonjour, ici Creuse.
0: Bonjour
2: Joël. 6,3 degrés ce matin, 32 degrés cet après-midi, et le temps est mitigé. Du soleil en particulier et un peu de nuages. Sinon, je vous souhaite un bon jeudi. Bisous.
1: Bisous Joël, à bientôt. Vous aussi, on va entendre votre voix, 05 55 52 37 38.
0: Quelles principales difficultés rencontrez-vous dans votre métier ?
1: Est-ce que c'est des moyens pour bosser qui vous manquent ? Est-ce que c'est la routine ? Est-ce qu'on ne vous entend pas peut-être au boulot ? Dites-nous, c'est quoi votre problème ? Alors, le gasoil, je pense que vous pouvez en parler ce matin. Hein, 05 55 52 37 38.
0: Stéphane Bernariev avant 8h.
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0: Et chaque jour avec Ici Creuse, un peu d'histoire avant l'actu. Bonjour Stéphane Bern.
13: Bonjour, bonjour à tous.
0: Ce matin, on voyage au temps où un escalier permettait de s'éviter en toute élégance.
13: À Chambord, on avait trouvé dès la Renaissance une solution aux rencontres embarrassantes. Deux escaliers qui mènent au même endroit sans jamais avoir à se croiser. Sa façade, ses dimensions, son parc, le château de Chambord en impose. Mais un détail en particulier attire l'œil, son escalier central. Vu de loin, rien de très exceptionnel, mais à y regarder de plus près, on découvre une véritable prouesse architecturale. Il n'y a pas un, mais deux escaliers qui s'enroulent l'un sur l'autre, formant une double hélice.
14: Je me suis trop penchée pour admirer les...
15: Quoi, les hélices ?
14: Les hélices, et j'ai dérapé.
13: Une double hélice qui est un peu l'ADN de Chambord. Résultat, deux personnes peuvent s'y engager au même moment, l'une en montée, l'autre en descente, sans jamais se croiser. À Chambord, on ne fuyait pas les problèmes, on les contournait en colimaçon.
16: Moi, je tourne en, je tourne en.
13: Tout le château, voulu par François Ier, s'organise autour de cet escalier monumental. Quant à savoir qui a eu cette idée originale, un nom revient sans cesse. Celui de Léonard de Vinci. C'est là où l'on reconnaît le génie. De Vinci, c'est le seul homme capable de transformer un « j'aimerais que ma femme ne tombe jamais sur ma maîtresse » en un chef-d'œuvre de la Renaissance.
17: Je demandais à Lord Twickenham combien il avait de maîtresses. Et il me répondit « impossible, à partir de combien peut-on dire plusieurs ?»
13: Même s'il est mort quelques mois avant le début de la construction de Chambord, il l'a probablement inspiré. On a retrouvé dans les carnets du génie italien des croquis de ce type d'escalier. Comme tout le monde n'a pas les moyens financiers de François Ier, ni la chance de connaître un Léonard de Vinci, de nos jours, quand on cherche à éviter quelqu'un, on ne construit pas une œuvre architecturale. On change juste de trottoir.
0: Oh bon, voilà, Stéphane Bern, que vous retrouvez à tout moment sur l'application ici. Il ne se prénomme pas Léonard, mais Hubert Félix.
18: Lorelai, Lorelai.
0: Cette chanson-là, c'est l'un de ses tubes à lui, Laurent Lai, Sébastien Tchatti, et fait en concert le 10 octobre à Montluçon. Vous souhaitez y être, invitation à gagner. Soyez là, c'est à 8h20.
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0: Et ici, on se réveille ensemble avec grand plaisir, à la radio, à la télé, en ce jeudi 24 septembre. Il est déjà

0: précipitations cette année par rapport à la normale. Alors à défaut de marcher sur l'eau, Margot Longeroche, on marche dans le lit de la rivière.
1: À la place de l'eau, un chemin plein de pierres avec quelques flaques éparses. Voilà tout ce qu'il reste de la petite Creuse à Boussac et ça attriste Thierry.
2: C'est très inquiétant pour tout le monde. C'est vraiment un chemin avec des pierres, c'est tout. Il n'y a vraiment plus d'eau, mais vraiment plus du tout. Hein. Il n'y a plus de poissons, il n'y a plus de poches d'eau, rien. C'est très très sec, c'est désertique.
1: En 40 ans dans la commune, c'est bien la première fois qu'il voit la rivière à sec.
2: On n'a pas l'impression d'être en Creuse et ça fait très peur pour l'avenir. Donc il faut penser à nos enfants aussi et nos petits-enfants.
1: Inédit, exceptionnel, au Café de la Place, tout le monde est d'accord. Cette sécheresse dépasse tout ce que la commune a connu. Hugues, agriculteur, le voit aussi à l'état des arbres.
3: L'automne qui arrive plus vite, les arbres qui changent de couleur. Et puis il y en a beaucoup qui meurent. On constate des chênes morts par-ci, par-là et puis de plus en plus quand même, y compris des vieux.
1: Les habitants s'inquiètent pour la faune. Jacques Laurent, le président de l'association de pêche de Boussac, est très pessimiste.
4: Ben là, c'est tout disparu. Souvent, les truites, elles descendent dans les écluses, dans les endroits où il reste des flaques d'eau. Puis elles se mettent en végétation et puis elles attendent l'eau. Mais malheureusement, ben, l'eau, on n'en a pas, quoi. C'est dommage de dire ça, mais la truite fario est en train de disparaître.
1: Et l'avenir de la pêche sur le bassin versant de la Petite Creuse est très incertain, d'après lui.
0: Et dès à présent, hein, partout en Creuse, la pêche est compromise. La navigation est interdite, par exemple, au barrage des Combes, de Faux-la-Montagne, même plus loin à Aiguzon. À Vassévière, plus aucun bateau ne pourra naviguer si le lac baisse encore de 70 cm. Et pour ce qui est des cours d'eau de première catégorie, il est toujours interdit d'y jeter un hameçon depuis début juillet maintenant.
5: La sécheresse qui continue d'alimenter les incendies.
0: Un hectare de végétation est parti en fumée hier soir à Lafa, près de Dun-le-Palestel. Près de chez nous, dans le Berry, 50 hectares ont brûlé cette semaine à Saint-Michel en Brenne. Alors face à une année de tous les records, les pompiers de la Creuse cherchent encore et toujours plus de volontaires. Ils organisent une réunion ce soir à 18h à la caserne de Royères de Vassivière. Désolé de vous réveiller, mais nous, on ne dort plus. Nouvelle action des agriculteurs de la FDSEA qui sont allés réveiller le préfet de la Creuse hier pour dénoncer la gestion de la sécheresse. Ils ont enrubanné les grilles et la statue de la préfecture avec un message. Le plan Casirien, c'est la mort des agriculteurs. Ce plan du gouvernement est jugé largement insuffisant. Face à cette détresse, des éleveurs, des escrocs sans scrupules ont élaboré des arnaques liées à la vente de foin. Ils promettent un prix attractif alors que le cours a explosé. Le ministère de l'Intérieur appelle à la prudence.
5: Oui, ici Creuse 8h03, le maire de Chambon-sur-Ouest, plus que jamais sur un siège éjectable.
0: Un siège bien bancal déjà depuis les élections municipales. Et aujourd'hui, le Conseil d'État va devoir trancher. Faut-il renvoyer les électeurs dans l'isoloir ? Rappelez-vous, dans un premier temps, la justice a décidé d'annuler le scrutin à cause d'une irrégularité sur le bulletin d'une des trois listes lors du premier tour. Le maire élu a fait appel, un appel donc jugé aujourd'hui. Mais ça sent pas bon pour le maire de Chambon, Claude Tourand, puisque le rapporteur public vient de publier ses conclusions et d'après lui, il faut bien annuler ces élections. Conclusion souvent suivie par les juges, même si le maire veut rester optimiste.
6: Il ne faut pas anticiper ce que vont décider les juges. C'est bien eux qui décident. Sinon, ça s'est révélé à rien qu'il y ait des juges au Conseil d'État. Et je me plierai cette décision, je veux dire, en toute sérénité. Et si on doit retourner devant les électeurs, je retournerai devant les électeurs. Si les électeurs décident qu'on est capable de faire bouger les choses dans la commune, eh bien, ils voteront encore pour nous. S'ils pensent qu'on n'est pas capable, eh bien, ils voteront pour une autre équipe. Et moi, je retournerai à Mérosier.
0: Claude Tourand, qui a fait face à deux adversaires en mars dernier. Et ce sont les bulletins accordés à la liste de Nicolas Besson qui ont été invalidés lors du dépouillement. Lui attend avec impatience que la justice tranche une bonne fois pour toutes.
7: Je pense que c'est surtout une bonne nouvelle pour Chambon-sur-Ouest et les Chambonnais, puisque cette élection s'étant très mal déroulée n'a satisfait finalement que très peu de monde. Donc ça va permettre de rétablir les choses au clair. Et puis je n'exclus pas du tout le fait que M. Tourand soit réélu, à lui de faire une campagne, des propositions intéressantes et de convaincre les électeurs. Mais de mon côté, comme je pense du côté de la troisième liste, on a un avis différent et on pense que le match va se rejouer dans de bien meilleures conditions.
0: La décision du Conseil d'État sera connue courant octobre.
5: Une journée très compliquée hier sur la ligne Polt.
0: Jusqu'à 2 heures de retard en gare de la Souterraine. Le trafic a dû être interrompu hier matin après la mort d'une personne sur les voies entre Châteauroux et Argenton-sur-Creuse. On ne sait pas si c'est un suicide ou un accident. Puis l'après-midi, le trafic a été perturbé cette fois entre Limoges et Brive à cause de plusieurs incendies aux abords des voies. 2,40 € ce matin encore le litre de gasoil à Aubusson ou Guéret, 2,30 € pour le sans-plomb 98. La colère monte et plusieurs filières professionnelles comme les auto-écoles envisagent des actions. Dans ce contexte, Emmanuel Macron sera interviewé ce soir.

0: Soir à 20h sur TF1 et France 2.
1: C'est un film qui va être scruté ce soir à la télévision.
0: Tant il a fait couler d'encre, Oradour, un téléfilm avec Matt Pokora dans le rôle principal. Est difficile de parler de sa diffusion sans évoquer la polémique qu'il a suscitée avant même son tournage. Ni le département de la Haute-Vienne, ni le centre de la mémoire d'Oradour, ni la commune n'ont été consultés ou informés en amont du tournage. Le ministère de la Culture a même été saisi, en partie par l'association des familles de martyrs. Ce soir, le film sera suivi d'un documentaire réalisé par Stanislas Kraland pour faire la part des choses entre la fiction et les faits. Le réalisateur assure qu'il a voulu montrer comment la mémoire de ce massacre traverse les générations.
2: Je suis issu d'une famille qui a été très marquée par l'histoire de la Shoah. Beaucoup de silence, une absence de transmission, et puis quelque chose qui reprend après avec la troisième génération. Et ce sont des mécanismes et des dynamiques que j'ai retrouvées à Oradour immédiatement. On sent bien qu'il y a eu une chape de plomb quand même. La parole des témoins a été maltraitée par le corps politique français au cours du procès de Bordeaux. Mais elle l'a été par les anciens SS qui ont colporté dès le lendemain du massacre des mensonges éhontés quant aux raisons de ce massacre. Une mémoire en lutte qui finit par trouver sa voix, à l'image de Robert Ebras qui se met à parler, notamment après le procès à Heinz Barth. Et l'autre événement majeur, c'est la mort de Marguerite Rouffange qui était l'unique rescapée de l'Église. Et ça, ça a contribué à faire réfléchir les autres. Et à rentrer aussi dans ce combat, à répondre aux mensonges véhiculés outre-Rhin par beaucoup d'anciens nazis.
0: Le téléfilm sur Oradour sera diffusé sur TF1 à 21h et dans moins de 30 minutes, à 8h30, Matt Pokora nous expliquera pourquoi ce projet lui tient à cœur.
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1: Et le soleil reste présent en Creuse aujourd'hui avec des températures qui grimpent cet après-midi. 26 degrés à la Courtine, 27 du côté de Bourgogne, 28 à Guéret, encore 29 à la Souterraine. Cette nuit, un ciel qui va s'éclaircir, 4 degrés annoncés dans cette nuit. Ça va faire frais. Demain, le pic de chaleur, 30 à 31 degrés. Samedi, toujours beaucoup de soleil. Peut-être de la pluie annoncée à partir de dimanche après-midi. Avec prudence, on vous annonce tout ça.
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1: Attention à Guéret en raison de la fête de la Vire qui démarre demain soir avec votre radio ici Creuse. Interdiction dès maintenant de stationner place Varilla jusqu'à lundi midi. Il va falloir donc trouver un autre endroit pour garer votre voiture. Vous êtes du côté de Gouzon, attention, si vous empruntez la route de Boussac, il y aura un point de carrefour aussi, circulation perturbée. Et les horaires des transports scolaires du collège de Parc qui ont été modifiés. Donc effectivement, faut ouvrir l'œil. Vous êtes du côté de Cros, il y a des travaux là qui viennent de démarrer pour plusieurs semaines à cause de travaux d'enfouissement électrique. On revient pas sur les prix à la pompe, moyenne de 2,40 €, mais vous avez tous les prix station par station, commune par commune, sur notre carte interactive, sur l'application ici, vous allez dans l'onglet service, ensuite vous trouvez le prix des carburants. Alors les trains, ça c'est extrêmement important, en gare de la Souterraine, gare de Guéret, tout va bien, tous les trains sont à l'heure, mais gare de la Souterraine, c'est un peu compliqué quand même, si vous devez vous rendre à Paris, par exemple, 45 minutes pour le TER de 7h30, pour l'intercité de 7h36, c'est un petit retard aussi pour vous qui devez vous rendre à Limoges, 15 minutes de retard pour votre TER qui partira voie 1.
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1: Que vous soyez dans la cuisine, la salle de bain, dans la voiture, sur la route du travail ou déjà en plein boulot, ben merci d'être ici avec nous. Chaque matin, on prend le petit déj ensemble. On démarre la journée ensemble. Toute l'actu creusoise, les chansons que vous aimez, des cadeaux aussi à gagner avant 8h30 ce matin. C'est jeudi, il est quasiment 8h10.

0: propos de duel, deux associations qui vont s'affronter pour jouer donc ensemble et tenter de gagner une carte cadeau de 80 euros. Voilà une excellente idée. C'est le Creusois du jour. Qui sort des murs des Six Creuses. C'est vrai, c'est tous les matins à 11h. Ça, c'est sûr, avec Kevin Gazo. Mais dorénavant, dans votre commune, rendez-vous pour l'enregistrement mardi prochain, 29 septembre, à Jarnage, à la salle des fêtes. Deux associations, 10 candidats, 5 face à face, et donc cette carte cadeau en jeu. On vous donne rendez-vous, notez bien, à la salle des fêtes de Jarnage pour le premier enregistrement, mardi prochain, 15h30. Rendez-vous pris, hein.
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0: Avec toute l'équipe d'Ici Creuse, on se réveille ensemble. Nous sommes un peu les...
3: Les
0: trois mousquetaires, pim pam poum, c'est une histoire de génération. Par exemple, nous avons Thibaut Pointeau pour toute l'actu creusoise.
3: Il est là, bravo, oui. Thibaut.
4: Oui, je suis là.
0: Il se fait très tôt, rien que pour vous. Hein. Thierry Bolaton, alors Thierry, bon, c'est plutôt pour faire le lien, notamment.
3: Oui, avec vous, au 05 55 52 37 38.
0: Voilà, météo, circulation. Et puis moi, bah, pour orchestrer un petit peu le tout. Faire le lien également. On va chanter avant 8h30, magnifique duo, Florent Pagny, Patrick Fiori.
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0: J'y vais. Et eh ben on y va. Et on va même aller à Montluçon tous ensemble, j'espère, le 10 octobre. Hubert Félix Thiéfaine fait sa tournée d'adieu. Dernière chance de le voir. Invitation à gagner tout à l'heure à 8h20.
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0: Merci d'être ici, 8h16.
11: Un auditeur a lancé l'alerte sur de prétendus avocats au Drazo qui nous font miroiter un héritage.
12: Oui, il s'appelle Michel, il a perdu sa maman il y a quelques années. Et un jour, il reçoit un appel. Quelqu'un lui dit qu'une grosse somme d'argent est bloquée à la Caisse des dépôts et qu'il doit prendre rendez-vous avec un avocat généalogiste. Le coup de fil est crédible, la personne connaît beaucoup de choses sur sa maman. Michel prend donc rendez-vous avec cet avocat généalogiste qui lui confirme effectivement, il y a des sous à récupérer. Mais notre auditeur est méfiant. Et heureusement, il fait toute une série de vérifications et il comprend assez rapidement qu'il y a anguille sous roche. Le soi-disant avocat n'est pas inscrit au barreau de Paris, contrairement à ce qu'il prétend. Et Michel vérifie aussi dans Google, son cabinet n'existe pas.
11: Et ce prétendu avocat, c'est donc un menteur, Aude. Et c'est quoi son but ?
12: Ça, Michel finit par le comprendre au fil des rendez-vous avec ce monsieur. Attention, lui dit cet homme, il faut régler certains frais pour les recherches et donc pour débloquer la somme. Et il est là, le piège. Cet escroc, en fait, invente toute une histoire d'héritage pour soutirer de l'argent à notre auditeur. Et non, il n'y a pas d'héritage caché, il n'y a pas d'argent bloqué. L'escroc est démasqué, il ne donnera plus de nouvelles. Grande méfiance quand un avocat, ou un notaire aussi d'ailleurs, que vous ne connaissez pas, vous parle là comme ça d'un héritage mystérieux. Certes, c'est tentant, mais faites comme Michel, vérifiez toujours à qui vous avez affaire. Autre version du piège, c'est un mail cette fois, c'est quand un faux notaire dont vous n'avez jamais entendu parler essaye de vous faire télécharger un document confidentiel. C'est ce qui est écrit, il évoque un fonds familial non réclamé. Ne cliquez jamais et regardez bien l'adresse qui vous écrit. Un notaire n'écrit jamais avec une adresse Gmail, Yahoo, Hotmail.
11: Et on va retenir ça. Merci Aude Razo, c'est pas vrai, c'était à écouter sur ici.fr.
0: Et notaire ou avocat, des métiers pas toujours faciles. Hein.
13: Clairement, oui. Et bah disons qu'il n'y a plus d'héritage.
14: Ah non, c'est pas possible. Et comment je fais avec ma bagnole avec...
0: Je pense aux trois frères, évidemment. Quelle principale, difficulté rencontrez-vous dans votre métier, notaire, avocat ou autre, hein?
3: Qu'est-ce que vous aimeriez changer? Qu'est-ce qui vous embête tous les jours? Vous aimez bien bosser, c'est pas un problème. Mais souvent, il y a des choses qui vous embêtent. On va être poli. 05 55 52 37 38.
0: Il fait beau aujourd'hui, mais toujours trop chaud. Hein.
3: 14 degrés, nous dit Monique du côté de Champagnat.
0: Ça va, ça va.
3: C'est pas mal, mais c'est que le début de la journée. Attention cet après-midi. Hein. Vos températures avec Marie-Noël qui nous dit à Soumont 7 degrés ce matin. Patrick à Grandbourg, 11 degrés. En finir avec Saint-Sulpice-les-Champs. Nelly qui nous annonce 13 degrés. Une amplitude déjà importante selon les secteurs ce matin. Excellente journée à tous les trois, nous dit-elle. Merci.
0: Il est 8h18.
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0: Il y a un chanteur qu'on a adoré fredonner, aller voir en concert depuis déjà, oulala, 50 ans quasiment. Il vient de Franche-Comté. Il s'appelle Hubert Félix Thiéfaine.
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0: Et bah, il traverse la France. Dernière tournée pour Thiéfaine qui, à l'approche de ses 80 ans, s'est dit bah, j'arrête. Voilà, c'est la tournée d'adieu. Tournée d'adieu qui passe par Montluçon, le centre Atanor. C'est le 10 octobre exactement, samedi 10 octobre 20h. Vous souhaitez y être? Je vous comprends, ça tombe bien. On a deux invitations pour vous tout de suite à gagner, à condition de retrouver la bonne décennie qui correspond à ceci. Fallait avoir des cheveux longs à l'époque pour se coller la tête.
3: Tout le monde n'est pas Kurt Cobain.
0: Kurt Cobain, Nirvana, Smells Like Teen Spirit. Ah oui, ça vous rappelle un truc, ça c'est sûr. Mais ça date de quand exactement?
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1: C'est quoi la décennie?
0: Ah, c'est la question qu'on se pose. Effectivement, à vous de trouver la bonne pour gagner vos places, pour aller applaudir Hubert Félix Thiéfaine, samedi 10 octobre, Centre Atanor de Montluçon, 20h. Bonne chance à vous. C'est le moment de nous appeler. Ça se passe là, maintenant, tout de suite ici. Il est 8h20.

0: Nous serons dans leur pain.
1: Bah oui.
0: Très bientôt.
1: Une seule adresse d'ailleurs, le Zénith de Limoges. Florent Pagny dans pile un mois, hein, quasiment maintenant, il sera au Zénith, Florent. Ça sera le 24 octobre, bah, pile un mois d'ailleurs. J'espère que vous avez vos places parce que c'est complet pour ce concert de Florent Pagny dans pile un mois maintenant. Patrick Fiori, lui, l'an prochain au printemps, samedi 13 mars à 20h. Pensez à réserver vos places.
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1: Nous sommes à Saint-Amand avec Ludovic. Bonjour !
0: Bonjour Ludo !
8: Bonjour Gaëtan !
0: Et bonjour Thierry, accessoirement.
1: Ah bah oui, je suis là aussi.
9: Thibaut aussi, je suis là aussi.
0: Thibaut, pardon, excusez-moi.
1: Ouais, salut Florian, monsieur. La réalisation.
0: Tout à Sophie fait, tout le monde, toute l'équipe. Vous êtes sur la route, mais on va quand même jouer ensemble. Il y a deux places pour aller voir Hubert Félix Thiéphaine, Montluçon, samedi 10 octobre. Vous avez grandi avec Thiéphaine, au lycée par exemple, sans doute. Oui, bien sûr. Oui. Oh là là. Et vous avez peut-être grandi aussi, alors un petit bout de Thiéphaine pour le plaisir.
10: Elle descendait de la montagne sur un chariot chargé.
0: Ça c'est le tube, hein.
1: La fille du coupeur de joint. Vous avez dû grandir aussi avec ça, non?
0: Je sens, Ludovic, que vous avez dû bouger pas mal la tête à cette époque-là. Spencer, c'est une prélude Nirvana. Ça date de quelle décennie, selon vous?
8: 90.
0: Direct.
1: Ah, bravo. Vous aviez les cheveux longs, Ludovic, ou pas à l'époque, vous?
8: Exactement, avec les jeans craqués.
1: Bah voilà.
0: Avec des chaussures anglaises dont on donnera pas le
1: l'histoire de Docteur et de Martin.
0: Histoire de Docteur. Ouais, c'est voilà. Ça, Docteur Martin, quoi, on va dire.
8: Hein. Exactement, et j'ai ça encore.
1: Oh, bah, c'est incassable, ça.
0: 1991, le 24 septembre 91, ça veut dire 35 ans exactement, sortait le fameux album Nevermind, qui s'ouvrait sur Smells Like Teen Spirit, que vous avez peut-être à la maison aussi.
8: Oui.
0: Bon, bah, en tous les cas, ce qui est certain, c'est que vous avez vos places dans la poche pour aller voir TFN. Vous y serez à Montluçon, centre Atanor, le 10 octobre. Oh là, écoutez. Vous faites quoi, vous? Vous êtes chauffeur.
8: Chauffeur de car, oui, scolaire.
1: Et Ludovic. Scolaire en plus. Ludovic, est-ce que ça roule pour vous au boulot? Ça roule bien?
8: Ah bah au niveau scolaire, oui, il n'y a pas de souci. Après, tout ce qui est touriste, c'est un peu compliqué entre les travaux, les délais, le temps, les routes qui ne sont pas adaptées.
0: Et les lignes téléphoniques
1: aussi, visiblement. Les téléphoniques qui passent mal aussi, oui.
0: Bon, on va remercier en tous les cas Ludovic, on lui souhaitait une bonne journée, on le félicite. On continue de réagir, hein, bien sûr, sur le WhatsApp. Hein.
1: Mais 05 55 52 37 38.
0: Il est 8h26.
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0: Avec la collaboration des archives départementales de la Creuse et le président de Creuse Oxygène qui nous accompagne cette semaine, on va revenir dans les années 2010.
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11: 2017, car je savais que les Jeux Olympiques en 2024 auraient lieu soit en France, soit aux États-Unis. Et fin 2017, je savais que ça allait être Paris. Et cette année-là, effectivement, dès 2017 pour 2024, on a travaillé jour et nuit avec les services de l'État pour monter un dossier solide pour que les retombées de Paris 2024 soient également sauvegardées. Pour moi, c'était l'aubaine. Parce que nous, dans notre team, on a des coureurs qui ont fait les Jeux Olympiques. Les Jeux Olympiques de Rio, les Jeux Olympiques de Tokyo. Donc pour Paris, bien sûr, ils étaient également là. Donc on avait déjà un gros vécu. Pour nous, c'était une chance de valoriser sur le territoire. Parce que les Jeux Olympiques, je savais qu'ils n'allaient pas se dérouler qu'à Paris. On a écrit à la ministre. J'ai rencontré le préfet Chopin à l'époque en disant, est-ce que ça peut matcher? Tout ce travail d'avant-garde qu'on avait fait en 2017. Après, ça s'est déroulé, bien sûr, sur les années 2018, 2019, etc. Jusqu'à arriver pour arriver en 2024. Donc vous voyez, on était très précurseurs. L'année décisive a été l'année 2017.
0: 2017 dans l'actualité creusoise, les 24 et 25 juin, parmi les concurrents du 5e Creusquistan, le rallye de voitures de prestige, un triple vainqueur et ancien directeur du Dakar, Hubert Auriol.
12: Passer dans les petits villages, les petits sous-bois, c'est vraiment charmant. Moi je connais un peu la France, mais cette partie-là je la connaissais pas et je suis ravi de la découvrir comme ça à l'occasion du Creusquistan.
0: Ici comme ailleurs en 2017, le DJ écossais Calvin Harris est au sommet des classements avec Fields. Réunissant les voix de Pharrell Williams et de Katy Perry, le titre connaîtra un succès mondial. Rien qu'en France, il sera disque de diamant pour 250 000 exemplaires vendus.
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0: 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Et rendez-vous ce dimanche, hein, puisqu'on était avec Alain Menu, direction d'un le Palestel avec l'équipe de Creuse Oxygène ce dimanche pour la rando cyclo Esprit Creuse. Très beau rendez-vous. Toute l'actu creusoise et en France et dans le monde. Ça, c'est, allez, dans 1 minute 30 maintenant.
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0: Et toute l'équipe d'ICI Creuse pour vous réveiller. Bonne fête, tiens, au Anatole, aujourd'hui, jeudi. Nous sommes le 24 septembre, il est pile 8h30 dans l'actualité creusoise. Thibaut Pointeau.
17: Des averses probables à partir de dimanche en Creuse. C'est l'annonce ce matin de notre invité Mickaël Grandjean de Météo Creuse. Jusqu'à 15 à 20 mm pourraient tomber d'ici une semaine. Une excellente nouvelle alors que deux rivières sur trois gérées par la Fédé de pêche sont à sec ou en rupture d'écoulement dans le département. On est fin septembre et les incendies continuent. La végétation est trop sèche. Les pompiers de la Creuse ont été appelés hier soir à Lafa, près de Dun-le-Palestel. Un hectare de broussailles est parti en fumée. Les élections municipales vont-elles être annulées à Chambon-sur-Voueize? Le Conseil d'État doit se pencher sur la question aujourd'hui, sachant que le rapporteur public vient de publier ses conclusions. D'après lui, il faut renvoyer les habitants aux urnes. À raconter le massacre d'Oradour-sur-Glane par le biais d'une histoire d'amour. C'est le pari osé et décrié d'un téléfilm porté par Matt Pokora et diffusé ce soir sur TF1. Fin. Interview du chanteur et acteur en quelques instants dans notre info d'ici. Mais avant, c'est l'actualité en français dans le monde en 90 secondes avec vous, Valentine Letès.
18: La flambée des prix du carburant, c'est le sujet sur lequel Emmanuel Macron est attendu ce soir. Le chef de l'État est aux 20h sur TF1 et sur France 2. 30 à 40 minutes d'interview pour répondre aux Français. Et à une semaine tout pile de la présentation du budget 2027 avec 54 milliards d'euros d'économies à trouver. Et toujours ces mêmes questions. Le texte sera-t-il voté? Le gouvernement censuré? Le Premier ministre appelle les socialistes à bâtir un compromis comme l'année dernière. C'est le retour de ce satané virus, le Covid. Les consultations pour suspicion de contamination sont à la hausse. 76% d'augmentation chez SOS Médecins. Ça reste inférieur aux dernières années et les symptômes de ce variant ne sont pas particulièrement sévères. Teddy Riner, harcelé sur Internet. Le parquet de Paris ouvre une enquête pour injures publiques et racistes à sa propre initiative. Dans l'émission Stade 2, le judoka star a fait part de son angoisse face à la montée de l'extrême droite en France et depuis il est visé par de très nombreux messages de haine. Le danger des feux de forêt, il est toujours fort dans le sud de la France. 10 départements sont en orange sur la carte des vigilances de Météo France. Les Bouches-du-Rhône sont même en rouge, le risque maximal. 27 millions d'euros, c'est le coût de la visite du pape en France. Léon XIV atterrit demain 10h à l'aéroport d'Orly pour 4 jours d'un véritable marathon à travers le pays entre Paris, Lourdes et Metz.
17: Merci Valentine Letès. Dans l'info d'ici, il y a un peu plus d'un an, il écrivait se souvenir vaguement du massacre d'Oradour-sur-Glane perpétré par la division d'Asreich. Le chanteur et comédien Matt Pokora a donc voulu s'emparer du sujet. Il est à l'affiche ce soir d'un téléfilm diffusé sur TF1. Il incarne un officier de la France libre parachuté en Haute-Vienne quelques jours avant le 10 juin 44. La grande histoire sert de toile de fond à une romance et tout est parti d'une conversation avec son manager, explique Matt Pokora, interrogé par Fabien.
19: On vient de faire un téléfilm qui avait pour sujet notamment la maladie d'Alzheimer et puis je lui dis pour le prochain, j'ai envie de continuer à faire quelque chose qui ait du sens et qui touche à l'histoire de France. Peut-être une histoire inconnue ou en tout cas pas assez connue. Et puis, il me parle d'Oradour. Ça me disait vaguement quelque chose, mais j'avais plus exactement le souvenir. Je me dis, bon, c'est peut-être moi, peut-être que je suis complètement déconnecté. Et puis, au final, je me rends compte qu'en posant la question autour de moi, il y a facilement 70% des gens chez qui ça fait pas tilt non plus en disant Oradour. Donc, c'est qu'il y a un problème, c'est que cette histoire, elle est pas assez connue en tout cas. Peut-être qu'elle l'est justement dans le Limousin et dans la région parce que les gens vivent avec le spectre d'Oradour, mais qu'en dehors, on n'en parle pas suffisamment et c'est quand même toujours au massacre de civils en France et lors de la Deuxième Guerre mondiale. Et du coup, je me dis que faut qu'on aille sur place. On organise une visite. Je rencontre Robert Hebras et puis sa petite fille Agathe. Suite à ça, on se dit, il faut qu'au travers d'un téléfilm, qu'on fasse connaître ou reconnaître encore pour une autre génération, pour une plus ancienne qui a peut-être oublié et pour une nouvelle, justement, qui s'y intéresse. Le téléfilm, c'est la porte d'entrée avec une petite histoire sur la grande histoire, finalement.
20: Quel a été l'accueil sur place à votre connaissance? Comment ça a été perçu?
19: Alors nous, comme on était déjà allé une première fois avant de faire le téléfilm, on savait un peu quels étaient les sujets délicats par rapport à l'histoire. Nous, on savait qu'on n'allait pas mettre les pieds là non plus. Ils avaient peur qu'en fait, on dise qu'il y ait des résistants cachés à Oradour, alors que ce n'était pas du tout le thème du téléfilm. C'était surtout ce point-là, je crois, sur lequel ils voulaient être rassurés.
20: Oui, à cause de thèses révisionnistes qui ont circulé.
19: Pour pas alimenter tout ça. Il s'agissait pas ça. Donc déjà, ils ont toutes les personnes présentes là-bas, ils ont été rassurés par ça. Et puis ensuite, leur expliquer ma démarche. Vous savez, moi, j'ai pas besoin de ça pour vivre. Mon métier, c'est la musique. Au contraire, j'ai plus à perdre qu'à gagner en faisant ça. Depuis 2019, je vous laisse imaginer aussi les propositions que j'ai reçues de téléfilms, de séries, etc., auxquelles je dis non, parce que le premier que j'ai fait, c'était sur la maladie d'Alzheimer. Ça touchait mon grand-père. Derrière, j'étais aussi parrain de la Fondation de la recherche médicale et on a battu des records de dons. Et je suis aussi dans cette optique-là pour Oradour. Le but, c'est aussi que les gens s'intéressent, qu'ils viennent visiter le village martyr. Et ça peut donner aussi envie de donner pour aider la Fondation du patrimoine pour maintenir le village. C'est aussi ça le but. Et je pense qu'on verra l'avant et l'après.
21: Et le téléfilm Oradour, c'est donc ce soir sur TF1 à 21h. Il sera suivi d'un documentaire pour éviter toute confusion historique.
0: Encore du soleil aujourd'hui. Toujours pas de pluie. On se disait ce matin, peut-être dimanche, mais non, Météo France Creuse a revu ses prévisions. Alors on l'espère, comme a dit notre invité ce matin, Mickaël Grandjean.
21: Voilà, il dit peut-être à partir de dimanche, mais la probabilité va être un peu plus forte quand même pour mardi, mercredi, quoi.
0: Bien sûr, on va scruter le ciel creusois et toutes les prévisions, vous en doutez bien. On se couvre ce matin du côté de la Courtine, notamment, un petit 4 degrés, 4 à 13 degrés ce matin. Bon, voilà, écoutez, c'est plutôt de bonnes températures, plus ou moins de saison. Par contre, cet après-midi, toujours trop haut quand même. Mais profitons du soleil et des 26 à 29 degrés. Après tout, 27 à Royères, par exemple, vous aurez 28 à Guéret. Tiens, vous qui êtes à Aubusson, 29 degrés prévu cet après-midi, on sera en gros dans les mêmes températures. Demain et samedi, 30 à 31. Ça va baisser très sensiblement dimanche, 26 à 28.
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0: Bon, Thierry, 8h36, ça roule?
23: Ça roule. Mais attention aux perturbations du côté de la gare de la Souterraine. L'intercité de 10h23 vers Brive est supprimée et le 9h23 vers Toulouse affiche 5 minutes de retard. Pensez à vérifier votre train avant de partir. Sur les routes, ça coince surtout à Gouzon, Travaux, route de Boussac et au rond-point de Carrefour avec une circulation très perturbée. Les horaires des transports scolaires d'ailleurs ont été modifiés du côté de Parsac. Sur la 145 en direction de Montluçon, l'aire de service de l'Espérance Sud à Saint-Vaury est fermée. Si vous avez l'habitude de vous y arrêter, il ne faut pas y aller, comme sur la place Varillas qui est fermée jusqu'à lundi midi pour la fête de la bière à Guéret.
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0: Par exemple, toute l'actu circulation en Creuse, venez de l'entendre avec Thierry. Des perturbations au niveau des trains, au niveau des travaux. Par contre, ici, il n'y a aucune perturbation.
23: Ça roule,
0: mais alors, un boulevard, c'est l'autoroute.
23: On a fait les vidanges, les révisions, on a mis du carburant, tout va bien.
0: Oui, c'est ça. Bon, vous souhaite une bonne journée en tous les cas, en ce jeudi. Hein. Et bonne fête au Natal aujourd'hui, 24 septembre, il est 8h38. Et

0: Ici, on adore toujours Michel Berger. Je sais que vous aussi, ça fait partie des artistes incontournables. Michel Berger, il n'y a pas de honte. C'était il y a déjà 40 ans, cette affaire-là. De Michel Berger à France Gall. J'en profite pour vous le dire. C'est un concert hommage qui est en tournée actuellement. Là, on va vraiment remonter le temps et être au cœur de leur répertoire. Ça passe au Centre Athanor de Montluçon, dimanche 13 décembre, à partir de 19h30. Je dis comme ça en passant, ça c'est un joli cadeau de Noël. Hein.
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0: Avec toute l'équipe d'Ici Creuse, les Pim Pam Poum d'Ici Creuse, les To Be Free, si on peut les appeler comme ça.
3: Mais il manque une place.
0: Ah ouais, bah, on aura Toc alors, du coup. Donc Toc.
4: On a Aramis, Athos et Porthos, c'est ça.
0: Ah bien, monsieur, un pour tous, tous pour un.
3: Il n'est pas là.
0: Thierry Bolaton est là.
4: Il est à la technique ce matin.
0: Pour faire le lien avec vos températures météo, la route également, bien sûr. Toute l'actu creusoise, Thibaut Pointeau. Et puis vous, bien évidemment, avec. Alors là, attention, vous êtes en voiture avec vos ados. Là, on va faire plaisir aux enfants. Et pas que, hein. Tame Impala, plutôt, on va dire comme ça. Et Jenny des Blackpink, oui, groupe de K-pop, oui. Dracula.
3: Ça va.
0: Ah mais c'est un carton en termes de K-pop, ouais. La pop coréenne, hein. Et ben c'est, ça se passe ici. Si t'as écouté ici avant 9h. Tiens, il sera question d'intérim avec une mission d'intérim à venir dans Creuse Emploi. Pour le moment, nous sommes au cœur du comité départemental de cyclistes de la Creuse. Pourquoi ? Parce que la finale du 12e mini-tour creusois, c'est ce dimanche à Boussac avec votre radio Ici Creuse. Course cycliste qui attire des coureurs venus de toute la France. Dominique Petit, vous êtes avec Nicolas Vongondi, c'est le directeur sportif de Montluçon Cyclisme.
5: Triple champion de France, deux fois sur route, une fois du contre-la-montre. Nicolas Vongondi, est-ce que c'était logique pour vous de devenir directeur sportif ?
6: Oui, après ma carrière qui s'est arrêtée en 2014, j'ai passé mon diplôme en DEGEF, option cyclisme traditionnel, pour faire effectivement directeur sportif, pour m'occuper des jeunes et d'essayer de leur transmettre tout ce que j'avais vécu avant. Donc, une logique, je ne sais pas, mais pour moi, oui, c'était la suite de ma carrière. Après le vélo, m'occuper des jeunes et essayer de leur transmettre les meilleures idées possibles sur le vélo.
5: Votre club, Montluçon Cyclisme, participe régulièrement au mini-tour creusois. Pourquoi ?
6: Déjà, au niveau de la proximité, c'est pas très loin de chez nous. Parce que le mini-tour creusois s'inscrit complètement dans notre calendrier pour les jeunes. Hein. Et depuis quelques années, le mini-tour creusois a pu ses preuves à faire. Hein. Ça a révélé quand même beaucoup de talents. On le voit tous les ans, il y a un nombre de coureurs dans toutes les catégories qui est croissant. Donc pour nous, c'est très important d'être au départ, de se confronter aussi à des coureurs de niveau régional, voire national. Ça permet de se confronter et de sortir un petit peu de sa zone de confort dans nos courses un petit peu de secteur. Ça fait voir à nos jeunes, nous, des U11 aux U17, ce que c'est le haut niveau dans la catégorie jeune, tout simplement.
5: Est-ce que vous avez des futurs champions dans votre équipe ?
6: On a 11 coureurs régulièrement au départ des étapes du Mini Tour Creusois, qui sera le cas pour la dernière manche le 27 septembre à Boussac. Donc, on a hâte d'y aller, on est très motivés pour essayer de faire les meilleurs résultats possibles. Après, pour répondre à votre question, est-ce qu'on a des champions à Montluçon Cyclisme ? En U11 jusqu'à U15 en minime, il y a des coureurs qui peuvent marcher très fort et s'effondrer après. Dès la catégorie cadet, on commence à détecter les bons coureurs et c'est surtout en junior que ça explose. Donc voilà.
5: Merci beaucoup Nicolas et puis on vous souhaite le meilleur et une bonne continuation avec votre club de Montluçon Cyclisme.
6: Merci, c'est très gentil, il n'y a pas de souci. Merci beaucoup.
0: Et rendez-vous tous à Boussac pour la finale de ce 12e mini-tour creusois ce dimanche, événement avec Ici Creuse. Le grand format, c'est-à-dire l'intégrale d'Au cœur 2, ça c'est demain, 18h.
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0: il est 8h46, tous les jours ici, nous parlons d'emploi. Bonjour Anthony Terrade.
20: Bonjour Gaëtan, bonjour la Creuse. C'est une nouvelle offre d'emploi avec à mes côtés ce matin Sébastien de l'agence Manpower. Bonjour Sébastien.
21: Bonjour.
20: Cette offre, c'est pour un acteur du service aux entreprises. Vous recherchez deux inventoristes chargés de réaliser les opérations de comptage et de contrôle des stocks. Le tout pour garantir la fiabilité des inventaires. C'est une mission d'intérim pour la matinée du 1er octobre prochain, de 8h à midi. À Guéret, quelles seront les missions de ces inventoristes, Sébastien ?
21: Alors, les missions, elles seront d'effectuer le pointage des produits en stock à l'aide d'outils mis à disposition, de vérifier l'exactitude des quantités relevées, d'identifier et signaler les écarts et anomalies de stock, participer à la mise à jour des données d'inventaire, respecter les procédures et consignes de sécurité en vigueur, et surtout travailler en équipe pour assurer le bon déroulement des opérations d'inventaire.
20: Ouais, j'espère que vous prenez le temps de noter tout ça. Un profil particulier recherché ?
21: Quelqu'un de rigoureux, avec un sens de l'organisation, des capacités à travailler avec précision et rapidité, et puis surtout quelqu'un de ponctuel et avec l'esprit d'équipe.
20: On parlait d'intérim, quel type de contrat, quels horaires ?
21: Alors là, on est sur un contrat intérim sur la matinée donc du 1er octobre, sur un horaire SMIC 12-31 de l'heure.
20: Vous l'avez dit, pour la rémunération 12-31 de l'heure,
21: c'est voilà,
20: ça, ouais, avec cette fourchette que vous nous partagez ce matin, c'est deux inventoristes chargés de réaliser les opérations de comptage et de contrôle des stocks pour un acteur du service aux entreprises. Une mission d'intérim pour d'une demi-journée, du jeudi 1er octobre, de 8h à midi à Guéret. Vous retrouvez tous les détails de l'offre et le contact sur le site ici.fr en page Creuse Emploi. Merci beaucoup Sébastien.
21: Merci beaucoup.
0: 8h48, on va parler de pom pom pom pom pom pom. Je fais bien nounours, hein, vous l'avez noté hein, quand même. Hein. Je ne sais pas si vous allez à la référence, pas du mes petits, tout ça. Anthony, jus de pomme à 10h pour tout le monde.
20: Oui, avec la pommerie Katina à Saint-Laurent qui seront donc nos invités entre 10h et 10h30 pour évoquer tout ce parcours, le début d'activité. Alors, c'est assez curieux parce qu'en parlant avec mon invité, oui, il me disait qu'il avait plein de pommiers, il a ses vergers,
0: c'est
20: mais il n'utilise pas ses pommes. Pour l'instant, il est obligé de faire appel à d'autres vergers, ouais, à d'autres pommes pour produire. Et puis d'ici quelques années, il aura ses propres pommes. Mais on en parlera forcément entre 10h et 10h30.
0: Tombez pas dans les pommes, on vous retrouve tout à l'heure à 10h. Celle-là, elle est faite. Voilà, c'est pour moi. 8h49. Bon, deuxième jour d'automne, mais du soleil, Thierry. Hein.
22: Et une petite veste ce matin à la courtine. 4
0: vrai.
22: Degrés à 8h hein, ce matin. Un peu de nuages et toujours pas de pluie. On augmente un tout petit peu, 6 degrés du côté de Châteauvieux. C'est au nord de Guéret avec Annie ce matin. Et si vous voulez aller un petit peu plus chaud, on peut vous dire 11 degrés, par exemple, du côté de la limite haute-viennoise au-dessus de la souterraine ce matin.
0: 8h49. Lynn, on l'a découverte il y a quelques mois, Lynn.
23: Même à des kilomètres, quand le temps tout s'arrête, je pense à vous encore.
0: Oh, bah écoutez, une heure de Guéret, oui, des kilomètres, ça fait quoi ? Ça me fait quoi ? 60 kilomètres ?
22: Oh, ça se fait bien.
0: Oui, ça se fait bien. Elle est le 23 octobre à l'Opéra de Limoges. Elle est ici avec Nora Bedrouni, juste après le tube de toute une génération. Les ados, et pas que d'ailleurs, connaissent ça par cœur. Tame Impala et Jenny des Blackpink, voici Dracula sur votre radio ici Creuse.

0: Là, les ados dans la voiture, ils se disent, alors déjà, Gaëtan, il pourrait aller au bout du disque, ça me ferait bien plaisir, hein, plutôt que d'interrompre Tim Impala et Jenny. Mais ils disent, franchement, moi, demain matin, je serai ici. Hein. Bah, vous avez bien raison, 8h53, parce que forcément, Dracula, ça, c'est un tube énorme.
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0: Lynn, qui se produit à Limoges le 23 octobre à 20h à l'Opéra, ben elle est avec vous en ligne, Nora Bedrouni.
3: Lynn, vous êtes notre invitée sur Ici Creuse à l'occasion de votre concert qui est prévu le 23 octobre. C'est à l'Opéra, à Limoges, ça sera à 20h. Qu'est-ce que vous avez envie de faire vivre au public ce soir-là?
4: Ah, j'ai envie qu'ils ressentent la même chose que moi. J'ai envie qu'ils ressentent beaucoup de bonheur, beaucoup d'amour, beaucoup d'émotions. Et qu'on passe un moment, en fait, un peu hors du temps et un moment qu'on n'oubliera jamais.
3: Et c'est votre première tournée, on l'a dit hein, tout à l'heure, en tant que tête d'affiche. Est-ce que la réalité de la tournée ressemble à ce que vous, personnellement, vous imaginiez avant de partir sur les routes?
4: Oui, quand même, c'est assez proche, parce que je savais qu'il allait y avoir beaucoup de travail, beaucoup de sacrifices, beaucoup de choses quand même assez intenses. Mais de l'autre côté, la récompense, le public, rien que entendre les applaudissements, entendre le public chanter en chœur les chansons que j'ai composées, écrites et qu'on partage ces moments, qu'on pleure en même temps, qu'on rigole, qu'on danse, enfin, c'est tellement tellement puissant que je m'attendais à ça, peut-être pas autant de puissance dans l'émotion, mais je m'attendais un petit peu à ça.
3: Et on s'attend à quoi sur scène? Parce que vous ne serez pas toute seule hein, sur scène, bien sûr.
4: Non, bien sûr, j'ai des musiciens très très fort. En fait, c'est difficile parce que je dois garder quand même le petit suspense, mais en vrai, vous allez vraiment rentrer dans la boîte à musique de Lynn. Vous allez être surpris.
3: Un mot aux auditeurs de Ici Creuse avant de nous quitter, Lynn.
4: Bah déjà, merci de m'avoir écouté, merci de faire vivre mes chansons comme vous le faites. Et j'ai vraiment vraiment hâte de vous retrouver sur scène. Venez parce qu'on va passer un moment juste splendide ensemble et beaucoup beaucoup d'émotions.
3: On est certain, bien sûr. Le 23 octobre, je rappelle, c'est à 20h à l'Opéra de Limoges. Merci Lynn de nous avoir accordé cette interview et je vous souhaite une belle tournée.
4: Merci beaucoup. Merci.
3: À très vite.
4: À très vite.
0: Et après la douceur de Lynn, le 23 octobre, Opéra de Limoges, direction l'Irlande ce soir, 17h40, Celtic Legends, tournée des 25 ans dans toute la France, à partir du 30 janvier prochain, Éric de Sauvage, l'invité de Nora Bedrouni, 17h40.
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0: Il est 9h05, on parle santé. Docteur Kirzek, bonjour à vous. Dans l'actu, tiens, on a vu ce pompier espagnol de 54 ans, un qui impressionne avec sa forme physique obtenue uniquement au poids du corps, ce que l'on appelle la calisthénie. C'est quoi exactement?
5: Bonjour à toutes et à tous. La calisthénie, c'est une salle de sport dont on est à la fois le propriétaire, la machine et le poids à soulever. Et en plus, c'est gratuit. Elle utilise uniquement le poids du corps avec des exercices comme les tractions, les pompes, les dips, les squats ou le gainage. Pas besoin d'une salle remplie de machines sophistiquées, pas besoin de coach, en fait, vous êtes votre propre coach. Vous avez juste besoin d'un miroir et de connaître quelques techniques. Une barre, parfois deux appuis parallèles et son propre corps suffisent. C'est la méthode choisie par ce pompier espagnol de 54 ans qui s'entraîne ainsi depuis plus de 8 ans. Et son objectif n'est pas simplement esthétique. Il ne cherche pas à publier des photos avec ses abdominaux, etc. Même s'il le fait, il veut rester efficace, fonctionnel dans son métier de pompier. Dans une caserne, on n'entretient pas le camion uniquement pour qu'il soit joli sur le parking. Il faut qu'il puisse démarrer, accélérer, tourner, porter du matériel, intervenir lorsque l'alarme retentit. Bah pour le corps, c'est exactement la même chose. La calisthénie, ça fait travailler un peu toute la brigade. Les jambes vont pousser, les bras vont tirer, les abdominaux stabilisent et le cœur alimente l'intervention. Et après 50 ans, cette méthode présente un véritable intérêt car la difficulté peut être adaptée très facilement. Pour rendre une pompe plus simple, on place les mains contre un mur, par exemple, ou sur une table. Pour la rendre plus difficile, on se rapproche progressivement du sol. On peut également modifier l'angle, l'appui ou l'amplitude du mouvement. Autrement dit, on va régler l'intensité de l'intervention sans être obligé de charger une barre comme Schwarzenegger le jour où son ascenseur est en panne. Lorsqu'elle est bien encadrée, cette progression limite le risque de blessure et les séries un peu longues sollicitent également le cœur, l'endurance en plus de la force musculaire.
0: Tout le monde peut le faire, mais il y a des précautions quand même à prendre.
5: Première précaution, c'est de demander un avis médical en cas de maladie chronique ou de douleur articulaire ou cardiaque connue avant de faire sortir toute la brigade. Mieux vaut vérifier que le camion, la pompe, les tuyaux, tout ça est en état de fonctionner. Deuxième précaution, ça consiste à résister à l'envie de rattraper trop rapidement le temps perdu. Le principal danger danger de la calisthénie, ce n'est pas toujours le poids du corps, c'est parfois le poids de l'ego. En fait, quand on regarde ce pompier, les effets spectaculaires, on a envie de devenir comme lui. Ben non, il faut des séances courtes au début, des amplitudes réduites et un bon échauffement des épaules, des poignets et des hanches. On démarre en douceur, on construit d'abord la technique et ensuite on renforce progressivement les muscles. La performance, ça sera pour plus tard. Mais lorsqu'on le rejoint à la caserne, on commence par apprendre à dérouler le tuyau. On ne va pas tout de suite mettre le feu à ses tendons. Allez, d'ici là, portez-vous bien.
0: Et bonne journée à vous.
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0: Est-ce que vous rencontrez des difficultés au quotidien dans votre métier ?
9: Alors, ça peut être des moyens pour travailler, ça peut être des relations avec les collègues, mais des fois, c'est beaucoup plus profond. Mmh. L'illettrisme, on en parle ce matin. Lire un courrier, remplir un formulaire, comprendre une consigne au travail. Pour certains, ces gestes du quotidien sont loin d'être simples. Est-ce que vous avez déjà été confronté peut-être à une barrière de la langue ? Ça peut arriver, 05 55 52 37 38.
0: Il n'y a pas de tabou, vous pouvez même changer de prénom si vous voulez. Le tout, c'est de témoigner, hein, Thierry.
9: On témoigne dans un instant, justement.
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9: Vous écoutez ICI Creuse, la première radio en Creuse, il est 9h. Le point sur l'info avec vous Thibaut Pointeau à Chambon-sur-Voueize, le bateau tangue et il pourrait bien chavirer.
10: Parce que le capitaine est plus que jamais sur la sellette, le Conseil d'État doit trancher aujourd'hui. Les élections municipales seront-elles annulées ? Le scrutin est contesté depuis mars dernier parce que tous les bulletins d'une des trois listes ont été invalidés au soir du premier tour. Elle a raison, deux colistiers de cette liste étaient belges et leur origine n'était pas précisée sur le bulletin. Dans un premier temps, la justice a estimé que les élections avaient été faussées.

0: attendre la décision du juge, mais nous sommes contents. J'espère qu'il va suivre les conclusions du rapporteur. Ça veut dire qu'il y aura de nouvelles élections. Et c'est ce que nous voulons depuis 6 mois.
1: Même état d'esprit pour la troisième tête de liste, Nicolas Besson.
2: Je pense qu'il y a une vraie lassitude dans le village autour de cette élection et donc qu'il est nécessaire que ça prenne une tournure, un point final.
1: Il se réjouit aussi de la rapidité du Conseil d'État qui avait jusqu'à la fin de l'année pour se prononcer.
3: La décision de la plus haute juridiction administrative devrait être connue courant octobre.
4: La sécheresse joue les prolongations et souffle encore sur les braises.
3: Encore un feu de végétation en Creuse fin septembre. Un hectare de broussailles est parti en fumée hier soir à Lafa près de Dun-le-Palestel. Alors face à une année de tous les records, les pompiers de la Creuse cherchent des volontaires. Ils organisent une réunion ce soir à 18h à la caserne de Royer de Vassivière. En Creuse, ils sont indispensables. Plus de 9 pompiers sur 10 sont des sapeurs-pompiers volontaires. Des stocks de fourrage qui fondent à vue d'œil, des problèmes d'accès à l'eau, des charges qui explosent et un gouvernement qui ne répond pas aux attentes. Les agriculteurs de l'FDSEA sont allés réveiller le préfet de la Creuse hier. Ils dénoncent la gestion de la sécheresse avec un plan d'urgence qui n'est pas à la hauteur. Ils ont enrubanné les grilles et la statue de la préfecture avant de boycotter une réunion de travail.
4: Le cri du cœur aussi de la nature.
3: Difficile de l'entendre mais impossible de ne pas le voir avec des rivières éventrées dans lesquelles l'eau a été chassés, plus de courant, plus un ruissellement. 2 rivières sur 3 gérées par la Fédé de pêche sont en assec ou en rupture d'écoulement dans le département. À Boussac, on a eu 2 fois moins de précipitations cette année par rapport à une année normale. Jacques Laurent est le président de l'association de pêche.
5: Depuis que je suis tout petit, moi je n'ai jamais vu la petite Creuse et comme elle est là, quoi. C'est même plus une rivière, c'est un chemin, quoi. C'est des cailloux qui restent et puis c'est tout. Ça veut dire que toute la faune, tout a disparu. Tout ce que l'on a pu faire depuis des dizaines d'années, ben on se retrouve avec plus rien, quoi. Surtout que nous, on avait fait l'effort depuis 5 ans, où l'on mettait de la petite truitelle dans les bassins versants pour réalimenter justement la petite Creuse. Toutes les sources sont disparues, tout ce que l'on a fait, l'argent qu'on a dépensé pour ça, c'est perdu, quoi. Alors avant que ça revienne, ben je pense qu'il faudra des années et des années.
3: Et seuls 3 cours d'eau sur 10 ont un écoulement visible, mais faible, indique la Fédé de pêche de la Creuse. Mais la bonne nouvelle ce matin, c'est qu'on pourrait avoir des averses dans les prochains jours. Michael Grandjean, prévisionniste pour l'association Météo Creuse, était notre invité.
6: À partir de dimanche, on commence à avoir une faible probabilité, mais on voyait dans les modélisations que le risque prenait un peu d'épaisseur à partir de lundi prochain. Et puis éventuellement, sur les journées de mardi, mercredi, jeudi, on devrait concrétiser un peu le risque. Ça ne frappera pas forcément tous les secteurs de la même façon. La semaine prochaine, on pourra peut-être quand même chercher des... Enfin, on ira sur certains endroits, on ira chercher peut-être 15 à 20 millimètres.
3: Et on croise les doigts parce qu'on en a besoin. On a eu moins de précipitations cette année, par exemple, qu'en 1976, année de grosse sécheresse.
4: Jusqu'à 2 heures de retard en gare, à la souterraine ce matin.
3: Hier matin, le trafic a dû être interrompu dans la matinée après la mort d'une personne sur les voies entre Châteauroux et Argenton-sur-Creuse. On ne sait pas si c'est un suicide ou un accident. Puis l'après-midi, le trafic a été perturbé, cette fois entre Limoges et Brive, à cause de plusieurs incendies aux abords des voies. 2,40 € ce matin, encore le litre de gasoil à Aubusson ou Guéret, 2,30 € en moyenne pour le samplon 98. La colère monte et plusieurs filières professionnelles comme les auto-écoles envisagent des actions. Dans ce contexte, Emmanuel Macron sera interviewé ce soir à 20h sur TF1 et France 2.
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4: Encore une journée très douce annoncée pour aujourd'hui. Quelques nuages fin d'altitude vont parfois voiler le soleil. Côté température, 27 à 29 degrés cet après-midi. Si vous voulez attendre un peu de fraîcheur, ça va être la nuit prochaine. On descendra jusqu'à 4 degrés dans le centre creusois. Demain, grand coup de soleil de chaud. 30 à 31 degrés. La pluie devra arriver selon Météo France à partir de dimanche après-midi et se prolonger tout au long de la semaine prochaine.
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4: Lire un courrier, remplir un formulaire, comprendre une consigne au travail. Pour certains, ces gestes du quotidien sont loin d'être simples. En France, 4% des 18-64 ans ayant débuté leur scolarité en France sont en situation d'illettrisme, soit 1,4 million de personnes selon les données de l'INSEE analysées par l'Agence nationale

0: de lutte contre l'illettrisme. Et en Creuse, une publication récente de l'INSEE a fait apparaître un chiffre, 5,4 degrés. On va le vérifier dans un instant puisqu'on a un expert avec nous. Alors comment repérer ces difficultés? Comment aider sans gêner ni stigmatiser? Et quelle solution existe chez nous? On en parle ce matin avec Corentin Humbert. Bonjour.
1: Bonjour.
0: Vous faites partie de l'ERIP Ouest Creuse. Est-ce que ce chiffre est réel vraiment, 5,4%?
1: Alors effectivement, il est réel. On est sur un territoire qui est effectivement assez marqué effectivement par à l'illettrisme par rapport à plein de facteurs qui peut être effectivement le niveau d'études par exemple, le niveau économique aussi par rapport au territoire. Donc il y a plein de facteurs effectivement qui rentrent en compte dans ce chiffre-là. Et effectivement, c'est pour ça que nous effectivement sur l'ERIP, on met en place une action effectivement dans ce sens avec l'appui du coup de l'ANLCI. Donc pour rappel, donc l'Agence nationale de lutte contre l'illettrisme, puisque du coup je ne suis pas un expert pour rectifier le tir.
0: On va en parler dans un instant justement de ces solutions qui sont mises en place. Si vous avez été confronté à quelqu'un peut-être qui avait des soucis avec ça, un handicap, on va dire hein, quand même l'illettrisme, vous pouvez nous appeler ce matin 05 55 52 37 38. Vous pouvez témoigner également via le WhatsApp. Hein.
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0: Céline Dion et Garou, mais quelle voix sur le vent à 9h11.
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0: Vous pouvez témoigner ce matin sur le WhatsApp. On veut savoir, est-ce que vous connaissez quelqu'un, peut-être, qui est en situation d'illettrisme? Alors, qu'est-ce que c'est l'illettrisme? Déjà, on va peut-être commencer par se poser cette question. Corentin Humbert, vous êtes avec nous ce matin, chargé de mission à l'IRIP. Alors, c'est quoi l'illettrisme?
3: Alors, l'illettrisme, du coup, c'est, on va prendre un sujet, donc quelqu'un qui a été effectivement à l'école, par exemple, et qui, du coup, n'a pas obtenu, on va dire, les codes pour pouvoir justement lire et écrire justement dans ce contexte-là. Donc c'est différent effectivement que quelqu'un qui, par exemple, du coup, par exemple, qui vient en France, qui effectivement qui est du coup étranger et qui du coup apprend le français. Donc qui est autre chose. Du coup là, on parle plus de langue étrangère, par exemple, de FLE.
0: C'est une barrière de langue plus qu'une lacune, on va dire, peut-être à savoir lire, écrire. C'est ça l'illettrisme.
3: Bah du coup, c'est une compétence qui du coup n'a pas forcément été maîtrisée durant, on va dire, sa scolarité. Et effectivement, qui peut plus tard, lorsqu'il est adulte, se répercuter dans le milieu professionnel.
0: Comment on repère une personne en difficulté comme ça? Généralement, c'est les gens qui viennent d'eux-mêmes se signaler pour dire « j'ai un souci, il faut m'aider » ou...
3: Ça peut être compliqué puisqu'effectivement, il peut y avoir une honte, mais du moins, peut être compliqué pour la personne de se déclarer en tant que situation d'illettrisme. Donc effectivement, c'est pour ça qu'en tout cas, nous, sur l'IRIP, pour les professionnels, et c'est du coup un peu le sujet qu'on va parler, je pense, effectivement, ensemble, effectivement, un événement pour les professionnels, justement, pour sensibiliser sur l'illettrisme et justement pouvoir faire en sorte de mieux détecter l'illettrisme en entreprise et pouvoir mieux orienter et accompagner justement ces personnes-là pour qu'ils puissent effectivement avoir une solution par rapport à ça.
0: On va déjà donner la date de ce rendez-vous?
3: Oui, donc c'est le 1er octobre, donc à la MEF, à la Souterraine, et donc ça sera l'après-midi, donc à 13h30.
0: Et dans un instant, on va savoir un peu plus sur cet événement. Qu'est-ce qui va se passer ce jour-là? Si vous avez des questions, peut-être ce matin, une interrogation, vous pouvez nous appeler ou laisser un témoignage sur le WhatsApp 05 55 52 37 38. On a du mal un peu à imaginer qu'il y a des gens qui savent, en 2026, pas lire, pas écrire, mais ça peut arriver. Et souvent, c'est des parcours un peu compliqués, peut-être, qui entraînent ce genre de choses. On en parle dans un instant.

0: Pêcheur avec Marine à 9h16. Continuez à témoigner sur notre WhatsApp 05 55 52 37 38. Ce matin, on parle d'illettrisme.
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0: Ce matin, on aborde le sujet de l'illettrisme avec Corentin Humbert de ERIP. Avec une journée qui arrive, on va redonner la date.
12: Donc le 1er octobre, donc à la MEF 23 à la Souterraine, donc à 13h30. Et donc effectivement avec l'appui donc de l'ANLC, donc l'Agence Nationale de Lutte contre l'Illettrisme.
0: Donc c'est une journée d'information, on peut trouver des conseils ce jour-là ?
12: Alors du coup, c'est une sensibilisation, alors du coup quand même pour les professionnels, j'insiste bien là-dessus, ça veut dire que c'est pas ouvert à tout public. Ça veut dire qu'en revanche, une entreprise qui veut se renseigner effectivement sur ce sujet pourra effectivement venir et trouver effectivement justement comment on va bien détecter quelqu'un qui est en situation d'illettrisme dans son entreprise, comment trouver les bons mots pour justement amener vers ce sujet et trouver derrière effectivement les bons outils qui seront également présentés lors de cet événement pour pouvoir justement l'accompagner.
0: Et oui, parce que ça peut être important pour un employeur qui se rend compte qu'un de ses employés n'a pas osé le dire, souvent n'ose pas, qu'il y a des difficultés. Qu'est-ce qu'il peut faire l'employeur quand il s'aperçoit qu'un de ses salariés justement a vraiment du mal avec ça, qu'il est illettré, on va dire ?
12: Ben déjà, il faut déjà prévenir, en avance, ça veut dire pas attendre qu'il se passe quelque chose de dangereux pour le salarié. Ça veut dire que quelqu'un qui sera, mettons, à un travail manuel...
0: Avec une consigne de sécurité,
12: Ne verrait pas et qu'au final, il se blesse. Déjà, ça peut être dangereux pour lui. Alors après, la détection, effectivement, c'est un peu le sujet même de l'événement. Donc après, effectivement, ça va être repéré, effectivement, savoir s'il ramène des documents chez lui, par exemple, ou autre, pour qu'on voit pas qu'il lit sur place, on va dire. Donc, ça peut être des mécanismes un petit peu de à retardement, si je puis dire, qui va pas forcément lire sur place, mais il va attendre un petit peu ou demander à son collègue, à sa collègue pour lire. Donc ça peut être ces petites astuces-là qui sont mises en place pour le salarié. Et justement, pour le chef d'entreprise, par exemple, ça peut être, en voyant ça, comment je peux réagir pour justement en parler et justement éviter le drame à ce moment-là.
0: Alors du coup, si on réfléchit un petit peu, quelqu'un qui ne sait pas lire ni écrire peut pas passer le permis, par exemple ?
12: Ça peut être compliqué, par exemple, mais effectivement, il y en a qui peuvent toujours tenter. Mais ça peut être compliqué. Oui, ça peut freiner beaucoup de choses en termes d'administratif, en termes effectivement ne serait-ce que même de travail aussi. Lire son contrat de travail, par exemple, c'est aussi important dans le milieu professionnel.
0: Est-ce que la première difficulté, peut-être, c'est la honte ou la peur d'en parler ?
12: Il peut y avoir une forme de honte, effectivement, pour le concerné ou la concernée. Mais effectivement, justement, par rapport à une entreprise qui est sensibilisée à ça, c'est justement amener la personne à en parler de lui-même, parce que quelqu'un qui est en situation d'illettrisme va difficilement en parler de lui-même. Donc justement, c'est un petit peu sensibiliser ceux qui le peuvent sur cette question-là pour pouvoir justement mieux amener les choses et pas justement juger la personne sur ce sujet, parce que du coup c'est l'une des choses qu'il faut éviter de faire dans ce cadre-là, bien sûr.
0: Alors, vous voyez passer, je pense, différents types de profils. On peut s'attendre à des personnes âgées ou c'est des jeunes peut-être ?
12: Tout type de profil. Hein. Alors, effectivement, personnes âgées, on pourrait penser parce qu'effectivement, était effectivement sur un territoire où effectivement il y a eu peu de qualifications à un moment donné. Donc effectivement, on peut s'attendre à ça, mais effectivement, des plus jeunes encore aujourd'hui hein, qui savent ni lire et écrire. Qui ont effectivement eu un parcours scolaire, on va dire presque classique, mais qui sont passés à travers les mailles du filet. Et donc oui, ça existe pour aussi bien les jeunes que les moins jeunes.
0: Le réflexe à pas avoir, c'est de comparer l'illettrisme avec la barrière de la langue. On n'est pas sur les mêmes difficultés.
12: On n'est pas sur la même difficulté. On n'est pas effectivement sur le même, la même base entre guillemets. Par rapport à ce que j'ai dit tout à l'heure, donc effectivement que quelqu'un qui est en situation d'illettrisme a effectivement côtoyé l'école, à contrario que quelqu'un qui, on va dire, apprend le français parce que c'est pas sa langue natale, là on est sur autre chose.
0: On va rappeler cette journée, alors qui est réservée aux professionnels, mais ça peut être un chef d'entreprise qui nous écoute, un commerçant qui veut peut-être employer quelqu'un justement qui connaît, mais cette personne ne sait pas lire et écrire. Comment on peut l'aider ?
12: Bah justement, c'est toute la thématique justement de cette journée. Donc c'est pour ça que je vous invite effectivement toutes les entreprises qui vous écoutent et effectivement aussi les professionnels de l'insertion, aussi de l'emploi, qui sont aussi conviés lors de cet événement à venir vraiment assister à cet après-midi, on va dire, donc du 1er octobre, pour vraiment voir sur place. Puisque je le répète, il y aura effectivement quelqu'un de l'ANLC qui sera présent et qui fera vraiment.
0: C'est cette structure qui peut aider vraiment les entreprises.
12: Alors nous, effectivement, on est effectivement un point de.
0: De rencontre,
12: effectivement, voilà. Mais vraiment, on laisse effectivement la place à quelqu'un qui est vraiment la spécialiste sur cette thématique-là et qui sait vraiment comment trouver les bons mots pour les entreprises, pour justement amener à sensibiliser ces entreprises-là pour qu'ils puissent derrière le transmettre à l'entreprise et effectivement que ça soit mis en place, tout un système, pourquoi pas.
0: Et il y a des aides, il y a des structures qui sont spécialisées là-dedans.
12: Bah justement, la NLCI effectivement est spécialisée dans ce sens. Donc effectivement, il fait plein de sensibilisation. Donc on aura quelqu'un effectivement une représentante de la Nouvelle-Aquitaine qui sera présente. Donc Madame Canon, donc pour la nommer.
0: Donc faut y aller, pas hésiter.
12: Ah, faudra pas hésiter.
0: On va redonner la date.
12: Donc le 1er octobre, donc à la MEF 23, donc à 13h30.
0: Et c'est dans quelle ville ?
12: À la Souterraine, pardon.
0: À la Souterraine. Merci Quentin Humbert de l'Érive. À bientôt. Your Song, votre chanson avec cette version de Billy Paul à 9h25. Dans 5 minutes, des conseils à venir.

0: Your Song, à l'instant, avec Billy Paul. Vous connaissez peut-être la version d'Elton John, vous avez peut-être découvert autre chose ce 21. Des infos et des conseils pratiques, ça arrive.
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0: Et si vous étiez avec nous à l'instant, on était avec l'ERIP, les espaces régionaux d'information de proximité en Creuse. C'est des lieux ouverts, gratuits et à tous. Vous pouvez aller vous renseigner sur l'emploi, l'orientation, la formation et la création d'entreprises.

0: Et qui c'est qui va avoir la chanson dans la tête toute la journée? C'est vous. On dit merci ici Creuse avec Illimidi Rose, toi mon toit.
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2: Si vous devez vous déplacer ce jeudi et plus tard dans le week-end dans notre département, eh bien gardez un œil sur les conditions de circulation, ça peut vraiment aider. Le conseil départemental de la Creuse rappelle que les éventuels travaux, déviations et perturbations du réseau routier sont signalés en temps réel sur le site InfoRoute 23, en plus de les recevoir en écoutant Ici Creuse, c'est le réflexe tout au long de votre journée. Avant de prendre la route pour Guéret, Aubusson ou la Souterraine, un rapide coup d'œil peut bien sûr vous éviter. Donc un détour de dernière minute, vous l'aurez compris. 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Prévoyez de l'eau, un chapeau et profitez des températures agréables annoncées pour cette fin septembre. Et d'ailleurs, n'hésitez pas à continuer à nous signaler vos infos sur WhatsApp.
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0: L'école de la deuxième chance, est-ce que vous connaissez? Si vous ne connaissez pas, vous allez en savoir un peu plus avec cette émission. C'est le thème de notre deuxième partie. Avec nous ce matin, Annie Demey. Bonjour.
4: Bonjour.
0: Vous êtes directrice opérationnelle de l'E2C Limousin et Frédéric Combeau. Bonjour.
5: Bonjour.
0: Vous êtes chargée de relations entreprises pour l'E2C Limousin, la Souterraine. Alors, tout d'abord, une question peut-être à la directrice opérationnelle. L'E2C, ça veut dire quoi? C'est quoi?
4: Alors, l'E2C, c'est l'école de la deuxième chance, donc qui est implantée un peu partout en France et donc très récemment sur le Limousin.
0: Quand on entend école de la deuxième chance, on pourrait croire qu'on retourne sur les bancs de l'école avec le tableau, les devoirs et peut-être même l'interro surprise du lundi matin. Eh ben justement, non, hein, c'est pas ça du tout.
4: C'est l'opposé, on va dire. Donc là, l'E2C Limousin et l'E2C en France en général, l'objectif, c'est justement de refaire confiance dans nos capacités d'apprentissage, et ceci de manière détournée, qui n'a rien à voir avec le système scolaire que les personnes ont pu connaître.
0: Ça s'adresse à qui?
4: Ça s'adresse aux jeunes de 16 à 30 ans qui sont sortis du système scolaire sans qualification jusqu'au bac inclus.
0: Si vous vous reconnaissez peut-être dans ce E2C, comme on dit, vous avez peut-être eu la chance de participer à... C'est pas du cours, justement.
4: Non, des ateliers.
0: Des ateliers avec l'E2C. On veut savoir ce matin, appelez-nous 05 55 52 37 38. On va saluer Sofiane avec son sourire qui va vous accueillir et féliciter à la réalisation ce matin.
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0: L'ultra moderne solitude, monsieur Alain Souchon.
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0: Quand on entend école de la deuxième chance, on pourrait croire qu'on retourne sur l'école, sur les bancs de l'école. Et on vous a dit, non, c'est pas ça. Et je regarde Annie Domé qui me fait oui de la tête. C'est, oui, j'ai raison, c'est pas ça par contre.
3: C'est pas ça du tout, voilà.
0: Alors, comment on s'y prend alors pour redonner envie à quelqu'un qui a quitté peut-être l'école trop tôt et pour lui dire, allez, on remonte en selle et on essaye.
3: Oui, on a beaucoup travaillé sur la pédagogie, l'innovation pédagogique. Donc nous, l'objectif, c'est de passer par l'expérience. C'est-à-dire qu'on va faire des ateliers cuisine, par exemple. Donc on travaille l'alimentation en faisant de la cuisine, mais aussi on travaille des notions mathématiques. On va créer un article de presse et en même temps, on va travailler le français. On va beaucoup travailler sur la pédagogie par projet. On parle de projets, par exemple, on va travailler avec la tapisserie d'Aubusson et on va travailler le culturel, le français, les mathématiques en travaillant sur ces projets. Et c'est ça qui permet aux personnes de se dire, en fait, moi aussi, je suis capable de faire des maths, des proportions, je suis capable d'écrire un document, mais je l'aurais travaillé de manière détournée.
0: Si on s'intéresse un peu plus près techniquement, alors il y a pas de cours, alors il y a pas de moment où on se retrouve devant un tableau, on va quand même apprendre des choses.
3: Alors il y a des tables, il y a des chaises, mais il y a aussi des bancs, il y a des petits tabourets où on peut s'asseoir, on peut bouger pendant l'atelier, il y a des petits objets qu'on peut brasser parce qu'on a des difficultés avec la concentration. En fait, il y a plein de techniques. En fait, c'est des ateliers où on bouge, où on est actif. Donc il y a des tableaux parce que c'est utile, mais c'est pas la base. En fait, l'objectif, c'est de les rendre actifs. Ils restent assez peu assis, donc ils sont en mouvement et ils construisent des projets. Ils ont un formateur, bien sûr, avec eux, mais le formateur est là pour les accompagner, leur donner confiance et leur aider à dire aujourd'hui, on a travaillé telle phrase et tu t'es pas rendu compte, mais on a travaillé le complément d'objet direct, par exemple.
0: Voilà. Est-ce qu'il y a des profils types de personnes qui viennent vous voir ?
3: Non, il n'y a pas de profil type. En fait, c'est des jeunes souvent qui ont perdu confiance en eux parce qu'ils ont quitté l'école un peu plus tôt que prévu ou parce que finalement, ils se sont trompés dans leur orientation. Ils ont passé un bac, mais finalement, qui ne leur plaît pas du tout. Ils veulent changer leur voie professionnelle. Mais c'est très diversifié. Il y a plein de raisons qui les ont amenés à quitter l'école plus tôt. Ça peut être du harcèlement scolaire. Ça peut être le fait qu'ils ne se sont pas trop retrouvés dans l'école, dans le système scolaire actuel, c'est parce qu'ils ont déménagé, c'est des problèmes familiaux, etc. C'est très diversifié. Mais ça touche tout le monde, hein. Peu importe le lieu d'habitation, mais ça touche vraiment toutes les populations.
0: Annie Domé, vous êtes avec nous ce matin, directrice opérationnelle. Vous n'êtes pas venue toute seule, hein. Frédéric Combeau avec nous, chargé des relations entreprises. Alors, comment ça marche avec les entreprises ? On vient vous voir pour vous dire je cherche quelqu'un qu'il faut aider ?
4: Alors non, c'est plutôt l'inverse.
0: C'est l'inverse, c'est oui. Vous qui avez des candidats qui proposaient.
4: Exactement. On voudrait à terme que les entreprises, au contraire, viennent nous voir en nous sollicitant, en nous disant « J'ai besoin, est-ce que vous auriez un candidat à me proposer ?» C'est vraiment l'objectif vers ce qu'on veut tendre au niveau de l'E2C. Vraiment pouvoir être identifié comme on va dire un vivier de talents des gens qui auront des compétences qu'on viendrait chercher à l'E2C pour vous dire parce qu'on a des postes à proposer.
0: Alors, par exemple, on peut imaginer en Creuse hein, un patron qui nous écoute, parce que souvent on entend, on a du mal à trouver des profils en Creuse. Alors, Madame la directrice, qu'est-ce qu'on peut leur dire à ces gens-là qui nous écoutent ?
3: Oui, ce qui est important chez nous, c'est qu'ils ne sont pas obligés de venir. Donc, en fait, notre critère de sélection, c'est la motivation. On n'accueille pas de jeunes qui n'ont pas envie, qui ne sont pas motivés, parce que le dispositif ne leur convient pas. Donc, nous, ce qui est très important, les entreprises, aujourd'hui, elles recherchent des personnes qui sont investies, qui ont envie. Et nous, on travaille toutes les compétences, en fait, ce qu'on dit aujourd'hui psychosocial, hein, que recherchent les employeurs. Souvent, les employeurs, des fois, ils forment sur place, mais nous, on leur apprend les codes de l'employeur, les codes de l'entreprise, et surtout, les jeunes qui passent par chez nous, ce sont des jeunes qui sont très motivés, très investis. Voilà.
0: On parle de jeunes, ça peut être des moins jeunes aussi ?
3: 16 à 30 ans. Donc, on est chez nous jusqu'à 30 ans, mais on est jeunes très tard.
0: Alors, on va mettre les pieds dans le plat. Quand on dit de code d'entreprise, c'est-à-dire, c'est quoi ? Arriver à l'heure ?
3: Arriver à l'heure.
0: Alors, ça paraît bête de le dire, mais...
3: Oui, ça nous arrive de faire intervenir des conseillères en images. On a une photographe qui leur apprend à valoriser leur image et valoriser sur leur CV. On leur apprend bien évidemment à arriver à l'heure, le béaba de la politesse, des codes en entreprise. Alors, des fois, on n'a pas à leur apprendre, hein. Ils savent déjà. Mais en tout cas, pour certains, voilà, on reprend toutes ces bases-là. Et chez nous, voilà, interdit d'arriver en retard, voilà, interdit de ne pas prévenir si on a un problème, etc. Donc, on est très rigoureux là-dessus. Et les jeunes, ils doivent jouer le jeu.
0: Si vous voulez réagir ce matin, je suis sûr que ça vous fait réagir, hein, peut-être dans votre voiture, peut-être dans votre cuisine, en train de préparer à manger, vous vous dites « Ah oui, mais ça me parle, ça ». Il y a bien besoin des fois, peut-être, des gens qui ont du mal avec ces valeurs, peut-être. On veut savoir, nous, hein, 05 55 52 37 38, soit par téléphone, hein, vous nous appelez au standard, soit un petit message écrit ou vocal sur le WhatsApp.

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0: Le de ces limousins. Mais qu'est-ce que c'est que ce sigle, Annie Demey, directrice opérationnelle. Bah, c'est quoi ces de ces...
12: École de la deuxième chance.
0: L'école de la deuxième chance. Alors, ce mot école, je ne sais pas si du coup on va l'utiliser beaucoup
12: non.
0: ce matin, parce que j'ai plutôt envie d'utiliser une, on va dire un pied à l'étrier pour rentrer dans le monde de l'entreprise. C'est comme ça que je le vois.
12: Exactement. Moi. En fait, il y a deux piliers. C'est le premier, c'est prendre confiance en soi, et le deuxième, c'est s'intégrer dans le monde de l'entreprise. Donc nous, à l'école de la deuxième chance, on les aide à entamer des démarches en autonomie vers le monde de l'entreprise. Et l'objectif, c'est qu'ils trouvent leur voie, donc un emploi, un métier, entrer en formation qualifiante, etc. À l'issue de l'ETC, c'est l'objectif. Ce qui fait que nous, l'alternance en entreprise, il y a quasiment la moitié de leur temps de formation qui se déroule en entreprise.
0: Ils vont mettre les pieds directement dans la boîte. Hein. Alors c'est un peu votre rôle aussi, Frédéric Combeau, vous d'aller rencontrer ces entreprises.
13: Tout à fait, c'est vraiment le cœur un petit peu du poste. Hein. C'est d'aller vraiment démarcher les entreprises, d'aller les rencontrer. Hein. Nous, c'est comme ça qu'on aime bien fonctionner. En fait, on se déplace, pour reprendre un petit peu l'expression d'une collègue, on prend notre bâton de pèlerin et puis on va toquer à la porte des entreprises, leur présenter le dispositif et aussi les solliciter pour déjà dans un premier temps pouvoir prendre nos stagiaires sur des périodes de stage pour qu'ils puissent découvrir ou alors se consolider dans l'idée que c'est dans ce secteur-là d'activité qu'ils veulent aller.
0: Alors moi je voudrais une belle histoire. J'aime bien les belles histoires avec ici Creuset. L'exemple d'un jeune peut-être qui n'était pas sûr de lui au départ, qui avait des soucis, qui finalement a réussi à rentrer dans une société.
13: Oh oui, alors on a des belles réussites, hein, oui tout à fait, hein, des jeunes qui sont arrivés chez nous et qui étaient complètement éloignés de tout en fait, hein, qui pour certains ont repris un parcours scolaire ou pour certains ont carrément été sur des entreprises, oui bien sûr.
0: Des gens même qui ont pu bénéficier peut-être de formules avec l'illettrisme. On en parlait tout à l'heure avec notre invité.
13: Ah ben, on travaille
0: avec les RIP.
13: Exactement. Les RIP, ils viennent souvent faire des actions sur le dossier, peu importe le sujet, parce qu'ils travaillent sur plein de sujets différents. C'est ce qui est super intéressant avec les RIP. Donc, du coup, nous, ça nous donne l'occasion de travailler plein de sujets avec eux.
0: Merci Frédéric Combeau, chargé de relations entreprises de Célimousin, La Souterraine. Annie Demey, on va vous remercier d'avoir été avec nous, directrice opérationnelle. Pour finir, quelqu'un qui nous écoute, qui se reconnaît un peu dans ces profils-là, qui voudrait essayer de rentrer dans une entreprise, c'est quoi la démarche au départ?
12: La démarche, c'est dans un premier temps, l'idéal, c'est de passer par son conseiller mission locale ou France Travail ou autre personne qui l'accompagne. Et puis sinon, s'il est un peu perdu, de nous solliciter, nous contacter directement. Les coordonnées sont sur notre site internet. Et comme ça, ils peuvent intégrer le dossier.

0: David Damiano avec Next Summer continue à témoigner sur le WhatsApp. Vous pouvez réagir avec le de ces limousins qu'on vient d'entendre au 05 55 52 37 38. D'ailleurs, un petit message pour les entreprises qui nous écoutent. Vous payez une taxe professionnelle tous les ans. Vous pouvez choisir votre organisme. Sachez que le de ces limousins est éligible à cette taxe. Vous pouvez penser à eux.
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0: Et dans 4 minutes, l'info, il sera 10h, le temps d'écouter Zaz avec Je veux et Anthony qui arrive après.

0: Rose, je veux un grand verre d'eau avec une petite pomme, ça ferait du bien ça. Anthony Terrat, bonjour.
1: Bonjour Thierry, exactement une petite pomme creusoise de préférence.
0: Vous avez un plan ?
1: Un plan pour
0: avoir des pommes.
1: Pour avoir des pommes, oui, exactement. Mon invité Emrys qui sera ici d'ici quelques minutes, il va nous parler de ses plantations et de comment il transforme ses pommes en jus et en cidre, bien évidemment. Ce sera entre 10h et 10h30. Ici, ça marche. Merci beaucoup, Thierry.
0: Il faudrait le goûter pour savoir vraiment de quoi on parle.
1: Je crois qu'il est venu les mains vides.
0: Au revoir. Allez, on vous retrouve dans un instant.
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1: 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Ici Creuse, bienvenue, il est 10h. Les infos avec vous, Thibaut Menanto. Les élections municipales vont-elles être annulées à Chambon-sur-Oise ?
3: Le Conseil d'État doit se pencher sur la question aujourd'hui, sachant que le rapporteur public vient de publier ses conclusions. D'après lui, il faut envoyer les habitants aux urnes. Des averses probables à partir de dimanche en Creuse, c'est l'annonce ce matin de notre invité Mickaël Grandjean, prévisionniste pour l'association Météo Creuse. Jusqu'à 15 à 20 mm pourraient tomber d'ici une semaine. Une excellente nouvelle alors que deux rivières sur trois gérées par la Fédération de pêche de la Creuse sont en assec ou en rupture d'écoulement dans le département. À Boussac, on a eu deux fois moins de précipitations cette année par rapport à la normale et on a encore frôlé les 30 degrés hier en Creuse. 29,5 à Aubusson, 29 à Bonnat, 28 à Dun-Calistel.
1: La sécheresse qui continue d'alimenter des incendies.
3: Un hectare de végétation est parti en fumée hier soir à Lafa, près de Dun-Calistel, et près de chez nous dans le Berry, 50 hectares ont brûlé cette semaine à Saint-Michel-en-Brenne. Alors face à une année de tous les records, les pompiers de la Creuse cherchent encore et toujours plus de volontaires. Ils organisent une réunion ce soir à 18h à la caserne de Royère de Vassivière. Des stocks de fourrage qui font à vue d'œil, des problèmes d'accès à l'eau, des charges qui explosent et un gouvernement qui ne répond pas aux attentes. Les agriculteurs de la FDSEA sont allés réveiller le préfet de la Creuse. 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
2: Et pour l'instant, aujourd'hui, c'est un ciel bleu, pas de pluie.
3: Oui, exactement, avec tout de même un léger voile nuageux que nous pouvons déjà apercevoir. Le vent lui reste faible, variable globalement. Côté température, comptez entre 27 et 29 degrés au meilleur de la journée, des valeurs au-dessus des normales de saison et même très au-dessus par endroit. Un manque d'eau très important, nous l'avons dit. Et donc, ces températures, 27 degrés à Guéret, Gouzon, Ladaper, Bourgain-Neuf, La Souterraine et Beaussac. Sinon, 28 à 29 degrés pour Aubusson et Bonal, Le Grand Bourg aussi. Merci beaucoup Thibaut, très belle journée.
2: Merci.
3: L'information, ce
2: bonne
3: sera
2: émission.
3: À 11h. Ouais.
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3: Aujourd'hui, on part en Creuse à Saint-Laurent à la rencontre d'Emrys Meublat qui a choisi de se lancer dans une belle aventure autour de la pomme avec la pommerie Catina. Et avant de parler de pommes, de jus ou de cidre, on va d'abord parler de son parcours. Comment est-ce qu'on arrive à l'idée de créer sa propre activité? Pourquoi choisir la pomme et la Creuse pour construire ce projet? Ensuite, on va entrer dans son quotidien, le quotidien de la pommerie, parce qu'aujourd'hui, les arbres sont encore jeunes. Alors, Emrys travaille aussi avec des pommes qui viennent d'ailleurs. On va voir comment il choisit ses pommes, ce qu'il en fait, surtout comment il imagine la production dans quelques années, quand ses propres vergers pourront vraiment donner. Et puis forcément, quand on plante des arbres aujourd'hui, on pense à demain avec la sécheresse et les changements du climat. Est-ce qu'on peut encore se projeter sereinement dans ce métier? Est-ce qu'il y a encore de la place pour de nouveaux producteurs en Creuse? Et quels sont les projets pour la suite? Bref, on va parler de pommes, mais surtout d'une aventure, d'un territoire, d'un jeune projet qui est en train de prendre racine en Creuse avec vous, Emrys Meublat. Bonjour.
5: Bonjour.
3: Comment démarre ce projet pour vous rapidement?
5: J'ai commencé en fait à l'époque, donc là ça fait 20 ans moi que je fais ça en fait avec mon papa. Donc lui il avait une petite entreprise de base, donc une EI, la pommerie Catina justement. Il a pas pu se développer, donc lui il travaille à côté. Et moi cette année, donc en octobre, j'ai décidé de m'installer à plein temps dedans pour en faire ma vie et mon métier. Donc c'est une passion de jeunesse.
3: Mais donc ça paraissait logique de continuer dans ce domaine-là et on en parle d'ici quelques minutes avec vous Emrys, le temps d'écouter Jean-Jacques Goldman, envoie-le-moi.
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3: Ce sont les titres que vous aimez et donc Jean-Jacques Goldman, bienvenue.

0: Jean-Jacques Goldman, Envole-moi, l'un des plus grands classiques de la chanson française, partagé ce matin sur votre radio Ici Creuse.
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0: Et oui, chaque matin, nous prenons les chemins d'ici pour vous proposer une cartographie de ce qui fonctionne le plus chez nous. Aujourd'hui, on vous y emmène à Saint-Laurent, à la découverte de la pommerie Catina. Derrière ce projet, il y a Emrys Meublet qui a choisi de se lancer dans la pomme en Creuse. Bonjour Emrys.
3: Bonjour.
0: La pommerie Catina à Saint-Laurent, vous aviez déjà eu l'occasion de travailler la pomme avec votre papa, vous nous le disiez déjà un peu plus tôt. Le Limousin reste une terre de pommes, vous le remarquez vous aussi aujourd'hui ?
3: Bien sûr, on est une terre iconique pour la pomme. On a des très belles variétés anciennes. On travaille surtout la pomme de table. Là, moi, sur mon entreprise, on est spécialisé dans la pomme à jus. Et nos variétés, se prêtent très très bien à ça.
0: Comment ça se construit, un tel projet ? Même si on a un peu d'expérience, on y est depuis l'enfance, comment ça se réfléchit ?
3: Déjà, il y a toute une partie financière. Il y a des travaux, il faut aller des infrastructures, il faut des terrains. C'est très compliqué. Après, on est accompagné par la Chambre d'agriculture et les banques. Donc, c'est des projets à monter qui prennent un peu de temps quand même.
0: Est-ce que vous avez pu en discuter justement avec votre papa, de constater les différences entre lui à l'époque et aujourd'hui, toutes ces différences, toutes ces difficultés qu'on peut rencontrer ?
3: Oui, on en a constaté quand même déjà pas mal, rien que déjà pour les financements et autres. Mon papa, lui, il a pas été suivi par les banques à l'époque, alors qu'il a des diplômes justement en sidéricole. Moi, avec un bac et un BTS agricole, ils ont pu me suivre. Les financements, et après, il y a aussi tous les coûts qui ont changé, hein. On va pas se mentir, on le voit bien actuellement, tout augmente. Et lui, à l'époque, ça coûtait bien moins cher que maintenant.
0: Malgré tout, ça reste facile de créer son activité, et principalement chez nous, en Creuse ?
3: Non, c'est quand même très compliqué de gérer sa propre boîte, de s'installer et d'être soutenu et suivi surtout. Mais on a des aides quand même pour ça.
0: Oui, et en même temps, je vous sens quand même enthousiaste. On a pu en discuter hors antenne. Qu'est-ce qui vous plaît le plus, vous, dans cette aventure ?
3: Moi, ce que j'aime, c'est être dans la nature. J'ai enchaîné plusieurs jobs et là, je suis mon propre patron. Donc, on va dire que je gère mes horaires comme je veux. Je suis dehors tout le temps et j'aime surtout ce que je fais.
0: Mm-hmm. Elle vous raconte quoi, cette nature ?
3: Alors ça, c'est une très bonne question philosophique. Qu'est-ce qu'elle me raconte ? Elle me fait me sentir bien. Je me sens beaucoup mieux depuis que je suis tout le temps dehors, que je gère mon entreprise. S'il y a un problème, c'est de ma faute. Je peux pas me retourner contre quelqu'un d'autre. Donc, je travaille plus sur moi, on va dire, et sur qui je veux être par la suite.
0: Vous restez avec nous, Emrys Meublet. On parle de la pommerie Catina, ici à Saint-Laurent. C'est votre radio ici, Creuse. C'est toujours en chanson. C'est cette nouveauté, Teddy Swims.

0: cette chanson Mr. No Little, Teddy Swims sur votre radio ici Creuse. Nous sommes très heureux de passer ces moments avec vous et nous recevons donc ce matin Emrys Meubla qui a fondé la pommerie Katina à Saint-Laurent. Il a encore beaucoup de choses à nous raconter. On va parler aussi de son quotidien, vraiment une journée, à quoi ça ressemble une journée à la pommerie Katina, et puis on évoquera aussi les difficultés avec le climat, les grosses chaleurs, la sécheresse. Ce sera juste avant 10h30.
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0: Il a choisi de partir sur une toute autre vie, sa vie à lui, et le meilleur du fruit, de la pomme, ça se passe en Creuse. Et maintenant qu'on connaît un peu mieux votre parcours, Emrys Meubla, on va s'intéresser à la vie de la pommerie, les arbres, les pommes, les produits, comment ça fonctionne au quotidien à la pommerie Katina. Justement, je vous la pose la question, à quoi ressemble une journée à la pommerie Katina, à Saint-Laurent ?
10: Alors, j'ai jamais la même journée, donc c'est ça que j'aime aussi, j'ai pas de routine.
0: Ouais.
10: Déjà, en fonction de la période de l'année, je vais pas faire la même chose. En hiver, je vais avoir la taille, par exemple, sur le début d'année. Par exemple, en octobre, là, on va arriver, je vais avoir toute la période de pressage, embouteillage du jus de pomme. Après, il va falloir que je m'occupe du cidre, qui lui va faire sa fermentation, en fait, jusqu'à avril à peu près. Donc c'est vrai que tous les jours, je fais pas du tout la même chose. Vous voyez, je peux me lever à n'importe quelle heure, parce que je peux finir très très tard. Quand je fais le pressage, j'ai des horaires qui font de 7h à minuit.
0: Oui, c'est alors, une sacrée journée.
10: Oui, ça fait des grosses journées. Et en dehors de ça, j'ai aussi toute la partie commerciale. Donc je vais démarcher un peu partout, je bouge partout en fait pour pouvoir faire les livraisons et vendre mes produits.
0: On n'a pas de mal à s'endormir le soir.
10: Non, franchement, non.
0: Il est utile aussi de choisir les meilleures pommes pour recevoir le meilleur produit à la fin. Comment vous les choisissez, vous, ces pommes que vous utilisez ?
10: Alors, on sélectionne des variétés. Donc il y a des variétés spéciales pour faire du jus et du cidre en fonction de leur acidité. Donc c'est comme ça surtout qu'on les sélectionne. Nous on a décidé avec mon papa de travailler avec certaines variétés locales, anciennes de chez nous. Et après on comble pour la partie cidricole avec des variétés normandes.
0: Oui, j'ai cru comprendre en revanche que vous travaillez encore avec des pommes qui ne sont pas celles qui poussent chez vous. Alors que vous avez les vergers, comment ça se fait ?
10: Alors, moi je suis installé donc depuis octobre. Et un pommier, ça ne pousse pas comme ça, ça ne produit pas comme ça. Il faut à peu près 5 ans pour qu'il commence à produire des fruits. Donc malheureusement, le temps que mes pommiers et mes vergers en fait puissent produire, je suis obligé de prendre...
0: L'activité démarre. Ouais.
10: Exactement. Je pourrais attendre 5 ans, sauf qu'à côté, je ferai rien. Donc, je suis obligé de faire venir de la pomme d'ailleurs, qui se rapproche le plus de nos variétés.
0: Donc là, dans 5 ans, rendez-vous dans 5 ans pour avoir les premières pommes.
10: Exactement.
0: Du verger.
10: Oui, pour avoir une bonne partie en fait de la production, ça sera à peu près dans 5 ans.
0: Mm-hmm. Donc on a compris la démarche. Et donc ces pommes que vous allez chercher, quand vous les récupérez, vous faites... quoi avec ? Vous faites de la pomme, vous faites du cidre, du jus, mais il y a toutes différentes étapes, j'imagine.
10: Alors, moi, déjà, là, du coup, vu que je me fais livrer les pommes, c'est des semis qui viennent pour déposer directement à mon entreprise. Donc moi j'ai un circuit après qui va d'un silo à ma presse et dans mes cuves. Donc moi je vends pas de la pomme à croquer, je vends vraiment du jus de pomme et du cidre.
0: Mmh. Mais comment on passe d'une pomme à un jus, à un cidre ?
10: Alors, il y a toutes des étapes. Donc, il y a les étapes de tri, où on va trier les pommes abîmées, celles qui sont pourries, les branches, et ainsi de suite. Après, ça va passer dans un broyeur et une presse. Donc, j'ai une presse sans bronque. C'est des presses à l'ancienne, des presses à paquets où on fait un gâteau, comme on peut voir sur les foires, par exemple, à Sainte-Fère, à la fête de la pomme. Sauf que moi, elle est fixe. Une fois que c'est pressé, le jus va dans mes cuves. À partir de là, je fais une filtration, je filtre mon produit et j'embouteille pour le jus de pomme. Donc, il est pasteurisé, filtré, pasteurisé et embouteillé. Et le cidre, lui, dort, fermente pendant quelques mois.
0: Qu'est-ce que vous aimeriez produire demain que vous ne pouvez pas encore produire aujourd'hui ?
10: Déjà, je fais quelques mélanges justement. Donc, par exemple, je produis déjà du pomme raisin et pomme menthe. Donc, j'aimerais bien.
0: Oui,
10: c'est de l'infusion de menthe poivrée que je fais infuser donc dans le jus de pomme. Et j'aimerais bien pouvoir proposer quelques variantes un peu différentes à voir.
0: On va continuer de parler de l'avenir avec vous, Emrys Meblat. Parler aussi de ce que nous avons vécu cet été avec les différents épisodes de chaleur. Ce que ça représente, les questions que vous vous posez, évidemment. Est-ce que ça va bien se passer? On en parle sur votre radio, ici Creuse. Le temps d'écouter Guillaume Grand, toi et moi.

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0: Guillaume Grand, toi et moi.
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0: Quand nous vient l'idée de planter des pommiers, bien, il faut penser forcément à l'avenir. Avec la sécheresse et le changement climatique, le métier évolue. Aussi, l'avenir de la pomme en Creuse, mais aussi les projets d'Emrys Meubla pour la suite. C'est la pommerie Catina à Saint-Laurent avec nous ce matin. Emrys, est-ce que la sécheresse qui touche particulièrement la Creuse en ce moment vous inquiète?
3: Alors oui, parce que on le voit du coup déjà au niveau de la production des pommes. Les pommes sont toutes petites, elles ont beaucoup moins de jus. Donc c'est vrai que c'est pas évident, c'est un peu stressant. Faut trouver plus de pommes que prévu. Moi je le vois là, vu que je suis obligé de trouver des pommes ailleurs. Ils sont tous en train de dire non, ils paniquent tous un peu parce qu'ils n'ont pas assez de pommes. L'année dernière, ils en avaient trop, à pas quoi savoir en faire. Cette année, c'est l'inverse. Donc c'est pour ça là, moi, on va dire que je m'adapte un petit peu. Je cherche des terrains qui n'ont pas été drainés et surtout qui ont des sources. Donc je sais qu'ils seront irrigués toute l'année.
0: Est-ce que c'était prévisible, selon vous, une telle situation ?
3: Oh, je pense que ça fait des années que c'est assez prévisible. On le voit un peu, le réchauffement. Les changements de climat, la façon dont le monde se développe en ce moment. Donc c'est vrai que c'est pas évident à gérer. Il y a des solutions, par contre elles sont pas données.
0: Oui, donc vous y pensiez tout de même un peu avant de planter vos premiers arbres. Qu'est-ce qui peut le plus menacer votre activité, vous, dans les prochaines années?
3: Là, ce qui pourrait vraiment menacer l'activité, donc déjà la sécheresse, surtout les feux. On le voit bien en ce moment, ça brûle un peu de partout. Donc on va pas se mentir, moi demain mon verger il brûle, ben j'ai plus de production. Donc c'est vraiment le gros problème actuellement. Les hivers, même s'ils sont très froids, on peut toujours s'en sortir, ça c'est pas un problème. C'est vraiment la sécheresse et le manque d'irrigation, le manque d'eau quoi.
0: Et qu'est-ce que vous mettez en place vous aujourd'hui pour éviter au maximum, au plus tout ça?
3: Moi je suis contre tout ce qui est traitement ou surproduction, donc je préfère m'adapter, planter plus de vergers. Et quitte à avoir moins de production, mais pouvoir toujours compenser par la taille. Et sinon, c'est surtout, je cherche des terrains avec des sources, donc pour pouvoir irriguer un peu comme il faut. Pas devoir tirer de l'eau et faire de l'arrosage. S'il y a besoin, je serai obligé d'arroser. Il y a déjà des endroits où ils le font, parce qu'on n'a pas assez d'eau, malheureusement.
0: Si vous deviez dessiner la pommerie Catina des prochaines années, vous la dessinerez comment ?
3: Oula, va falloir... faut centraliser là, je sais pas comment vous expliquer.
0: C'est-à-dire, je vous donne des crayons de couleur et je vous dis, dessinez votre pommerie Catina de rêve, celle que vous voulez voir dans 5 ans.
3: Ok.
0: À quoi elle ressemble?
3: Déjà des vergers qui sont fonctionnels, qui sont en très bon état, des belles parcelles, une entreprise avec tout le matériel que je rêverais d'avoir, donc une chaîne d'embouteillage au complet autonome. Toujours ma presse à l'ancienne, parce que ça, j'y tiens énormément. Le travail à l'ancienne, c'est important, surtout que la qualité du jus est meilleure que sur nos nouvelles presses. Tous mes bâtiments bien terminés, que tous mes travaux soient finis, mais ça, malheureusement, on fait toujours des travaux dans nos entreprises. Avoir ma boutique sur place, parce qu'on peut venir acheter sur place, mais j'ai pas de boutique officielle pour l'instant. Voilà, c'est vraiment... que tous mes travaux soient terminés, que mon entreprise puisse tourner et que je me sois bien développé, que je puisse surtout en vivre comme il faut.
0: Dites-nous, l'adresse exacte de la pommerie Catina, c'est à Saint-Laurent?
3: On est à Saint-Laurent, aux 3 rue des Fontaines, 23 000 Saint-Laurent.
0: Et c'est noté. Merci beaucoup, Emrys Meubla, d'avoir été avec nous ce matin pour nous présenter votre activité et votre pommerie Catina. À suivre sur Ici Creuse, nous faisons un point sur l'essentiel de l'info d'ici. Ce sera le temps d'écouter Grazella Demichel, le pull au vert blanc.

0: Le pullover blanc.
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0: Info utile ce jeudi. Les restrictions d'eau restent en vigueur dans toute la Creuse. Le département est toujours placé au niveau crise sécheresse. Concrètement, si vous avez prévu des travaux ou de l'entretien à la maison, eh bien, il faut éviter le lavage des véhicules, le remplissage des piscines privées et respecter les limitations d'arrosage. Cette consigne concerne tout le monde, tous les habitants du département de la Creuse et reste importante alors que la ressource en eau est toujours sous tension. Très peu d'eau tombée par la pluie depuis le 1er septembre, c'est Météo France qui nous l'annonce. La bonne nouvelle, en revanche, pour les habitants du Grand Guéret, c'est l'agglomération qui assure qu'aucune coupure d'eau n'est annoncée, que l'alimentation en eau potable est maintenue. Et puis, pensez à vos déplacements. La météo s'annonce encore très ensoleillée et douce demain en Creuse avec des températures largement au-dessus des normales de saison. Et puis, le réflexe qu'il faut que vous ayez en écoutant ici Creuse, c'est nous appeler, nous signaler, par exemple, sur WhatsApp, toutes les infos que vous avez.
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0: Et comme on aime vous en faire découvrir plus, on va parler emploi à nouveau d'ici quelques minutes. Emploi et sport, oui, vous allez pouvoir démarcher des employeurs avec votre meilleure tenue de sport. On en parle avant 11h sur Ici Creuse.
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0: Le temps d'écouter Pretenders, Brass in Pocket.

0: Brass in the pocket. Brass in pocket. Pas de the. Non, c'est tout simplement Pretenders.
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0: Ah, ça marche ici. Qu'en pensez-vous? Et si votre prochain entretien d'embauche se déroulait en tenue de sport? Pas besoin pour autant de vouloir devenir prof de sport. L'idée, c'est bien de rencontrer son futur employeur sur un terrain plutôt que dans un bureau. Une initiative proposée sur la Côte Basque. Robin Barnot avec Arantxa Kurutxarri.
3: Imaginez trouver votre prochain emploi sur un terrain de rugby.
4: Super.
3: Oui, bon, si vous vous appelez Antoine Dupont, Louis Bielbiaré ou encore Pauline Bourdon-Sensus, c'est normal. Mais là, je vous parle vraiment de tout le monde, que ce soit vous ou moi, même si j'aurais fait un très bon talonneur, mais ça, c'est notre histoire. Il y a quelques jours, à Hendaye, France Travail a proposé l'opération du stade vers l'emploi avec un concept très simple. Recruteurs et demandeurs d'emploi se sont rencontrés par le biais d'activités sportives. Écoutez Gwenola Tri, directrice de l'agence France Travail de Saint-Jean-de-Luz, au micro d'Arantxa Kurutxarri.
4: L'idée, c'est que sur cette matinée, on casse les codes. On n'a pas de CV. On est là pour un peu, surtout mettre en avant ses qualités, son savoir-être. Le midi, on fait une levée d'anonymat. Et donc, derrière, on enchaîne directement sur un format job dating beaucoup plus classique en tenue de sport.
3: Ces ateliers ont aussi pour but d'enlever le stress que peuvent procurer des entretiens d'embauche classiques.
4: Là, on va regarder les gens de façon différente, de façon complètement neutre en fait. On va apprendre à se découvrir, à se parler. Les premières relations sont beaucoup plus détendues parce qu'on partage quelque chose, une découverte, des stratégies sur certains exercices. Et donc c'est une façon vraiment différente de rentrer en contact.
3: Alors ici dans les Pyrénées-Atlantiques, ça marche. Et vous, qu'en pensez-vous? Je suis allé en discuter avec Isabelle, retraitée sportive qui s'apprêtait à prendre le départ d'un 10 km. Pour elle, l'initiative est hyper positive.
5: Beau projet, tout ce qui touche le sport est toujours intéressant et en plus ça ameute les foules, donc c'est très bien.
3: Finalement, quoi de mieux que le sport pour faire des rencontres?
5: Oui, de rassemblement. Là on est tous égaux, il n'y a pas de riches, de pauvres, de moches, de beaux. On est tous là pour le sport, les esprits d'équipe.
3: Mais n'est-il pas un peu dangereux de peut-être plaquer son futur patron avant même d'être embauché?
5: Non, au contraire. Ça peut être un bon moment pour le faire.
3: Alors, plus sérieusement, la recherche d'emploi peut s'avérer être une vraie galère et pas que pour les jeunes.
5: Surtout des seniors, on nous demande de bosser plus longtemps, mais à 60 ans, vous ne trouvez plus de boulot apparemment. Si.
3: Ainsi, sortir du cadre formel de l'entretien dans un bureau permet aux recruteurs de découvrir des talents qui seraient peut-être passés inaperçus lors d'un entretien classique où le CV reste très souvent au centre de la discussion.
0: Romain Bernot et Arantxa Kurutxarri, un dispositif qui affiche des résultats intéressants d'après France Travail, puisque 61% des demandeurs d'emploi retrouvent un travail dans les 12 mois suivant leur participation à l'opération du stade vers l'emploi qui démarre aujourd'hui donc dans la région à Périgueux autour d'une partie de golf, et ce sera le 1er octobre chez nous à Guéret, et ce sera à vélo. Elle voulait qu'on l'appelle Venise, c'est Julien Clerc, le bonheur de l'entendre, ça se passe sur Ici Creuse.

0: Elle voulait qu'on l'appelle Venise. Et c'est avec Julien Clerc.
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0: Vous organisez un événement à la maison, vous nous laissez chaque jour un message sur notre répondeur vocal Ici Creuse au 05 55 81 13 82. Nous vous écoutons.
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0: Merci à vous, Charlotte Cardin, Ici Creuse avec The Way Without.

0: Jacques Cardin qui avait dû annuler de nombreux concerts cet été et des festivals à cause d'un souci de voix. A priori, les nouvelles que nous avons, ça commence à aller de mieux en mieux. C'était son titre The Way We Touch. Vous êtes toujours à l'écoute de votre radio ici Creuse. Et donc, au cœur de cette semaine, au cœur du vélo, au cœur du mini-tour creusois, nous serons avec un directeur sportif d'ici quelques minutes. Bienvenue.
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0: Ici Creuse, cette semaine au cœur du mini-tour creusois. Le 12e mini-tour s'achève ce dimanche à Boussac. Une course cycliste qui attire des coureurs venus de toute la France. Dominique Petit, vous êtes avec Nicolas Vaugondy, directeur sportif de l'équipe Montluçon Cyclisme.
11: Triple champion de France, deux fois sur route, une fois du contre-la-montre. Nicolas Vaugondy, est-ce que c'était logique pour vous de devenir directeur sportif ?
12: Oui, après ma... Alors logique, je ne sais pas, mais après ma carrière qui s'est arrêtée en 2014, j'ai passé mon diplôme en DEGEPS, option cyclisme traditionnel, pour faire effectivement directeur sportif, pour m'occuper des jeunes et d'essayer de leur transmettre tout ce que j'avais vécu avant. Donc, une logique, je ne sais pas, mais pour moi, oui, c'était la suite de ma carrière. Après le vélo, m'occuper des jeunes et essayer de leur transmettre les meilleures idées possibles sur le vélo.
11: Votre club, Montluçon Cyclisme, participe régulièrement au mini-tour creusois. Pourquoi ?
12: Déjà, au niveau de la proximité, ce n'est pas très loin de chez nous. Parce que le mini-tour creusois s'inscrit complètement dans notre calendrier pour les jeunes. Hein. Et depuis quelques années, le mini-tour creusois a pu ses preuves à faire. Hein. Ça a révélé quand même beaucoup de talent. On le voit tous les ans, il y a un nombre de coureurs dans toutes les catégories qui est croissant. Donc pour nous, c'est très important d'être au départ, de se confronter aussi à des coureurs de niveau régional, voire national. Ça permet de se confronter et de sortir un petit peu de sa zone de confort dans nos courses un petit peu de secteur. Ça fait voir à nos jeunes, nous, des U11 au U17, ce que c'est le haut niveau dans la catégorie jeune, tout simplement.
11: Est-ce que vous avez des futurs champions dans votre équipe ?
12: On a 11 coureurs régulièrement au départ des étapes du Mini Tour Creusois, qui sera le cas pour la dernière manche le 27 septembre à Boussac. Donc, on a hâte d'y aller, on est très motivés pour essayer de faire les meilleurs résultats possibles. Après, pour répondre à votre question, est-ce qu'on a des champions à Montluçon Cyclisme ? En U1 jusqu'à en U15, en minime, il y a des coureurs qui peuvent marcher très fort et s'effondrer après. Dès la catégorie cadet, on commence à détecter des bons coureurs et c'est surtout en junior que ça explose. Donc voilà.
11: Merci beaucoup Nicolas et puis on vous souhaite le meilleur. et une bonne continuation avec votre club de Montluçon Cyclisme.
12: Merci, c'est très gentil, il n'y a pas de souci, merci beaucoup.
0: Et n'oubliez pas que la rediff de tous les épisodes de la semaine de Au cœur du mini-tour creusois, c'est ce soir de 18h à 19h. Stéphane Echer qui nous demande de le laisser tranquille, il veut déjeuner en

0: John Lennon, Woman.
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0: Bonjour Kevin Gazo.
3: Bonjour tout le monde, le Creusois du jour, 05 55 52 37 38, dernière journée de qualification avant la finale pour gagner votre gâteau le Creusois, mais aussi du coup vous qualifier pour cette finale avec 80€ en carte, il est cadeau. On va y arriver.
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3: Je peux pas faire mieux, il est pile 11h. Et vous écoutez Ici Creuse. C'est l'actualité. Avec vous, Solène Delarquier, bonjour.
4: Bonjour Kevin, bonjour tout le monde.
3: Les élections municipales vont-elles être annulées à Chambon-sur-Voise ?
4: Et oui, c'est la question sur laquelle va se pencher le Conseil d'État aujourd'hui, sachant que le rapporteur public vient de publier ses conclusions. D'après lui, il faut bien renvoyer les habitants aux urnes. Pour rappel, les votes pour le troisième candidat avaient été annulés parce qu'il avait oublié de mentionner la nationalité belge de deux de ses colistiers. Sur les bulletins, vous pouvez retrouver tout notre dossier sur les élections municipales de Chambon-sur-Voise sur notre site ici.fr.
3: Peut-être enfin de la pluie en Creuse.
4: Des averses sont prévues à partir de dimanche. C'est ce que nous dit Mickaël Grandjean, prévisionniste pour l'association Météo Creuse. Jusqu'à 15 à 20 mm pourraient tomber la semaine prochaine. Une nouvelle qui fait du bien alors que tombe ce triste constat. 2 rivières sur 3 gérées par la Fédération de pêche de la Creuse sont à sec ou en rupture d'écoulement. À Boussac, il y a eu 2 fois moins de précipitations cette année par rapport à la normale. Et on a encore frôlé les 30 degrés hier en Creuse, 29,5 degrés à Aubusson par exemple, alors que c'était le premier jour officiel de l'automne. En raison de cette sécheresse persistante, la préfecture prolonge l'interdiction de tirer des feux d'artifice en Creuse ce week-end pour éviter tout départ de feu. Parce que les feux de végétation ne sont pas derrière nous, un hectare a brûlé hier soir à Lafa, près de Dun-le-Palestel. Et dans l'Indre, c'est carrément 50 hectares qui sont partis en fumée cette semaine à Saint-Michel-en-Brenne. Face à cette année de tous les records, les pompiers de la Creuse cherchent encore et toujours plus de volontaires. Ils organisent une réunion d'information ce soir à 18h à la caserne de Royères de Vassivière. 2,40€ ce matin encore le litre de gasoil à Aubusson ou Guéret, 2,30€ pour le samplon 98. La colère monte.

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2: La météo, Kevin, bon, on annonce peut-être de la pluie à partir de dimanche, mais alors c'est clairement pas pour aujourd'hui.
3: Alors, je peux vous contredire, moi j'ai lundi selon Météo France. Donc ça sera dimanche, lundi.
2: Dimanche, lundi, oui. Voilà. Mais grosso modo, la semaine prochaine.
3: Exactement. Mais lundi, mardi, mercredi, jeudi,
2: mais oui,
3: on devrait avoir de la pluie.
2: Ça, on espère.
3: C'est plutôt une bonne nouvelle. Bon, en attendant, on continue quand même de faire avec le soleil jusqu'à 31 degrés demain. Pour le moment, on attend cet après-midi 26 à la Courtine, 27 à Jean-Soupy, Pigerol, Croix et Vaulx-les-Bains, Boussac, 28 à la Souterraine, Bourganeuf et Guéret, 29 pour la maximale, ça se passe à Aubusson.
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3: Trois manches, oui, trois manches qui vont vous permettre d'accéder à cette finale demain du creusois de la semaine, qui repartira avec une carte illicadeau d'une valeur de 80 euros. Patience, ça, il faut attendre demain. Pour le moment, il faut vous qualifier et surtout repartir avec votre gâteau, le creusois. 05 55 52 37 38. Vous venez jouer avec nous. Trois manches, une première manche d'une série de 5 questions. En 15 secondes, vous devez répondre à côté de la plaque. Ensuite, on joue au blind test mal interprété. À vous de retrouver le titre ou l'artiste ou les deux. Et puis enfin, on terminera avec le chiffre creusois. À vous de doubler vos points si vous êtes le plus proche de ce fameux chiffre. 05 55 52 37 38. On joue avec vous dans 3 minutes.
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3: 11h05, en attendant, c'est Mylène Farmer avec Libertine.

0: J'ai une bonne nouvelle pour vous là. Ah si, c'est vrai, vous n'allez pas me croire, mais pourtant, mardi prochain, on vient chez vous enregistrer le jeu. Vous allez me dire, qu'est-ce qu'il nous raconte le Kevin? Ah si, si, je vous explique tout ça.
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0: On avait envie de pimenter tout ça. Mardi prochain, rendez-vous à 15h30 à la salle des fêtes de Jarnage. On vient enregistrer une semaine de jeu, le creusois du jour. Une semaine, vous allez pouvoir donc profiter de toute l'équipe de la radio, profiter des creusois et surtout profiter de ce jeu en direct. Oui, rendez-vous donc ce mardi 29 septembre à la salle des fêtes de Jarnage à partir de 15h30. Venez assister à l'émission en public du creusois du jour. On sera là et j'espère que vous aussi. En attendant, il faut quand même jouer aujourd'hui. 05 55 52 37 38. Le creusois du jour, ça sera peut-être vous qui allez repartir avec votre gâteau, le creusois, et qui sait, peut-être avec votre qualification pour la finale demain, 11h midi, du creusois de la semaine, avec à la clé 80€ en carte illy cadeau. On vous attend. Vous avez le numéro? Je vous le redonne. Allez, je vous le redonne. 05 55 52 37 38. C'est Sofiane qui décroche pour vous. Jerry Rafferty, Baker Street, c'est ce qu'il y a dans vos oreilles en ce moment même.

0: 05 55 52 37 38, c'est le numéro de téléphone à composer pour jouer avec nous au Creusois du jour. Je vous rappelle qu'à la clé, il y a un gâteau Le Creusois et votre qualification pour la finale demain, 11h midi, avec 80€ en carte. Il est cadeau. Vous venez de l'entendre, Jerry Rafferty sur votre radio ici Creuse. Juste à suivre, ça sera Boulevard Désert et Carbone. C'est pas si facile après la pub.
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0: C'est ça qui me fascine.
1: Ah, j'adore. Boulevard désert, Carbone, c'est pas si facile sur votre radio ici Creuse.
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1: Ah, pourtant, c'est facile, hein, de prendre le téléphone, de faire 05 55 52 37 38. Vous nous appelez dès maintenant. Vous jouez avec nous. Je vous rappelle qu'il y a à la clé un gâteau de Creusois à gagner, là, à la fin de l'émission. Et en plus de ça, vous vous qualifiez demain pour la finale avec 80 euros en carte illicado. 80 euros à dépenser dans plus d'une centaine d'enseignes. 80 euros pour vous faire plaisir. 80 euros pour faire plaisir à vos proches. Pour ça, il faut nous appeler 05 55 52 37 38. En attendant, c'est Elisa Tovati, Tom Dice. Il nous faut sur votre radio ici Creuse.
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0: Tom Dice et Lisa Tomati, il nous faut sur votre radio ici Creuse.
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0: Ah, c'est moi. Et il vous faut peut-être, je sais pas moi, une nouvelle paire de chaussures. Il vous faut, pourquoi pas, un nouveau parapluie parce qu'il va se mettre à pleuvoir. Des vêtements d'hiver parce que le froid va reprendre le dessus. Bah justement, 80€ en carte illicado, c'est pour vous. C'est maintenant que vous pouvez les gagner. 80€ à dépenser dans plus d'une centaine d'enseignes. Mais pour ça, il faut nous appeler 05 55 52 37 38 pour accéder à cette finale. 3 manches, une première manche, une série de 5 questions en 15 secondes. Il faut répondre à côté de la plaque. Deuxième manche, le blind test mal interprété, vous trouvez le titre et l'artiste. Et enfin, la troisième manche, le chiffre creusois, si vous êtes le plus proche, vous doublez vos points. Venez jouer avec nous, on vous attend. 05 55 52 37 38. Daniel Balavoine qui s'invite dans vos oreilles avec Vivre ou sur

0: Daniel Balavoine, vivre ou survivre sur votre radio. 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
2: Si vous devez vous déplacer ce jeudi et plus tard dans le week-end dans notre département, eh bien gardez un œil sur les conditions de circulation, ça peut vraiment aider. Le conseil départemental de la Creuse rappelle que les éventuels travaux, déviations et perturbations du réseau routier sont signalés en temps réel sur le site InfoRoute 23. En plus de les recevoir en écoutant Ici Creuse, c'est le réflexe tout au long de votre journée. Avant de prendre la route pour Guéret, Aubusson ou la Souterraine, un rapide coup d'œil peut bien sûr vous éviter. Donc un détour de dernière minute, vous l'aurez compris. Et puis justement, si vous souhaitez sortir à petit prix ce soir, direction Guéret, le site de Courtille et son camping vous propose encore son rendez-vous barbecue street food, accessible en famille et en plein air si la météo reste favorable comme prévu. Prévoyez de l'eau, un chapeau et profitez des températures agréables annoncées pour cette fin septembre. Et d'ailleurs, n'hésitez pas à continuer à nous signaler vos infos sur WhatsApp.
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0: Vanessa Paradis, Be My Baby sur votre radio ici Creuse.
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0: Bon, faut quand même qu'on s'excuse. Oui. Bon, je vous ai demandé de m'appeler, mais malheureusement, on n'avait personne. Mais c'est pas qu'on avait personne, c'est qu'on a eu un petit problème technique. Personne ne pouvait nous joindre. Alors il aurait pu se passer n'importe quoi en Creuse. Vous auriez pu rien faire. Dolores, bonjour.
3: Bonjour Kevin.
0: Est-ce que vous avez... Oui, vous avez galéré à nous joindre, je suppose.
3: J'ai mis une demi-heure.
0: Ah oui, oui, voilà, c'est ça. Donc oui, vous vous appelez depuis le début de l'émission, mais malheureusement, on a eu un problème technique qui faisait que on pouvait pas recevoir vos appels. Problème réglé. Bon, j'ai une bonne nouvelle, Dolores. C'est que on approche de la fin de l'émission. Donc officiellement, même si vous faites 0 points, c'est vous qui gagnez.
3: Oh là là.
0: Donc autant vous dire que là, vous avez quand même... Voilà, j'ai envie de vous dire bravo, Dolores. Vous avez gagné votre gâteau, le Creusois.
3: Oui, j'ai gagné par abandon, oui.
0: Ah oui, ah non, par problème technique. C'est même pas de l'abandon.
3: Technique, oui.
0: Dolores, bravo, félicitations. On va quand même jouer pour le plaisir. Ce qui me laisse l'occasion, tout simplement, de vous rappeler que ce mardi 29 septembre, on sera en direct de Jarnage, à la salle des fêtes de Jarnage, à partir de 15h30 pour enregistrer une semaine de jeu, le Creusois du jour. Une semaine où vous allez donc pouvoir, en une après-midi, profiter de l'équipe de la radio, mais également de plein de surprises. Rendez-vous donc ce mardi 29 septembre à 15h30 à la salle des fêtes de Jarnage pour vivre cet événement en direct. Deux associations vont s'affronter et repartiront. Une repartira avec 80 euros en carte illicado. Dolores, wow. Je compte sur vous pour être avec nous ce mardi à 15h30 à Jarnage.
3: Ouais, si c'est possible, oui.
0: Ce sera avec grand plaisir. Dolores, en attendant, vous êtes qualifié pour la finale demain, 11h midi. Donc ça, c'est déjà une bonne nouvelle pour vous. Mais on va quand même jouer avec une série de 5 questions où il faut répondre à côté de la plaque. Vous n'avez pas de stress, là, au moins?
3: Si, quand même.
0: Ah oui, quand même, là, il n'y a pas besoin. Allez, c'est parti, on démarre avec cette série de 5 questions. Allez, 1, 2, 3. Combien font 4 plus 4?
3: Deux.
0: De quelle couleur est généralement une ambulance française?
3: Jaune.
0: Dans quel lieu regarde-t-on un film sur grand écran?
3: La piscine.
0: Quel animal a une grande queue touffue?
3: Le pan.
0: Ah, il a des plumes. Il a des plumes.
3: Ah oui.
0: Une ambulance. Alors, là, je me pose la question. Parce que maintenant, les ambulances deviennent jaunes. Hein. Le SAMU, en tout cas, est jaune. Vous voyez les petites, l'hélicoptère jaune, là, les voitures du. Mais est-ce que c'est considéré comme ambulance? Là, par contre,
3: oui.
0: C'est autre chose. Je vais demander à mon équipe de vérifier, bien sûr. On est à, donc, pour l'instant, 3 points sur cette première manche. 3 points. On passe à la seconde manche. Alors, je suis en train de vérifier et on me dit qu'il y a bien. Donc, généralement, elles sont blanches. Mais maintenant, elles deviennent avec une dominante jaune. Allez, je vous valide le point, ça vous fait 3 points dans tous les cas. Dolores.
3: Oui.
0: De toute façon, que vous fassiez 1 point, 2 points, 3 points, c'est fini, vous avez gagné. Deuxième manche, le blind test mal interprété. Un son, à vous de retrouver le titre et l'artiste.

0: 10 secondes pour nous dire, Dolores.
1: Non, ça me dit quelque chose, mais alors. Faut pas qu'on s'attache et qu'on s'emprisonne. C'est Maé, Christophe Maé.
0: Alors, heureusement que vous aviez 10 secondes, parce que là, du coup, je peux pas vous le comptabiliser. Le gong, il a retenti, mais allez, vous savez quoi? Je vous l'offre.

0: Christophe Mahé, on s'attache sur votre radio ici Creuse. C'était la bonne réponse, Dolores. 5 points supplémentaires. Merci. Ce qui vous fait un total de 9 points. Et comme j'ai envie de vous offrir un point bonus, je vous en offre 15, ce qui vous fait 27 points. Maintenant, wow. Ah ouais, là, je vous régale, là, je vous régale. Troisième manche.
1: Non, vous êtes le Père Noël.
0: Troisième manche, le chiffre creusois, si vous répondez juste, vous quadruplez vos points. Oui, je suis fou.
1: Wow,
0: c'est même plus que doubler vos points. Ah oui, bah là, c'est cadeau. Vous quadruplez vos points. Allez, c'est parti. Soyez concentrés, Dolores.
1: Oui.
0: Une sono géante appelle les habitants de trois communes, Roche, Châtelet-Malvallée et La Chapelle-Balou. Combien de personnes peuvent répondre présent?
1: Roche, Châtelet-Malvallée et
0: La Chapelle-Balou.
1: Vite.
0: 2000. On vérifie tout à l'heure votre réponse et voir si vous doublez vos points. Vous restez avec nous, Dolores. En attendant, c'est un Pokora qui s'invite dans vos oreilles avec ce titre, quand même.

0: 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Katie Tunstall, Black Horse sur votre radio ici Creuse à 11h47.
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0: Avec Dolores de Châtelut-le-Marché. Rebonjour Dolores.
9: Oui, bonjour Kevin.
0: Bon, bah, félicitations, vous avez gagné votre gâteau.
9: Merci.
0: Et votre qualification pour la finale demain. Ça sera plus compliqué demain parce que là, il y aura 4 candidats. Je vous rappelle, hein, vous êtes la seule à avoir joué aujourd'hui puisque nous avons eu un problème technique, ce qui fait que bah, pendant les 3/4 de l'émission, il n'y avait pas de téléphone disponible. Dolores, donc, on va revenir sur votre score. Vous aviez fait 153 points. On va voir si vous quadruplez vos points avec cette troisième manche. Une sono géante appelle les habitants de 3 communes, Roche, Châtelut-Malvallée et La Chapelle-Balou. Combien de personnes peuvent répondre ? Présent, on réécoute.
9: Roche, Châtelut-Malvallée et La
0: Chapelle-Balou, vite.
9: 2000.
0: La bonne réponse était 1030. Vous êtes donc forcément la plus proche. Donc je quadruple. Je vous rajoute même 100 000 points. Voilà, vous êtes à 1 653 000 points. Donc autant vous dire que vous êtes le score le plus haut de ce jeu de toute l'histoire de l'humanité. Félicitations, Dolores.
9: Merci, Kevin.
0: Avec grand plaisir. Dolores, j'aurai le plaisir de vous retrouver du coup demain.
9: D'accord. À demain, Kevin. Merci
0: à demain. Passez une belle journée. Vous repartez donc avec votre gâteau Le Creusois tout de même. Et demain, la qualification 80 euros en carte illicado à gagner, à dépenser dans plus d'une centaine d'enseignes. Est-ce que ça sera pour Dolores ou pour nous trois autres finalistes? Eh ben, il va falloir patienter jusqu'à demain, fin de l'émission, pour découvrir qui va repartir avec cette magnifique carte illicado. En attendant, bah, vous savez quoi? On retourne en musique. Elle voulait jouer cabaret avec Patricia Cass.

0: Vous venez de l'entendre à l'instant sur votre radio ici Creuse. Elle voulait jouer à cabaret. Patricia Cass à 11h55 à suivre. Il va y avoir Eddie Mitchell avec la dernière séance. Mais avant ça, eh ben on va retrouver Nora Malagré parce que oui, après vos infos de midi, c'est on vous doit bien ça avec toute la bande et Nora Malagré. Bonjour Nora.
1: Bonjour à tous, bienvenue dans On vous doit bien ça. Nous allons vous dire comment soutenir nos producteurs aujourd'hui dans l'émission. On se retrouve tout de suite dans votre nouveau rendez-vous quotidien jusqu'à 13h.
0: Comment soutenir nos producteurs? Et on sait qu'on en a beaucoup en Creuse, donc n'hésitez pas à aller les voir directement. Et sinon, tous les bons conseils, ça sera avec Enoa et sa bande juste après vos infos de midi. Eddie Mitchell qui s'invite tranquillement dans vos oreilles avec la dernière séance.

0: Eddie Mitchell, la dernière séance à 11h59.
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0: Et rendez-vous surtout la semaine prochaine, ce mardi 29 septembre à 15h30. Votre émission Le Creusois du jour sera en direct de la salle des fêtes de Jarnage. Vous allez pouvoir assister à l'enregistrement donc du Creusois du jour à 15h30 avec deux associations, 10 candidats, 5 face à face et une carte cadeau de 80€ à remporter pour l'association qui marquera le plus de points. Alors vous allez pouvoir défendre Vivre à Jarnage et La Moustache, les deux associations qui vont s'affronter. Pour ça, on vous accueille bien sûr ce mardi 29 septembre à partir de 15h30 à la salle des fêtes de Jarnage. Vous allez pouvoir encourager votre association. Ils seront là, je compte sur vous. Nous, on sera là aussi. Je compte sur vous pour que vous soyez là et encouragez l'association de votre choix. Vivre à Jarnage face à La Moustache, enregistrement ce mardi 29 septembre à la salle des fêtes de Jarnage. À partir de 15h30, on vous attend.
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0: Merci d'avoir choisi la première radio de Creuse. Ici Creuse, il est midi. Les informations avec vous, Solène Delarquier. Y aura-t-il de nouvelles élections municipales à Chambon-sur-Voueize ?
3: Ça fait 6 mois que la question est en suspens. Le dossier arrive aujourd'hui au Conseil d'État, la plus haute juridiction administrative, pour remonter le fil. Les votes pour le troisième candidat n'ont pas été comptabilisés le jour du scrutin en mars dernier à cause d'une erreur sur ses bulletins. Plusieurs recours sont déposés et le tribunal administratif de Limoges ordonne de revoter. Mais le maire de Chambon, élu ce jour-là, a fait appel et c'est donc le Conseil d'État qui doit trancher, sachant, Marie-Jeanne Delepol, que le rapporteur public a déjà livré ses conclusions.
4: Oui, le rapporteur public recommande de rejeter le recours du maire. Autrement dit, il confirme qu'il fallait bien annuler les élections municipales de Chambon-sur-Voueize. Dans ce genre de dossier, les conclusions du rapporteur public sont souvent suivies par les juges, mais le maire actuel, Claude Tourant, attend de voir.
5: Je suis plutôt d'un naturel optimiste, donc je vais rester optimiste, mais je suis réaliste. Qu'est-ce que vous voulez que je fasse ? Me plier, bien entendu, aux décisions du Conseil d'État. Si le tribunal décide que nous élions à nouveau devant les électeurs, ben nous irons, hein, voilà. Donc, sortons des polémiques et puis avançons ensemble.
4: En face, ses opposants espèrent que le Conseil d'État leur donnera raison, à l'image de Christine Boussajon.
6: On va attendre la décision du juge, mais nous sommes contents. J'espère qu'il va suivre les conclusions du rapporteur. Ça veut dire qu'il y aura de nouvelles élections. Et c'est ce que nous voulons depuis 6 mois.
4: Même état d'esprit pour la troisième tête de liste, Nicolas Besson.
7: Je pense qu'il y a une vraie lassitude dans le village autour de cette élection et donc qu'il est nécessaire que ça prenne une tournure, un point final.
4: Il se réjouit aussi de la rapidité du Conseil d'État qui avait jusqu'à la fin de l'année pour se prononcer.
3: Les interviews complètes du maire et des deux candidats de Chambon-sur-Voueize sont à lire sur ici.fr. Le Conseil d'État étudie donc le dossier aujourd'hui et doit rendre sa décision courant octobre.
0: Peut-être enfin de la pluie en Creuse.
3: Des averses pourraient arriver dès dimanche ou lundi, selon Michael Grandjean, prévisionniste à l'association Météo Creuse, qui était l'invité d'ici Creuse ce matin pour faire le point sur la sécheresse historique. Jusqu'à 20 mm de pluie sont annoncés dans le courant de la semaine prochaine. Une bonne nouvelle alors que tombe ce triste constat. 2 rivières sur 3 gérées par la Fédération de pêche de la Creuse sont à sec ou presque. À Boussac, par exemple, il y a eu 2 fois moins de précipitations cette année par rapport à la normale. Ça fait donc plusieurs semaines déjà que la petite Creuse est à sec. Pour la plus grande tristesse du président de l'association de pêche de Boussac, Jacques Laurent.
8: Depuis que je suis tout petit, moi je n'ai jamais vu la petite Creuse comme elle est là, quoi. C'est même

0: litre de Vassivière. 2,40 € ce matin encore le litre de gasoil à Aubusson ou Guéret. Plusieurs filières professionnelles comme les auto-écoles envisagent des actions pour créer leur colère. Dans ce contexte, Emmanuel Macron sera interviewé à la télé à 20h sur TF1 et sur France 2.
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0: Pour le moment, c'est du soleil, Kevin.
3: Exactement, jusqu'à 31 degrés demain. Mais la pluie va s'inviter. Début de semaine prochaine, selon Météo France, ça va durer. En attendant, cet après-midi, on attend jusqu'à 29 degrés. 26 à la Courtine, 27 à Jean-sur-Pigerol, 28 à la Souterraine et Guéret. 29 pour Aubusson. Il est temps pour moi de vous laisser, de vous dire que bon. Votre après-midi en musique. En attendant, c'est Enora Malagré.
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5: Bonjour à tous, il est 12h05. Bienvenue sur votre radio Ici. J'embrasse tout le réseau local partout en France, hein, tous les collègues des 44 merveilleuses locales. Bienvenue dans votre nouveau rendez-vous. Ici, on parle bon plan, les amis. Vie quotidienne, arnaque à éviter, santé. Nous sommes là pour vous rendre service parce qu'on vous doit bien ça. C'est le titre, hein, de ce nouveau rendez-vous quotidien. Nous sommes ensemble jusqu'à 13h. Moi, je m'appelle Enora Malagré et voici la joyeuse bande qui m'accompagne. Aude Razo, Madame Anti-Arnaque. Coucou Aude.
6: Coucou tout le monde.
5: Valère Coréard et ses bons plans. Bonjour Valère.
7: Salut Enora, bonjour à toutes et tous.
5: Gérald Kierzek, le grand médecin. Coucou,
8: bonjour,
5: Gérald.
8: Bonjour à tout le monde.
5: Et notre chère et tendre Elsa Wolinski. Bonjour Elsa.
9: Bonjour à tout le monde.
5: Alors aujourd'hui, très gros dossier, très sérieux. Comment soutenir, chers amis, nos producteurs locaux? Vous avez des questions, vous avez envie de témoigner, appelez-nous ou laissez-nous un vocal au 0810 055 056. C'est un numéro WhatsApp gratuit. Nous sommes là pour vous. Et puis laissez-nous aussi des messages vocaux, ça aussi c'est possible, comme l'a fait aujourd'hui Marie-Agnès.
10: Un monsieur m'a demandé de l'aider hier à la station-service parce qu'il n'avait pas sa carte bleue. Il voulait que je mette un peu de diesel dans sa voiture et j'ai un peu paniqué. J'ai dit non. Est-ce que j'ai bien fait?
5: Oh là là, c'est une question pour Aude Razo. Merci Marie-Agnès.
6: Alors, Marie-Agnès, j'ai envie de dire, malheureusement, vous avez bien fait, que rendre service à la station-service, ce n'est pas très conseillé par les temps qui courent, malheureusement.
5: On va y répondre dans une trentaine de minutes, et puis vous le savez, peut-être maintenant, tous les jours, c'est 200 euros de pouvoir d'achat immédiat à vous offrir. 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On vous doit bien ça sur Ici. 6, chères auditrices, chers auditeurs, on est ensemble jusqu'à 13h. Aujourd'hui, on va parler de nos producteurs locaux, comment les soutenir, notamment après la sécheresse, malgré la crise économique sans précédent que nous traversons toutes et tous ensemble. On leur doit bien ça. Et nous avons... Alors, déjà, on va faire un petit constat, Aude Razo.
6: Oui, un petit point sécheresse pour commencer, parce qu'on en parle un peu moins de cette sécheresse, là, au mois de septembre, vu que les canicules sont derrière nous. Mais sachez que quasiment aucune pluie n'est tombée sur la France depuis début septembre. C'est pas moi qui le dis, c'est Météo France. Mmh. Les chiffres sont sortis. Depuis le 1er septembre, les pluies ont été quasi absentes sur le pays, c'est ce qui est écrit. Dans certains territoires, on atteint des niveaux de sécheresse jamais observés, toutes saisons confondues. Je pense au Languedoc-Roussillon, je pense à la Dordogne, je pense à la Corrèze, je pense au Bas-Rhin. Donc évidemment, tout ça, ça continue de nous impacter. Les cultures les plus impactées, on a le maïs très gourmand en eau, on a le tournesol, on a les pommes de terre, on a la betterave. Les cultures fourragères aussi, ça c'est pour les éleveurs qui risquent de manquer de nourriture pour leurs animaux cet hiver, et donc qui dit raréfaction, dit aussi montée des prix. Et ça, forcément, on le constate, nous, tous les jours, et on va continuer à le constater au fil des mois, par exemple. On a une auditrice l'autre jour qui nous a appelé sur le prix de la tomate. Ça a bondi. On a les chiffres de l'INSEE en août. C'était un bond spectaculaire de 22% du prix du kilo de tomate. Donc, évidemment, pas facile pour nous, les acheteurs, et pas facile non plus du tout pour nos producteurs, pour nos agriculteurs.
5: Nos producteurs, nos éleveurs, d'ailleurs, qui sont même en train de piocher dans les réserves d'hiver, hein, pour certains et certaines d'entre eux. On va accueillir tout de suite un auditeur qui écoute, hein, on vous doit bien ça régulièrement. Il s'appelle Cyril. Bonjour Cyril, bienvenue.

0: Bonjour.
1: On est ravis de vous accueillir dans l'émission. Vous êtes agriculteur dans le Gers et commerçant en circuit court à Toulouse, me semble-t-il, c'est ça, hein ?
0: C'est bien ça.
1: Alors, quelle est votre réalité, Cyril ? On vous écoute avec attention.
0: Je peux rebondir sur les propos de votre consoeur. Une sécheresse jamais vue. La nature, clairement, est en train de se dessécher. Ça continue, hein, au niveau agricole. Mais les bois, les forêts, etc., c'est une catastrophe à regarder. C'est très concrètement, c'est des prairies qu'on n'a même pas pu faucher dans notre cas. Par exemple, les semis de septembre, pour le renouvellement des prairies, c'est pour rien, quoi. C'est pour zéro. C'est du travail qui a été gaspillé. On n'a jamais pu faucher ce trèfle, en fait, qui n'a pas survécu à la sécheresse. On n'a pas pu l'irriguer non plus sur cet endroit-là. Puis c'est des rendements très bas. On a moissonné hier le colza, le soja, pardon. On a 20 quintaux, voilà, en bio, alors qu'on l'a irrigué. Ouais. Donc c'est voilà, il en manque presque 15, en fait. Donc on est quasiment à la moitié moins de récolte que prévu.
1: C'est énorme.
0: Donc c'est vraiment très très très compliqué. Ouais.
1: Alors comment on peut concrètement vous aider, cher Cyril ? Qu'est-ce qu'on pourrait faire, nous ?
0: Ben alors moi, ce que j'ai envie de demander à nos concitoyens, c'est d'acheter français, de lire les étiquettes. Ouais. Ça fait longtemps qu'on en parle. Beaucoup de gens avec de grandes notoriétés le clament. C'est vraiment précieux de choisir l'origine France pour continuer d'encourager les producteurs. Alors il y a bien sûr l'aspect économique qui est vital aujourd'hui, parce que si on ne fait rien, dans 6 mois, ça sera l'hécatombe et des faillites dans les fermes en cascade. Mm-hmm. Mais c'est aussi soutenir moralement et oser lire les étiquettes, passer du temps à lire les étiquettes et choisir cette origine France. C'est absolument crucial de choisir du français. Et ça va impliquer aussi de cuisiner un petit peu. Parce qu'en fait, on peut s'en tenir à budget constant. Ça, je le crois profondément. On l'a eu prouvé dans mon commerce, on peut manger des choses produites durablement, qui font vivre les agriculteurs du coin, sans dépenser beaucoup plus. Et ça implique peut-être effectivement de cuisiner un petit peu plus et d'acheter des produits moins transformés. Et la cuisine, ça va être clé dans cette étape-là pour les années à venir.
1: Absolument, Cyril. Si vous êtes comme Cyril, hein, vous êtes agriculteur, agricultrice, éleveur, éleveuse, appelez-nous 0810 055 056. Vos témoignages sont précieux, c'est votre antenne. Hein, vous êtes chez vous ici. Valère.
2: Cyril, je crois que les Françaises et les Français sont attachés aux producteurs, à l'agriculture. Et vous avez raison, il faut lire les étiquettes. Alors parfois avec des prix au-dessus des voisins. Et ça, c'est une réalité que vous connaissez. Vous venez de dire il faut faire à manger. Est-ce que vous ne pensez pas aussi qu'il faut changer notre rapport à l'alimentation ? C'est-à-dire, on sait que ça baisse dans le budget de plus en plus. On fait des choix sur l'alimentation, peut-être au bénéfice d'autres options. Qu'est-ce que vous pensez de ça ?
0: C'est clair. On dépense à peine 13% aujourd'hui du budget d'un ménage, alors que c'était encore le double 40 ans en arrière. Donc là, il s'est passé quelque chose. Donc il faut, en fait, on s'est détaché de notre alimentation et de l'agriculture. On est très attaché aux agriculteurs. Tout le monde le dit, il n'y a pas de souci, mais c'est fini, Martine, avec le pot au lait à la ferme, etc. Il y a une image encore qui subsiste là, qui n'est plus la réalité. Donc, ce qu'on peut dire aussi, c'est aux consommateurs, c'est qu'ils aillent, qu'ils reviennent dans une ferme, qu'ils fassent l'effort d'aller discuter sur les marchés avec des producteurs, d'aller passer un samedi après-midi avec ses enfants, accueillir je ne sais pas quoi dans une cueillette du coin. Il faut absolument renouer ce lien, et c'est vital, mais aujourd'hui, on a l'impression de les connaître, mais on ne les connaît plus.
1: Oui, je suis complètement d'accord avec vous. On boit vos paroles, hein, si je puis me permettre.
3: Y compris sur un plan santé, parce qu'en fait, on dépense moins et on achète de la merde, en fait, et on mange de la merde. C'est Jean-Pierre Coff qui disait ça.
1: Mais
3: le problème, c'est que ça a des conséquences majeures, parce que manger de l'ultra transformé, par exemple, c'est-à-dire que tout ce qui est produit industriel, ça a des conséquences à court, moyen et long terme, l'impact sur la santé cardiovasculaire, les cancers, les maladies neurodégénératives. On va avoir une épidémie dans quelques années avec le vieillissement de la population. Et puis des gamins qui ont été mal nourris. Nous encore, moi je suis encore d'une génération où on mangeait encore à peu près bien il y a 40 ans. C'est plus le cas maintenant du tout.
1: On continue de parler de ça avec vous, hein, sur cette antenne. Appelez-nous, hein, 0810 055 056. Et puis on embrasse tous les agriculteurs et agricultrices qui nous écoutent. Vous êtes des héros, on vous a vu à l'œuvre encore, hein, pendant les incendies qui ont frappé la France. Vous êtes venus avec vos tracteurs, franchement.
4: Ouais, mais ils ont aidé.
1: Si on peut vraiment sur cette antenne, l'espace d'un court instant, vraiment vous ouvrir le micro, on le fait avec grand bonheur. On va s'écouter Kylie Minogue, chers amis. On se retrouve juste après The Locomotion sur votre radio ici.

0: Bug de Locomotion sur votre radio. Ici, on est ensemble jusqu'à 13h.
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0: Et on est en train de parler agriculture, comment soutenir nos producteurs locaux. Si vous nous écoutez à la maison, dans votre tracteur, que sais-je, vous avez envie de témoigner, c'est votre antenne, on vous doit bien ça. 0810 055 056. Nous avons d'ailleurs Daniel qui vient de nous appeler. Bonjour Daniel.
3: Bonjour.
0: Oh la jolie voix de radio.
3: Comment?
0: La très jolie voix de radio, si je puis me permettre, Daniel. Vous avez une très belle voix.
3: Ah bon, bien abîmée par le tabac. Hein.
0: Ah bon, voilà. Ah bon. Ah ben ouais, écoutez.
3: J'essaie d'arrêter. Voilà.
0: Eh ben, c'est bien d'essayer. Alors, vous nous appelez de Meurthe-et-Moselle. J'embrasse très fort ici Lorraine.
3: Oui, d'un charmant petit village, Blénol-et-Toul.
0: Super. Alors, vous allez beaucoup au marché, je crois, hein, Daniel.
3: Ah, les marchés locaux, sur Toul, puisque c'est juste à côté, sur ouais. Allant, dans les petits patelins, tout autour de chez moi. Il n'y en a plus ici, à Blénon, mais il y en a tout autour, à 5 minutes. Et vous ne pouvez pas savoir le prix, les prix, mais défiant toute concurrence des... De la grande distrie, de la petite distrie, de tout ce que vous voulez, de l'épicerie.
0: Ouais. Et vous payez beaucoup.
3: Et ils sont super bons.
0: Bah oui. Et vous payez moins cher, vos produits, surtout.
3: Non, beaucoup moins cher. Bon, c'est vosien. Je suis vosienne. oui, je paye pas cher du tout.
0: D'accord.
3: La charcuterie, quand je vais.
0: Circuit court.
3: Sur les marchés aussi, hein. Mais tout, les fleurs, les plants, puisque moi j'ai un jardin et je plante, et il a donné et il donne encore super bien.
0: Ouais. Alors Valère.
4: Oui, bah, c'est connu. Hein. En fait, le circuit court, l'intérêt, c'est qu'on réduit les intermédiaires. Donc, ça va éviter qu'on prenne des marges à différents niveaux, que ce soit à un revendeur, à un distributeur. Mmh. Et donc, le fait qu'il y ait un contact direct entre le consommateur et le producteur, ça fait qu'il y a ce qu'on appelle vraiment le juste prix. Mmh. Il est juste pour le producteur parce qu'il va être rémunéré correctement, mmh. et ça, on apprécie. Et ensuite, le consommateur va payer un juste prix. Et puis, il y a aussi la question de la transparence. Tout à l'heure, Gérald parlait de comment sont traités... Enfin, il parlait d'ultra-transformé, mais ça concerne aussi les pesticides, etc. Là, on peut demander directement, mais comment vous les cultivez, qu'est-ce que vous mettez dessus?
5: Et puis
4: vous
5: on peut négocier le prix.
4: Non,
5: directement avec le producteur.
0: Attention, Gérald.
4: Je voudrais dire deux mots concernant les circuits courts.
0: Ouais.
4: Quand vous allez sur un marché de plein vent, pour reconnaître un producteur local, souvent il le met en avant, mais enfin, vous voyez sur les étiquettes, il y a écrit « produit dans mon jardin ». C'est des petits trucs comme ça, c'est sympa. Ouais. Et puis vous voyez aussi, ils ont des cagettes en plastique, souvent pas en bois. Pourquoi? Parce qu'ils revendent pas, c'est eux qui font. Deuxième bon plan, bienvenue à la ferme.com. Je le répète, bienvenue à la ferme.com. Là, vous avez la liste de très nombreux producteurs locaux qui font de la vente en direct près de chez vous.
0: D'accord.
4: Et ça, c'est important de savoir où trouver le producteur local. Et puis, un dernier mot sur les AMAP. Les AMAP, c'est génial. C'est les associations de maintien, pour le maintien d'une agriculture paysanne. En fait, vous vous engagez dans le cadre d'une association à payer, par exemple, chaque semaine 20 euros. Ça, pendant toute l'année, le producteur, il est sécurisé et en échange, bien sûr, chaque semaine, il vous livre un panier,
5: le fameux panier
4: de fruits et légumes. Ouais. Voilà. Alors, vous ne savez pas à l'avance, mais ce sera deux saisons. Et là, ça permet de soutenir utilement les producteurs et de payer moins cher.
0: Bah, comme quoi, Daniel, vous êtes une bonne élève, si je puis me permettre.
3: Et moi, quand je me promène avec ma chienne Lolana, je ramasse. C'est des vergers, des vignes, on est dans les côtes de... Mais je ramasse encore des mirabelles, des couettes, des pommes, des pois. Sortez de... Allez vous balader en dehors des champignons, il y a aussi tout ça.
0: Je suis d'accord, vous m'avez donné surtout l'eau à la bouche, cher Daniel. Je vous embrasse très fort, je vous souhaite une belle après-midi, cher Daniel. Merci d'avoir appelé. Faites comme Daniel, 0810 055 056. Je me tourne vers Audrazo, parce que j'ai entendu le mot cagette, qui a déclenché chez moi... une petite peur de l'arnaque à la cagette, parce que j'ai eu des oui-dire comme quoi ça existait, ma bonne dame.
6: Oui, c'est vrai que depuis 2 ans, j'ai beaucoup d'auditeurs qui me contactent pour me parler d'une arnaque aux fruits et légumes. Donc je fais juste un petit pas de côté. Mm-hmm. Ça me tient à cœur d'en parler. C'est pour ça que je voulais vraiment en parler.
0: Elle
6: parce
0: a mis ses mains sur sa poitrine, voilà, carrément, chers amis.
6: En fait, les victimes qui me contactent sont souvent assez bouleversées.
0: Bien
6: c'est une arnaque que je trouve particulièrement cruelle, qui vise beaucoup les personnes seules, les personnes âgées. En fait, vous avez des messieurs qui toquent à la porte, ils vous vendent des fruits et légumes avec les cagettes, effectivement. Ils vous vous disent on est des maraîchers du coin, c'est du bio, ça se conserve longtemps, vous dites ok, ils vous baratinent complètement sur les prix, ils parlent à toute vitesse, vous comprenez rien, et là ils se mettent à entasser chez vous des cagettes, encore une cagette, ouais, encore une cagette, encore. Et j'ai une auditrice qui me disait, bon, elle était assez drôle, mais elle était un peu désespérée, elle me disait, j'ai de quoi faire des tartes aux pommes jusqu'à la fin de l'année. Et ouais, en fait, c'est un peu de la vente forcée, vous voyez. Donc faire très attention à ça, c'est pas des vrais maraîchers, hein, faut quand même le dire. 302 € pour une auditrice qui s'appelle Claire à la fin. Il vous présente la facture, très insistant, vous êtes seul, vous osez pas,
4: ça, ils sont arrivé, très,
6: ça vous est arrivé,
0: ça arrivé, Valère.
6: Et on peut aller jusqu'à 1 000 €. Il y a une auditrice qui m'a dit 1 000 €. Ils lui ont fait débourser, elle a payé, mais en fait, elle a
0: mais
6: dit non,
0: comment,
6: non,
0: du coup,
6: et ben on refuse de payer.
0: Ouais, voilà.
6: Il faut rester ferme sur ses positions,
0: d'accord,
6: c'est très très important, et il faut pas se laisser impressionner. La personne vous dit, bah non, je ne paye pas, j'avais pas prévu de payer autant, je ne paye pas.
0: On continue de parler de nos producteurs locaux, comment les soutenir. On accueillera dans un instant Raphaël, qui est agriculteur, et je crois qu'on va le dire clairement, qui a envie de pousser un petit coup de gueule, et on le comprend, et on pense très fort à nos agriculteurs, à nos agricultrices françaises. On s'écoute un petit peu de Florent Pagny, Le braquage des sentiments. On revient juste après. C'est votre antenne. On vous doit bien ça sur ICI.

0: Le braquage des sentiments sur ICI. Jusqu'à 13h.
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0: Midi 25, on est ensemble jusqu'à 13h. On parlait de nos producteurs locaux, comment les soutenir. On embrasse une nouvelle fois nos agricultrices et nos agriculteurs. Si vous avez envie de témoigner, c'est votre antenne. On vous doit bien ça, 0810 055 056. Dans un court instant, Gérald Kierzek, notre médecin, nous parlera de maladie du souffle et Elsa Wolinski du pape. Eh oui. Mais pour l'heure, nous allons accueillir Raphaël. Raphaël qui est agriculteur, qui nous appelle de Charente. On embrasse ici La Rochelle. Bonjour et bienvenue, cher Raphaël.
2: Bonjour Enora et bonjour toute l'équipe.
0: Bonjour. Bonjour. Alors Raphaël, ça va pas fort.
2: Alors oui. Alors bon, ça va pas fort comme tous mes collègues. Ouais. Hein, moi, je suis un tout petit viticulteur et tout ça.
0: Ouais.
2: Enfin, parce que en fin de compte, j'ai 25 hectares, j'ai un peu de vignes qui production, pour production cognac.
0: Ouais.
2: Sachant que les vins et spiritueux sont chutés dans le monde entier, et nous, nos deux plus gros exportateurs, c'est les États-Unis et la Chine. Donc,
0: d'accord.
2: Avec le conflit politique, c'est pas ça. En un. Et en deux, comme je disais à la standardiste, c'est que quand vous voyez que en France, le prix du blé n'est même pas payé 200 euros la tonne, ça nous paye même pas la préparation du semis, enfin du préparation de la parcelle pour mettre le blé jusqu'à la récolte.
0: Ah,
2: bon, je comprends bien qu'il faut après les coopératives, il y a le séchage, il y a le triage et tout ça. Moi, j'ai fait de l'orge de brasserie qui est bon pour faire de la bière. Hein.
0: Ouais.
2: Donc il y a pareil. Alors en plus il y a la cuisson pour faire de l'orge cuite, enfin torréfiée, ça fait le malt.
0: Ouais.
2: Mais c'est payé 165 euros la tonne. Et ben là pour la première fois de l'exploitation qui date de
0: combien de temps
2: générations.
0: Ouais.
2: Et ben je mets tous mes champs en jachère pour minimum 4 ans.
0: Et vous avez combien d'hectares?
2: Ben, j'ai 15 hectares en jachère. Et faut savoir que l'année dernière j'ai dit j'avais un hectare en jachère. J'ai dit, je vais la mettre en production orge.
0: Mmh.
2: Et ben, la PAC m'a supprimé la prime éco-régime parce que j'avais trop cultivé. Parce que maintenant, la PAC, il faut faire des bandes en herbe. Il y a 60-70 ans, on nous a payé, nos aïeux ont été payés pour tout détruire. Maintenant, on est repayé pour tout planter, ce qui est pas bête, hein. Entre parenthèses, ce qui est pas bête. Mais il y a des clics à faire.
0: Ouais.
2: Et quand vous voyez nos voisins italiens et espagnols, que le gouvernement détaxe au maximum les produits agricoles ou quoi que ce soit pour essayer de faire de l'autoconsommation. Alors je suis pas pro-américain ni pro-chinois, mais ils partent consommons national. Est-ce qu'on peut, pas faire importons? Ce qui est beaucoup plus logique,
0: ouais.
2: Et que maintenant, alors il y a des grandes marques de pâtes qui font importer du blé dur pour faire de la semoule.
0: D'accord.
2: Dans des pays qui a aucune traçabilité. Il faut savoir que la France.
0: Alors malheureusement on n'a pas. J'entends votre colère, j'entends tout ce que vous avez envie de dire et vous avez bien raison. Et on vous remercie infiniment de témoigner sur notre antenne. Faites comme Raphaël, 0810 055 056. Malheureusement on n'a pas assez de temps. Gérald Kierzek.
3: Ce que dit notre auditeur, il a raison, c'est qu'on marche sur la tête, et nous on le voit en tant que consommateur aussi, on le voit en tant que voisin d'agriculteur. La logique, ça serait de payer les gens pour faire leur travail. Or, ils ne peuvent plus vivre de leur travail.
0: C'est ça.
3: C'est à nous de jouer le rôle aussi de consommateur et de jouer vertueux et d'acheter du local. Aux agriculteurs aussi de ne pas tout de suite abandonner l'activité en disant c'est pas rentable, parce qu'on voit beaucoup d'agriculteurs qui disent finalement mes terres je vais déplanter et je vais aller faire autre chose comme activité, le louer pour mettre des éoliennes ou autre chose, et ça c'est un vrai problème aussi. Ils doivent être rémunérés pour leur travail.
0: Très rapidement, un WhatsApp qu'on a reçu très intéressant, Aude.
4: Oui, c'est Serge effectivement qui demande pourquoi on ne regroupe pas les agriculteurs dans des lieux style grande surface mais uniquement producteurs locaux.
0: Réagissez, 0810 055 056, c'est votre antenne, on vous doit bien ça sur ICI, c'est l'heure de l'actualité dans toutes vos régions grâce aux 44 locales de votre radio ICI. Allez, à tout de suite.
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10: Si vous devez vous déplacer ce jeudi et plus tard dans le week-end dans notre département, eh bien gardez un œil sur les conditions de circulation, ça peut vraiment aider. Le conseil départemental de la Creuse rappelle que les éventuels travaux, déviations et perturbations du réseau routier sont signalés en temps réel sur le site Inforoute 23. En plus de les recevoir en écoutant Ici Creuse, c'est le réflexe tout au long de votre journée. Avant de prendre la route pour Guéret, Aubusson ou la Souterraine, un rapide coup d'œil peut bien sûr vous éviter. Donc un détour de dernière minute, vous l'aurez compris. Et puis justement, si vous souhaitez sortir à petit prix ce soir, direction Guéret, le site de Courtil et son camping vous propose encore son rendez-vous barbecue street food, accessible en famille et en plein air si la météo reste favorable comme prévu. Prévoyez de l'eau, un chapeau et profitez des températures agréables annoncées pour cette fin septembre. Et d'ailleurs, n'hésitez pas à continuer à nous signaler vos infos sur WhatsApp.
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0: Et bonjour, bienvenue à vous. Il est midi 32, hein, on est en plein cœur de cette nouvelle émission, votre nouveau rendez-vous. On est ensemble jusqu'à 13h, ça s'appelle On vous doit bien ça. Et ici, on parle bon plan, vie quotidienne, arnaque à éviter. On parle santé, on parle d'animaux, là on parlait agriculture. Nous sommes là pour vous rendre service, on vous doit bien ça. Alors moi, je m'appelle Enora Malagré, je suis avec Aude Razo, Valère Coréard, Gérald Kirzek qui nous parlera maladie du souffle dans un instant, et Elsa Wolinski qui nous parlera du pape. Mais pour l'heure, chers amis, nous allons répondre au vocal d'une auditrice. Elle s'appelle Marie-Agnès. Elle nous appelle de Nîmes.
11: Un monsieur m'a demandé de l'aider hier à la station-service parce qu'il n'avait pas sa carte bleue. Il voulait que je mette un peu de diesel dans sa voiture et j'ai un peu paniqué. J'ai dit non. Est-ce que j'ai bien fait ?
0: J'ai l'impression qu'elle a bien fait. Aude Razo, c'est pour vous.
4: Oui, malheureusement, j'ai envie de dire, vous avez bien fait. Peut-être que cette personne était de bonne foi, mais malheureusement, encore une fois, vous ne pouvez pas savoir.
3: Tant pis pour lui.
4: Voilà, c'est triste, en fait, c'est un peu triste, oui, parce que souvent, les gens me disent, mais moi, j'ai voulu être généreux, j'ai voulu aider, etc. Oui. Et puis, en fait, on se fait arnaquer assez souvent. Le scénario de l'arnaque, c'est effectivement, j'ai oublié ma carte bleue. Oui. Est-ce que vous pouvez mettre, 20 euros de carburant dans ma voiture et je vous donne un billet de 20?
0: Oui.
4: Voilà, c'est ça le scénario. Donc, plusieurs possibilités. Soit la personne est de bonne foi, vous filez un coup de main, c'est top. Il se peut que le billet de 20 qu'on vous donne soit un faux. C'est déjà vu. Il y a les gendarmes notamment qui m'ont alerté là-dessus.
0: D'accord.
4: On vous donne un faux billet. Voilà. Donc en fait, vous avez donné 20 euros sans rien avoir en échange. Voilà. Autre scénario, et là, ça devient quand même plus lourd comme arnaque. J'ai un auditeur qui m'avait raconté ça. Il m'a envoyé un petit mail. Vous allez à la pompe de cette personne-là qui vous demande de l'aide, là où elle a mis sa voiture. Vous introduisez votre carte bancaire dans sa pompe. Elle met quelques euros. Vous repartez. Sauf que, la personne, elle reste. Et en fait, elle avait fait semblant de raccrocher le pistolet. Elle est mal raccrochée. Et donc, la transaction n'est pas terminée. Et elle peut faire
0: le plein. Alors, vu le prix du carburant, les amis, bonjour.
4: Au lieu des 20 euros, ça donne du 60, ça donne du 100 euros, que sais-je. Et donc, évidemment, tout ça, c'est de votre poche. Donc, si vous voulez aider, parce que c'est quand même triste, je trouve, de se dire qu'on ne peut plus aider personne sans devenir complètement parano. Bon, c'est une réalité. Surveillez quand la pompe vous dit bien merci de votre visite et à bientôt, ou alors vous demandez un reçu.
12: On donne 10 euros en cash comme ça, non? 20 euros en cash
4: Le problème, c'est la carte bleue. Souvent, ils visent souvent les arnaqueurs des stations-service où on ne paye que en carte bleue. Ouais. Et donc, évidemment, il y a pas la solution. Voilà. Donc moi je trouve, si vous voulez aider, faites-le, mais il faut quand même garder un petit œil sur la personne et vérifier que la transaction est bien faite.
0: Et si vous croisez Gérald Kierzek à la pompe, vous dites non. Hein.
3: Non mais je disais, puis pendant que vous allez l'aider à la pompe, quelqu'un d'autre vous pique la bagnole. Exactement. Ou vous pique le sac.
0: Non, bah non, ne soyez pas paranoïaque.
3: Moi je rends service à tout le monde.
4: J'approuve ce que dit Gérald, je peux aussi en parler, il y a des arnaques comme ça.
0: Ah non, mais vous nous cassez le moral. Allez, pour se remonter un peu le moral justement, vous le savez, hein, je vous booste votre pouvoir d'achat. C'est 200 euros à dépenser dans une grande enseigne pour vous et nous avons une gagnante. Elle s'appelle Stéphanie. Elle nous appelle du Nord. Coucou, ici Nord, chers collègues, chers amis. Bonjour Stéphanie, bienvenue.
13: Bonjour Enora, bonjour toute l'équipe.
0: Comment
13: bonjour.
0: Allez-vous, chère Stéphanie?
13: Bah écoutez, dans ce monde morose, vous avez fait mon bonheur aujourd'hui.
0: Ah, oh, c'est gentil. Et en plus, je vois que vous êtes une merveilleuse personne, parce que vous travaillez à la SPA depuis 15 ans.
13: C'est ce que je dis. J'ai travaillé. Je travaille plus.
0: Bon, mais en tout cas, donc merci pour tout ce que vous avez fait. C'est très important. Hein. On retrouvera d'ailleurs notre vétérinaire Pierre Fabin demain. On parlera arnaque et veto, grand, vaste débat. Ouais. Mais pour l'heure, c'est gagné, Stéphanie.
13: Bravo, Stéphanie. Merci, c'est super. Oh, merci beaucoup.
0: On est ravis pour vous. C'est formidable.
13: Mes animaux vont être ravis.
0: Ah bah, ça va payer un peu les croquettes parce que ça.
13: C'est ça. Et puis
0: ça
13: le
0: coûte une tonne. Voilà.
13: Ah ouais, non, mais j'ai tout espèce.
0: Bon, ah oui, je vois. Ouh là là, chien, chat, poney, chèvre. Ouh là là, la ménagerie. Eh ben, on est ravis pour vous. On vous embrasse très fort, Stéphanie. Passez une jolie après-midi.
13: Merci beaucoup. À vous également. Merci. Au revoir.
0: C'est votre antenne, hein, vous l'avez compris, c'est votre émission, on vous doit bien ça, 0810 055 056. On va écouter Gérald Kierzek qui nous parlera maladie du souffle, mais pour l'heure, on va s'écouter Marc Lavoine, les tournesols sur ICI.

0: Lavoine, les tournesols sur votre radio. Ici, on est ensemble jusqu'à 13h, les amis.
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0: 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Et il est midi 39, je vous le rappelle, c'est votre antenne. Exprimez-vous, chères auditrices, chers auditeurs, 0810 055 056, parce qu'on vous doit bien ça. Notre cher et éminent médecin Gérald Kierzek a un melon de la taille de la France, je plaisante, et qu'on aime infiniment. Non, va nous parler de quelque chose de fort intéressant, ça s'appelle Itinéraire, me semble-t-il, ça parle des maladies du souffle.
2: Exactement, alors c'est un labo qui s'appelle Labo Kiesi, qui est d'ailleurs une entreprise qu'on appelle à mission sociale, mais qui s'occupe de patients avec des pathologies respiratoires et qui fait un tour de France. Et aujourd'hui, à Bayonne, et si vous avez la chance d'habiter Bayonne ou dans la région de Bayonne, Esplanade Roland Barthès, de 10h à 18h, donc il reste encore un petit peu de temps, vous pouvez aller vous faire mesurer le souffle, contrôler votre souffle.
0: Formidable.
2: Qui autour de la table a déjà soufflé dans une spirométrie?
3: Moi.
0: Oui, ah, je l'ai fait également parce que j'étais anciennement asthmatique et donc je soufflais souvent dans le bazar.
2: Et ben, c'est bien de le faire parce que très peu de Français, les maladies respiratoires, c'est 7 millions de personnes.
0: Là, c'est énorme.
2: La bronchite chronique, c'est énorme. Mais ce qui est surtout énorme, c'est que la moitié n'est pas diagnostiquée. On monte même dans la BPCO, cette fameuse bronchopneumopathie chronique obstructive, qui est liée au tabac. Quand on fume, bah, on a du mucus qui s'accumule et on a du mal à respirer. Mais l'asthme, c'est pareil. Ça peut monter jusqu'à 90% non diagnostiqué. Et en fait, ce qu'on sous-estime, c'est notre souffle. C'est l'essoufflement. C'est vrai qu'on se dit, ah, bah, j'ai monté 3-4 étages, je suis essoufflé. Puis après, c'est à 2 étages qu'on est essoufflé. Puis après, c'est à 1 étage qu'on est essoufflé. Et en fait,
0: ça,
2: on banalise ce symptôme.
0: Un petit symptôme, voilà.
2: Et bien sûr,
0: déjà,
2: c'est un symptôme et on le banalise. Et personne ne va vous proposer une spirométrie. Personne ne va vous proposer de souffler dans le bazar, comme vous dites.
0: Moi,
2: vous
0: mon généraliste,
2: chez le médecin,
0: il ne me le propose pas.
2: Le médecin, qu'est-ce qu'il fait? Il prend la tension artérielle, il prend éventuellement la saturation en oxygène. Vous savez, on met une petite pince au bout du doigt et on regarde le taux d'oxygène. On va mesurer le taux de sucre. Enfin, il y a plein de choses qui sont faites, mais le souffle, c'est largement sous-diagnostiqué et sous-évalué. Donc, d'où cette initiative à Bayonne et Itinéraire qui est très bien. Donc, pour les gens, vraiment, j'engage les gens autour de Bayonne. Alors, si vous êtes fumeur, bien sûr, mais si vous pensez être un peu plus essoufflé que d'habitude, allez vous faire contrôler. Il y aura des professionnels de santé, il y a des médecins, des infirmières. Il y a maintenant de la technologie connectée. Hein, c'est complètement non-invasif. Donc, vous soufflez dans un petit appareil et hop, vous avez sur l'écran, ben, on vous donne votre valeur du souffle. Ça continue partout en France. 30 septembre, ça sera à Marseille. Le 15 octobre, ça sera à Reims. Et ça sera, je ne vais pas tous les dire, mais à Rouen le 3 décembre. Et puis après, on en reparlera parce que c'est vraiment un sujet important. Il y a des confs de sensibilisation, mais ne banalisez pas ce symptôme. Pourquoi? Parce qu'on peut faire quelque chose. On peut prendre en compte votre souffle, vous orienter, essayer de comprendre si c'est l'asthme, si c'est le tabac, si c'est une bronchite chronique. Il y a des médicaments qui ralentissent l'inflammation, il y a des médicaments qui vont ouvrir les bronches, et puis on va vous conseiller en activité physique adaptée aussi, parce que l'objectif, c'est que ça soit réversible. Parce que si vous continuez comme ça à avoir cet essoufflement, il va forcément s'aggraver, et c'est comme ça qu'on se retrouve malheureusement avec, vous savez, les patients qui ont un petit extracteur d'oxygène, on les voit avec les petites lunettes, sous le nez, puis ils se baladent avec l'extracteur. Bah, c'est difficile, oui, parce que c'est au stade d'insuffisance respiratoire chronique. Donc l'objectif, c'est vraiment de dépister, de prévenir en arrêtant le tabac. Allez, je vous refais mon petit couplet.
0: Non, mais vous avez raison, pense à Daniel qui nous a appelé tout à l'heure, qui essaye d'arrêter de fumer. Bon courage, force à tous les fumeurs qui essayent d'arrêter, on sait à quel point c'est dur.
2: Il y a plein de solutions pour arrêter. Là, ça peut être le déclic aussi, vous voyez, mesurer le souffle et voir qu'il y a quelque chose qui ne va pas. Ça peut être un facteur de motivation, on en reparlera, il y a Novembre sans tabac qui arrive aussi. Et vraiment, il y a aussi des médicaments et des prises en charge adaptées. Donc le souffle, bah c'est on dit le souffle c'est la vie, mais en fait la tension artérielle c'est la vie, le souffle c'est la vie, sauf qu'il y en a qu'on mesure et l'autre qu'on mesure pas. Donc voilà, Bayonne jusqu'à 18h, allez-y.
0: Et Gérald Kierzek, c'est la vie, je crois qu'on peut le dire. Merci beaucoup docteur, on continue, on est ensemble jusqu'à 13h, 0810 055 056. On va recevoir un apiculteur dans un court instant qui va aussi témoigner. Pour l'heure, c'est Jeannette Porquetevas sur Ici. Dans On vous doit bien ça, bien sûr.

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0: On vous doit bien ça. Midi 46, c'est votre nouveau rendez-vous quotidien entre 12h et 13h. On vous doit bien ça sur ICI. C'est votre antenne. Hein. Vous êtes très nombreux à réagir et on vous en remercie au 0810 055 056 puisqu'il me bouleverse et que vous vous écrivez aussi entre vous. Vous donnez des conseils, des bons plans et voilà, c'est exactement ce qu'on avait envie de créer avec cette émission. Voilà, une forme de communauté, dit-on. On va accueillir Pierre qui est avec nous. Bonjour Pierre, qui nous appelle via ICI Mène, qu'on embrasse très fort. Bonjour Pierre, vous allez bien?
2: Bonjour. Ben, c'est Nora Malagré en ligne. Comment ça peut ne pas aller mieux?
0: Oh là là, mais vous allez me faire rougir, Pierre. Extraordinaire. Ah, je rougis vraiment. Alors, je vais reprendre un peu mes esprits. Pierre, vous êtes apiculteur dans la Sarthe. Alors, racontez-nous un peu.
2: Alors, moi, globalement, bah, contrairement à beaucoup de mes collègues, j'ai plutôt fait une bonne saison.
0: D'accord. Tant mieux pour vous.
2: C'était assez dur pendant la canicule, hein, je veux dire, derrière, comme tout le monde, hein, je veux dire, on a souffert. Hein.
0: Bien sûr.
2: On s'est adapté. Ces canicules, j'ai eu de la chance de pouvoir les anticiper en créant justement une ruche en réflexion au mois de novembre et que j'ai déployée dès le printemps. Qu'on a nommé la Marianne, où on travaille avec des filières d'insertion et du bois recyclé depuis 3 ans. C'est notre savoir-faire. Notre business plan, c'est surtout sur de la ruche en entreprise à échelle locale.
0: D'accord.
2: Et en fait, voilà, bah, c'est vrai qu'actuellement, bah, on évolue plutôt dans un contexte, nous, agricole, où voilà, on a des collègues qui sont dans le déni, il y en a qui sont vraiment dans la panade.
0: Ouais.
2: Après, les syndicats, malheureusement, nous portent plutôt à aller nous plaindre. Et moi, à un moment donné, bah, j'ai plutôt envie de me dire, j'ai eu la chance de faire une belle saison. Voilà, j'ai eu peu de pertes, on a peu de casse par rapport au frelon. On a des copains voilà dans le sud de la France, notamment en Gironde, qui ont eu l'incendie.
0: Bien sûr.
2: Leur priorité, ben, ça a été de sauver leur vie avant de sauver leur ruche, leurs animaux. Mmh. Moi, j'ai même vu des chenilles ben, qui n'ont pas été ouverts et comment dire, ils ont juste eu le temps d'arrêter l'incendie avant que les chiens meurent brûlés. Donc je me dis les ruches, j'ose même pas imaginer.
0: Ouais.
2: Donc on s'est dit avec un de mes clients, ben, qui est devenu un copain, qui est aussi président d'une asso, et en plus, celui qui est originaire de là-bas, bah écoute, pourquoi est-ce qu'on ne fabriquerait pas justement nos ruches, hein, une trentaine, enfin on est parti sur 30, mais ça peut être plus, ça peut être moins, et puis en fait qu'on en renvoie là-bas pour des apiculteurs qui ont envie de démarrer.
0: C'est génial. Vous avez envoyé vos ruches en Gironde pour aider les copains.
2: On va le faire.
0: Vous allez le faire, c'est super.
2: En fait, on va faire une levée de fonds jusqu'à la fin de l'année. L'objectif, c'est qu'en avril 27, eh ben, on ait trouvé.
0: C'est extraordinaire. C'est extraordinaire, Pierre. On reconnaît bien là, hein, on reconnaît bien là la solidarité des agriculteurs entre eux. C'est quand même. Vous êtes nos héros. On le répète. On vous embrasse. On vous serre dans nos bras. Vraiment, merci d'être là, chers amis. Merci beaucoup, Pierre, pour cette merveilleuse initiative. Je vous embrasse très fort, d'ailleurs. Pardon, hein, ça va très très vite cette émission. Vous êtes très très nombreuses et très nombreux à réagir. On a beaucoup de messages aussi sur le WhatsApp.
3: Et on a les auditeurs solidaires avec Claude qui nous dit qu'il consomme beaucoup de miel justement. Il dit c'est toujours du miel acheté en circuit court. Il nous dit que c'est très important pour lui. Et puis on a aussi ce message de Serge que j'ai cité tout à l'heure. On a une réponse pour Serge. Il nous demandait pourquoi ne pas regrouper les agriculteurs dans des lieux du style grande surface, mais uniquement les producteurs locaux.
0: Et comme on est là pour vous, on a une réponse, Valère Coréard.
4: Ça existe. Alors déjà dans les supermarchés, même si là on a des intermédiaires, mais il y a des espaces producteurs locaux, donc vérifiez, parce qu'on sait que les Français vont beaucoup au supermarché faire leurs courses, c'est une réalité. Je vous parlais tout à l'heure du site Bienvenue à la ferme, et il y a aussi le site frais-et-local.fr. Dans les deux cas, vous pouvez trouver là des regroupements de producteurs. J'en ai par exemple trouvé un à Narbonne, on peut y acheter des fruits, des légumes, du fromage de chèvre, des yaourts, du miel, du pain, mais aussi de la charcuterie ou de la viande. Donc ça, c'est des producteurs qui se réunissent. Il y en a bien sûr moins que des producteurs locaux directs, mais enfin, il y en a quand même un certain nombre. Et puis, j'ai vu passer un message de Stéphanie qui nous recommande Poiscaille, poiscaille.fr. C'est génial, vous vous faites livrer du poisson en direct producteur chez vous.
0: Merci, c'est Stéphanie qui nous a envoyé ce plan.
4: Oui, c'est ça.
0: Vous voyez, c'est ça qui est génial. On se donne des bons plans entre nous. On vous rend service, on essaye. En tout cas, au maximum. Merci encore à Pierre qui vient de nous appeler. C'est votre antenne 0810 055 056. À tout de suite, chers amis, avec Elsa Wolinski.
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0: On est ensemble, encore pour quelques minutes, ça passe à une vitesse folle pour ici, puis si j'articule, c'est pas plus mal. Alors, on a parlé agriculture, hein, continuez à réagir au 0810 055 056. Elsa Wolinski, on vous attend avec impatience.
13: Mais oui,
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13: Est-ce que vous êtes prêts? Non mais est-ce que vraiment vous êtes prêts? Est-ce que vous avez préparé votre banderole, s'il vous plaît? Parce que moi, j'y ai passé la nuit, personnellement. Oui, une banderole.
0: Quelle banderole?
13: Ben, enfin, on attend 60 000 personnes. Non, 600 000 personnes. 600 000, attendez. 60 000, c'est à mettre. 600 000 personnes. Les réservations dans les hôtels ont bondi. Les restaurants sont pris d'assaut. Les réservations grimpent partout. Le préfet de Paris compare même le dispositif à celui des Jeux Olympiques. Vous vous rendez compte de ce qui nous attend? Vous vous rendez compte de qui on attend? Là, on n'est pas sur du Céline Dion. Là, on est sur un level, mais au-dessus.
3: Moi, j'allais dire
13: bien
3: Céline.
13: Au-dessus.
3: J'allais dire Céline.
13: Mais non, pas Céline. Enfin, personnellement, mais j'adore sa robe.
14: Le pape.
13: Mais pourquoi vous me gâchez?
0: Il gâche la surprise.
13: Évidemment que dans ma chronique, il y a toute une histoire. Vous pensez bien, Gérald. Moi, j'aime sa robe. D'abord, c'est pas sa robe. C'est une soutane blanche.
0: Ouais.
13: Son petit chapeau, c'est pas un petit chapeau, c'est une calotte. Comme l'a dit Gérald, évidemment, vous avez compris de qui je parle. Et oui, je parle de mon Léon, bien sûr. Le pape arrive à Paris demain matin. Alors, ils lui ont programmé un programme de rockstar. Ils vont me le fatiguer, mon Léon. Un truc de dingue. À peine arrivé, l'Élysée, l'UNESCO, Notre-Dame, le Stade de France et une heure de papa mobile dans Paris. Non, mais laissez-le respirer deux minutes, s'il vous plaît. Samedi matin, grande messe, place de la Concorde et sur les Champs-Élysées. Alors, évidemment, il va y avoir du monde. Des barrières, des rues fermées. Les Parisiens vont râler, on le sait.
0: Comme d'habitude.
13: Comme d'habitude. Mais moi, je trouve qu'il y a quelque chose de joli dans ces moments-là. Parce que pendant quelques heures, des centaines de milliers de personnes vont regarder dans la même direction. Alors, il y aura ceux qui vont prier, il y aura ceux qui seront juste curieux, et ceux qui passeront par hasard se retrouver au milieu de tout ça. Les cloches vont sonner, les gens vont attendre dans les rues, et pendant un instant, on va être ensemble. Oui, Valère, vous n'écoutez pas du tout, mais on va être ensemble.
4: Mais main dans la main. Main dans la main.
13: Et si jamais, Valère, vous loupez Léon à Paris, il part à Lourdes. Et si vous loupez Léon à Lourdes, il sera à Metz le lundi 28. Et là, alors l'engouement est à son comble à Metz. Vous vous rendez pas compte, 60 000 personnes sont attendues. Une banderole XXL, bienvenue au pape, bouche quasiment l'entrée de la cathédrale Saint-Étienne. Une immense photo de mon Léon. Ah, j'aurais pas forcément pris celle-là, je vous le dis, mais j'ai laissé faire Philippe. Non, mais j'ai laissé faire Philippe, l'archevêque de Metz, Philippe Balleroux. Bon, c'est aussi son moment, hein. Il faut savoir se laisser, c'est d'être toute petite. Je suis toute petite sur cette histoire. Je vous préviens tout de suite, pour les retardataires, il n'y a plus de chambre d'hôtel de disponible. Le site en ligne booking.fr a explosé. Mais comme l'évêque est bon et grand, oh oui, l'évêque est grand, il a mis une plateforme plateforme de mise en relation pardon, entre particuliers pour un hébergement gratuit pour une ou deux nuits. Pour l'heure, la demande est bien évidemment supérieure à l'offre, mais quand même, ça existe. Et les cadeaux souvenirs, mais alors là, on est même bien mieux que Céline Dion, ma Aude. Vous pensiez que c'est Céline Dion, mais là, ah les oui, cadeaux, c'est... Mais non, c'est bien haut. On est au-dessus. Là, pour Céline Dion, on trouve que des t-shirts. Mais là, on a des chapelets collector, des médailles, des bouteilles de vin, mon Gégé. Mais oui, des bouteilles de vin.
6: Pour L'abus Gérald. D'alcool est dangereux pour la santé.
13: Moi, je vais vous dire, à une époque où on passe quand même beaucoup de temps à se diviser, mon Enora, à s'opposer, l'idée que des centaines de milliers de personnes puissent se retrouver au même endroit, ça me fait quelque chose. D'ailleurs, je ne suis pas la seule. La Grande Mosquée de Paris consacrera son prêche du vendredi à Mont-Léon, pour souligner la responsabilité des religions et faire grandir ce qui unit les humains. Mais oui, c'est super. Alors, demain, si vous croisez un monsieur en soutane blanche, avec cette petite calotte debout dans une papa mobile, prenez-en soin, ne criez pas trop fort, parce que moi, même si je ne suis pas croyante, eh bien j'y tiens. À notre Léon, je tiens à tout le monde d'ailleurs.
6: Oh, merci Elsa Wolinski. Un joli message de rassemblement. Merci beaucoup. On va rester dans la joie, on va accueillir notre auditeur, parce que tous les jours, deux fois par jour, attention, ça se termine fin septembre, c'est deux fois par jour, après ça sera une fois par jour. Eh bien, je booste votre pouvoir d'achat. C'est 200€ à dépenser dans une grande enseigne. Et on accueille Jérôme. Bonjour, Jérôme.
12: Bonjour.
13: Bonjour.
6: Vous appelez de Seine-Maritime. Vous êtes conducteur d'engin. Vous avez un garçon de 3 ans, c'est ça, me semble-t-il ?
12: Oui, c'est ça.
6: Eh bien, ça tombe bien. Ça va peut-être vous aider un peu, quand même, cette histoire. C'est gagné, Jérôme ! Bravo, Jérôme ! Ben oui, on est comme ça, nous, sur ICI.
12: Merci.
6: Eh ben de rien, mon cher Jérôme. C'est pour vous, c'est cadeau, comme on dit. Vous inscrivez sur le site ici.fr. Vous allez voir, il y a une page dédiée à cet effet. Vous repartez avec 200€. On vous embrasse très, très fort. On a encore quelques messages, me semble-t-il, sur le WhatsApp 0810 055 056. Un tout dernier rapidement, ma chère Aude.
3: Oui, alors attendez, je me remets dessus. C'est Bernadette qui nous dit que, bon, les horaires de distribution chez les agriculteurs, on parlait de la vente directe, elle dit des fois ça nous convient pas, mais on fait tout ce qu'on peut pour faire de la vente directe. Elle dit on a des bons yaourts de la ferme, on a des bons légumes, on a des bons œufs, on a de la bonne viande, et elle est très heureuse comme ça.
6: On vous embrasse, merci beaucoup, hein, vous l'avez compris, c'est votre émission. Demain, on parlera arnaque et veto, entre autres. Merci à Céline à la Réal, à Diana pour la technique, à Alexandra au standard, Gwenel à la préparation. J'avais envie de faire un petit accent espagnol pour conclure cette émission. Merci à toute ma merveilleuse équipe. Quant à moi, je vous dis à demain, chers amis. Un instant, c'est le trésor de nos régions avec Marine Logeni. Bonjour.
14: Bonjour Enora, bonjour Coucou. À tous. Alors on va parler évidemment du Léon d'Elsa, si j'ai bien compris, de la visite du pape à Paris, mais aussi à Lourdes et à Metz.
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6: Merci d'écouter la radio. Ici, il est 13h. Et les informations, Marine Legénie.
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6: Marine Legénie.
14: Bonjour à toutes et à tous. Au menu du 13h de nos régions, l'impatience des fidèles à la veille de la visite du pape. Nous serons avec une paroissienne dijonnaise. On vous détaille aussi le programme du souverain pontife pour ses 4 jours en France, à Paris, mais aussi à Lourdes et à Metz. On boucle les derniers préparatifs. Le Covid fait son retour en cette rentrée. Timide retour, mais retour quand même. On sera avec une pharmacienne de la Nièvre pour parler gestes barrières et vaccination. Emmanuel Macron à la télé ce soir. Le président attendu à 20h sur la hausse des prix à la pompe, sujet majeur de préoccupation dans les isoloirs. Ici, on écoutera vos inquiétudes, votre lassitude, mais aussi vos solutions. C'est l'été en automne en ce moment. On frôle les 30 degrés les après-midi à certains endroits.
15: Cette chaleur-là, ça me fatigue. Moi, je sais que ça me fatigue. Quand on voit les arbres qu'on a, tu crèves. Il n'y a pas que. Nous, c'est pareil.
14: Voilà, Myriam, retraitée à Tours, qui n'en peut plus. Et elle n'est pas la seule, vous l'entendrez. Bienvenue dans le 13h de nos régions. Vous avez fait le bon choix, on est ensemble jusqu'à 13h30. Nous sommes donc à J-1 d'un événement historique. Demain, le pape Léon XIV atterrit en France. Il va y rester 4 jours. On va détailler son programme avec vous, Nicolas Joly, dans quelques secondes. Mais d'abord, on écoute Béatrice, paroissienne à l'église Saint-Bernard au diocèse de Dijon. Depuis des dizaines d'années, elle sera sur les Champs-Élysées samedi.
15: Cette chaleur là, ça me fatigue. Moi, je sais que ça me fatigue. Quand on voit les arbres qu'on a qui crèvent, il n'y a pas que. Nous, c'est pareil.
14: Alors là, on entendait Muriel, notre retraitée à Tours. Est-ce qu'on a à retrouver Béatrice ? On écoute Béatrice.
16: Extraordinaire. Il est venu nous rencontrer, nous Français. J'ai un souvenir extraordinaire de la venue du pape Jean-Paul II à Paris quand nous y habitions. 3 jours en présence du pape à Paris. C'est que du bonheur de pouvoir vivre ça, vivre la rencontre avec le pape sans avoir à le toucher. Il sera là et du coup, voilà, maintenant je suis portée par ça. Je frétille.
14: Pour l'occasion, le diocèse de Dijon offre des bus pour emmener les fidèles jusqu'à Paris. Si vous habitez la région, sachez qu'une pape zone sera aussi installée à la maison Ozanam. C'est à Dijon, donc boulevard Jeanne d'Arc. Que vous soyez dans une pape zone, sur place, pour suivre cette visite papale ou chez vous devant votre télévision, ce sera à coup sûr un événement donc suivi par des millions, voire milliards de personnes. Bonjour Nicolas Joly.
17: Bonjour.
14: Le pape vient en France pour une visite en 4 temps, 4 villes en 4 jours. Alors pour celles et ceux qui frétillent de voir le Saint-Père, Nicolas, quel sera le programme de cette visite pontificale?
17: Le Saint-Père posera son Saint-Pied sur le sol français demain à 10h, atterrissage à l'aéroport d'Orly pour une journée chargée, rencontre avec le président de la République, les autorités, le corps diplomatique, visite à l'UNESCO, puis, et c'est sans doute votre meilleure chance de l'apercevoir si vous êtes dans la capitale, déambulation au cœur de Paris, depuis l'église Notre-Dame-des-Champs jusqu'à la place Saint-Michel en passant par le boulevard Montparnasse. Un itinéraire de 2,5 km sécurisé et en accès libre, mais pas n'importe où. 12 zones d'accueil gratuites sont prévues pour le public. Elles ouvrent à partir de midi. Le pape lui déambulera donc de 16h à 17h. Question sécurité, c'est le moment le plus tendu. 14 000 policiers et gendarmes seront mobilisés sur la journée. Mais le ministre de l'Intérieur, Laurent Nunez, se veut rassurant.
18: Il y aura donc un dispositif de protection à la fois à terre, autour du Saint-Père, dans le public évidemment, et puis aussi on pense évidemment au point haut, où il y a des tireurs de précision qui seront disséminés sur certains points. Il y a toujours évidemment une attention permanente des services de police, et notamment aussi en amont des services.

0: procession au flambeau. Et lundi, dernier jour, direction la ville de Metz en Moselle. La Papa Mobile déambulera dans les rues à partir de 14h30 jusqu'à la cathédrale Saint-Étienne. Une messe est prévue à 16h. Là aussi, les inscriptions sont closes, mais l'événement reste ouvert à tous. Le pape s'envolera enfin pour Rome à 19h.
1: Merci beaucoup Nicolas Joly. Si vous n'avez pas eu le temps de tout noter, le programme du pape est en détail sur ici.fr. On vient de l'entendre avec vous, cette visite c'est un vrai défi logistique, notamment pour héberger tout le monde. 80 000 jeunes vont assister demain soir à la veillée des jeunes au Stade de France. Alors face aux besoins énormes de logements, la solidarité entre diocèses est née et plusieurs églises parisiennes ont décidé d'ouvrir leurs portes pour se transformer en dortoir, Lou Bourdi.
2: Voilà la salle.
3: Juste derrière la grande église blanche Saint-Léon à Paris, le curé Denis Metzinger ouvre la porte d'une salle paroissiale.
2: Et là, on aura 50 jeunes.
3: Carrelage au sol.
4: Comment vous allez les faire dormir?
2: Par terre, voyons. Ils vont amener des sacs de couchage, ils vont amener des tapis de sol, et puis voilà, grand luxe.
4: Vous fournissez pas la laiterie?
2: Non, je fournis le petit déjeuner.
3: Des jeunes qui viennent tout droit de Chartres pour assister ce vendredi soir à la grande veillée du pape au Stade de France.
2: Ils vont venir chez nous vers minuit, 1h, après avoir pris le RER B et le RER C. Privilège de la jeunesse. Mais c'est important pour nous d'accueillir, parce que voilà, il se trouve qu'on a des salles paroissiales, des salles de catéchisme, et là on leur a donné la salle qui est utilisée l'hiver pour l'accueil des SDF.
3: Et la paroisse Saint-Léon est loin d'être la seule à ouvrir ses portes. Une trentaine de jeunes du Jura, par exemple, seront hébergés dans une autre église parisienne.
5: Alors je m'appelle Claire, j'habite à Dole.
3: Cette jeune étudiante en fait partie, et pour voir le pape, elle est prête à dormir par terre.
5: Ah oui. Mais je trouve que ça rajoute un peu à l'expérience, enfin, c'est mieux. Franchement, j'ai hâte de voir comment ça va être, avec tous les jeunes, l'ambiance que ça va être et tout ça.
3: Des jeunes venus de Lille, Lyon ou encore de Bretagne seront également hébergés dans des églises parisiennes.
1: Voilà, Paris se prépare, Lourdes aussi, pour gérer l'affluence, pas de miracle. Il faut mettre en place des restrictions très strictes, notamment sur la circulation. La petite ville de 13 000 habitants s'apprête à vivre un événement considérable avec la venue de 200 000 visiteurs. Problème, Lourdes n'est pas vraiment dimensionnée pour recevoir autant de monde. Sur place à J-1, habitants et commerçants ne sont pas toujours très sereins. Sébastien Berriot.
6: C'est un comble, nous explique ce restaurateur. Dimanche, ce sont des dizaines de milliers de pèlerins qui vont passer avec le pape juste devant son établissement. Mais il sait déjà que personne ne va s'arrêter.
7: Les gens, quand ils vont passer, c'est pour aller à la grotte. Et une fois arrivés à la grotte, ils auront peur de retourner. Parce que s'ils sortent de la grotte, ils n'auront plus leur place. Donc, ils vont être bloqués là-bas toute la journée. Tout le monde se dit, peut-être on ne va pas travailler.
6: De l'autre côté du gave de Pau, même sentiment dans ce bar où le patron Laurent ne s'attend pas à des miracles à cause de la circulation totalement coupée et aussi des mesures de sécurité draconiennes.
8: Moi, personnellement, je pense que je vais moins travailler que d'habitude, ça c'est sûr. Comme la clientèle qui va aller au sanctuaire, il va falloir qu'ils arrivent au moins 3 voire 4 heures à l'avance pour passer les barrages de sécurité. On va voir personne en fait dans les commerces.
6: Les habitants de Lourdes ont compris que la vie va s'arrêter pendant 2 jours. Alors avant la visite du pape, on s'organise pour faire des provisions comme dans ce supermarché.
9: Je suis venu aujourd'hui en prévision de la venue du pape parce que les routes seront bloquées après. Voilà, j'ai fait mes provisions pour la semaine.
6: Quelques habitants dénoncent une mauvaise organisation et pointent du doigt un changement de préfet pas très judicieux à 1 mois de la visite du pape.
1: Sébastien Berriot, envoyé spécial d'ici à Lourdes, une visite du souverain pontife qui a un coût. Et vous vous posez certainement la question, qui paye? Eh bien essentiellement les dons. Concernant le séjour parisien par exemple, il coûtera 20 millions d'euros, mais à ce stade le compte n'y est pas. 7 millions seulement récoltés par le diocèse de Paris, il en manque 13. Dans un contexte de crise, des carburants, de pouvoir d'achat en berne, les Français n'ont pas forcément les moyens de donner pour Léon XIV. Sylvie Bretonne, la directrice des ressources du diocèse de Paris, compte donc sur une continuité des dons pendant la venue du pape, mais aussi après.
10: Il y aura probablement un dernier appel à dons après les célébrations et donc courante semaine prochaine. Nous comptons beaucoup sur l'engouement. Peut-être que nous aurons effectivement encore des dons a posteriori. Notre plus grand don, c'est un don de 1 million qui a été donné par un entrepreneur qui n'est pas connu du grand public. Le plus gros don pour la restauration de Notre-Dame, c'était 200 millions. Mais il me semble qu'on peut pas comparer ces deux projets. Notre-Dame, c'est de la restauration, c'est l'histoire de France. La visite du Saint-Père, elle marque une génération. Hein. Je suis de génération Jean-Paul II. Les jeunes qui seront là seront de la génération.

0: Cet entrepreneur, il donne pour la transmission de la foi pour les plus jeunes.
1: Et le don moyen s'élève à 200 euros. Sylvie Breton, invitée d'ici Paris, Île-de-France ce matin. Le Saint-Père posera donc le pied sur le sol français demain à 10h. Vous en reparle tout au long de la journée sur ICI.
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1: À suivre, le Covid fait sa réapparition, timide réapparition, alors que la campagne de vaccination commence, elle, le 13 octobre. Emmanuel Macron est aux 20h ce soir pour parler carburant, notamment. On parlera aussi de Teddy Riner, victime d'un jeu raciste et de cyberharcèlement. Une enquête est ouverte. Et puis l'automne, c'était hier, mais il fait encore chaud comme en plein été, ce qui inquiète les Tourangeaux, on l'entendra. Bouché, une grosse fatigue, une perte de l'odorat ou du goût. Parfois, vous l'avez peut-être constaté autour de vous ou vous-même en ressentant ces symptômes. Le Covid fait son retour en cette rentrée. Une récrudescence modérée, mais qui n'avait pas été constatée depuis janvier dernier, Anne Le Gall.
4: Le Covid circule et une mesure en atteste. La concentration du SARS-CoV-2 dans les eaux usées est en augmentation. Par ailleurs, depuis 3 semaines, le nombre de consultations et d'hospitalisations pour suspicion de Covid sont aussi en légère hausse pour toutes les tranches d'âge, indique Santé publique France. Cette recrudescence reste inférieure à celle des 4 années précédentes à la même époque, mais elle ne doit pas être prise à la légère, explique l'infectiologue Anne-Claude Crémieux, car il reste des incertitudes sur le mode de circulation du Covid.
5: Le virus continue à circuler et son évolution reste assez imprévisible parce qu'il n'est pas vraiment saisonnier. Alors ce qu'on sait, c'est que les variants actuellement circulants restent tout à fait sensibles au vaccin et qu'ils n'ont pas de caractère de sévérité plus important que les virus que nous connaissons.
4: Pas de sévérité particulière donc, mais en cas de symptômes, rappelle ce médecin, un test et le port du masque restent recommandés pour protéger les personnes les plus fragiles. La campagne de vaccination contre le Covid, qui s'adresse en priorité aux plus de 65 ans, sera lancée le 13 octobre, en même temps que celle de la grippe.
1: Anne Le Gall pour ICI. Bonjour Lucie Bourdie-Dubois.
6: Bonjour.
1: Vous êtes pharmacienne dans la Nièvre à Saint-Pierre-le-Moutier. Merci d'être avec nous dans le 13h de nos régions. Vous êtes également membre de la FCSPF, Fédération des syndicats pharmaceutiques de France. Toute première question pour vous, est-ce que vous constatez de votre côté une hausse de la fréquentation dans votre pharmacie ?
6: Une hausse de la fréquentation par rapport à des la patients. Pathologie Covid qui s'est développée ?
1: Oui. Allez-y, pardon.
6: Des patients se font, certains patients se font tester à la pharmacie, d'autres nous achètent des autotests et ils se révèlent positifs au Covid. Oui.
1: Donc vous, la première chose que vous faites quand vous voyez un patient arriver avec le Covid, c'est un test, c'est ça ?
6: Alors, en général, ce sont les patients qui réclament un test parce qu'ils présentent des symptômes.
1: Et c'est pas la même marche à suivre ensuite si on a le Covid ou une grippe, par exemple ?
6: Si, c'est déjà l'isolement, c'est-à-dire mettre un masque pour protéger les autres. Et ensuite, on les oriente en fonction des symptômes chez le médecin pour aller plus loin.
1: Alors, on l'entendait dans le reportage précédent, la campagne de vaccination commence le 13 octobre. En tant que pharmacienne, est-ce que vous pouvez donc vacciner gratuitement les publics fragiles ? Rappelez-nous qui est concerné par cette campagne de vaccination ?
6: Alors, les publics fragiles, oui, comme vous dites, donc c'est des personnes à risque de développer une forme grave du Covid. Donc, c'est essentiellement les personnes qui ont plus de 65 ans, les personnes immunodéprimées, les résidents des EHPAD et les personnes atteintes de comorbidités comme les diabétiques et les patients atteints de pathologies cardiaques. Et aussi les patients qui ont un indice de masse corporelle supérieur à 40.
1: Donc, eux peuvent venir et bénéficier du vaccin gratuitement. C'est important de le rappeler.
6: Oui, eux ainsi que leur entourage qui peut également bénéficier du vaccin gratuitement.
1: Et vous nous avez fait part, Lucie Bourdie-Dubois, pharmacienne dans la Nièvre, également membre de la Fédération des syndicats pharmaceutiques de France, d'une difficulté pour les pharmacies à vous procurer des seringues, c'est ça ?
6: Oui, alors ce qu'il faut savoir, c'est que les vaccins Covid appartiennent encore à l'État, c'est-à-dire que l'État nous les fournit gratuitement, on les commande sur un portail de commande, on les aura juste avant le début de la campagne du 13 octobre. Et jusqu'à la campagne d'automne dernier, nous pouvions commander également les seringues sur ce même portail de commande. Et depuis la campagne du printemps dernier, nous ne pouvons plus commander ces seringues et beaucoup de pharmaciens avaient eu des difficultés à s'en procurer, mais avaient encore un stock résiduel des campagnes dernières. Seulement maintenant, ce stock résiduel est soit épuisé, soit les seringues sont périmées. Et nous avons des alertes de pharmaciens. On a sondé les pharmaciens. La majorité n'arrive pas encore à s'en procurer. Donc, il va falloir régler ce problème d'ici au début de la campagne.
1: Donc, c'est un appel que vous lancez aujourd'hui dans le 13h de nos régions. Merci beaucoup, Lucie Bourdi-Dubois, pharmacienne dans la Nièvre, d'avoir répondu à nos questions. D'entre vous se posent la question en ce moment, vais-je passer à la voiture électrique à près de 2,40€ pour le gasoil, 2,20€ pour l'essence? C'est une question plus que légitime, c'est vrai. En Auvergne, par exemple, une voiture neuve sur trois immatriculée dans le Puy-de-Dôme auprès de particuliers est désormais électrique. Thierry Maïs.
7: Pour sa nouvelle voiture, Baptiste veut passer le cap de l'électrique et espère économiser 120€ par mois.
8: Je ne fais pas des centaines de kilomètres par jour, donc il n'y a pas photo au niveau des coûts de l'énergie, justement. Pour ma consommation personnelle, ça dépend après des usages de chacun.
7: Les ventes de voitures électriques explosent, plus 91,5% dans le Puy-de-Dôme entre janvier et août 2026 par rapport à 2025 à la même période. C'est le cas aussi sur le marché de l'occasion, comme dans la concession Aramis Auto de Clermont-Ferrand. Le responsable de l'agence, Loïc Meunier, constate une forte augmentation depuis 7 mois.
9: On était en moyenne sur une demande par semaine et on est passé sur une demande par jour, voire même plus.
7: Cet engouement autour de l'électrique n'est pas sans conséquence. Baptiste l'a remarqué, il fait le tour des concessions depuis plusieurs mois.
8: Par rapport au mois de mai, juin, ce qu'on a pu voir, des stocks qui ont disparu, fondus, des prix qui ont l'air d'avoir augmenté, j'ai quand même peu de recul, mais c'est à peu près ce qui ressort.
7: Mais Loïc Meunier assure que le marché de l'électrique d'occasion est de plus en plus accessible.
9: On peut avoir de la 208 électrique à partir de 16 000€, les 2008 à partir de 17 000€, on propose ça, on a de la Zoé à partir de 8 000€ et de la C3 18 000€. Ça, ce sont vraiment les véhicules les plus vendus.
7: Pour réduire la facture, l'État propose une aide jusqu'à 7 700€ en fonction de la voiture.
1: Reportage ici Pays d'Auvergne, signé Thierry Maïs.
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1: Comme cet Auvergnat qu'on vient d'entendre, vous êtes nombreuses et nombreux à vous inquiéter des prix du carburant à l'approche de l'élection présidentielle. Vous nous le dites dans les isoloirs ici, alors qu'Emmanuel Macron doit prendre la parole à ce sujet ce soir à 20h. La hausse des prix à la pompe, c'est une de vos préoccupations principales. Mathilde Ansker, bonjour.
10: Bonjour.
1: Vous avez écouté les témoignages recueillis dans nos isoloirs répartis, je vous le rappelle, hein, sur tout le territoire. Et Mathilde, clairement, c'est le souci principal.
10: Oui, et c'est souvent la toute première chose dont on nous parle, parce que la première question qu'on vous pose dans cet isoloir, eh bien, c'est de savoir quel est le sujet le plus important pour vous en ce moment. Et certains d'entre vous nous expliquent très concrètement leurs difficultés. C'est le cas d'Emmanuelle, elle habite en Loire-Atlantique.
11: Nous ici à côté de Châteaubriand, où on vit en campagne, nous on a besoin de notre véhicule pour nous déplacer et aller travailler, faire des allers-retours pour les trajets des enfants aussi et sortir aussi un peu éventuellement le week-end. Ça c'est préoccupant et ça devient agaçant, on se sent impuissant.
1: Et ce n'est pas un sujet qui concerne seulement les familles, des étudiants nous parlent aussi de l'essence.
10: Oui, c'est notamment le cas de Thaïs et Maëlys. Elles viennent de Visan, c'est dans le Vaucluse.
12: Par exemple, moi, je fais plus de 200 km toutes les semaines pour venir à l'école, rien que pouvoir étudier et pouvoir faire un métier après. L'essence, je mets presque 400€ par mois d'essence.
13: Le prix d'un salaire d'alternant.
12: Voilà, le prix de mon salaire, finalement, presque.
10: Voilà, elle se prive presque de son salaire pour payer l'essence. Et ces prix qui montent, pas que pour les carburants. D'ailleurs, on sent qu'il y a certaines personnes que ça fatigue. Je voudrais qu'on écoute Arnaud. Arnaud, il est ouvrier, il habite le Gard. Et son message au futur président ou à la future présidente de la République, c'est ça.
14: Avant de penser à vous, pensez à nous. Les gens, si vous êtes là, c'est à peu près grâce à nous aussi. On a la mare de couler, on n'a plus d'oxygène, on aimerait respirer, merci. Et bon courage, parce qu'il en faut aussi pour être à cette place-là. Mais nous, on galère encore plus que vous. Et personne ne pense à nous, tout simplement.
10: Personne ne pense à nous, ça on l'entend très souvent. Et avec quelques propositions aussi dans nos isoloirs, par exemple, faire des prix aux étudiants sur l'essence ou bien réduire les taxes sur les carburants.
1: Merci beaucoup Mathilde Ansker, hein, faites comme Arnaud, comme Thaïs, Maëlys, qu'on vient d'entendre. entendre. Venez vous exprimer dans nos isoloirs, aux couleurs de votre radio ici, vos craintes, vos espoirs, vos messages pour le futur, la future présidente. On transmettra aux principaux concernés les candidats en janvier. 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Le pouvoir d'achat également sur la table du premier grand oral de la primaire de la gauche social-démocrate hier soir. Olivier Faure, Raphaël Glucksmann, Ségolène Royal, Jérôme Guedj et Emmanuel Morel étaient rassemblés pour la première fois sur un même plateau, le plateau d'LCI. Nicolas Piquet.
15: Il y a d'abord eu un certain consensus, aide ciblée renforcée pour le carburant ou plafonnement des marges, augmentation des salaires, taxation des plus riches, santé, logement, travail. Première fissure, l'international. Ségolène Royal est mise en difficulté sur l'Ukraine avant une sortie sur Israël et la situation à Gaza.
16: Il faudrait plus de voix israéliennes et juives pour dire que ce qui se passe est absolument intolérable. Parce que c'est ça aussi qui va freiner la montée de l'antisémitisme.
15: Une injonction incroyable. S'insurge Jérôme Guedj.
17: Dire que c'est aux Juifs de se justifier pas du gouvernement
16: c'est pas
17: israélien,
16: c'est, pas ce que
17: c'est essentialiser les choses.
15: Et l'ambiance vole en éclats sur la question d'une alliance avec la France insoumise. Impossible pour Raphaël Glucksmann et Jérôme Guedj, contrairement aux trois autres, à commencer par Olivier Faure.
18: Il y a des gens qui ont fait plutôt le choix pour l'instant de Jean-Luc Mélenchon. Et il faut les ramener vers nous. Mais si vous leur dites qu'ils sentent mauvais, ils viendront jamais. Non. Il n'y a pas de gauche irréconciliable.
19: Nous il vous répond Raphaël Glucksmann. Il n'y aura pas d'alliance aux législatives avec la France insoumise. Et vous savez quoi ? On gagnera plus de sièges comme ça.
15: Emmanuel Morel, candidat le moins connu, qui s'est d'ailleurs révélé tout au long du débat, conclut cet échange un brin dépité. On a des valeurs communes, c'est dommage que ça finisse comme ça.
1: Le prochain débat de la primaire de gauche, c'est dans une semaine pile, jeudi soir prochain, 1er octobre, sur France Inter et France 2. Les militants voteront les 9, 10 et 16, 17 octobre.
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1: C'est une affaire sans doute inédite, en tout cas extrêmement rare. Un enfant de 7 ans est soupçonné d'avoir mortellement poignardé sa tante il y a une semaine à Saint-Maur-des-Fossés dans le Val-de-Marne. Une dispute entre la mère et la tante de l'enfant pourrait être à l'origine de ce drame. Une information judiciaire pour meurtre est ouverte. Que peut-il se passer judiciairement pour ce jeune garçon, Delphine Evenoux ?
20: À 7 ans, pas de placement en détention et pas non plus de garde à vue, mais une audition libre avec un avocat obligatoire, les parents et des enquêteurs formés à interroger des enfants. Jusqu'à 13 ans, un mineur est présumé irresponsable. Car pour être responsable, il faut faire preuve de discernement. Arnaud de Saint-Rémy est avocat à Rouen, spécialiste des droits des enfants.
21: Il y aura nécessairement un avis médical, peut-être un avis d'un collège d'experts. Il va falloir savoir si cet enfant a compris et a voulu l'acte qu'il a commis et qu'il est capable aussi de comprendre le sens de la procédure pénale dont il va faire l'objet.
20: Ce qui, dans ce cas précis, est fort improbable. La justice va aussi s'atteler à comprendre le contexte, l'environnement de ce très jeune mis en cause. Salomé Marquet, membre du syndicat de la magistrature et ancienne juge des enfants.
22: Tout le volet de la justice pénale des mineurs, c'est la question de la protection des enfants et de comprendre pourquoi cet enfant en est arrivé là et d'évaluer en tout cas ses conditions d'éducation, son évolution et les besoins d'accompagnement éducatif.
20: Aucune peine ne peut être prononcée à l'encontre d'un mineur de moins de 13 ans. Seules des mesures éducatives peuvent être prises avec un suivi par un éducateur, un psychologue, voire un placement dans un centre ou une famille d'accueil.
1: Explication signée Delphine Evenoux. Pour ICI, une enquête est ouverte pour injures publiques racistes et cyberharcèlement après les nombreux messages haineux reçus en ligne par Teddy Riner. Annonce faite par le parquet de Paris. Le judoka star a été pris pour cible après avoir dit son angoisse liée à la montée de l'extrême droite, Xavier Monferrand.
23: C'est un entretien à l'émission Stade 2 qui a enflammé les réseaux sociaux quand Teddy Riner, interrogé sur le climat social et politique à l'approche de l'élection présidentielle, a dit que la montée de l'extrême droite le faisait flipper. Pauvre Biquet, tout va bien se passer, Teddy, lui avait alors répondu le député RN Julien Odoul. Sur CNews, le présentateur vedette de la chaîne Pascal Pro avait consacré un édito au judoka en lui reprochant de s'acheter un brevet de bonne conscience à peu de frais. Depuis cet entretien donné par Teddy Riner, le parquet de Paris a remonté le fil des réseaux sociaux et selon lui, de nombreux messages haineux ont visé le judoka, y compris des insultes racistes. Le parquet de Paris précise avoir ouvert cette enquête de sa propre initiative. législative. Teddy Riner, lui, a assuré qu'il continuerait à s'exprimer si des lignes rouges étaient franchies.
1: Xavier Monferrand, vous trouvez les détails de cette affaire sur ici.fr. Nous sommes le 24 septembre, l'automne vient de commencer et pourtant il fait chaud, très chaud, comme en plein été les après-midi. On attend encore jusqu'à 28 degrés en Touraine et ça inquiète ces tourangeaux que vous avez croisés, Eva Kling. Myriam marche difficilement jusqu'à sa voiture.
0: Cette chaleur, là, ça nous fatigue. Moi, je sais que ça me fatigue.
1: Après toutes ces canicules, la retraitée n'en peut plus.
0: C'est inquiétant pour la nature et tout ça. Hein. Moi, c'est ce qui me fait peur, c'est un peu ça. Hein. Quand on voit les arbres qu'on a qui crèvent, il n'y a pas que. Hein. Nous, c'est pareil, les humains, on subit aussi. Hein.
1: De là à espérer de la pluie.
4: Ce serait que pour moi. Non.
1: Mais Katia, lunettes de soleil sur le nez, voit bien que la nature est trop sèche.
4: Moi, j'ai mon jardin, je vois bien qu'il a besoin d'eau. Donc oui, un petit peu de pluie, ça serait bien aussi.
1: Même sentiment pour Pauline, la vingtaine.
5: Disons que moi, je suis contente qu'il y ait du beau temps et qu'il fasse bon. Mais oui, c'est vrai que pour tout ce qui est plantation, il faudrait de la pluie. Même, j'en parlais beaucoup autour de moi, des personnes qui ont des jardins, ça ne donne rien niveau fruits et légumes. Bah, on espère au moins pour les plantations que ça revienne.
1: Anne-Bella est bien contente d'encore sortir en robe d'été.
6: On profite encore des derniers rayons.
1: Le problème, c'est son manteau qu'elle garde à la main à cause des températures du matin.
6: On doit toujours prendre la veste et après on trimballe la veste toute la journée parce qu'on l'enlève.
1: Pareil pour ses enfants.
6: C'est un peu la galère le matin, ouais. Ils oublient souvent les vestes à l'école après.
1: Pour l'instant, les vestes de pluie restent, elles, dans le placard.
10: Et le mois de septembre 2026 pourrait bien être le plus sec jamais mesuré en France. Avec ces fortes chaleurs, les piscines font le plein. Or, prudence, 3 personnes sur 10 ne savent pas nager chez nous. La Fédération des maîtres nageurs demande depuis de nombreuses semaines un grand plan d'apprentissage. En attendant, des initiatives existent, notamment avec des nageurs de haut niveau, comme hier à la piscine de Melun en région parisienne. Maxime Grousset, triple champion du monde de natation, et Axel Raymond, double champion du monde du 25 km en eau libre, ont ainsi aidé une cinquantaine d'enfants à se mettre à l'eau, Cédric Guillou.
24: Pour tous les enfants, c'était un grand plongeon dans l'inconnu. Heureusement, très vite, les conseils d'Axel Raymond.
25: Main après l'autre. Voilà, beaucoup mieux.
24: Et de Maxime Grousset.
25: Mets la tête sous l'eau. Allez, vas-y.
24: Les ont rassurés.
26: C'était bien. Il a dit qu'il fallait faire le parcours, qu'il fallait descendre du toboggan, faire la ligne et s'accrocher, faire les trampolines, passer en dessous, respirer, repasser en dessous et refaire ça pour les tapis.
27: Il nous a fait faire. Ici, on a fait tout le tour.
24: Une heure pour plonger, passer entre les bouées, sous des cerceaux, et certains étaient plus audacieux que d'autres pour Maxime Grousset.
25: Ouais, il y en a des plus téméraires que d'autres. Il y en a qui ont besoin qu'on les attrape. Il y en a qui ont envie de faire leurs propres expériences, même s'ils ne sont pas à l'aise dans l'eau. Mais que ce soit entouré, c'est mieux quand même.
24: Tous les enfants devront savoir nager en fin d'année scolaire. C'est l'objectif fixé par Didier Piquet, coordinateur du projet.
28: S'ils démarrent sans phobie, si une année normale, pas d'otite, pas de machin, ils savent tous nager. Ils savent faire une longueur dans le grand bassin.
24: Les enfants vont donc continuer de fréquenter la piscine 2 fois par semaine avec l'école de natation.
10: Voilà, reportage signé Cédric Guillou sur ce programme Nageurs et Citoyens. Encore un forfait pour l'équipe de France de foot. Le défenseur central Ibrahima Konaté souffre d'une légère entorse au genou droit. Il est remplacé par le joueur de Manchester United, Leny Yoro. Les Français vont jouer 4 matchs en Ligue des Nations. Le premier, ce sera demain soir face à la Turquie à Izmit, à l'est d'Istanbul. Vous retrouvez le programme complet de l'équipe de France de foot sur notre site ici.fr. Et si votre thé, votre café ou votre glace était servi par des robots? Et oui, c'est le nouveau concept importé de Chine, Limi Robot, qui vient d'ouvrir au 26 rue de la République. C'est à Avignon. À l'intérieur de la boutique, 3 grosses machines gérées par l'intelligence artificielle qui servent café, thé ou encore une glace. C'est une première. Si vous voulez savoir à quoi ça ressemble, vous avez ce reportage en images à découvrir sur ici.fr. C'est la fin du 13h de nos régions. L'après-midi se poursuit en musique sur ici. Demain, nous consacrerons une large page de notre journal à la visite du pape.
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7: Si vous devez vous déplacer ce jeudi et plus tard dans le week-end dans notre département, eh bien gardez un œil sur les conditions de circulation, ça peut vraiment aider. Le conseil départemental de la Creuse rappelle que les éventuels travaux, déviations et perturbations du réseau routier sont signalés en temps réel sur le site InfoRoute 23. En plus de les recevoir en écoutant Ici Creuse, c'est le réflexe tout au long de votre journée. Avant de prendre la route pour Guéret, Aubusson ou la Souterraine, un rapide coup d'œil peut bien sûr vous éviter. Donc un détour de dernière minute, vous l'aurez compris. Et puis justement, si vous souhaitez sortir à petit prix ce soir, direction Guéret, le site de Courtille et son camping vous propose encore son rendez-vous barbecue street food, accessible en famille et en plein air si la météo reste favorable comme prévu. Prévoyez de l'eau, un chapeau et profitez des températures agréables annoncées pour cette fin septembre. Et d'ailleurs, n'hésitez pas à continuer à nous signaler vos infos sur WhatsApp.
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Thierry Hazard avec le jerk sur votre radio ici Creuse, Joséphine, Roger, le club à gogo, tout le monde a dansé. Oui, même votre collègue qui prétend ne jamais danser. Et en plus de ça, on a les images. Allez, bienvenue dans votre jeudi après-midi sur votre radio ici Creuse jusqu'à 16h. Kevin Gazo avec vous, avec de la musique, l'offre d'emploi du jour, l'actualité, la météo et assez de bonne humeur pour tenir jusqu'au week-end. On continue avec Benabar, elle danse et visiblement, elle aussi.

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0: Kate Bush, Running Up That Hill sur votre radio, ici Creuse. Grâce à Stranger Things, vous savez, cette série, eh ben, il aura fallu 37 ans pour devenir numéro 1. Comme quoi, il n'est jamais trop tard pour grimper, même professionnellement. Bah justement, voici l'offre d'emploi du jour en Creuse.
1: Bonjour la Creuse, c'est une nouvelle offre d'emploi avec à mes côtés ce matin Sébastien de l'agence Manpower. Bonjour Sébastien.
2: Bonjour.
1: Cette offre, c'est pour un acteur du service aux entreprises. Vous recherchez deux inventoristes chargés de réaliser les opérations de comptage et de contrôle des stocks, le tout pour garantir la fiabilité des inventaires. C'est une mission d'intérim pour la matinée du 1er octobre prochain, de 8h à midi à Guéret. Quelles seront les missions de ces inventoristes, Sébastien?
2: Alors, les missions, elles seront d'effectuer le pointage des produits en stock à l'aide d'outils mis à disposition, de vérifier l'exactitude des quantités relevées, d'identifier et signaler les écarts et anomalies de stock, participer à la mise à jour des données d'inventaire, respecter les procédures et consignes de sécurité en vigueur, et surtout travailler en équipe pour assurer le bon déroulement des opérations d'inventaire.
1: Ouais, j'espère que vous prenez le temps de noter tout ça. Un profil particulier recherché?
2: Quelqu'un de rigoureux, avec un sens de l'organisation, des capacités à travailler avec précision et rapidité, et puis surtout quelqu'un de ponctuel et avec l'esprit d'équipe.
1: On parlait d'intérim, quel type de contrat, quels horaires?
2: Alors là, on est sur un contrat intérim sur la matinée donc du 1er octobre, sur un horaire SMIC 12-31 de l'heure.
1: Pour la, ben vous l'avez dit, pour la rémunération 12-31 de l'heure,
2: voilà, ouais,
1: avec cette fourchette que vous nous partagez ce matin, c'est deux inventoristes chargés de réaliser les opérations de comptage et de contrôle des stocks pour un acteur du service aux entreprises. Une mission d'intérim pour d'une demi-journée, du jeudi 1er octobre, de 8h à midi à Guéret. Vous retrouvez tous les détails de l'offre et le contact sur le site ici.fr en page Creuse Emploi. Merci beaucoup Sébastien.
2: Merci beaucoup.
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0: Aerosmith, Crane, Steven Tyler qui vient de pousser une note capable de faire vibrer les vitres jusqu'à Aubusson. Vous les avez pas sentis? Moi oui. Dans quelques minutes, Joe Dassin qui refuse l'automne avec l'été indien. Et juste après la pause, Patrick Fiori avec Le Champ est libre. Très bel après-midi à l'écoute de votre radio ici Creuse.
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1: Très bel après-midi avec Ici Creuse, il est 14h. Vos infos arrivent dans un instant.
2: J-1 avant l'arrivée du pape à Paris, Léon XIV atterrit demain matin à Orly, restera jusqu'à lundi en France. Il se rendra samedi et dimanche à Lourdes, puis à Metz. Lundi, 1 million de personnes sont attendues dans la capitale demain pour voir le pape. Laurent Nunez se veut rassurant au niveau de la sécurité. Il n'y a pas de menace caractérisée à ce stade, selon le ministre de l'Intérieur. Une cinquantaine d'adolescents âgés de 15 à 17 ans piqués par des frelons hier après-midi pendant un cross départemental. Deux jeunes filles de 16 ans ont été hospitalisées au centre hospitalier de Rodez. Le nid se trouvait dans le tronc d'un arbre. Vous avez les détails sur ici.fr. Une enseignante violemment agressée par un enfant de 8 ans. Ça s'est passé dans une école d'Évry-Courcouronne dans l'Essonne le 11 septembre dernier. On l'apprend maintenant. Les professeurs ont fait grève pour dénoncer le manque de moyens pour encadrer cet élève en situation de handicap. L'enseignante projetée au sol a reçu 7 jours d'incapacité totale de travail. Une enquête est ouverte pour injures publiques racistes et cyberharcèlement. Après les nombreux messages reçus en ligne par Teddy Riner, annonce faite par le parquet de Paris hier soir, le judoka star a été pris pour cible après avoir dit son angoisse liée à la montée de l'extrême droite. Des carburants toujours au plus haut, la crise de l'énergie devrait occuper une grande partie de l'interview d'Emmanuel Macron ce soir à 20h sur TF1 et France 2. Le chef de l'État abordera aussi les questions internationales, notamment la menace russe et l'Iran.
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1: Allez, je vous annonce de la pluie pour lundi, mardi, mercredi, jeudi prochain, selon Météo France. Bon, en attendant, on continue avec le soleil jusqu'à 31 degrés demain. Pour le moment, il fait 26 à la Courtine, 27 à Jean-sous-Pigerol, Croc et Vaux-les-Bains et Boussac, 28 à la Souterraine, Bourganeuf et Guéret, 29 pour la maximale, ça se passe à Aubusson. Je vous souhaite une très belle après-midi à l'écoute de votre radio, ici Creuse.
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0: Dépêche Mode, Just Can't Get Enough sur votre radio ici Creuse. Le dernier single hein, du groupe avec Vince Clark, Jamais Assez, puis il s'en va. Alors je vous avoue que niveau cohérence, bon c'est pas trop ça. Trois chansons françaises à la suite avec Partenaire Particulier, avant ça ce sera Pierre Demar. Et juste après la pause, Céline Dion, très bel après-midi à l'écoute de votre radio ici Creuse. On est ensemble jusqu'à 16h.
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0: partenaire particulier sur votre radio ici Creuse. On suspend la recherche du partenaire idéal, quoique peut-être que vous allez le rencontrer ce mardi 29 septembre. On sera à Jarnage à partir de 15h30 à la salle des fêtes pour enregistrer votre jeu Le Creusois du jour. Alors venez nous rendre visite, ça c'est gratuit et ça sera à partir de 15h30. En attendant, les bons plans et les services en une minute, bah c'est maintenant.
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2: Info utile ce jeudi. Les restrictions d'eau restent en vigueur dans toute la Creuse. Le département est toujours placé au niveau crise sécheresse. Concrètement, si vous avez prévu des travaux ou de l'entretien à la maison, eh bien, il faut éviter le lavage des véhicules, le remplissage des piscines privées et respecter les limitations d'arrosage. Cette consigne concerne tout le monde, tous les habitants du département de la Creuse et reste importante alors que la ressource en eau est toujours sous tension. Très peu d'eau tombée par la pluie depuis le 1er septembre, c'est Météo France qui nous l'annonce. La bonne nouvelle, en revanche, pour les habitants du Grand Guéret, c'est l'agglomération qui assure qu'aucune coupure d'eau n'est annoncée, que l'alimentation en eau potable est maintenue. Et puis, pensez à vos déplacements. La météo s'annonce encore très ensoleillée et douce demain en Creuse avec des températures largement au-dessus des normales de saison. Et puis, le réflexe qu'il faut que vous ayez en écoutant ici Creuse, c'est nous appeler, nous signaler par exemple sur WhatsApp toutes les infos que vous avez.
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0: Grace Jones, I've Seen That Face Before, autour du Libertango d'Astor Piazzolla. Alors si vous reconnaissez ce visage dans le bus, eh ben justement, évitez de le fixer parce que ça va devenir gênant. Avant l'actualité de 15h, Terrence Trent D'Arby, avant ça, ça sera Marine, et juste après la pause, Johnny Hallyday avec l'envie, parce que oui, on a envie de passer l'après-midi avec vous sur votre radio ici Creuse.
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1: Ici Creuse, 15h, l'heure du goûter pour certains, troisième café pour les autres et les infos également.
2: Les pharmaciens craignent une pénurie de seringues avant le début de la campagne de vaccination contre le Covid-19. Une des représentantes de leur principal syndicat tire la sonnette d'alarme. C'était dans le 13h de nos régions. Cette campagne, qui s'adresse en priorité aux plus de 65 ans, sera lancée le 13 octobre, en même temps que celle de la grippe. Les parents de Lucas portent plainte contre X pour bizutage, homicide involontaire et non-assistance à personne en danger. Lucas, c'est cet étudiant mort le 23 août dernier après une soirée d'intégration à Compiègne, dans l'Oise. François Bayrou est interrogé par la cour d'appel de Paris dans le dossier des assistants d'eurodéputés du Modem. L'ex-premier ministre, ex-maire de Pau, est poursuivi pour complicité de détournement de fonds publics en première instance en 2024. Il avait été relaxé au bénéfice du doute. Des centaines d'agriculteurs manifestent à travers la Corse. Ils veulent des aides pour faire face à la sécheresse. 8 établissements scolaires, des collèges et des lycées sont aussi bloqués dans le cadre de ces manifestations. C'est une des réponses à la hausse des prix des carburants. Les transports publics de Valenciennes Métropole seront gratuits jusqu'à la fin de l'année. Cela comprend 2 lignes de tramway, l'ensemble du réseau de bus et de transport à la demande. Et puis en revanche, c'est la fin de la gratuité des bus dans la métropole ex-Marseille. Elle concernait cette gratuité les enfants et les utilisateurs seniors. Ça n'aura duré qu'un an. Information ici Provence. Le dispositif sera remplacé prochainement par une tarification sociale en fonction des revenus.
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1: Allez, je vous annonce de la pluie pour lundi, mardi, mercredi, jeudi prochain, selon Météo France. Bon, en attendant, on continue avec le soleil jusqu'à 31 degrés demain. Pour le moment, il fait 26 à la Courtine, 27 à Jean-sous-Pigerol, Croc et Vaux-les-Bains et Boussac, 28 à la Souterraine, Bourganeuf et Guéret, 29 pour la maximale, ça se passe à Aubusson. Je vous souhaite une très belle après-midi à l'écoute de votre radio, ici Creuse.
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0: et David Bowie, Under Pressure sur votre radio ici Creuse. Le titre parfait à cette heure-ci, hein, quand votre cerveau travaille sous pression et que votre café, lui, a démissionné. Allez, on respire avec trois chansons françaises à la suite. Daniel Balavoine, avant ça sera Mylène Farmer et puis juste après la pause, Robert Charlebois. Très bel après-midi à l'écoute de votre radio ici Creuse. On est ensemble jusqu'à 16h. On n'est pas bien là.
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0: Daniel Balavoine, la vie ne m'apprend rien. Justement, ici, en une minute, on apprend des choses, puisque c'est le moment de retrouver vos bons plans et services.
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2: Si vous devez vous déplacer ce jeudi et plus tard dans le week-end dans notre département, eh bien gardez un œil sur les conditions de circulation, ça peut vraiment aider. Le conseil départemental de la Creuse rappelle que les éventuels travaux, déviations et perturbations du réseau routier sont signalés en temps réel sur le site InfoRoute 23, en plus de les recevoir en écoutant Ici Creuse, c'est le réflexe tout au long de votre journée. Avant de prendre la route pour Guéret, Aubusson ou la Souterraine, un rapide coup d'œil peut bien sûr vous éviter. Donc un détour de dernière minute, vous l'aurez compris. Et puis justement, si vous souhaitez sortir à petit prix ce soir, direction Guéret, le site de Courtille et son camping vous propose encore son rendez-vous barbecue street food, accessible en famille et en plein air si la météo reste favorable comme prévu. Prévoyez de l'eau, un chapeau et profitez des températures agréables annoncées pour cette fin septembre. Et d'ailleurs, n'hésitez pas à continuer à nous signaler vos infos sur WhatsApp.
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0: Irène Cara avec ce titre Fame. Et si vous venez de traverser le bureau en dansant, dites-vous que c'est une réunion créative. Voilà, tout simplement. Allez, dernière ligne droite avant 16h. Alain Souchon. Avant ça, ce sera Boulevard Désert avec Carbone. Et juste après la pause, Michael Jackson avec Don't Stop Till You Get Enough. Pas facile à dire. Et puis, bien sûr, toute l'actualité à 16h. Il est temps pour moi de vous laisser et de vous dire que je vous retrouve demain à la même heure. Prenez soin de vous.
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2: Huit nouvelles interpellations dans le cadre de l'enquête sur le meurtre du militant d'extrême droite radicale Quentin Derenque, battu à mort à Lyon en février dernier. 9 militants d'ultra-gauche sont déjà mis en examen dans cette affaire. Une cinquantaine d'adolescents âgés de 15 à 17 ans piqués par des frelons. Ça s'est passé hier après-midi dans l'Aveyron pendant un cross départemental. Deux jeunes filles de 16 ans ont été prises en charge à l'hôpital de Rodez. Le nid se trouvait dans le tronc d'un arbre. Vous avez les détails sur ici.fr. J-1 avant l'arrivée du pape à Paris, Léon XIV atterrit demain matin à Orly. Il restera jusqu'à lundi en France. Il se rendra samedi et dimanche à Lourdes, puis à Metz. 1 million de personnes sont attendues dans la capitale demain et samedi pour voir le pape. Laurent Nunez se veut rassurant au niveau de la sécurité. Il n'y a pas de menace caractérisée à ce stade, selon le ministre de l'Intérieur. Des carburants toujours au plus haut. La crise de l'énergie devrait occuper une grande partie de l'interview d'Emmanuel Macron ce soir à 20h sur TF1 et France 2. Le chef de l'État abordera aussi les questions internationales, notamment la menace russe et l'Iran. Un mot de foot, encore un forfait pour l'équipe de France de football. Le défenseur central Ibrahima Konaté souffre d'une légère entorse au genou droit. Il est remplacé par le joueur de Manchester United, Lenny Yoro. Les Français vont jouer 4 matchs en Ligue des Nations. Le premier, ce sera demain soir face à la Turquie à Izmit. C'est à l'est d'Istanbul.
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5: Soyez les bienvenus, on jette tout de suite un petit coup d'œil sur les prévisions de Météo France. Alors c'est plutôt ensoleillé cet après-midi avec un vent faible et variable, des températures qui sont en hausse, 26 à 28 degrés, des valeurs au-dessus des normales de saison, une belle ambiance de fin d'après-midi, d'été alors qu'on est en automne, allez y comprendre quelque chose.
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5: Et on démarre ce 16-19 avec un groupe mythique de la pop britannique. Ce hit de 1986, le groupe Genesis Invisible Touch.

0: Une artiste qui monte, Manon Lisa et le petit pêcheur sur Issy Creuse. Le 12e mini-tour s'achève ce dimanche à Boussac. Une course cycliste qui attire des coureurs venus de toute la France. Dominique Aupetit, vous êtes avec Nicolas Vaugondy, directeur de course d'une équipe de l'Allier.
1: Triple champion de France, deux fois sur route, une fois du contre-la-montre. Nicolas Vaugondy, est-ce que c'était logique pour vous de devenir directeur sportif ?
2: Oui, après ma... Alors, logique, je ne sais pas, mais après ma carrière qui s'est arrêtée en 2014, j'ai passé mon diplôme en DEGF, option cyclisme traditionnel, pour faire effectivement directeur sportif, pour m'occuper des jeunes et d'essayer de leur transmettre tout ce que j'avais vécu avant. Donc, une logique, je ne sais pas, mais pour moi, oui, c'était la suite de ma carrière. Après le vélo, m'occuper des jeunes et essayer de leur transmettre les meilleures idées possibles sur le vélo.
1: Votre club, Montluçon Cyclisme, participe régulièrement au mini-tour creusois. Pourquoi ?
2: Déjà, au niveau de la proximité, ce n'est pas très loin de chez nous. Parce que le mini-tour creusois s'inscrit complètement dans notre calendrier pour les jeunes. Hein. Et depuis quelques années, le mini-tour creusois a pu ses preuves à faire. Hein. Ça a révélé quand même beaucoup de talent. On le voit tous les ans, il y a un nombre de coureurs dans toutes les catégories qui est croissant. Donc pour nous, c'est très important d'être au départ, de se confronter aussi à des coureurs de niveau régional, voire national. Ça permet de se confronter et de sortir un petit peu de sa zone de confort dans nos courses un petit peu de secteur. Ça fait voir à nos jeunes, nous, des U11 au U17, ce que c'est le haut niveau dans la catégorie jeune, tout simplement.
1: Est-ce que vous avez des futurs champions dans votre équipe ?
2: On a 11 coureurs régulièrement au départ des étapes du Mini Tour Creusois, qui sera le cas pour la dernière manche le 27 septembre à Boussac. Donc, on a hâte d'y aller, on est très motivés pour essayer de faire les meilleurs résultats possibles. Après, pour répondre à votre question, est-ce qu'on a des champions à Montluçon Cyclisme ? En U1 jusqu'à en U15 en minime, il y a des coureurs qui peuvent marcher très fort et s'effondrer après. Dès la catégorie cadet, on commence à détecter les bons coureurs et c'est surtout en junior que ça explose. Donc voilà.

0: Merci beaucoup Nicolas, et puis on vous souhaite le meilleur et une bonne continuation avec votre club de Montluçon Cyclisme.
1: Merci, c'est très gentil, il n'y a pas de souci, merci beaucoup.
2: Et demain, un coureur cycliste de Boussac, il participe également à l'organisation du mini-tour creusois. Lucas est votre invité demain. À demain Dominique.

0: obtenu un Grammy Award pour ce titre. C'était en 1973. C'était Stevie Wonder, bien sûr. You are the sunshine of my life. Et nous, on adore.
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0: Ici. The Art Company, tout de suite, Susanna.
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0: Susanna, c'est un énorme succès du groupe The Art Company. On va rire, ça vous dit ? Bon, allez, on prend en ce deuxième jour de l'automne. Certains regrettent déjà l'été et ses délices. Alors, pour tenter de renouer avec les bons côtés de l'automne dans l'humour en tube, Fred Ballard a mis de drôles de dames dans son panier.
1: Le primeur en bas de chez moi, il a sorti une petite ardoise et il a écrit en majuscule « Youpi, c'est le retour des topinambours !»
2: Oui, alors c'est vrai que c'est pas le meilleur moyen de nous vendre l'automne en tant que saison brève. Hein. Donc faites un effort les vendeurs de fruits et légumes, aidez-nous à ne pas sombrer tout de suite dans la dépression saisonnière. Un youpi sur un écriteau, c'est pas suffisant pour Morgane Cadignan.
1: Pardon, youpi avec navet dans la phrase, ça marche pas, on ne croit pas, c'est le retour des légumes de l'automne 1914 quoi. Mmh. Allez, 100 recettes préférées du maréchal Pétain, quelle joie quoi. Non, c'est une petite soupe de topinambour. Bah non, on déclare la guerre à l'Autriche-Hongrie à table, quoi. Rutabaga, je savais même pas que ça pouvait se déguster hors tranchée, quoi. Mon Dieu.
2: C'est vrai que les légumes racines, c'est pas ce qu'il y a de plus glamour. Hein. Si nos anciens les détestaient, c'est pas pour rien. Mais bon, visiblement, les légumes, c'est comme les prénoms. Il y a des tendances qui frôlent l'indigestion.
3: Ça fait 10 ans que vous nous broutez le cresson avec votre slogan, là. Mangez 5 fruits et légumes par jour. Hé, croyez que ça nous fait plaisir de manger des fruits et des légumes? Ben non, on est des gens normaux, hein. Nous, on aime les pâtes, la viande, le chocolat, les biscuits.
2: Déjà que l'arrivée de l'automne nous pompe un peu le moral, faudrait pas trop nous taper sur le topinambour. Donc suivons le conseil de Virginie Hoc. En automne, rions la bouche pleine de gâteaux et fendons-nous la poire. Belle Hélène.
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0: Trop forte, merci Fred, on vous retrouve demain. Plus de 40 ans de carrière et toujours un succès populaire impressionnant. Voici le nouveau titre d'Indochine, Victoria.

0: Le groupe Indochine et cette nouveauté sur Ici Creuse, c'était Victoria. Et toutes les heures, quelques petites infos pratiques. Et c'est avec vous, Anthony Terrade.
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2: Info utile ce jeudi. Les restrictions d'eau restent en vigueur dans toute la Creuse. Le département est toujours placé au niveau crise sécheresse. Concrètement, si vous avez prévu des travaux ou de l'entretien à la maison, eh bien, il faut éviter le lavage des véhicules, le remplissage des piscines privées et respecter les limitations d'arrosage. Cette consigne concerne tout le monde, tous les habitants du département de la Creuse et reste importante alors que la ressource en eau est toujours sous tension. Très peu d'eau tombée par la pluie depuis le 1er septembre, c'est Météo France qui nous l'annonce. La bonne nouvelle, en revanche, pour les habitants du Grand Guéret, c'est l'agglomération qui assure qu'aucune coupure d'eau n'est annoncée, que l'alimentation en eau potable est maintenue. Et puis, pensez à vos déplacements. La météo s'annonce encore très ensoleillée et douce demain en Creuse, avec des températures largement au-dessus des normales de saison. Et puis, le réflexe qu'il faut que vous ayez en écoutant Ici Creuse, c'est nous appeler, nous signaler, par exemple, sur WhatsApp, toutes les infos que vous avez.
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0: Et direction le tout début des années 90 avec Rock Voisine qui est devenue une véritable idole en France avec une chanson qui a marqué toute une génération. Hélène, bel après-midi.

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0: Come back and stay, c'était Paul Young sur Ici Creuse.
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0: Un creusois ou une creusoise revient sur un moment de sa vie. C'est en collaboration avec les archives départementales de la Creuse. Et cette semaine, c'est le président de Creuse Oxygène qui nous fait remonter le temps.
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3: 2017, car je savais que les Jeux Olympiques en 2024 auraient lieu soit en France, soit aux États-Unis. Et fin 2017, je savais que ça allait être Paris. Et cette année-là, effectivement, dès 2017 pour 2024, on a travaillé jour et nuit avec les services de l'État pour monter un dossier solide pour que les retombées de Paris 2024 soient également sauvegardées. Pour moi, c'était l'aubaine. Parce que nous, dans notre team, on a des coureurs qui ont fait les Jeux Olympiques. Les Jeux Olympiques de Rio, les Jeux Olympiques de Tokyo. Donc pour Paris, bien sûr, ils étaient également là. Donc on avait déjà un gros vécu. Pour nous, c'était une chance de valoriser sur le territoire. Parce que les Jeux Olympiques, je savais qu'ils n'allaient pas se dérouler qu'à Paris. On a écrit à la ministre. J'ai rencontré le préfet Chopin à l'époque en disant, est-ce que ça peut matcher? Tout ce travail d'avant-garde qu'on avait fait en 2017, après ça s'est déroulé, bien sûr, sur les années 2018, 2019, etc. Jusqu'à arriver, pour arriver en 2024. Donc vous voyez, on était très précurseurs. L'année décisive a été l'année 2017.
4: 2017 dans l'actualité creusoise, les 24 et 25 juin, parmi les concurrents du 5e Creuskistan, le rallye de voitures de prestige, un triple vainqueur et ancien directeur du Dakar, Hubert Auriol.
5: Passer dans les petits villages, les petits sous-bois, c'est vraiment charmant. Genre, moi je connais un peu la France, mais cette partie-là je la connaissais pas et je suis ravi de la découvrir comme ça à l'occasion du Creuskistan.
4: Ici comme ailleurs en 2017, le DJ écossais Calvin Harris est au sommet des classements avec Fields. Réunissant les voix de Pharrell Williams et de Katy Perry, le titre connaîtra un succès mondial. Rien qu'en France, il sera disque de diamant pour 250 000 exemplaires vendus.
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0: Merci pour ce beau voyage dans le temps, Gaëtan. Plus de 20 ans de carrière désormais pour Vita, hein, déjà l'une des artistes françaises les plus diffusées du siècle. Voici « Ça fait mal ».

0: Co avec Patrick Juvet, Lady Night, et bien sûr sur Ici Creuse, votre radio préférée. Ah, ça aussi, ça fait bouger, hein, la musique irlandaise. Eh bien, pour marquer son 25e anniversaire, la mythique troupe irlandaise Celtic Legends se produira dans toute la France du 30 janvier au 25 mars et dans 45 villes, dont, et ça c'est la bonne nouvelle, Limoges le 25 février au Zénith à 20h. Et c'est Eric De Sauvage, qui est le fondateur et même le producteur de Celtic Legends, qui sera notre invité tout à l'heure. Rendez-vous à 17h40.
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0: Billboard, c'était Zazie sur Ici Creuse. Et tout juste avant, il y avait Johnny Clegg and Savoca.
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0: Belle fin d'après-midi, il est 17h. Les infos avec vous, Solène Delarquier. Bonjour Solène.
2: Bonjour Nora, bonjour tout le monde.
0: Emmanuel Macron sera dans les journaux télévisés ce soir.
2: Sur TF1 et sur France 2, à partir de 20h, le président de la République doit s'exprimer sur les crises internationales, la Russie, le Moyen-Orient et leurs conséquences pour nous. La première qui nous touche tous, c'est la flambée des prix à la pompe. Le gouvernement vient d'élargir le nombre de bénéficiaires des aides. Ça comprend maintenant par exemple les auxiliaires de vie, les aides à domicile, un soulagement en Creuse où il faut faire de nombreux kilomètres pour aller voir les patients, comme le confirme Frédéric Révalier. Elle dirige l'association Agardom qui emploie 220 personnes pour plus de 1600 bénéficiaires en Creuse.
3: Il était temps que l'État agisse et mette en place des aides. Après, est-ce que ça va être suffisant? Je n'en suis pas sûre. Concrètement, aujourd'hui, nous, on les rembourse comme toutes les associations d'aide à domicile de la Creuse parce qu'on a un soutien du département là-dessus. 5 centimes au-dessus de tout ce qui est conventionnel. Là, on se rend déjà compte que ça commence à être compliqué pour beaucoup de salariés. On sent qu'aujourd'hui, il y a une détresse. On se pose la question, même si des salariés vont pas finir par se mettre en arrêt maladie, parce qu'aujourd'hui, est-ce que c'est possible d'aller travailler dans des conditions comme ça? Je ne sais pas. C'est à se poser des questions si ça continue à augmenter, comment on va pouvoir faire. Donc, on travaille là, nous, à revoir les plannings des salariés pour diminuer les kilomètres. On est en train d'envoyer des courriers aux bénéficiaires pour leur dire que voilà, pour l'accompagnement aux courses, on ne pourra faire qu'une fois par semaine et qu'on va réétudier les plannings qui risquent d'y avoir des modifications.
2: Pour bénéficier de l'aide grand rouleur du gouvernement, les aides à domicile doivent parcourir au moins 30 km par jour. On ne connaît pas précisément le montant de cette aide pour le moment. Le courant a été coupé plusieurs heures sur une partie de la souterraine dans le secteur de Bridier à cause d'un accident qui a eu lieu en fin de matinée. Un particulier qui a abîmé un poteau. Enedis est intervenu et le courant est revenu il y a une demi-heure environ.
0: Encore des températures estivales.
2: Mais oui, plus de 27 degrés cet après-midi en Creuse et pas de pluie avant dimanche, au mieux. En raison de cette sécheresse persistante, la préfecture de la Creuse prolonge donc l'interdiction de tirer des feux d'artifice dans le département jusqu'à lundi inclus pour éviter tout départ de feu. Hier soir encore, un hectare de végétation est parti en fumée à Lafa près de Dun-le-Palestel. Et face à cette année de tous les records, les pompiers de la Creuse cherchent plus de volontaires. Ils organisent une réunion d'information à 18h à la caserne de Royères de Vassivière.
0: Julien Clerc et Benabar seront à la souterraine l'an prochain.
2: Les deux chanteurs sont à l'affiche du centre culturel Ifuré. La salle de spectacle présente toute sa programmation pour la saison à venir à partir de 20h avec une soirée d'ouverture, un concert gratuit de Goliath Trio de chansons françaises.
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2: Et la météo, Nora, toujours du soleil.
0: C'est ça, c'est encore l'été en fait. Hein. Mm-hmm. Voilà, on n'arrête pas de le dire. 24 à 27 degrés, ça va tomber quand même cette nuit. 4 degrés seulement dans le centre creusois. 6 à 12 degrés ailleurs. Et puis demain, ça sera ensoleillé. 29 à 31 degrés quand même. Hein.
2: Eh ben
0: oui, l'été n'a pas dit son dernier mot. Hein.
2: Bah, normalement, il est censé partir.
0: C'est exactement ça quoi. Bon ben voilà, il fait du forcing. On vous retrouve tout à l'heure?
2: Oui, à tout à l'heure. Bonne émission.
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0: Et on prend la direction tout de suite des lacs du Connemara avec Michel Sardou.
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2: Merci d'être avec nous sur Ici Creuse. C'est Romane qui réalise cette émission et Sofiane qui vous accueille à la radio. Et dans cette nouvelle heure que nous allons partager ensemble, on va s'intéresser au 25e anniversaire de la mythique troupe irlandaise Celtic Legend qui va se produire dans toute la France à partir du 30 janvier avec un arrêt à Limoges le 25 février. Au Zénith, ça sera à 20h. Le fondateur et producteur de Celtic Legend, Éric de Sauvage, sera notre invité tout à l'heure. Mais tout de suite, place à Adèle Castillon. Été avec toi.

0: Adèle Castillon était avec toi et c'est sur Ici Creuse. Allez, on va travailler avec Kevin Gazou. On travaille tous les jours d'ailleurs. Au boulot, Kevin, c'est le titre bien sûr de cette chronique. Le BTP, ce n'est pas uniquement construire du neuf. Avant certains travaux, il faut aussi repérer tout ce qui peut être démonté, récupéré et réutilisé plutôt que jeté. Kevin part faire cet inventaire avec l'équipe de Chaptar Construction 23.
1: On va être au boulot, mais on va faire du repérage en fait avec le repérage. Oui, parce qu'en fait, on a aussi dans notre marché et sur le marché du LMB de Feltin du réemploi de matériaux.
2: Ils découvrent leur métier, leur passion, leur engagement.
3: Et il met la main à la pâte.
2: Au boulot, Kevin.
1: Donc il y a les choses à démonter. Donc là, on va aller voir.
4: Et le temps qu'on y aille là, est-ce que vous n'avez pas deux trois petits conseils à nous donner pour les gens qui veulent se monter un petit mur à la maison, des choses comme ça, des petits conseils.
1: Le petit conseil, n'hésitez pas à demander à des professionnels, nous poser des questions. On est ouvert à tout. Hein. Respectez les normes.
4: Ouais.
1: Essayez au maximum. Renseignez-vous sur les règles. Effectivement, hein, quand on fait un mur, on le met à 80 cm du sol. Enfin, les fondations comme là, le fond, le bas est à 80 cm du sol fini. Pour le hors gel, ce qui va bientôt être du hors sécheresse et qui risque d'augmenter encore. Pour éviter les fissurations et ces choses-là. Donc il y a quelques règles voilà à avoir. Donc Olivier, Guillaume, hein, voilà.
5: Bonjour,
4: je suis désolé, j'ai les mains toutes sales, j'ai travaillé pour la première fois de ma vie.
1: En fait, tu enlèves les câbles sur les murs, t'enlèves tout, enfin voilà,
4: c'est vraiment propre
1: à nu.
4: Ok.
1: Donc il y a un petit peu de boulot quand même, malgré qu'ici il n'y en a pas le plus. Quand on va être en bas, ça.
4: Avec moi, on est midi, c'est payé. Hein.
1: Deal.
4: Non. Pas
1: deal.
4: Vraiment. Non.
1: Je te donne la journée.
6: Sur cela, on n'a pas tant que ça.
4: Il y a plein de tuyaux quand même. Hein.
1: Ah, il y a quelques trucs qui traînent, ouais. Alors il n'y en a pas tant que ça, ça va aller vite. Hein.
4: En fait, à la fin, là, il faut qu'il reste plus que le toit, le sol, le mur.
1: C'est ça.
4: Ok.
1: Et après, on fera les modifications dans les murs, seulement on ouvre les portes et machin.
4: Donc là, les gros câbles, les gros tuyaux, pareil, ça aussi, ça doit virer.
1: Les anciens tuyaux de chauffage, tout ça vole.
4: Ok. Bah, vous pouvez tout prendre, allez-y.
1: C'est ça, tout vole.
4: Donc là, on vient de faire un peu de repérage, savoir ce que l'entreprise pouvait récupérer. Donc ça fait aussi partie du métier.
1: Ça fait partie du métier, c'est pour faire du réemploi. Voilà. C'est le réemploi de tous les matériaux, tout ce qui est ressourcerie. Donc ça fait partie aussi des choses à faire. Passer un peu de temps pour faire des recyclages et des choses comme ça. Est-ce qu'aussi bien, plutôt que de le mettre à la poubelle,
4: oui.
1: Payer pour le mettre à la poubelle, autant le donner et que ça serve à quelqu'un.
0: Ah ben oui, hein. Alors ce repérage demande un peu de temps, mais il permet de sauver des matériaux encore utilisables et de leur offrir une seconde vie, comme le résume Kevin, plutôt que de les jeter, autant les donner pour qu'ils servent à quelqu'un. Merci Kevin Gazou, on vous retrouve demain bien sûr pour la suite, mais toujours en pleine forme. Hein.

0: Superbe musique, superbe voix, celle de Eric Clapton, Leila, c'est sûr et c'est creuse. Un petit coup d'œil sur vos conditions de circulation. Alors, dans les grands axes, ça se passe plutôt bien, pas de difficultés particulières à vous signaler. Mais en revanche, si vous prenez le train au départ de la Souterraine, il y a pas mal de retards affichés, hein. Notamment, le train en direction de Toulouse-Matabiau, prévu à 17h22, affiche un retard de 15 minutes. Celui de 18h35 pour Paris-Austerlitz, 20 minutes de retard. 19h35, toujours pour Paris-Austerlitz, c'est pareil. 20h16 pour Paris, 20 minutes de retard. Et puis 45 minutes de retard pour celui qui est prévu à 20h23 en direction de Cahors. Donc renseignez-vous bien avant de vous rendre à la gare.
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0: Les épines du cœur, c'était Vanessa Paradis sur Ici Creuse. Attention, si vous circulez actuellement sur la RN 145, vous avez peut-être prévu de passer par la RN 145 dans le sens Bellac-Montluçon, de Flora à Saint-Vaury, il y a actuellement un bouchon, presque 3 km quand même de bouchon. Donc je vous conseille d'éviter le secteur. Voilà. N'hésitez pas à nous appeler 05 55 52 37 38. Si là où vous êtes, il y a la moindre difficulté, on est là également avec vous. Et justement, pour vous faire patienter, voici Émilie Mazoyer. On parle musique tous les jours à 7h06. Salut Émilie.
1: Salut tout le monde. Émilie, au rapport pour votre dose quotidienne d'actualité musicale. C'est l'anniversaire d'un refrain et d'un déhanché imparable.

0: Le tube d'Elvis Presley, Jailhouse Rock, est sorti le 24 septembre 1957, il y a 69 ans. Et elle nous titille encore les oreilles comme au premier jour, cette chanson, c'est dingue. Bande originale du film Le Rock du Bagne, mais je vous préviens, l'image n'a pas aussi bien vieilli que le son. Matt Pokora, acteur, ce soir, sur TF1.
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0: Matt Pokora tient le premier rôle dans Oradour, un téléfilm qui raconte l'histoire d'Oradour-sur-Glane, ce village martyr dans lequel les nazis avaient, en 1944, massacré 643 habitants, hommes, femmes et enfants. Alors évidemment, pour la télé, il faut de la romance. Pokora est un beau soldat des forces françaises libres du général de Gaulle. Et à Oradour-sur-Glane, 5 jours avant l'arrivée des nazis, c'est son amour de jeunesse qu'il va retrouver. N'empêche, raconter cette histoire plus de 80 ans après, c'est important. Et pour la rigueur historique parfaite, continuez la soirée sur TF1. Après le film d'M. Pokora, la chaîne propose un documentaire poignant avec notamment les témoignages des derniers survivants d'Oradour-sur-Glane. Une nouvelle chanson de Julien Clerc et le soleil revient.

paroles de Benjamin Biolay, musique de Julien Clerc. C'est un soleil fait partie des 4 chansons inédites de la réédition du 28e album de Julien, Une vie, qui sera disponible le 13 novembre. Pour la première fois, les archives personnelles du chanteur de Queen, Freddie Mercury, sont dévoilées dans un livre, A Life in Lyrics. Un livre en français, je le précise parce que c'est pas évident vu le titre, publié chez Michel Lafon. Manuscrits de textes de chansons, photos, correspondances personnelles, dessins et petites notes manuscrites. On a l'impression d'entrer dans l'intimité de Freddie Mercury. C'est doux et impudique à la fois.

Ah, quel bonheur d'écouter les Queen, We Are The Champions. Merci Émilie Mazoyer, on va vous retrouver ce soir dans Décibels, l'émission cette fois-ci, c'est après les infos de 19h. Vous accueillerez Grand Corps Malade pour son nouvel album, Voir la mer. À ce soir.

0: Bill Ayon, ça rappelle pas mal de souvenirs, notamment le top 50, Happy Children, c'est sur Ici Creuse. Alors si vous êtes actuellement sur la RN145 dans le sens Bellac, Montluçon, je vous rappelle 4 km de bouchons maintenant. Alors on vous conseille surtout de sortir par Dun-Palestel, vous prenez la sortie de Dun-Palestel et vous longez la RN145 et prudence bien sûr. Quelques petites infos pratiques avec vous Anthony Terrade.
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2: Si vous devez vous déplacer ce jeudi et plus tard dans le week-end dans notre département, eh bien gardez un œil sur les conditions de circulation, ça peut vraiment aider. Le conseil départemental de la Creuse rappelle que les éventuels travaux, déviations et perturbations du réseau routier sont signalés en temps réel sur le site InfoRoute 23. En plus de les recevoir en écoutant Ici Creuse, c'est le réflexe tout au long de votre journée. Avant de prendre la route pour Guéret, Aubusson ou la Souterraine, un rapide coup d'œil peut bien sûr vous éviter. Donc un détour de dernière minute, vous l'aurez compris. 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Prévoyez de l'eau, un chapeau et profitez des températures agréables annoncées pour cette fin septembre. Et d'ailleurs, n'hésitez pas à continuer à nous signaler vos infos sur WhatsApp.
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0: Et avant d'accueillir Éric de Sauvage, fondateur et producteur aussi de Celtic Legend, qui part en tournée à l'occasion des 50 ans, eh bien voici le groupe Téléphone, Argent trop cher, à l'occasion des 25 ans, pardon, c'est pas pareil.

0: d'or et d'étain, c'est le tout nouveau Vianney.
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0: Légende fête cette année, c'est 25 ans déjà. Hein. Depuis un quart de siècle, la troupe irlandaise fait voyager son public à travers la musique et les danses traditionnelles celtiques. Plus de 3 millions de spectateurs quand même qui ont déjà assisté au spectacle dans 40 pays. Ça n'est pas rien. Et pour célébrer cet anniversaire, Celtic Légende repart sur les routes avec une grande tournée française. C'est du 30 janvier au 25 mars 2027, avec notamment une date à Limoges le 25 février, mais aussi à Montluçon le 19 mars et c'est à 20h. Bonjour Éric Desauvages.
3: Bonjour Nora.
0: Éric, merci de nous accorder cette interview. 25 ans de Celtic Légende. Quand on regarde le chemin parcouru, est-ce que vous mesurez encore l'ampleur de cette aventure?
3: Oui et non. Parce que en fait, comme les tournées s'enchaînent, puisque bon, il y a la France, mais aussi la Belgique, la Suisse, le Portugal, l'Espagne, enfin, etc. Je vous en passais des meilleurs. Donc en fait, au quotidien, on n'y pense pas. Après, quelquefois, avec mon épouse, puisqu'on a créé le spectacle ensemble en 2002, quelquefois, on se pose et puis on se dit, mais putain, excusez-moi l'expression, mais 25 ans plus tard, c'est miraculeux, quoi. C'est vraiment miraculeux.
0: Mais avec un spectacle de qualité comme le vôtre, on comprend qu'il soit encore là 25 ans plus tard. 3 millions de spectateurs dans 40 pays. Qu'est-ce qui explique selon vous que la culture et les danses irlandaises parviennent à toucher un public aussi large, y compris des personnes qui ne connaissent pas particulièrement l'Irlande, hein ?
3: Alors ça, je vous confirme. Je vais répondre à votre question, mais je vais aborder un sujet préalable. On a tourné énormément dans des pays qui n'ont aucune connexion, quelle qu'elle soit, avec la culture irlandaise. Genre la Chine, l'Amérique du Sud, après les États-Unis, le Canada, l'Australie, c'est plus... Il y a une véritable connexion, puisque beaucoup d'Irlandais, au milieu du 19e siècle, ont émigré dans ces pays. Donc il y a une connexion. C'est très difficile d'expliquer pourquoi le spectacle a un tel succès dans tous les pays du monde. Moi, je pense que c'est... Le fait que ce sont des spectacles très énergiques, la musique est très dynamique, les danseurs sur scène, ils volent sans cesse, c'est un vrai florilège. Et donc quelqu'un qui a acheté son billet, je ne sais pas combien, pendant 2 heures, il prend du plaisir.
0: Eh ouais.
3: Parce que le show, il est dynamique de la première seconde à la dernière seconde.
0: On ne s'ennuie pas.
3: L'idée,
0: hein.
3: C'est de faire plaisir aux gens.
0: Alors Celtic Légende, c'est un spectacle qui repose énormément sur l'énergie. Hein. Il y a les claquettes, les mouvements extrêmement rapides, les danseuses et les danseurs qui semblent parfois ne jamais toucher le sol. Alors comment on se prépare physiquement à un tel spectacle?
3: Oh, ça aussi, c'est une très bonne question. Vous êtes balèze, Nora. Alors c'est une longue préparation. Pour ne reprendre que l'exemple de 2027, la tournée à venir, en fait il y a énormément de préparation alors c'est en cours en Irlande. Donc répétition musicien, ensuite répétition avec les danseurs. Et puis après, une fois qu'on est en tournée, on fait 2 à 3 jours de répétition avant la première date pour être sûr et certain d'être très calé. Parce qu'il faut que ce soit, comme c'est live, il faut que ce soit très synchro. Et après, avant chaque représentation, il y a 2 à 3 heures de répétition.
0: Ah ouais.
3: Pour être sûr et certain que vraiment le spectacle soit nickel.
0: C'est un spectacle qui est construit autour d'une véritable alchimie entre les musiciens et les danseurs. Et pour vos 25 ans, ça promet justement une tournée exceptionnelle. On va continuer à en parler dans quelques instants. Bien sûr, vous restez avec nous, Éric Desauvages, pour Celtic Légende.
3: Bien sûr. Cher Nora, je reste avec vous.

0: It's a Headache, c'était la grande Bonnie Tyler.
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0: Éric de Sauvage, vous êtes avec nous parce que Celtic Legend fête 25 ans, hein, déjà. Hein. Vous serez en tournée en France du 30 janvier au 25 mars 2027, à Limoges le 25 février, à Montluçon le 19 mars, à 20h, hein, que ce soit pour Montluçon ou Limoges. 25 ans, c'est un anniversaire. Ce sont tout de même 62 représentations à travers la France. Hein. Comment se prépare une tournée aussi importante psychologiquement? C'est vrai qu'on a commencé à en parler il y a quelques minutes parce que vous allez enchaîner les villes pendant près de 2 mois. Est-ce que chaque public est différent aussi parce qu'il faut affronter le public? Est-ce que vous sentez aussi des réactions particulières selon les régions? Alors comment vous préparez pour ça?
3: Comme on bosse tout le temps, on a la tête dans le guidon. 24-24, 7 jours sur 7. Donc on se prépare pas vraiment, puisqu'on ne sort pas du circuit la période de préparation. On est toujours en train de chercher à améliorer le spectacle. Il n'y a pas de période de repos, véritablement. On n'a pas à se préparer psychologiquement, on est psychologiquement tout le temps dedans.
0: Mmh. Alors vous serez à Limoges le 25 février, vous serez également à Montluçon le 19 mars. Mmh. Qu'est-ce que vous pouvez nous dire de cette soirée? À quoi doivent s'attendre les spectateurs qui viendront découvrir le spectacle?
3: On va rester sur les créneaux habituels, concepts habituels qui fonctionnent bien, qui plaisent au public. Mais en même temps, on change la musique, on change les chorégraphies, on change les costumes, on va changer la lumière. Donc on va tenter de faire découvrir une autre facette de la culture irlandaise. Mais bon, comme c'est en cours de répétition, le spectacle, il doit être énergique de la première seconde à la dernière seconde, que ce soit au niveau musical, au niveau chorégraphie, impétueux danseur, il faut que ça cartonne. Les gens payent quand même 50 balles pour aller voir le spectacle. Eh ben, il faut pendant 2 heures, ils oublient la guerre en Russie, enfin en Ukraine plutôt, la guerre en Iran, il faut qu'ils oublient le coût de la vie, il faut qu'ils oublient les factures, qu'ils demandent comment ils vont les payer à la fin du mois, etc., etc. C'est 2 heures de plaisir. On oublie tout.
0: Il y a les claquettes, hein. C'est vrai qu'on l'a évoqué tout à l'heure. Il y a les claquettes, évidemment, mais aussi les costumes, la lumière, la musique. Quelle place vous donnez à la mise en scène, justement, pour raconter cette histoire et créer cette impression de voyage? Vous emportez le public?
3: Il faut que le public rentre dans le spectacle dès la première minute. Tout le côté mise en scène est fait de telle sorte que le public doit adhérer tout de suite et rentrer dans le spectacle immédiatement.
0: Alors on rappelle la date, vous serez donc le 25 février au Zénith de Limoges, c'est à 20h, Celtic Legend. Éric de Sauvage, merci beaucoup d'avoir été avec nous et surtout...
3: Moi qui vous remercie.
0: Un bon anniversaire.
3: Le spectacle. Hein.
0: Eh ben oui, on est là aussi pour ça. Et surtout bon anniversaire à Celtic Legend et longue vie à la musique et aux danses irlandaises.
3: Je vous remercie beaucoup Nora, à très vite, merci.
0: Et si vous êtes fidèle, il se peut que, dans quelques semaines, vous repartiez avec vos invitations. Raison de plus pour rester avec Ici Creuse.
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0: Alors, vos conditions de circulation sur la RN 145, sens Bellac, Montluçon, 4 km de bouchons à partir de Grandbourg jusqu'à Saint-Vaury. Le mieux, c'est de prendre la sortie d'Alpalestel et puis vous longez la RN 145. On compte bien sûr sur vous pour être très prudent. Et puis, en ce qui concerne les retards de train, pas mal de retards annoncés. Bon, 5 minutes, ça va, celui de 17h50, il ne devrait pas tarder à partir. Il y a celui de 20h16 pour Paris-Austerlitz, qui est retardé de 5 minutes. Et puis Cahors, 45 minutes, celui qui est prévu à 20h23, 45 minutes de retard. Donc prenez votre disposition, renseignez-vous avant de partir.
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0: Ville de Lumière, c'était le groupe Gold.
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0: Bon début de soirée, il est 18h. Et c'est l'heure des infos avec vous, Solène Delarquier. Bonsoir Solène.
2: Bonsoir Nora, bonsoir tout le monde.
0: Crise des carburants et menaces russes.
2: Voilà le menu de l'interview d'Emmanuel Macron à la télé ce soir. Le président de la République sera au journal télévisé de 20h de TF1 et de France 2. Les crises internationales occuperont une bonne partie des questions, mais aussi leurs conséquences. La première qu'on voit au quotidien, c'est bien sûr la flambée des prix à la pompe. Rouler, difficile de faire autrement. Pour Sylvie Chénon, elle est auxiliaire de vie depuis 20 ans et travaille autour de Vallières. Même si son employeur le rembourse 45 centimes du kilomètre, cette creusoise a du mal à joindre les deux bouts et tente d'adapter ses trajets.
3: On réduit, mais nous on est un milieu rural, c'est-à-dire que vous avez une dizaine de kilomètres entre chaque bénéficiaire. Même si vous réduisez, parce que nous c'est une personne dans un village, vous allez refaire une autre personne dans un autre village, c'est pas groupé. Mes collègues qui travaillent sur Aubusson, par exemple, elle s'est groupée. Mais moi je suis largement après Aubusson, parce que c'est 20 km du Busson, à Montrand sur Pigerolles. Et puis s'il y avait encore que l'essence qui augmentait, il y a tout le reste, toute l'alimentation, il y a tout ça qui augmente aussi. Et ça suit pas. Donc à un moment, il faut faire des choix. Donc les choix, tu travailles et tu sors beaucoup moins. Ou on groupe quand on veut faire une sortie ou des choses comme ça, mais il faut faire des choix. Il faut bien couper le budget sur quelque chose. Hein. Parce que moi, l'essence, c'est primordial, l'essence.
2: Les auxiliaires de vie et les aides à domicile peuvent désormais prétendre à l'aide grand rouleur du gouvernement. Il faut pour ça parcourir au moins 30 km par jour, mais on ne connaît pas encore le montant de cette nouvelle aide. Prudence, si vous roulez sur la Nationale 145 dans le sens Montluçon, la souterraine, il y a 4 km de bouchon entre Saint-Vaury et Grandbourg. On ne connaît pas encore la cause de ce bouchon, donc ralentissez quand vous arrivez sur cette zone. Le courant a été coupé plusieurs heures sur une partie de la ville de la Souterraine dans le secteur de Bridier à cause d'un accident intervenu en fin de matinée. Un particulier qui a abîmé un poteau. Enedis a rétabli le courant en milieu d'après-midi. Grand soleil cet après-midi, pas de quoi arranger la sécheresse en Creuse. Alors pour éviter tout départ de feu, la préfecture prolonge l'interdiction de tirer des feux d'artifice dans le département jusqu'à lundi inclus.
0: C'est l'événement de cette fin de semaine.
2: Le pape Léon XIV arrive en France demain. Il sera d'abord à Paris où il officiera une veillée dans la soirée au Stade de France, puis une messe samedi place de la Concorde. 80 000 jeunes sont attendus rien qu'au Stade de France et parmi eux des Creusois qui s'apprêtent à prendre la route pour Paris, Léonie Cornet.
4: Ça fait des mois qu'elle attend ce moment.
5: C'est quelque chose d'extraordinaire.
4: Hortense Delisle vient de Dun-le-Palestel. Elle a 25 ans et elle sera dans le train pour aller voir le pape à Paris.
5: C'est une chance pour tous les catholiques. Et quand j'ai su qu'il y avait une possibilité d'y aller avec le diocèse, je me suis dit, allez, on y va.
4: Elle va participer à la veillée des jeunes au Stade de France ce soir, mais aussi à la messe place de la Concorde demain après-midi.
5: J'ai hâte de voir comment ça va se passer. Je m'attends à rien de particulier parce que c'est un peu compliqué. On ne sait pas comment ça va se passer, si on va pouvoir le voir.
4: Le pape doit déambuler dans Paris cet après-midi entre 16 et 17 heures. Son prédécesseur, François, était venu 3 fois en France. Mais pour le père Jean-Pierre Barrière, le curé de Guéret, ça reste un événement.
6: C'est toujours une joie. Chaque être humain qui est doué d'une intelligence, d'une raison et d'une conscience, bien puisse goûter les paroles que pourra nous adresser bien le pape Léon.
4: Et pour celles et ceux qui ne peuvent pas aller le voir, des écrans de télé retransmettront la messe demain après-midi à Guéret.
2: Si ça vous intéresse, ce sera à la salle paroissiale à Guéret. Un concert gratuit au centre culturel Ifuré à la souterraine. Goliath, trio de chansons françaises, jouera sur scène pour marquer l'ouverture de la saison. Le centre présente sa programmation à partir de 20h. Et parmi les grands noms qui viendront sur la scène à la souterraine l'an prochain, il y a par exemple Julien Clerc et Benabar.
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2: La météo, Nora, c'est du soleil encore.
0: Oui, vous avez vu, hein, c'est bien dégagé, ça fait plaisir. On va pouvoir faire une petite balade, la petite balade du soir là. 24 à 27 degrés hein, quand même. Hein.
2: Oui.
0: Et oui,
2: c'est puis, bien chaud.
0: Mais bon, il va faire froid cette nuit, hein. 4 degrés seulement dans le centre creusois, entre 6 et 12 degrés ailleurs. Et puis demain, c'est grand soleil avec des maxis qui vont grimper un petit peu par rapport à aujourd'hui, 29 à 31 degrés. Voilà, on va pouvoir profiter encore des chaises longues. Hein.
2: Oui.
0: Vous êtes une belle soirée.
2: Également, bonne émission à vous, Nora.
0: Merci.
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0: Ça vous dit une mélodie, tempo, harmonie. Eh bien, c'est ce qu'on vous propose tout de suite avec Bernard Lavillier et Jenny.

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2: Et soyez les bienvenus si vous venez tout juste de vous joindre à nous jusqu'à 19h. On va parler emploi, culture, musique et vos rendez-vous habituels, notamment les coulisses TV avec Patrice Gascoigne, avec un focus sur Oradour à voir ce soir sur TF1 à 21h10. Et c'est Matt Pokora qui nous en parlera. Voici Céline Dion. Bonjour. Pardon. Merci.

0: Dion sur Ici Creuse et voici des opportunités à découvrir près de chez vous avec Creuse Emploi et vous Anthony Terrade.
1: Bonjour la Creuse, c'est une nouvelle offre d'emploi avec à mes côtés ce matin Sébastien de l'agence

0: Power. Bonjour Sébastien.
1: Bonjour.
0: Cette offre, c'est pour un acteur du service aux entreprises. Vous recherchez deux inventoristes chargés de réaliser les opérations de comptage et de contrôle des stocks, le tout pour garantir la fiabilité des inventaires. C'est une mission d'intérim pour la matinée du 1er octobre prochain, de 8h à midi à Guéret. Quelles seront les missions de ces inventoristes, Sébastien ?
1: Alors, les missions, elles seront d'effectuer le pointage des produits en stock à l'aide d'outils mis à disposition, de vérifier l'exactitude des quantités relevées, d'identifier et signaler les écarts et anomalies de stock, participer à la mise à jour des données d'inventaire, respecter les procédures et consignes de sécurité en vigueur, et surtout travailler en équipe pour assurer le bon déroulement des opérations d'inventaire.
0: Ouais, j'espère que vous prenez le temps de noter tout ça. Un profil particulier recherché ?
1: Quelqu'un de rigoureux, avec un sens de l'organisation, des capacités à travailler avec précision et rapidité, et puis surtout quelqu'un de ponctuel et avec l'esprit d'équipe.
0: On parlait d'intérim. Quel type de contrat, quels horaires ?
1: Alors là, on est sur un contrat intérim sur la matinée du 1er octobre, sur un horaire SMIC 12-31 de l'heure.
0: Vous l'avez dit, pour la rémunération 12-31 de l'heure, cette fourchette que vous nous partagez ce matin, c'est deux inventoristes chargés de réaliser les opérations de comptage et de contrôle des stocks pour un acteur du service aux entreprises. Une mission d'intérim pour d'une demi-journée, du jeudi 1er octobre, de 8h à midi à Guéret. Vous retrouvez tous les détails de l'offre et le contact sur le site ici.fr en page Creuse Emploi. Merci beaucoup Sébastien.
1: Merci beaucoup.
2: Eh bien, c'est noté. Merci, Anthony. Voici Tina Turner, We Don't Need Another Hero, suivi de Nick Kershaw, The Riddle.

0: voyager dans le passé avec ce titre The Riddle, Nick Kershaw. Et tout juste avant, il y avait Tina Turner. Et on jette un petit coup d'œil sur vos conditions de circulation. Alors toujours ce bouchon en cours sur la RN 145, c'est dans le sens Bellac-Montluçon. C'est de Grandbourg à Saint-Vaury. On compte sur vous, c'est un bouchon de 4 km quand même. Donc essayez d'éviter le secteur ou alors sortir par la direction de Dun-le-Palestel pour longer la RN 145. Ça, c'est aussi une solution.
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1: Quand deux grands talents se rencontrent, ça donne ça. Occupé, c'était Marc Lavoine et Patrick Fiori. Et toutes les heures, eh bien, on vous retrouve, Anthony Terrade.
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3: Info utile ce jeudi. Les restrictions d'eau restent en vigueur dans toute la Creuse. Le département est toujours placé au niveau crise sécheresse. Concrètement, si vous avez prévu des travaux ou de l'entretien à la maison, eh bien, il faut éviter le lavage des véhicules.

0: remplissage des piscines privées et respecter les limitations d'arrosage. Cette consigne concerne tout le monde, tous les habitants du département de la Creuse, et reste importante alors que la ressource en eau est toujours sous tension. Très peu d'eau tombée par la pluie depuis le 1er septembre, c'est Météo France qui nous l'annonce. La bonne nouvelle, en revanche, pour les habitants du Grand Guéret, c'est l'agglomération qui assure qu'aucune coupure d'eau n'est annoncée, que l'alimentation en eau potable est maintenue. Et puis, pensez à vos déplacements. La météo s'annonce encore très ensoleillée et douce demain en Creuse, avec des températures largement au-dessus des normales de saison. Et puis, le réflexe qu'il faut que vous ayez en écoutant ici Creuse, c'est nous appeler, nous signaler, par exemple sur WhatsApp, toutes les infos que vous avez.
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3: Retour en 1979 avec ce groupe Electric Light Orchestra qui mélangeait rock, pop et instruments classiques bien avant que cela ne devienne une recette courante. Allez, on prend le train tout de suite.

0: Escroc, c'était Marine sur Ici Creuse.
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0: Et il est temps de vous retrouver, Patrice Gascoin, avec les coulisses TV. Aujourd'hui, TF1 a décidé de perpétuer la mémoire d'une tragédie. Celle d'Oradour sur Glane, survenue en juin 1944. Et pour cela, cette chaîne propose une fiction portée par Matt Pokora.
3: Comment raconter l'histoire du plus grand massacre de civils commis en France pendant la Seconde Guerre mondiale, précisément le 10 juin 1944 ? TF1 en fait une fiction d'utilité publique et baptisée sobrement Oradour.
4: Messieurs, le débarquement approche.
5: Ta tête est mise à prix.
4: Notre mission, leur barrer la route.
3: L'action d'Oradour débute le 5 juin 1944. Matt Pokora incarne un officier des forces françaises libres, parachuté près d'Oradour-sur-Glane pour diriger une mission secrète pour la résistance. Il retrouve Marie, jouée par Caroline Anglade, son amour de jeunesse. C'est par cette porte d'entrée, par la petite histoire au cœur de la grande histoire, qu'est abordé ce drame de la Seconde Guerre mondiale, une fiction qui est née d'un constat un peu triste, fait par Matt Pokora. La mémoire du massacre d'Oradour-sur-Glane se perd. D'ailleurs, lorsque son manager lui en parle.
6: Tout de suite, ça n'a pas fait tilt chez moi. J'ai dû quand même aller vérifier sur Internet les faits exacts. Et je me suis dit que c'était pas normal que ça ne résonne pas aussi fort chez moi de l'évocation d'Oradour-sur-Glane. Du coup, j'ai un peu demandé autour de moi. Pendant les semaines qui suivaient, je me suis rendu compte que vraiment, il y avait facilement 60-70% des gens à qui je parlais d'Oradour-sur-Glane qui ne savaient pas ou qui n'avaient plus de souvenirs de ce que c'était exactement. Et c'est vrai qu'on s'est battu pendant 5 ans pour réussir à monter ce projet.
3: Voilà comment est née cette idée de sensibiliser tous les publics, et notamment les jeunes, à Oradour via une fiction. Matt Pokora, qui reste encore marqué par le jour où il a fallu tourner la scène de cette triste journée du massacre du 10 juin 1944.
6: Oui, c'était difficile à tourner parce que forcément, quand vous retrouvez à faire la scène de l'église et que vous voyez des corps de femmes, d'enfants allongés sur le sol, on a beau savoir que c'est du maquillage, etc. Enfin, c'est une vision d'horreur hein, quand on rentre sur le plateau et qu'on voit tout ça, les débris, les corps allongés. Ça a été des scènes très très émouvantes, très dures à tourner. Ça a été assez éprouvant émotionnellement, spécialement cette journée-là.
3: Matt Pokora et Caroline Anglade dans une fiction réussie et utile. Oradour ce soir sur TF1.
0: Eh bien, c'est noté. Merci Patrice Gascoin. Il est question d'amour avec ce standard, ce tube du groupe Foreigner, I Wanna Know What Love Is.

0: I Wanna Know What Love Is, c'était le groupe Foreigner. La situation actuellement sur la RN 145, il y a toujours ce bouchon de 4 km, c'est dans le sens Bellac-Montluçon, de Grand-Bourg à Saint-Vaury. Soyez prudents, bien sûr, on compte sur vous.
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0: Et on écoute les messages que vous nous avez laissés dans la boîte vocale.
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4: L'UDAF de la Creuse organise, dans le cadre de ses 80 ans, la kermesse des familles. Après-midi de jeux, d'animation, de musique avec les associations familiales. Samedi 26 septembre de 14h à 18h30 à l'espace Raymond Poulidor à Sainte-Fère. 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Découverte des assos, jeux, bricolage, démonstration de danse, musique, d'activités, un goûter pour les enfants et le quiz des familles pour aller à la rencontre des associations familiales et gagner un petit lot offert par les associations.
5: Bonjour, samedi 26 septembre, de 9h à 18h, 4e foire aux livres à Villars, Sainte-Polyvalence. Livres régionaux, policiers, romans, livres anciens, livres pour enfants.
6: Oui, bonjour à tous. Le Rassemblement des Saint-Sulpice organise le dimanche 27 septembre son dernier marché de producteurs et d'artisans. 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Le dimanche 27 à partir de 9h.
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0: Tame Impala et Jenny arrivent avec Dracula, ça sera juste après Louise Attaque. Léa,
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0: Dracula, c'était Tame Impala et Jenny. Et tout juste avant, il y avait Léa et Louise Attaque. Les infos arrivent dans 7 bonnes minutes.
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0: des matchs corps à corps sur Is et Creuse. Et demain, c'est Sylvie Fouquet qui va vous accompagner à partir de 16h. Très belle soirée.
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0: On va se retrouver dans quelques instants pour un point météo juste après les infos de 19h. Le journal nous est présenté par Marine Logeni.
2: Carburant, guerre au Moyen-Orient ou encore menace russe. Dans une heure maintenant à 20h, Emmanuel Macron sera sur TF1 et France 2. Le chef de l'État se livrera à une double interview, Hélène Terrazan.
3: Oui, exercice solennel de 30 à 40 minutes. Emmanuel Macron tentera de répondre aux inquiétudes des Français préoccupés par la flambée des prix à la pompe en rappelant qu'il s'agit là des conséquences des guerres, notamment du conflit au Moyen-Orient et la fermeture du détroit d'Ormuz. En bref, faire de la pédagogie et surtout expliquer que ce n'est pas de sa faute à lui. Initiative que le chef de l'État a entrepris la semaine dernière lors d'une conférence de presse après avoir réuni chef de parti et candidat à la présidence. Mais cette fois, il veut s'adresser aux Français, montrer qu'il peut encore agir. Les nouvelles aides dévoilées par le gouvernement dans un contexte budgétaire restreint ayant souvent été jugées insuffisantes, lui veut agir sur le front diplomatique. Son action à l'international, il en sera aussi largement question ce soir avec un volet consacré à l'état de la menace russe et la manière dont la France y fait face. Là aussi, une manière pour le président de rassurer et de revenir au centre du jeu.
2: Hélène Terzian, l'interview sera à suivre en direct sur ICI. C'est un record depuis 1976. 98 000 hectares ont brûlé depuis le début de l'année en France, selon l'ONF, l'Office national des forêts. Ce bilan, qui devrait être affiné dans quelques semaines, comprend les feux de forêt, environ 76 000 hectares, mais aussi des surfaces agricoles. La visite du pape côté économique. Demain, Léon XIV atterrit en France et accueillir le souverain pontife, ça a un prix, 27 millions d'euros. C'est le budget chiffré par la Conférence des évêques de France, une somme payée en grande partie par l'Église, car la France est un État laïque avec séparation de l'Église et de l'État. Mais la visite papale ne sera pas totalement neutre pour les finances publiques, Benjamin Hilly.
4: L'État devra payer le dispositif de sécurité exceptionnel mis en place pour la visite du pape. Rien que pour la première journée à Paris, 15 000 membres des forces de l'ordre sont mobilisés et 2 500 sapeurs-pompiers. Mais tout le reste, tout ce qui est lié au culte, c'est à la charge de l'Église. L'organisation des cérémonies, la sécurité privée, la logistique, les sanitaires par milliers, les écrans géants par dizaines. 20 millions d'euros sont nécessaires pour couvrir l'étape parisienne. 3 700 000 euros pour celle de Lourdes et 600 000 à 700 000 euros pour Metz. Et pour financer le tout, l'Église compte sur la générosité des fidèles.
5: Je vous invite tous à venir nombreux à sa rencontre.
4: Même l'archevêque de Paris, Mgr Laurent Ulrich, battait le rappel dès juillet sur les réseaux sociaux.
5: Nous avons besoin de chacun de vous.
4: La CEF, la Conférence des évêques de France, estime que l'appel aux dons a déjà rapporté 9 millions d'euros. Les dons qui seront aussi possibles sur place pendant les cérémonies avec un système de QR code. Le mécénat et la vente de produits dérivés doivent également permettre de boucler le budget. Et si ça ne suffit pas, la CEF mobilisera des ressources propres qui servent habituellement à financer les actions pastorales.
2: Explication signée Benjamin Hilly pour ICI. J-1 avant la visite du pape et J-1 avant le grand retour de Zinedine Zidane sur un banc de touche. L'équipe de France de foot affronte la Turquie demain lors de la première journée de la Ligue des Nations. À 24 heures de ses grands débuts, notre Zizou national est apparu serein devant la presse, Julien Froment.
6: Oui, Zinedine Zidane, heureux de se présenter devant la presse française et internationale dans la peau du sélectionneur national. Quand on lui a demandé s'il était aussi ému que lors de sa toute première sélection avec les Bleus, c'était il y a 32 ans. Voici sa réponse.
7: Même plus peut-être, je dirais. Parce que c'est vrai que 32 ans, bah, c'était loin. Et aujourd'hui, je ressens une immense émotion de pouvoir être là à la tête de cette équipe de France.
6: Le Marseillais n'a eu que 3 entraînements pour imprimer son style sur le groupe, mais des changements sont déjà perceptibles, estime le milieu de terrain Adrien Rabiot.
8: Quelques joueurs déjà, des façons de faire différentes, des séances aussi différentes, des idées différentes, pas mal de choses quand même, mais L'objectif, c'est toujours le même, c'est de représenter la France au plus haut niveau et de gagner, évidemment.
6: Et pour découvrir l'équipe de France Made in Zizou, il faudra attendre demain. Il n'a donné aucune indication sur le positionnement qu'auront ses joueurs. Tout juste a-t-il confirmé que son capitaine, Kylian Mbappé, grippé en début de rassemblement, sera disponible pour le match face à la Turquie.
2: Julien Froment en Turquie pour ICI. Programme de l'équipe de France dans cette Ligue des Nations à retrouver sur ICI.fr. Et puis on a appris ce soir la mort de Marina Vladi à l'âge de 88 ans, figure du cinéma et du théâtre. Elle a aussi joué dans des comédies populaires des années 70 et 80, dont Tout le monde, il est beau, Tout le monde, il est gentil de Jean-Yann. Marina Vladi, elle s'est mariée également au comédien et metteur en scène Robert Hossein, avec qui elle a eu deux fils, Pierre et Igor.
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0: La météo pour votre soirée en Creuse. Le temps reste calme et agréable. Les éclaircies sont belles malgré quelques passages nuageux inoffensifs. Et au fil de la nuit, le ciel deviendra de plus en plus dégagé. Les températures baisseront rapidement jusqu'à 4 degrés seulement dans le centre creusois. 6 à 12 degrés ailleurs. Et puis demain, vendredi, s'annonce très ensoleillé. Des maxi comprises entre 29 et 31 degrés. Très belle soirée avec Émilie Mazoyer et Décibel.
2: 33 donc sur le sud-ouest.
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0: Salut à toutes, salut à tous et bienvenue dans votre Décibel du jeudi. Ce soir, on célébrera un anniversaire autour d'Elvis Presley. On jouera au Blind Test. Blind Test pour lequel vous pouvez d'ores et déjà vous inscrire en appelant Oumaïma au standard 0810 055 056. À gagner ce soir au Blind Test, c'est le nouvel album de notre invité, l'excellent Grand Corps Malade.
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0: Après avoir passé un an en famille au Québec, il est de retour, Grand Corps Malade, en France et aussi dans l'actualité discographique. Son 9e album, Voir la mer, vient de sortir. Et on en parlera avec lui ce soir, Grand Corps Malade, et dans Décibel. Et on va commencer la soirée avec l'actu musique du jour. Elle n'est pas très réjouissante, je vous préviens. 213 concerts annulés et près de 22 millions d'euros de pertes. C'est le bilan des catastrophes de cet été. Canicule, incendie, orage sur le spectacle vivant en France. C'est le Centre National de la Musique qui a fait les comptes. Et là, on ne parle que des musiques actuelles et des festivals, on va dire, de musique moderne. On ne parle même pas de la musique classique. Je sais pas comment ça s'est passé pour eux, mais ça m'étonnerait qu'on puisse jouer du Chopin en plein air quand il y a un orage. Donc, en ce qui concerne les festivals que l'on connaît, que l'on aime beaucoup, comme Garo Rock, le Chambord Live, le Son Continu, etc., des annulations vraiment terribles. Il va falloir, si vous aimez votre festival près de chez vous, acheter très très tôt vos billets pour les éditions 2027, sinon ils vont vraiment avoir de gros problèmes d'argent. On envoie évidemment tout notre amour à Solidays, parce que c'est le festival de solidarité SIDA, c'est un festival qui finance l'aide aux malades et la recherche contre le sida. Ils avaient en tête d'affiche Elena, Big Flo et Oli ou encore Orelsan. Ils étaient complets, Solidays. Toute l'édition 2026 a été annulée. Si vous voulez savoir comment les aider, rendez-vous sur leur site solidays.org. Et nous, on écoute Orelsan en envoyant toutes nos bonnes ondes pour qu'il se présente évidemment sur la scène de Solidays pour l'édition 2027. Orelsan et la rappeuse Juste Chani qui nous font une scène de ménage absolument réjouissante.
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1: C'est pas Orelsan le boss, non, sur ce morceau. C'est clairement juste Shani qu'il a eu le bon goût d'inviter. Et on envoie plein d'amour aux Solidays 2027. Ça sera votre année, les gars.
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1: Un inédit de Julien Clerc, produit par Benjamin Biolay. Mais oui, on y court. Ça s'appelle « C'est un soleil ». Ça vient de sortir, c'est magnifique. Et ça fait partie de la réédition de « Une vie ». Le dernier album de Julien Clerc, alors qu'il s'apprête à partir en tournée, cette grande tournée 2027. On en parlait en 2025 en se disant « c'est dans longtemps ». Et ben maintenant, c'est dans 5 minutes. Voici le nouveau Julien Clerc.
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C'est le nom du dernier album de Julien Clerc qui va donc sortir dans une version augmentée, notamment de cette chanson « C'est un soleil ». Notre cher Julien Clerc en tournée, il sera dimanche soir à Montluçon et puis ensuite au mois d'octobre, vous le verrez à Poissy, à Gap, à Versailles, à Châteauneuf-sur-Isère ou encore à Avignon ou Narbonne. Et puis passera donc aussi une bonne partie de l'année 2027 et notamment son anniversaire, ses 80 ans, sur scène. Allez, lui aussi sera en tournée en 2027, c'est notre invité de ce soir, l'excellent

0: encore malade. Il arrive dans Décibel pour nous parler de son 9e album, Voir la mer, un album qu'il a fabriqué, en tout cas en partie, très très loin d'ici, à des milliers de kilomètres, qu'Encore malade rentre d'une année en famille au Québec. On va prendre de ses nouvelles et écouter ses nouvelles chansons. À tout de suite.
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0: Mais quand comprendront-ils? Call Me Daddy, un coup de cœur Isimen.
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2: Je vous l'avais promis, ça y est, il est là. On passe notre jeudi soir avec Grand Corps Malade. Bienvenue.
3: Merci.
2: On célèbre ensemble la sortie de votre 9e album qui s'appelle Voir la mer, qui est sorti il y a quelques jours. Quand ça a commencé, il y a 20 ans, Midi 20 en 2006, vous imaginiez 10 albums plus loin ou pas?
3: Non. Pas du tout,
2: pas du tout.
3: Alors, vraiment pas.
2: C'est vrai, il n'y avait pas de plan de carrière.
3: Non, pas du tout. Je me demandais déjà un peu ce que je faisais là, même si j'étais très content de voir que l'album marchait et que tout de suite une tournée s'enchaînait derrière. Bah tout de suite, j'imaginais un deuxième album en disant bon, va falloir prouver aux gens qu'on n'est pas là par hasard.
2: Ouais.
3: Mais je voyais pas plus loin que ça.
2: Et voilà. Et là, Voir la mer, donc qui vient de sortir, qui est un album vraiment incroyable et par lequel il y a plein de portes pour entrer. Mais ça a souvent été ça, la musique de Grand Corps Malade. On peut rentrer par un duo, on peut rentrer parce qu'on est intéressé par le slam à l'époque, on peut rentrer... Enfin voilà, il y a plein de façons différentes. Et dans cet album-là, il y a une porte très intéressante, c'est celle du Québec, du froid et de l'hiver.
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0: Encore Malade a eu la bonne idée d'inviter Cœur de Pirate sur ce nouvel album et ensemble, donc, vous chantez cet hiver québécois. C'est une histoire vraie. Vous avez passé un an au Québec en famille.
1: Oui, c'est ça.
0: Pour préparer cet album.
1: Ouais. Bah, pour faire plein de choses. Oui. Et j'en ai profité pour commencer à préparer l'album. Mais c'était vraiment avant tout un projet familial de vivre autre chose. Pour nous, les parents, pour les enfants, de connaître cette richesse absolue, de vivre un an ailleurs, ouais. De découvrir une autre culture, de couper un peu le rythme. Je sortais de 3-4 ans très très dense en France. Donc voilà, c'était un projet familial qui s'est très très bien passé. On a adoré notre année à Montréal.
0: Bon, mais là vous êtes rentré, on vous garde un peu. Hein.
1: Je suis là, je suis rentré, plein d'envie d'être ici aussi.
0: Bon, alors, je le disais tout à l'heure, 20 ans de carrière, Grand Corps Malade, donc 9 albums, 2,5 millions de disques vendus, 800 concerts, 3 victoires de la musique. Et puis comme vous n'aviez pas assez de choses dans votre agenda, vous êtes rajouté le cinéma et vous avez bien fait. 9 nominations au César pour vos 3 films, 2 bouquins aussi. Enfin voilà, tout ça, ça donne le vertige. Il y a cette chanson qui m'y fait penser dans votre nouvel album qui s'appelle On m'appelle artiste.
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0: c'est un mot mystérieux, mais en même temps, j'aimerais bien avoir votre définition. Grand corps malade, après tout ce qu'on a dit sur votre parcours, les concerts, la musique, le cinéma, les bouquins, etc. C'est quoi votre définition d'artiste?
1: J'en ai pas, justement. J'ai toujours pas compris ce qu'il y avait derrière ce mot-là. C'est pour ça que j'ai essayé d'écrire une chanson qui s'appelle On m'appelle artiste, où je m'amuse à essayer de trouver des définitions, évidemment. En plus, surtout quand ça arrive un peu par hasard. C'est pas comme si depuis l'âge de 8 ans, je voulais être artiste. Moi, j'ai découvert le slam à 27, 28 ans. Moi, je voulais être sportif. C'était surtout ça, mon truc. Et du coup, j'ai découvert un peu ce mot-là. Et déjà dans le slam, avant même de faire un disque, on disait, ouais, c'est des artistes, tout ça. Je dis, ah bon? Je mérite déjà ce mot-là? J'étais pas sûr, tu vois. Ouais. Et puis, à force, je commence à l'accepter, à l'apprivoiser. Et c'est un mot que j'aime bien, finalement, et dont je suis assez fier d'être artiste. Mais j'ai l'impression qu'il cache mille définitions. C'est pour ça que j'ai écrit ce morceau-là. Et puis, être artiste, c'est aller chercher des choses un peu en soi, un truc un peu introspectif pour livrer ses pensées et puis aussi pour avoir un regard sur le monde. Et puis, la fonction d'artiste a aussi, j'ai l'impression, une espèce de responsabilité. Bon, voilà, ça renferme beaucoup de choses, quoi.
0: Alors, c'est un artiste que l'on accueille ce soir dans Décibels, Grand Corps Malade, ce 9e album, Voir la mer. Dessus, il y a une chanson qui s'appelle 20 ans plus tard, parce qu'il fallait quand même marquer le coup.
1: Ouais, 20 ans, c'est quand même un chiffre rond, c'est un chiffre intéressant.
0: Ouais.
1: C'était l'occasion de faire quand même un petit bilan, de jeter un œil dans le rétro, et en même temps, cette chanson 20 ans plus tard, c'est pas juste pour faire un bilan, c'est aussi pour me demander où j'en suis aujourd'hui. Ouais. Donc vous allez vite comprendre, je ne spoil pas, qu'en fait c'est le Fabien de 2006 qui parle et qui interpelle le Fabien de 2026 pour savoir un peu où il en est.
0: Ah, écoutez ça, Grand Corps Malade. 20 ans plus tard.
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0: Alors, Grand Corps Malade, est-ce que 20 ans plus tard, la question est posée dans la chanson, vous écrivez encore pour les bonnes raisons?
1: Eh bien, je me suis posé la question sur ce morceau. Ouais. Est-ce que j'ai 100% la réponse? Je ne sais pas. Ouais. C'est difficile de faire complètement abstraction de ce qui se passe par la suite. En gros, cette question-là, c'est un peu, quand je dis, est-ce que 20 ans plus tard, tu crois que t'es plus fort que moi?
0: Oui.
1: C'est un peu le combat de l'innocence contre l'expérience.
0: Ouais.
1: C'est quoi le plus important pour écrire? Est-ce que c'est connaître un peu le métier, avoir des petites habitudes d'écriture, ou est-ce que c'est juste l'inexpérience, la fraîcheur et l'innocence du début? Et c'est vrai que quand j'écris aujourd'hui, j'essaye de faire abstraction de tout ce qui se passe par la suite.
0: Ouais.
1: C'est-à-dire de pas dire, tiens, tel journaliste va sûrement me poser la question, ou tiens, le public va plus aimer cette chanson que l'autre, etc. Et ça, je me posais pas ces questions au début. Donc l'idée, c'est est-ce que j'arrive aujourd'hui à faire abstraction de tout ça et d'être juste avec mon texte? Et je pense que oui, de temps en temps, voilà, c'est la magie de l'inspiration.
0: C'est
1: de,
0: ça.
1: D'un seul coup, je ne fais qu'un avec mon texte et j'oublie tout le reste. Est-ce que je l'oublie tout le temps? Je ne sais pas exactement.
0: L'avantage quand même de l'expérience, pour ne pas dire prendre de l'âge, ça c'était sur l'album d'avant, on en avait parlé.
1: Mais ça va mieux, j'ai perdu un peu d'âge là.
0: Oui, un vrai gamin. Est-ce que l'avantage, c'est quand même aussi de ne pas connaître quelques petites techniques, pas tellement les esbroufes pour parce qu'on sait comment écrire, mais plus pour convoquer l'inspiration. C'est-à-dire que avant, quand on démarre, ben finalement on est inspiré, on sait pas quand, on sait pas pourquoi. Est-ce que vous maintenant vous savez, est-ce que par exemple le fait de partir un an à l'étranger, etc., vous vous êtes dit, tiens, là j'installe les bonnes conditions pour que la muse arrive?
1: Franchement, je crois pas.
0: Non.
1: C'est ça, enfin, en tout cas pour ma part, hein,
0: c'est ce qui
1: est complètement magique avec l'inspiration, c'est que je ne sais pas comment
0: Toujours
1: on la convoque.
0: Génial, au bout de 9 albums.
1: Il n'y a pas de conditions pour écrire, j'ai pas une routine pour essayer de convoquer l'idée, le concept ou l'inspiration. Non, ça reste assez aléatoire, ça reste au feeling. Tiens, j'ai une idée qui vient, bah pourtant c'était pas le bon moment, je me gare et j'écris 2-3 trucs sur mon téléphone.
0: Ouais.
1: Voilà, ça reste un peu je ne sais pas comment ça vient.
0: Alors les duos, ça c'est quelque chose évidemment de très important dans votre carrière. Depuis 2020, le carton de l'album Mesdames, où on vous entendait avec Louane, avec Laura Smet, avec Camille Lelouch, évidemment chanson de l'année, Mais je t'aime, aux Victoires de la Musique. Il y a des invités aussi sur ce nouvel album. Il y a Stilto.
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0: On en avait parlé quand vous étiez venu nous voir avant les grandes vacances. Invité aussi, donc Cœur de Pirate, on en a entendu quelques mesures tout à l'heure. Et puis Mentissa ou encore SDM. Comment vous fabriquez votre liste d'invités?
1: Là, c'est pareil, hein, c'est vraiment au feeling de rencontres, d'envie. Mentissa, on s'est croisé plusieurs fois. Et puis, la première fois que je l'ai vue, j'avais chanté à The Voice avec elle. Elle était encore toute débutante.
0: Elle était candidate.
1: C'était il y a 5 ans, je crois que c'est la première fois qu'elle chantait en duo avec quelqu'un.
0: Oh,
1: et puis, on s'est recroisé après. Deux, trois fois. Et j'ai eu envie d'un duo vraiment avec elle, là, pour le coup, pour mettre en valeur sa voix. Elle a une voix incroyable et on a écrit une chanson vraiment pour mettre en valeur sa voix. Elle est incroyable. C'est un morceau qui s'appelle Ça ira.
0: Vous dites on a écrit, ça veut dire que vous partagez la plume aussi, vous déléguez ça au...
1: Non, quand je dis on, c'est plutôt parole et musique. Moi, le texte, c'est moi.
0: Le texte, c'est vous.
1: Mais après, il y a Nicolas, le grand artisan musical de l'album, Nikola, parce que c'est aussi un chanteur, auteur-compositeur, pour aller écouter ce qu'il fait. Et il est très, très fort. Et quand je dis on, c'est qu'on a beaucoup bossé ensemble. Ouais. Des fois, on crée musique et paroles en même temps, dans le même studio. Et puis, pour finir sur les duos, donc il y a un duo avec SDM. J'avais envie d'un morceau un peu plus hip-hop avec un rappeur plus jeune que moi. J'avais déjà fait Oxmo, Kerry James, ça. J'avais envie d'une autre génération. Et là, pour le coup, Nicolas et ses potes Achille et Noé m'ont fait une prod musicale exceptionnelle qui a donné le morceau Trace.
0: Et ils vous ont mis aussi à la disco.
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0: Et ce soir, pour le public, je peux rester 3 heures debout.
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2: On adore cette rythmique disco à la Nile Rodgers, à la chic, avec ses guitares, etc. C'est un goût musical que vous avez depuis longtemps ou c'est une envie récente?
3: Non, le funk, c'est vraiment quelque chose qui fait partie aussi de mon passé. Ouais. Alors, j'avais jamais posé un texte sur une musique aussi funk.
2: J'ai dit disco, c'est disco funk.
3: Il y a un morceau aussi sur l'album qui s'appelle Je sais pas faire sans toi, qui est carrément disco. Ouais. Mais en tout cas, c'est peut-être surtout la scène qui me donne envie de ce genre de morceau.
2: Évidemment.
3: Parce que sur scène, on imagine bien qu'on va finir le concert très festif avec ça. Et en plus, c'est un morceau, les failles, ça parle de nos failles, de nos faiblesses, de nos fragilités qui finalement peut-être sont des forces, puisque c'est à travers nos failles qu'on voit le talent, la lumière.
2: Ouais.
3: Et du coup, c'est un vrai texte. C'est pas juste parce qu'on fait un morceau rythmé qu'on met pas de texte dessus. C'est un texte important pour moi qui parle de plein de choses, mais ça n'empêche pas de le faire sur une musique funk.
2: Et on dansera donc sur la tournée de Grand Corps Malade qui commence au mois de janvier, grande tournée des Zéniths. Rendez-vous le 21 janvier à Toulouse, puis Bordeaux, Orléans, Brest, Rennes, Caen. Ensuite au mois de février, Saint-Étienne, Poitiers, Nantes et puis Montbéliard. Et puis Paris, deux fois l'Adidas Arena les 12 et 13 mars prochains. En gros, toute l'année 2027, Grand Corps Malade la passera sur scène. Et puis un bon bout de la soirée aussi avec nous. Alors à tout de suite.
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5: Si vous devez vous déplacer ce jeudi et plus tard dans le week-end dans notre département, eh bien gardez un œil sur les conditions de circulation, ça peut vraiment aider. Le conseil départemental de la Creuse rappelle que les éventuels travaux, déviations et perturbations du réseau routier sont signalés en temps réel sur le site InfoRoute 23. En plus de les recevoir en écoutant Ici Creuse, c'est le réflexe tout au long de votre journée. Avant de prendre la route pour Guéret, Aubusson ou la Souterraine, un rapide coup d'œil peut bien sûr vous éviter. Donc un détour de dernière minute, vous l'aurez compris. Et puis justement, si vous souhaitez sortir à petit prix ce soir, direction Guéret, le site de Courtille et son camping vous propose encore son rendez-vous barbecue street food, accessible en famille et en plein air si la météo reste favorable comme prévu. Prévoyez de l'eau, un chapeau et profitez des températures agréables annoncées pour cette fin septembre. Et d'ailleurs, n'hésitez pas, continuez à nous signaler vos infos sur WhatsApp.
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2: Grand Corps Malade et ce soir l'invité de Décibel, son 9e album s'appelle Voir la mer.
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0: Est-ce que c'était important pour vous qu'il y ait une grande diversité musicale, diversité de styles même? Parfois vous chantez, parfois vous murmurez, parfois vous slamez fort. C'était important que ce soit aussi différent?
1: Ouais, moi j'aime vraiment passer d'une ambiance à une autre. Ouais. Alors déjà au niveau des thèmes, j'aime bien avoir des thèmes variés, des textes plus durs, plus sérieux, plus doux, plus festifs. J'aime bien varier les thèmes et du coup, bah, la musique suit ces thèmes-là. Ouais. Et moi j'aime bien sur l'ensemble d'un album, justement, qu'on passe par ce genre de moment. Voir la mer, c'est un morceau très planant, très doux, où on peut fermer les yeux, et d'autres juste avant les failles où on a envie de danser. Voilà, j'aime bien vraiment varier ces humeurs-là. C'est la même chose sur scène. J'aime bien qu'on passe vraiment d'une ambiance à une autre. Cette espèce d'ascenseur émotionnel, comme on dit. Ouais, j'aime bien ça. Et puis, ça reflète la vie, quoi.
0: Oui, c'est ça.
1: La vie, tu te réveilles le matin, t'es fatigué, t'es pas de bonne humeur, t'as un coup de fil, hop, t'es joyeux. Ça passe d'une humeur à une autre. Et bon, voilà, bah, le disque, c'est un peu ça.
0: Et puis aussi, entre réalité et fiction. Ça aussi, c'est un truc important. Inventer parfois des histoires, raconter l'histoire de quelqu'un, réel ou pas, on sait pas.
1: Ouais,
0: parfois, on parlait de vous.
1: Ouais, souvent, je parle de
0: souvent
1: moi quand même.
0: Ouais.
1: Et après, même quand je parle des autres, je parle un peu de moi, ou vice-versa. Quand je parle de moi, je parle des gens. Mais oui, c'est souvent quand même très lié à des choses existantes.
0: Allez, c'est l'heure du questionnaire des choix cornéliens. Mon cher grand corps malade, il faut choisir accent québécois ou accent parisien.
1: Accent québécois. J'adore leur accent. Je ne leur ferai pas l'affront.
0: Vous n'arrivez pas à le faire.
1: Je suis nul en accent québécois. Mais par contre, je l'adore, vraiment.
0: Bon, si vous deviez manger un seul plat tous les soirs pendant un an à partir de ce soir, ce serait quoi?
1: Pâte gruyère.
0: Ouais, c'est pas
1: si
0: mal,
1: vraiment
0: pas
1: c'est tous les soirs, on va un truc pâte gruyère. Je pense qu'il y a une époque où je mangeais ça tous les
0: pour
1: soirs.
0: Pour de vrai.
1: Je sais que j'y arrive.
0: C'est ça. C'est que vous pouvez survivre.
1: Ouais, je sais.
0: Votre prochain déménagement, alors après le Canada, c'est la Belgique ou la Suisse?
1: Je sais pas. Là, pour l'instant, c'était très bien ce déménagement, mais là, ouais, on va rester un petit peu à Paris.
0: Question élégance maintenant pour la tournée à venir. Vous préférez ne jamais jouer devant plus de 100 personnes ou alors ne faire que des zéniths, mais vous êtes en legging?
1: Oui.
0: Ouah,
1: ça, c'est un choix cornélien.
0: Oui, alui. Oui.
1: Ouais, je pense que tant pis, on va refaire des petites salles.
0: Le style avant tout, ouais. Je comprends. Même moi, je ne sais pas si je sors en legging en vrai. C'est compliqué. Si vous pouviez devenir virtuose d'un instrument, là, dans l'instant, c'est quel instrument qui vous fait rêver?
1: Oh, la guitare. Le piano, c'est classe, mais tu ne l'emmènes pas sur ton dos, le piano.
0: Non.
1: Donc, pour briller autour du feu ou sur la plage, c'est une galère. Alors que la guitare, voilà, ça serait bien.
0: Ok, et puis dernière question qui va nous amener lentement mais sûrement vers la prochaine chanson, un extrait incroyable du nouvel album. Grand corps malade, qu'est-ce qui est le plus choquant pour vous? Ne pas trier ses déchets ou ne pas voter?
1: Bah, les deux sont chiants, hein.
0: Ouais.
1: Mais non, quand même, je pense que le plus choquant c'est ne pas voter. Voilà. Il se prépare des élections importantes et je pense que c'est important. Il faut rappeler toujours aux gens que les gens qui vont être élus vont utiliser nos impôts. Voilà, je disais souvent ça aux jeunes qui votaient pas, etc. Je disais, attends, mais tes parents, ils payent des impôts. Et donc, qui va utiliser cet argent-là? Bah, c'est les gens qui nous dirigent. Donc, il vaut mieux les choisir.
0: Exactement. Et comme grand corps malade n'a jamais fait grand mystère de son implication, oui, dans la vie citoyenne, et qu'effectivement une élection importante présidentielle approche dans quelques mois, il y a une chanson qui regarde tout ça en face sur le nouvel album. Elle s'appelle Pas de fatalité. On l'écoute puis on en parle après. Grand corps malade et dans Décibels.

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0: Fatalité, Grand Corps Malade, sur l'album Voir la mer. C'est... C'est fou parce qu'il y a encore quelques années, il y aurait eu peut-être un cœur d'artiste avec vous sur ce morceau. Là, c'est pas le cas. Vous êtes tout seul, vous n'avez pas peur, hein, vous y allez. Est-ce que c'est une question que vous vous êtes posée, de savoir si vous alliez être tout seul à avoir ce discours-là ou pas ?
1: Non, pas trop. Au moment d'écrire ça, c'est venu assez naturellement, sans me poser de questions. On parlait tout à l'heure est-ce qu'on garde un peu d'innocence et de spontanéité, ouais. Là,
0: voilà. Spontané.
1: Là, c'était très spontané. Après, la question est de se dire, est-ce qu'on le met sur l'album ou pas? Donc oui, je me suis dit que c'était important de le mettre sur l'album. Et c'est vrai que plusieurs fois, cette phrase est revenue de me dire, c'est courageux de faire ça et c'est là où on voit justement la dérive. C'est qu'il y a 10 ou 15 ans, personne n'aurait trouvé ça courageux de faire une chanson qui s'inquiète de la montée du racisme. Et 15 ans plus tard, c'est presque courageux. On se dit, mais on n'entend pas beaucoup ce genre de choses. Donc ça c'est très révélateur de notre époque.
0: Il y a aussi quelques mois, en interview, de manière très innocente, Souchon avait dit, oh, mais non, les Français sont pas assez cons, ça n'arrivera pas. Et il y a eu une volée de bois vert contre Alain Souchon, qui est quand même l'équivalent de la Tour Eiffel en chanson. Et donc oui, ça a changé, ça. C'est vrai que... alors peut-être c'est l'ère des réseaux sociaux.
1: Oui, sûrement. C'est sûr qu'on peut tellement s'exprimer et se lâcher un peu de manière anonyme sur les réseaux sociaux que forcément, il y aura des réactions, certainement. Je m'y attends, ça ne m'inquiète pas trop. Déjà, je ne lis pas trop les commentaires sur les réseaux sociaux.
0: Oui.
1: Mais en tout cas, voilà, je me suis pas posé plus de questions que ça. Je l'ai fait, j'ai fait ce texte avec mes pensées et mes valeurs.
0: Ouais. Et du coup, on en revient à une des toutes premières questions que je vous ai posées quand vous êtes arrivé sur la définition d'artiste. Et vous m'avez dit que vous l'aviez pas là sous la main, mais que il y avait tout un tas d'éléments et notamment une certaine responsabilité. Et donc, j'imagine aussi, c'est votre sens de la responsabilité qui vous a poussé.
1: Ouais, c'est ça. Pour moi, un artiste, évidemment, il doit exprimer ses sentiments, et souvent, ses propres sentiments sont des sentiments universels, et c'est cela que quand tu parles de paternité, d'amour, de deuil, ouais, ça parle à tout le monde. Et puis, il y a aussi un versant où les artistes, je pense, doivent être concernés par le monde qui les entoure et avoir un regard sur ce monde-là. Et notre monde, aujourd'hui, c'est celui-là. Et notre pays, en ce moment, il est très tendu sur ces questions-là, donc je peux pas faire comme si ça n'existait pas.
0: Après, Grand Corps Malade, il est vrai, a regardé la France depuis le Québec. Pour ceux qui prennent l'émission en route, vous êtes parti vivre un an là-bas, au Québec. Et donc, sur votre album, il y a votre lettre à France. Nous, on connaissait celle de Paul Naref. Paul Naref qui écrivait « Depuis que je suis loin de toi, je suis comme loin de moi ». Grand Corps Malade écrit une drôle de lettre à la France.
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0: Drôle de lettre, comme à une ex, hein.
1: Ouais, c'est ça.
0: Tu me manques pas.
1: Là, on a spoilé tout de suite, mais c'est vrai que la chanson démarre comme ça, comme si j'écrivais à une ex qui ne me manque pas, où je lui en mets comme un peu plein la gueule. Je lui parle de tous ses défauts. Et c'est important de le dire parce que je vois déjà, on parlait des commentateurs qui disent, alors, si t'aimes pas la France, pourquoi t'es revenu, hein, reste là-bas, etc. Non, justement, dans le troisième couplet, je dis à quel point j'aime mon pays, j'aime la France, et c'est pour ça que je suis exigeant et que je lui fais des reproches. Mais voilà, c'est mon pays et je suis revenu parce que je l'aime. Mais c'est vrai qu'il y a beaucoup de choses qui m'agacent.
0: Voilà, mais il est revenu.
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0: Et non seulement il est revenu, mais il a sorti un album magistral, Voir la mer, le nouvel album de Grand Corps Malade. Et cette grande tournée 2027, en quelques mots, à quoi on peut s'attendre? Alors, On a compris le côté festif, disco, dansant, mais pas que. Et puis un corpus de 9 albums, va falloir faire des choix.
1: Ouais,
0: là, hein.
1: C'est ça, ça va être ça la galère. Là, je vais me pencher sur la fameuse setlist.
0: Ouais, c'est pas fait là, c'est en ce moment.
1: Non, c'est en ce moment. Voilà, là, je laisse sortir l'album et puis je vais commencer à travailler sur ce concert. Évidemment, je vais faire la part belle à voir la mer. Ouais. Avec tous les derniers petits morceaux chouchou qu'on a en date. Et puis après, oui, je vais me pencher sur les 8 albums précédents. On va évidemment ressortir les classiques, ceux que les gens attendent. On parlait de Mais je t'aime, de Derrière le brouillard, de Nos plus belles années, ceux que certainement les gens ont envie d'entendre et de chanter avec moi. Et puis après, je vais peut-être ressortir quelques anciens, quelques inédits, quelques nouveautés. Je ne sais pas encore, je vais me pencher là-dessus bientôt.
0: Eh ben, bon travail et par avance, très bonne tournée. Grand Corps Malade, merci beaucoup d'être venu.
1: Un grand merci à vous.
0: À très bientôt.
1: À bientôt.
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Dame de Carreau incarne une pop française électro-lumineuse et sincère. Elle invite à un voyage intérieur porté par le titre « Mon monde à moi » comme un hymne à la reconnexion à soi.

0: mon monde à moi, Dame de Carreau. Un coup de cœur ici même.
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2: Il est temps de jouer au blind test pour gagner l'album de Grand Corps Malade, le fameux Voir la mer. Et pour jouer avec nous et remporter ces albums dédicacés par l'artiste. Oui, il vient de les signer en quittant le studio. Il y a Thierry et il y a Didier. Bonsoir à tous les deux.
3: Bonsoir Émilie, bonsoir Thierry.
2: Bienvenue.
4: Oui, bonsoir Didier, bonsoir Émilie.
2: Bonsoir, très très contente de jouer avec vous messieurs. Je n'ai pas encore donné le thème du blind test, je le révèle immédiatement. Il s'agit de la danse. Oui, il faut danser, même Grand Corps Malade l'a dit, il a choisi voilà, des instrumentaux plutôt rythmés, certains même disco ou funk pour ce nouvel album, en pensant à la scène, au fait que ça fait du bien de danser. Alors il y a des chansons qui parlent de danse, et mes chers Thierry et Didier, on va tenter de vous les faire deviner. Mais avant, je voulais vous annoncer que, quoi qu'il arrive, vous avez chacun gagné un exemplaire de l'album de Grand Corps Malade dédicacé.
3: Merci.
2: Oui,
3: oui. Merci.
2: Oui, c'est gagner d'abord, jouer ensuite. Je vous rappelle les règles du blind test. On vous passe donc de la musique et il faut retrouver le plus rapidement possible le nom des interprètes des chansons qui arrivent. Il vous faudra donner votre prénom avant de donner votre réponse pour que je sache lequel de vous deux a été le plus rapide. Ok, messieurs ?
3: Ok, madame.
2: C'est bien. Alors c'est parti, cher Didier, cher Thierry. Première chanson qui fait danser, dites-moi, mais qui chante ça?
4: Ah ben, Tiki, ah ben.
2: Oui!

0: Soleil, cette chanson qui vous a fait démarrer tous les deux à toute vitesse. Didier, Thierry, je pense que tout le monde a donné son prénom, la réponse en même temps, donc je mets un point partout.
1: Oh, c'est gentil, merci.
0: Voilà, parce que je sens bien que c'était trop facile aussi. Il faut que, j'augmente le niveau. Hein, je vois bien, vous êtes imbattable. Thierry, Didier, on continue à danser. Une chanson qui propose même de danser sur plusieurs rythmes et dans plusieurs positions. Allez, dans 5 secondes, vous aurez sa voix. Ça va vous aider, je pense.
1: Didier. Charles Aznavour.
0: Oui, bravo.
2: Bravo, Didier. Jour contre jour.
1: C'est pas trop ma génération.
0: Ah, Thierry, c'est vrai. Aznavour, c'est intergénérationnel, non?
1: Ah oui, quand même. Mais j'écoute pas trop.
0: C'était bien les plaisirs démodés où l'on danse joue contre joue. Charles Aznavour. Allez, on danse encore. Dites-moi, qui nous donne envie de danser comme ça?
1: Didier.
0: Oh là là, Didier.
1: David Bowie.
0: Oui.

0: Prince, David Bowie. Bon, Didier, c'est un peu notre DJ ce soir.
1: Bravo. Il est très fort.
0: Didier, non, le
1: DJ. Il est très fort. Hein.
0: Bah oui.
2: Non.
0: Mais alors Thierry, parce que je suis quand même intriguée par cette histoire de Charles Aznavour qui n'est pas de votre génération.
1: Non, j'ai reconnu quand même la voix après.
0: Mais c'est qui alors vos références?
1: Moi, c'est plutôt Daniel Balavoine.
0: Ah bah Balavoine, magnifique, ouais.
1: Oui, magnifique, ouais. C'est Pastormania, forcément.
0: Ouais.
1: Michel Berger, France Gall.
0: Oui, c'est bien, c'est un peu tout la même famille musicale.
1: 80,
0: ouais, les années 80. Ok, ah bah, sachez qu'on a une super web radio, la web radio ici, années 80, avec en tête de proue l'ami Laurent Petit-Guillaume. Je vous recommande.
1: Je vous écoute.
0: Ah, bah voilà, bah, je vous recommande, si vous ne l'avez pas encore écouté, vous allez trouver ça sur le site ici.fr ou sur votre application ici. Bon, en tout cas, Thierry et Didier, je suis bien contente d'avoir joué avec vous. Je vous envoie l'album de Grand Corps Malade.
1: Merci beaucoup, Amélie. Merci,
0: je vous embrasse Thierry et Didier. N'oubliez pas, les amis, le blind test, c'est tous les soirs du lundi au vendredi. Et puis les auditrices et les auditeurs sont aussi non seulement les bienvenus, mais sont recherchés comme une denrée rare et précieuse pour notre émission du dimanche. Les auditrices et les auditeurs d'ici ont leur émission, ont leur décibel. C'est le dimanche à 19h et c'est le soir où on ne passe que des chansons que vous avez choisies. Et c'est vous qui les présentez. Voilà, vous êtes au téléphone, bah comme à l'instant Didier et Thierry, vous présentez les chansons que vous avez choisies. On les écoute tous ensemble. Décibel du dimanche soir. Donc, si vous avez envie de participer, vous pouvez dès maintenant nous envoyer un email. Notre adresse, c'est décibel avec un S @radiofrance.com. Dans le mail, vous mettez votre numéro de téléphone pour qu'on puisse vous rappeler et aussi le nom de la chanson que vous avez envie de partager. Pour le moment, puisque le thème du blind test était la danse, eh bien, dansons. Pas joue contre joue avec Charles Aznavour, non, comme des petits fous, avec justice.

0: Je viens de réaliser, et je vous avoue que je ne me sens pas très bien, cette chanson aura 20 ans l'année prochaine. Ça veut dire vraiment que, voilà, si vous avez dansé là-dessus en étant majeur, eh ben vous êtes officiellement vieux. Mais c'est pas très grave, écoutez. D-A-N-C-E, Dance, tiré du premier album de Justice. Vous savez, l'album avec la croix dorée sur le fond noir, qui a lancé le phénomène Justice, d'abord en France et puis partout dans le monde. Eh ben il était sorti en 2007. Et donc, oui, j'ai bien compté deux fois tous mes doigts. Et ça fera bien 20 ans l'année prochaine. Actualité aussi autour de Justice. Ils ont participé au troisième album d'Angèle, l'excellent Instinct. Oui, moi je peux dire qu'il est excellent parce que j'ai déjà écouté. Il est vraiment bien. Il y a Justice, notamment sur le titre What You Want. Et l'album d'Angèle sort le 16 octobre. Ne le ratez pas.
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0: Et allez, on termine l'émission dans les années 50, 1957, très exactement. Elvis Presley est évidemment une immense star aux États-Unis. Et en plus d'être une star de la chanson et du rock'n'roll, on fait de lui une star de cinéma. Il joue dans le film musical Le Rock du Bagne, sorti lui aussi en 1957. Et la bonne nouvelle, c'est que les chansons qui accompagnent le film, eh bien, sont à la hauteur du talent du King, talent rock'n'roll. En ce qui concerne son jeu d'acteur, vous vous ferez une idée, c'est de toute façon assez mignon de revoir les films des années 50, hein, parce qu'il y a une certaine naïveté, une certaine façon de faire du cinéma qu'il n'y a plus, évidemment, aujourd'hui. Mais voilà, on écoute ce Jailhouse Rock, sorti le 24 septembre 1957, il y a pile 69 ans.

0: Rock, Elvis Presley dans vos petites oreilles, les amis. Et Décibel, c'est déjà fini. Merci à l'équipe de l'émission. Il y avait Emma Quenardel, Oumaïma Abbas, Iris Guitoni, Thomas Demol et Mélodie Chaïb. Demain, notre invité sera le chanteur Kali.
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4: Salut tout le monde, bonsoir et bienvenue, les 20h tout juste sur ICI. Je suis très heureux de vous retrouver autour de ce rendez-vous 100% positif. Une heure de bonne initiative, une heure pour se balader dans vos villes, dans vos régions, dans vos départements, et puis connaître aussi vos actions originales, celles qui marchent. On parlera de nature et d'environnement, on vous donnera la parole, on s'intéressera à ceux et celles qui entreprennent en France. Bref, c'est un tour de France, un tour d'horizon qui prend le pouls de notre société. Il n'y a pas que Paris dans la vie. Ça commence maintenant. Avec un invité, c'est un cuisinier français que l'on ne présente plus, découvert lors de la 3e saison de Top Chef sur M6. Il est aussi à l'aise derrière les fourneaux que derrière un micro. Vous allez l'entendre d'ici 21h, animateur de télé. Il se frottera également à la scène. Il prend le temps aussi de vous écrire de bons conseils à travers des livres. C'est un épicurien qui prend la direction, il y a quelques années, du 19-20, restaurant de l'hôtel Prince de Galles à Paris. Je reçois ce soir Norbert Tarrère. Et bonsoir Norbert Tarrère.
5: Bonsoir Eric. Alors attends, bonsoir Eric. Et votre prénom c'est Eric ou Sébastien?
4: Moi c'est Eric.
5: Eric, enchanté.
4: Mais c'est vrai qu'on m'a souvent appelé Bastien.
5: Bah oui.
4: Vous n'avez pas eu ce problème?
5: Ah non, quand tu t'appelles Norbert, t'as pas ce problème là.
4: Bon, je suis ravi de partager cette balade parce qu'on va un petit peu se promener. Norbert, je sais pas si vous êtes du genre, vous aimez bien prendre une télécommande, boum, feuilleter les albums photos et regarder ce que vous avez fait avant, ou au contraire, c'est je fonce.
5: Je fais des rétros de temps en temps, mais je pense que la vie c'est un peu comme le pare-brise et une voiture. Le pare-brise c'est l'avenir, c'est ce que vous allez voir arriver.
4: Ouais.
5: Et le passé c'est vraiment le rétroviseur, c'est ce qui s'est passé derrière. Et je l'oublie pas, je regarde toujours un petit coup d'œil dedans, mais je regarde toujours ce qui est en face de moi.
4: Alors on va voir ce que l'on va voir dans ce rétro ce soir. Le premier endroit en tous les cas qui compte pour vous, c'est Enghien-les-Bains.
5: C'est mon lieu de naissance.
4: C'est là où vous êtes né, alors oui. C'est en banlieue parisienne, c'est à quelques kilomètres de Paris.
5: Exactement.
4: Quelle image, Norbert Tarrère, vous vient quand on parle d'Enghien-les-Bains?
5: Eh ben, Enghien-les-Bains, on dit champ de course, on dit casino,
4: ouais.
5: Parce que en banlieue parisienne, on s'attend toujours à avoir quelque chose d'un peu plus banlieue, et non, Enghien-les-Bains, 95, entre Niché, entre Épinay, entre Saint-Gratien, Montmorency, Soisy, il y a un hippodrome, il y a toujours eu un casino, il y a eu deux beaux hôtels tenus par un groupe français, et il y a le lac, alors qui est pour moi pas un lac, ça reste un étang, ni plus ni moins, parce que c'est
4: pas très grand, voilà. Il y a plus grand, on est d'accord.
5: Voilà, et puis c'est mes premiers pas, 12 ans après, parce que je suis revenu 12-13 ans après ma naissance, pour aller voir un film au cinéma et manger mon premier fast-food.
4: C'est vrai,
5: ouais.
4: C'était Enghien-les-Bains.
5: Exactement.
4: Moi je trouve que c'est sympa, alors j'ai la chance de connaître un peu Enghien-les-Bains, c'est le week-end, la sortie sympa quand on vit à Paris, par exemple.
5: Oui.
4: Il y a quelque chose de champêtre, quelque chose. Voilà, c'est un peu un environnement qui est agréable.
5: C'est un moment. Oui, c'est des petites villes agréables, comme on peut retrouver l'Isle-Adam ou d'autres villes comme aussi Port-Cergy. Ce qui donne à la banlieue cette nuance de dire que on n'est pas forcément obligé toujours de se diriger sur Paris pour vivre des moments, on va dire. Élégant. Je trouve ça élégant, Enghien. Je trouve que c'est élégant.
4: Je suis d'accord.
5: C'est sympa, c'est apaisant.
4: Norbert, vous grandissez dans une famille d'artisans,
5: oui.
4: Métier de bouche,
5: oui.
4: Maman charcutière.
5: Oui.
4: Papa.
5: Poissonnier.
4: Dans le poisson.
5: Oui.
4: C'est génial. Enfin, votre destin, il était plié, quoi.
5: Même pas. Pas du tout, parce que je voulais faire du foot, moi. Mais,
4: on va en parler,
5: mais dans l'amour que j'avais pour mon père, que je portais à mon père, je voulais être poissonnier.
4: Bah, et cet amour, il va loin, parce que j'ai cru comprendre que vous cachiez parfois dans la camionnette ou dans la voiture.
5: Exactement.
4: Avec un doudou, c'est ça?
5: Exactement.
4: Votre couette?
5: Exactement. Mon père, il conduisait une marque allemande AW. C'était un LT35. La cabine réfrigérée, c'était de la Lambray, donc c'est qui est fait dans l'Ain. Non, vrai, voilà, je le dis, hein, ça existe toujours, mais c'était racheté. Et en fait, je montais dans ce camion, et à minuit, et je dormais dans le camion, parce que je voulais être sûr de pouvoir partir avec mon père à Rungis. Alors, Rungis, ceux qui connaissent, je vais vous le dire, c'est Euro Disney. pour les enfants. Sauf que bah Mickey et Minnie, Rungis, c'est un Dora, c'est une dorade et un macro.
4: À quel point Rungis est important pour l'assiette des Français, Norbert Harrer?
5: Bah pour déjà, on parle, il y a pas que Paris qui compte, hein, mais Paris, Rungis, c'est le plus grand marché en Europe déjà à la base. On ferme Châtelet-Les-Halles pour l'histoire et on vient ouvrir Rungis dans les années 70. On ouvre 10 pavillons entiers de poissons, donc un pavillon couvre à peu près 10 mandataires de poissons, 110 mandataires de poissons à l'époque, autant de légumes, autant de viande, autant de fleurs, autant de fromages. C'est une ville dans la ville, Rungis. C'est le ventre de Paris. Et c'est pour moi le ventre de l'Europe. C'est là où tout se niche. Et donc, quand vous grandissez dans cette ville, vous en prenez une culture incroyable.
4: Mais vous avez grandi dans les marchés.
5: Oui.
4: Marché, on pourrait peut-être parler celui de Saint-Flève-d'Hermont aussi.
5: Exactement.
4: C'est là où vous alliez
5: avec
4: votre papa.
5: Le portail, ils sont encore orangés. Je suis passé il n'y a pas si longtemps. À côté, avant, il y avait un commissariat de police. Non loin d'un collège, après que j'ai visité le collège Jules Ferry, il y a aussi le marché d'Aubonne. Un peu plus loin, en 78, on avait le marché de Conflans, le marché de Sannois, le marché de Saint-Prix. Vous avez le marché de Saint-Leu. Enfin, on faisait tous les marchés couverts qui existaient dans
4: le 84. Il y a des marchés en extérieur.
5: Exactement.
4: Aussi.
5: Oui, ils avaient celui d'Orwell qui est magnifique.
4: Mais tout ça, ça a forgé votre personnalité. Vous avez pris le temps, peut-être inconsciemment, gamin, d'observer voilà, les gens, la vie, parce que c'est une ville dans la ville aussi.
5: Exactement.
4: Un marché. Hein.
5: Un marché, c'est vrai, c'est pour ceux qui s'imaginent, qui n'arrivent pas à s'imaginer, c'est vrai que vous rentrez dans une émulation où on est tous, quelque part, concurrents, d'accord, mais on vient tous additionner nos talents pour faire vivre le terroir et vivre aussi notre commerce. Donc tous les poissonniers se connaissent, même s'ils se tirent un peu la bourre, et tous les charcutiers, tous les marchands de légumes, les primeurs, les fleurs, les fromagers. En fait, c'est tout ça qui fait que, en étant dans une émulation de tirer les choses vers le haut, vous allez réussir. Ouais.
4: Alors Norbert, vous passez une partie de votre scolarité, petite enfance du côté d'Enghien-les-Bains, et puis vos parents vont séparer, c'est des choses qui arrivent.
5: Oui.
4: Partez à Argenteuil, c'est pas très loin non plus.
5: Oui, oui, c'est
4: l'image que vous avez d'Argenteuil là.
5: Bah, je suis pas resté longtemps à Argenteuil parce que on a eu du mal parce qu'on habitait au-dessus d'un commissariat, donc vous imaginez, à l'époque ils s'en prenaient plein la tronche, donc on est parti, on est arrivé à Sannois.
4: Ouais.
5: Mais avant,
4: c'est dans l'Essonne.
5: Alors, pour ceux qui connaissent, ils vont me dire Argenteuil. Donc, j'étais à la ZUP. Après, je suis parti à la Cité Champagne. Après, je suis passé à la Cité Jaune. Et après, je suis arrivé à Sannois. Ouais, j'ai visité Argenteuil. Et à Sannois, je suis arrivé à l'église de Sannois. L'église, limite centre-ville. Et là, j'ai découvert une vie incroyable. Vraiment. Les gens parlent de cette façon sociale de vivre. Mais je pense que ça a été une des plus. Ma vie, elle est faite que de rencontres. J'ai vécu dans l'opulence avec mes parents. J'ai vécu dans ce côté populaire où on avait le multiculturalisme, où on partageait toutes les religions, où on partageait toute la tolérance. On pouvait faire la marche du feu pour les Indiens, se retrouver à faire l'Aïd et faire Kippour comme c'est aujourd'hui en plus avec la communauté juive. Et après, on pouvait repartir avec les catholiques parce qu'il y avait aussi des catholiques. On pouvait se retrouver le dimanche devant la messe à sortir parce que nous, on voulait gratter un peu des hosties.
4: Ça n'a pas de goût.
5: Voilà, mais en fait cette notion là en fait qui est importante de savoir, c'est quelle place on peut trouver au sein de n'importe quel statut social.
4: Dans un instant, on ira faire un tour à Saint-Gratien, on ira jusqu'à Clairefontaine parce que vous avez évoqué le foot. C'est aussi des lieux qui vont compter pour vous, les lieux de la réussite et surtout de la France de Norbert Harrer qui s'invite sur ici. Alors on s'intéresse aussi à la nature et à l'environnement avec Benoît Prospero qui chaque jour passe en revue les merveilles de la nature. Aujourd'hui, vous allez découvrir un lieu hors du commun qui pourrait inspirer beaucoup de villes et de villages de France, on découvre.
6: Ah oui, c'est un lieu très inspirant. Nous sommes avec Ici Alsace dans le Haut-Rhin, à côté de Mulhouse, à Kemps. Et ce lieu, c'est l'archipel. Et l'idée, c'est quoi? C'est de réunir habitants, associations, écoles et communes autour d'un même projet, à savoir agir localement pour le vivant. Bref, un véritable tiers-lieu. C'est quoi un tiers-lieu? Brice Laloy, coordinateur de l'archipel de Kemps, nous explique.
7: Un tiers-lieu, c'est un lieu dans lequel il va y avoir plein d'activités et plein d'acteurs. Et donc, typiquement, à Kemps, on a une association qui s'appelle Grain de Sel, qui a été créée en 2006, qui a pour vocation à gérer toute la partie pédagogique, c'est-à-dire accueillir les enfants, les reconnecter à la terre, leur montrer l'importance de la biodiversité. On a une autre asso qui s'appelle Gasper, qui est une épicerie solidaire et sociale. Et puis, au milieu de tout ça, on a les écoles qui viennent régulièrement nous filer un coup de main, dont l'école alternative de Sama, et puis la mairie qui nous prête des parcelles sur tout le territoire qu'elle soit.
6: Ah oui, parce que petite précision, dans ce village, les enfants mangent ce qu'ils plantent eux-mêmes. Bref, un tiers-lieu, c'est donc un lieu dans lequel se passe tout ça. Et donc, si vous habitez une ville dans laquelle il n'y a pas ça et que vous vous demandez pourquoi ce tiers-lieu est né, ah ben, l'histoire est simple. En fait, un soir, ils ont projeté, vous savez, le film Demain de Cyril Dion et Mélanie Laurent dans le village. Et après la projection, les habitants ont discuté et...
7: On avait envie de montrer aux enfants comment on plante des légumes. Et c'est là que le projet est né.
6: Ah ben oui, parce qu'en fait, le constat au départ, c'était que les enfants connaissaient mieux les rayons d'un supermarché que ce à quoi ressemblait un potager. Alors maintenant, à mon

0: archipel, c'est en Alsace, dans le village de Dems, et c'est une merveille. Merci, ici Alsace, et Brice Laloy, coordinateur de l'archipel, et bravo à toutes et tous.
1: Merci beaucoup Benoît Prospero, une alimentation saine, bah, vous êtes forcément concerné, Norbert Tarrère.
2: Oui, oh là là, manger sain.
1: Oui, il y a rien à
2: manger sain, manger sain. Mais manger sain, ça peut être manger du beurre, de la bonne crème, ouais. Ça peut être manger de la bonne huile d'olive, ça peut être des produits qu'on pourrait considérer comme riches, mais c'est des produits sains quand c'est bien fait.
1: Norbert Tarrère, votre invité ce soir sur ICI. Alors pour l'instant, on en est qu'au stade de cette enfance, de cette adolescence, dans Guin-les-Bains, Argenteuil, en passant par Saint-Gratien, mais vous allez voir qu'il va tenir plein de restaurants bien avant que vous l'ayez découvert, peut-être publiquement sur M6 dans Top Chef. Vous avez déjà fait énormément de choses, avec beaucoup d'audace d'ailleurs et de culot, jusqu'à gonfler parfois votre CV. Oui. On va le découvrir dans les prochaines minutes sur ICI.
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2: C'est vrai, depuis 20h, vous découvrez le parcours aussi passionnant qu'inspirant de Norbert Tarrère. Vous le découvrez de la Petite Couronne en Guin-les-Bains, à 11 km environ de Paris. Lui qui va déménager ensuite à Argenteuil, aux alentours de ses 10 ans, passionné de foot. Il grandit aux côtés de ses parents, artisans, je le rappelle, liés au métier de bouche. C'est donc l'itinéraire d'un homme devenu un cuisinier français à Paris qui compte, il se raconte ce soir, sur ICI. Bon, alors c'est vrai que vous vouliez être footballeur, hein.
3: En fait, tout ce qui m'arrive, c'est juste par une phrase ou une attitude, c'est le football, c'est arrivé un mercredi. On m'a dit que j'étais nul, et en fait, ça a créé chez moi un déclic de dire, je serai jamais nul. Et donc, j'ai travaillé, j'ai sacrifié mes études, je suis pu aller à l'école, et je me suis mis dans l'optique de devenir, d'arriver dans l'équipe numéro 1 à l'époque de l'Entente Saint-Vincent-Gratien. C'était la promotion d'honneur.
2: Promotion d'honneur.
3: En moins de 13 ans.
2: Mais vous la rejoignez très rapidement, d'ailleurs. Hein.
3: Avant la fin de saison, c'était déjà au moins remplaçant dans cette équipe. Alors qu'au départ, j'ai même pas le niveau, je crois qu'après, comme disait Adam Ivanov, après l'équipe 9, c'est le handball. Et, voilà. Et j'ai eu ce déclic dans ma vie de plus jamais, laisser croire aux gens ou laisser la possibilité de me dire que c'était pas possible pour moi.
2: Alors, vous allez pousser le bouchon et vous avez raison parce que vous allez intégrer l'Institut National de Foot de Clairefontaine, l'INF.
3: Exactement.
2: Est-ce pas rien? C'était une sélection. Ça se faisait comment? Comment on intégrait?
3: La sélection, elle se faisait de plusieurs façons, mais moi, je l'ai faite d'une sélection départementale, l'équipe du Val d'Oise.
2: Ouais.
3: Ensuite, vous aviez donc un championnat interdépartemental qui se faisait à l'INF, le temps d'un week-end. Et ensuite, bah, dedans, forcément, qui dit championnat dit forcément recrutement, détection. Et donc, j'ai été retenu au centre pour une année, la première année. Ils font le tri. D'accord, vous êtes 140 et après ils vont pour la deuxième année ils vont en prendre 70, 75. Ouais. Bon, moi j'allais pas à l'école donc ça a été vite vu. Au revoir. Donc on devait aller à l'école Notre-Dame qui était en dehors du centre. Mmh. Et moi je passais mon temps à être dans les réfectoires ou de rester dans ma piole à frotter mes pompes avec de la graisse à traire, vous savez, pour faire briller mes Beckenbauer tout ça.
2: Bien sûr.
3: Voilà.
2: Bon, du coup, vous n'allez pas poursuivre en tous les cas dans cette voie-là.
3: Non.
2: Vous tournez vers un CAP BEP de charcutier.
3: Oui.
2: Vous n'avez même pas le validé.
3: Non.
2: Parce que vous sentez que vous êtes, il faut aller ailleurs, quoi.
3: Vous pouvez dire les choses, hein. Ce soir, on peut mettre aussi. Bah, j'ai rencontré une copine. Alors, la veille de mon examen, j'ai joué le beau mal, tout. Et ben, le lendemain, je devais aller faire mon examen. Je me suis pas levé, voilà, tout court. Je suis resté au lit.
2: Ça se joue à ça.
3: Voilà. J'ai pas honte de le dire. Il y a des choses.
2: Vous pouvez la remercier grâce à elle. Vous partez à Londres.
3: Exactement.
2: Avec elle.
3: Ah non, malheureusement, non.
2: Alors, changement de décor.
3: Oui.
2: Vous partez à Londres, un peu sur un coup de tête.
3: Oui.
2: Vous avez quel âge, quoi?
3: À peine 18 ans.
2: À peine 18 ans.
3: Ouais.
2: Vous allez trouver un job chez Nico, qui a 3 étoiles.
3: Chez Nico Landelis, chef 3 étoiles Michelin, à Park Lane, le 99 Park Lane.
2: Exactement. Alors, ça vous forge un caractère, parce que c'est bas de l'échelle, évidemment, hein. Vous allez être 2 ans à la plonge.
3: Mm.
2: Vous allez être commis, je crois, quand même, à un moment donné.
3: Pour ceux qui connaissent pas et qui pensent que l'Angleterre, c'est que Big Ben et la visite de The Eyes. L'Angleterre, c'est le pays le plus proche pour vous montrer que le marche ou crève, c'est vraiment une mentalité, une philosophie de vie et qui vous donne cet instinct de dire que quand vous pouvez le faire. Quand vous voulez, vous pouvez le faire, mais qu'en plus, quand vous réussissez, vous êtes récompensé sans avoir à quémander quoi que ce soit. J'ai commencé plongeur dans un 3 étoiles Michelin, j'ai fait beaucoup de bêtises, j'ai pas payé mon loyer parce qu'on le payait à la semaine, donc je me suis retrouvé à la rue. Donc, ils vous font payer vos erreurs. Ils vous excusent pas. Par contre, je me suis mis à travailler, à un acharnement dingue. J'étais plongeur et 3 ans après, j'ai terminé donc 3e sous-chef dans un restaurant du groupe de chez Nico. Et oui, j'ai commencé à 8200 francs à l'époque plongeur et j'ai fini à plus de 25 000 francs par mois. Mmh. Et j'étais payé pour mes qualifications et ma façon de produire le travail.
2: Ça permet de comprendre une chose dans votre vie et d'asseoir ce que vous voulez faire. À partir de ce moment-là, vous savez que ce métier, il est pour vous.
3: Oui, exactement. Je sais que déjà, l'état d'esprit, c'est que ce métier est fait pour moi. Vous vivez pour faire plaisir aux autres, mais dans un milieu où c'est très dur, où il y a une compétition féroce. Tout le monde veut la place, tout le monde veut augmenter, tout le monde veut évoluer, tout le monde veut s'approcher de l'excellence. Donc forcément, il y a une forme de compète, mais qui vous tire vers le haut. Exactement ce que je vous disais sur les marchés. Tirez-vous vers le haut. N'allez pas vers le bas, ça sert à rien. Enfin, d'être nul, c'est trop facile. Par contre, de devenir meilleur, c'est compliqué, c'est difficile, c'est dur. Mais alors, putain, quand tu y arrives, moi, quand j'ai réussi à me hisser parmi ces 40 cuisiniers et arriver 3e sous-chef, une fierté pour moi, juste pour moi. Et puis, la reconnaissance aussi salariale, j'ai le salaire qui va avec.
2: Alors, à ce moment-là, vous avez une telle confiance en vous, vous gonflez un peu le CV.
3: Oui.
2: Vous allez voir Bernard Loiseau, je ne sais pas si c'est à Saulieu, son restaurant de Côte d'Or, vous le rencontrez.
3: La France m'a dégonflé, par contre. Moi, je suis arrivé, je me suis dit, je suis arrivé 3e, bam. mais je me suis arrivé en France, j'ai pas de diplôme.
2: Ouais, vous vous êtes pas reconnu en France, vous arrivez plein de convictions, et finalement, alors vous gonflez un peu le truc, vous allez voir donc l'oiseau qui est adorable. Il y a quelques jours, Thierry Marx nous a aussi avoué avoir un peu raconté des quelques petits mensonges à Bernard l'oiseau. Il s'est présenté chez Taïwan après avoir déjeuné avec l'oiseau. Taïwan lui a dit, rue du Faubourg-Saint-Honoré, quelles sont vos références? Ben l'oiseau, il avait juste déjeuné avec lui. Bon, vous rencontrez à ce moment-là Mauro Calogrico, qui est un immense cuisinier. Restaurant Mirazur à Menton, hein, c'est du 3 étoiles, meilleur restaurant du monde en 2019. Enfin, toutes ces rencontres, ça monte, ça monte, ça monte, et vous allez vous lancer dans votre propre aventure.
3: Ah oui. Il faut. Là, c'est ce que je dis en ce moment, surtout en ce moment, je dis à tous les jeunes, lancez-vous, y a des risques, on peut essayer de parer à tous ces risques-là, mais il y en a toujours un ou deux qui se cachent derrière, donc lancez-vous, je me lance.
2: À Nyons,
3: le duo d'Hélice, dans une petite rue, alors, tu vas voir le nom est déjà, alors la première rue avant la mienne, c'est rue de la Résistance, la deuxième, la mienne, c'était rue des Déportés, autant te dire que déjà... Ouais, bon voilà, et je vais dans un fond de cave, voilà, et je me dis j'y suis. Mais en fait, la vraie histoire, c'est que j'ai aucune expérience, j'ai pas fait d'école, je sais pas faire des costes, je sais pas faire les prix, je sais faire à manger, mais j'ai pas les épaules d'un chef d'entreprise. Donc je me casse la figure, dépôt de bilan.
2: Il y a Pierre Long, c'était à côté.
3: Et dans la foulée.
2: C'est Pierre Long.
3: Oui, j'ai un mécène qui vient me voir, Jean-Pierre Membrado, un mec formidable qui dit je crois en ton talent.
2: Ouais.
3: Sauf qu'il avait pas vu aussi que j'avais toujours le même défaut, c'est que j'avais pas trop géré. Donc on ouvre un énorme barnum en bois biodynamique, récupération des zones. Ah, j'avais un truc full, et d'ailleurs je l'avais appelé Beautiful parce qu'il récupérait tout. Toute l'énergie,
2: c'est incroyable.
3: Bah là, c'est pareil, le même problème. Un bon cuisinier, j'ai pas à rougir de dire ça. Mais alors, au niveau gestion, quand tu fais rentrer de la Saint-Jacques de Herky, qui te coûte un œil et que tu le vends, prix coûtant, forcément, faut pas t'étonner qu'à un moment, le restaurant, il marche pas. C'est pas qu'il marche pas, il était complet, mais c'est que, les finances, elles sont pas au beau fixe.
2: Et alors, quand vous avez la bougeotte, vous avez la Mégève.
3: Oui, Megève.
2: Megève, ouais, ça dépend de l'école.
3: Megève, j'ai eu l'histoire parce qu'après Monsieur Loiseau, j'ai travaillé chez Monsieur Marc Vera.
2: Ça, c'était la Sauvageonne.
3: Et ouais. C'est ça. J'ai travaillé chez Marc Vera, qui après m'a présenté Nano à la Sauvageonne, le refuge avec Franck Soyer. J'ai travaillé dans tout cet univers pendant très longtemps. Marc Vera, Emmanuel Renaud. J'ai travaillé dans tout ce microcosme de la cuisine montagnarde et savoyarde.
2: Quand, à ce moment-là, je tiens un peu.
3: Oh, mais Megève, c'est une ville incroyable qui vous tire vers le haut. En fait, j'ai toujours regardé les gens qui venaient manger chez moi, mes clients, comme des objectifs de réussite. Je sais pas comment vous expliquer. Quand je voyais toutes ces belles bagnoles, tous ces gens qui venaient, très gentils en plus, très respectueux, mais qui venaient manger une fondue savoyarde, qui venaient manger juste un carré d'agneau comme ça pendu à la broche. Je me suis dit, c'est peut-être ça, la vraie cuisine, c'est peut-être ça. Mon essence même, c'est de faire des choses simples et que tout le monde veut manger.
2: On découvre comment vous entreprenez votre vie et les choses petit à petit. Je vous propose, Norbert, de s'arrêter un instant ailleurs qu'à Megève. En France, on jette plusieurs millions de parapluies par an. Il ne s'agit pas de ski, cette fois, mais de pluie. La plupart se cassent dès la première averse. Mais aujourd'hui, Catherine Quicandon est allée se balader en France et a trouvé une idée pour enrayer ce phénomène.
4: À Roubaix, dans le Nord, la pluie n'est pas un problème.
5: Vous désirez Un parapluie.
4: Oui, mais un parapluie 1705, s'il vous plaît. Et pourquoi celui-ci en particulier, me demanderez-vous? Eh bien, tout simplement car il est particulier, comme nous l'explique Olivier Maigret, son inventeur.
6: Il est entièrement démontable pour être réparable. Nous, ce qui nous intéresse, c'est la réparabilité, la durabilité.
4: Toutes les parties du parapluie sont donc disponibles en pièces détachées, comme la toile, les baleines en fibre de verre, les aiguillettes, la dragonne, les clous, les vis, la sangle, etc. Et Olivier vous propose même une clé plate et un tournevis si besoin. Vous aurez l'air d'un vrai petit bricoleur. L'autre spécificité du parapluie 1705 est qu'il est 100% français.
6: Les pièces viennent des quatre coins de la France et on a un atelier de confection qui est Confectio à l'équin du groupe Vitamine T. Je leur livre le tissu et eux font la coupe et la confection.
4: La toile déperlante est fabriquée en région Auvergne-Rhône-Alpes et ne contient aucun polluant dit éternel. Quant aux manches et la poignée, ils sont en bois, de préférence du hêtre des forêts du Jura. Le tout est assemblé par Olivier lui-même dans une usine à Roubaix. Avec cette innovation brevetée, Olivier Maigret a gagné une médaille d'argent au concours Lépine 2025. Vous pouvez acheter un parapluie 1705 déjà monté, cela coûte 140 euros. Un peu cher, me direz-vous, mais c'est du haut de gamme et surtout tout est réparable. Donc dans le temps, c'est rentable. Et si vous avez une âme de bricoleur ou que vous aimez bien bidouiller des choses,
6: on a un coffret à monter soi-même, comme notre parapluie est démontable, remontable pour être réparable. On en a fait une version mécano Lego, entièrement à monter soi-même. Il est à 110 euros.
4: Dernière petite info, pourquoi 1705 à votre avis ? Eh bien, c'est la date de l'invention du premier parapluie pliant en France par un certain Jean Marius, que l'on remercie au passage d'ailleurs, car c'est bien pratique. Plus d'infos et achats sur 1705.fr, 1705 en chiffres. Merci à Nicole Buiz et Dissinor pour cette idée qui ne se démonte pas. Enfin si, mais c'est pour la bonne cause. Ici, ça entreprend à Roubaix avec Parapluie 1705 pour un parapluie qui nous réjouit.
2: Ah ouais, merci beaucoup Catherine Kikan, dans le parapluie que vous avez utilisé à Londres,
3: oui.
2: Norbert Tarrère, parce qu'il pleut souvent en Angleterre, c'est ce qu'on dit tout le temps.
3: Ouais, mais l'énergie, elle est dingue à Londres. Elle est dingue.
2: À Megève aussi.
3: Oui, à Megève aussi, mais Londres. Franchement, je le dis aux jeunes, allez voir Londres. Allez y travailler, allez y vivre, allez y respirer. Oui, c'est dur. Oui, c'est cher. Mais quand tu fais une formation à Londres, je pense qu'après, tu vois plus le monde de la même façon.
2: Il y aura Nyons, il y aura Pierre-Long, il y aura Megève.
3: Oui.
2: C'est pas fini. Il y a eu Clairefontaine, il y a eu Enghien-les-Bains.
3: Oui.
2: Oh, le voyage ne fait que commencer avec Norbert Tarrère, sur ICI. Vous m'avez pas dit oui, là.
3: Oui.
2: Merci.
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2: Et ça, c'est la petite nouveauté qu'on aime bien. Elle est signée Bruno Mars, On My Soul, sur votre radio ici.

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3: Info utile ce jeudi. Les restrictions d'eau restent en vigueur dans toute la Creuse. Le département est toujours placé au niveau crise sécheresse. Concrètement, si vous avez prévu des travaux ou de l'entretien à la maison, eh bien, il faut éviter le lavage des véhicules, le remplissage des piscines privées et respecter les limitations d'arrosage. Cette consigne concerne tout le monde, tous les habitants du département de la Creuse et reste importante alors que la ressource en eau est toujours sous tension. Très peu d'eau tombée par la pluie depuis le 1er septembre, c'est Météo France qui nous l'annonce. La bonne nouvelle, en revanche, pour les habitants du Grand Guéret, c'est l'agglomération qui assure qu'aucune coupure d'eau n'est annoncée, que l'alimentation en eau potable est maintenue. Et puis, pensez à vos déplacements. La météo s'annonce encore très ensoleillée et douce demain en Creuse avec des températures largement au-dessus des normales de saison. 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
4: Et on vous le prouve, hein, de son enfance en Ile-de-France à son désir d'être footballeur, de sa découverte du monde, de la haute gastronomie en Angleterre jusqu'à ses premiers restaurants dans la Drôme ou encore en Haute-Savoie. C'est la vie de Norbert Parer qui défile devant vous sur Ici à travers son parcours qui va le conduire naturellement à Paris et naturellement dans cette émission. Eh oui, en 2012... Vous le découvrez dans Top Chef. Alors, pour ceux qui nous rejoignent, il a déjà une carrière derrière lui. Il a déjà de très nombreuses expériences.
5: Oui.
4: Vous allez finir troisième, c'était en 2012, je l'ai dit. Mais vous devenez surtout une personnalité marquante de ce programme. Qu'est-ce que vous avez été faire dans Top Chef? Qu'est-ce que vous avez été chercher, Norbert Tarrer?
5: À l'époque, quand je fais Top Chef, j'ai fermé mon deuxième restaurant, un Pierre-Nong, justement.
4: Ouais, dans la Drôme.
5: Et je me suis dit, c'est le moment de savoir si je suis un cuisinier ou.
4: Vous aviez encore besoin de ces réponses-là?
5: Oui, j'avais besoin. Plus parce qu'on a le syndrome de l'imposteur quand on n'a pas de diplôme. Et la moitié des gens le savent quand on est autodidacte. On a toujours, même si on est dans un poste à responsabilité, on se sent toujours un peu comme si on n'était pas légitime. Donc je fais Top Chef 1 parce que je kiffe Top Chef depuis la saison 1 où j'ai vu Pierre Auger s'affronter avec Romain Tinchenko. C'est la première finale. La deuxième, il y a Fanny Ray, Stéphanie Lequelec, Pierre Sangboyer.
4: Tu es allé aujourd'hui, Stéphanie.
5: Voilà, exactement, Fanny Ray aussi. Mmh. Et donc ça, c'est des moments incroyables qui se passent au Trianon. Et la troisième, c'est pour moi, je suis face à Jean Humbert, Cyril Zen. On doit monter dans l'Orient Express, dans ce fabuleux train mythique. Et voilà, Norbert l'incroyable. On doit faire une salade avec du homard et du foie gras. Et on doit faire un plat avec du bœuf. Et on doit faire un dessert, le crumble. Et forcément, Norbert, il ne sait pas qu'une balance électronique ne fera jamais la tarte dans un train qui bouge. Donc forcément, voilà. Le crumble, il s'est terminé. C'était une poudre.
4: Ça a été un crime.
5: Ça a été un crime qui m'a fait partir de cette grande finale à 3.
4: Ouais, voilà. Mais vous en sortez une fois de plus grandi, parce que vous vous dégagez comme une personnalité qui n'est pas comme les autres. D'ailleurs, M6 ne se trompe pas, vous allez très vite animer des émissions culinaires. Il y aura Norbert commis d'office. 2016 à 2023, c'est quelques années plus tard. Oui. Vous êtes juré de la meilleure boulangerie pendant des années.
5: Oui.
4: Donc du coup, ça vous ouvre aussi une carrière auquel vous n'aviez peut-être pas réfléchi, de se retrouver animateur de télévision. Vous ne laissez pas les fourneaux de côté non plus. Mais
5: non, mais à l'époque, je devais des ronds à la banque. Et mon ex-femme, je lui dis, moi, à la télé...
4: Oh, casser le rêve.
5: Moi, je dis, moi, qu'est-ce que je vais faire à la télé? Je suis avec mes roues flaquettes, je suis le mec en claquettes chaussettes. Je me dis, mais je vais pas... Et mon ex-femme me dit, attends, on doit tellement de ronds à la banque, tu te tais, tu vas là-bas, et on doit rembourser. Plus vite on passera à la télé, plus vite on remboursera.
4: C'est pour ça que vous faites Pékin Express
5: J'essaie de tout faire. Je me suis dit, bon, peut-être que, comme disait Michel Blanc, avec une erreur, peut-être ça peut, dans un malentendu, ça peut fonctionner. Et ça a fonctionné pourquoi? Parce qu'en fait, je me suis jamais pris la tête à vouloir être un animateur. Mmh. J'ai voulu rester Norbert qui parle des autres. Et bien sûr qu'il a fallu s'adapter parce que, 46 ans aujourd'hui, quand j'ai commencé après Top Chef, j'avais 30 ans. Mais c'était juste de dire, je vais raconter ce que font les autres, je vais l'exprimer, je vais m'amuser, je vais rigoler, je me prends pas au sérieux. Parce que c'est ça le principe de notre métier en cuisine. C'est pas de se prendre au sérieux, c'est de faire plaisir aux gens. Voilà, en
4: définitive. Oui, mais il va y avoir des choses qui sont très liées à la cuisine. Il y aura la petite cuistot, il y aura des gîtes pas comme les autres. Oui. Vous avez un gîte comme ça qui vous vient à l'esprit? Un gîte qui n'est pas comme les autres dans ce pays?
5: J'ai un gîte, c'était le gîte des châteaux. Périgord pourpre. Et le monsieur, c'était un artisan menuisier. Il a reproduit tous les châteaux de France, mais perché dans les arbres.
6: Ouais.
5: Incroyable.
6: Ah, vraiment. Voilà une adresse.
5: Vraiment, j'ai même pu dormir dans des igloos vers, je crois que c'est Méribel ou je sais pas où. Oh là là, c'était. Il y a des choses en France. J'ai dormi dans un 747, je sais plus quoi, un avion. Oh, vraiment incroyable. Vraiment, quand on veut chercher en France, on a des très très belles adresses.
6: Vous devenez consultant pour les bistrots pas parisiens à l'époque.
5: Ah, même pas consultant, j'ai confondé avec
6: Akim Yawaoui. Vous avez confondé les bistrots pas parisiens.
5: Ah oui.
6: Alors, je trouve ça sympa qu'on en parle parce que l'idée, c'est d'emmener de la bistronomie.
5: Oui.
6: En petite couronne,
5: oui.
6: Dans des endroits un peu inaccessibles,
5: oui.
6: Voilà, où les gens n'ont pas forcément la possibilité de.
5: Y a
6: accès à ce genre de.
5: Là, je vous parle de ça il y a 15 ans, plus de 15 ans, avec Akim. Il a un petit restaurant, l'Escargot 1903, sur les hauteurs de Puteaux. Il me demande de venir et je trouve que son concept est très simple. Il y a un autre restaurant que j'adore qui s'appelle le Père Lapin.
6: Elle s'appelle l'Hippopète à Puteaux aussi.
5: Voilà. Et ben attendez, on s'est inspiré. On a fait ce fameux menu carte à 49 euros, 39,90 à l'époque. Et on a proposé une cuisine bourgeoise, ménagère, dans un écrin assez élégant, avec des prix cohérents, un service cohérent, une cuisine et une carte des vins cohérente. Et aujourd'hui, on en est là 15 ans après. 49 euros. On va arriver à notre 16e restaurant.
6: J'ai noté, sur Rennes, il y en a la Garenne-Colombe, Bagnères, Rueil-Malmaison.
5: À Meudon.
6: C'est génial, ça.
5: À Sèvres, oui. Oui, oui.
6: Vous travaillez toujours pour eux aujourd'hui ?
5: Je travaille toujours avec Akim. Akim, on a un lien très fort. Il le sait, il va rigoler s'il l'entend. Moi, je suis un peu le petit caillou dans la godasse avec tous mes clients, mes propriétaires. C'est que moi, je leur dis jamais ce qui va bien. Ça, on le sait déjà. Moi, je leur dis toujours ce qui va pas. Et donc, je pense que c'est hyper intéressant pour eux. Pour moi, et puis j'apprends toujours aux côtés des meilleurs. Akim Yawaoui est un exemple et un modèle pour moi, tout comme Olivier Bertrand dans la restauration, où réussir, c'est pas réservé qu'à une élite. On peut venir comme Akim de Suresnes, on peut venir d'Olivier Bertrand de l'Auvergne ou de l'Aveyron, et on peut tous réussir.
6: Alors Norbert Harrer, tout ça vous conduit aussi sur scène, parce que on l'entend, vous avez une énergie débordante, il faut bien l'exprimer quelque part. One Show Patate,
5: oui.
6: J'aime beaucoup le nom.
5: Ah, incroyable.
6: Il y a eu la nouvelle à Paris, puis surtout il y a une tournée, puisque il n'y a pas que Paris dans la vie.
5: Oui.
6: Vous êtes allé un peu partout.
5: Ouais. Bah, je vous le dis, et ceux qui font du théâtre le savent, comédiens, on a un accueil très privilégié en province.
6: Où ça?
5: Bon, n'importe où vous alliez en Bretagne, même à Tours, on a été à Tours, on a été à Lyon, on a été à Marseille, on a fait une matinée à Marseille.
6: Ouais.
5: Autant vous dire que j'ai jamais vu des cheveux aubergines devant moi.
6: Ok.
5: Et qu'on a voulu faire une vanne. On a voulu modifier le texte un moment et puis ça a pas marché parce que les gens ne connaissaient pas Ayam. On s'était trompé un peu de génération, mais
6: surtout à Marseille.
5: Voilà. Mais écoutez, le public nous réserve toujours un accueil incroyable en banlieue, en province, Paris. On est vraiment dans l'essence même du théâtre où les gens ont une exigence, une attente. Et un jour, j'ai fait une vanne et mon producteur et même Marie Guibourg, qui était ma metteur en scène, a voulu me tuer. C'est que je vois les gens au premier rang, les bras croisés. Et là, je m'arrête et vraiment, je fais une parenthèse et je fais, vous savez, les gens, là, faut décroiser les bras parce que pour moi, je le prends comme si tu me disais, bon, j'ai payé mon billet, maintenant, pauvre con, fais-moi rire. Et en fait, tous les gens se sont détendus, ils ont ouvert les bras parce que j'ai fait là, c'était très fermé. Le public parisien, si t'arrives à le faire rire, à le faire une standing ovation, c'est que t'es bon, t'es très bon. Moi, personnellement, j'ai jamais réussi. J'ai réussi en province, mais j'ai pas réussi.
6: Peut-être que vous avez réussi à Paris, à l'hôtel Prince de Galles.
5: Ah, ça c'est
6: un. Diriger les cuisines du 19-20.
5: Je suis très, très fier. Vous savez, quand cet établissement s'est rapproché de moi, et j'y croyais pas, d'ailleurs, je dis à mon associé Jérémy, je fais, tu te moques de moi, tu me fais une blague. Moi qui suis un bistrotier populaire, il me dit non, c'est vrai. Donc on a eu rendez-vous et j'ai eu l'immense privilège de pouvoir y poser mes casseroles et de faire ce menu à 49 qu'on retrouve au Prince de Galles, de faire une saucisse purée au Prince de Galles, de faire des carottes râpées, des céleri rimoulade, de faire des mousses au chocolat.
6: Et non, mais il est presque 21h, là.
5: Et vous savez quoi? Je vais vous dire une chose. J'en suis fier et je remercierai jamais le groupe Mariotte et le Prince de Galles de m'avoir donné cette chance parce que ça a été pour moi une validation. Vous voyez, je parlais du syndrome de l'imposteur.
6: Ouais.
5: Pour moi, c'est quelque part un diplôme.
6: On va continuer de parler de gastronomie. Je vais faire un clin d'œil dans quelques minutes à la grande vadrouille de Norbert Harrer qui a été une des émissions et qui vous a permis de rencontrer des gens, mais aussi d'associer les régions à des plats, à un terroir.
5: Ouais.
6: Voilà, c'est le menu avant 21h avec Norbert Harrer sur ICI. Ça marche aussi avec vous, mais pas qu'avec vous. Lorsqu'on est nouveau dans une ville et qu'on souhaite démarrer un sport collectif que personne ne pratique autour de nous, il n'est pas toujours très facile de trouver des coéquipiers. Je ne sais pas pourquoi ça vous fait.
5: Si tu fais du curling, ça va être compliqué. Hein.
6: Évidemment. Eh ben, un homme a une idée, non pas pour le curling, vous allez l'entendre. Romain Bernoux et Sébastien Bretenoux nous emmènent à sa rencontre en Haute-Garonne.
7: C'est à Toulouse que Martin Pasquier a créé l'application Uniten.
8: C'est une application qui permet à tous les joueurs et joueuses de tennis de jouer plus facilement et donc de trouver trouver des partenaires. Le but, c'est d'unir les passionnés de tennis.
7: Uniten, UNITEN, une application mobile gratuite qui permet de mettre facilement en relation des joueurs de tennis en fonction de leur niveau et de leur disponibilité. Parce que oui, trouver la bonne personne au bon moment avec à peu près le même niveau, ce n'est pas toujours si simple. Martin Pasquier, le créateur de l'application, l'explique à notre reporter Sébastien Bretonneau.
8: Exactement, il y a énormément de critères. En fait, c'est pas seulement trouver quelqu'un, c'est aussi trouver quelqu'un déjà disponible en même temps que soi. Après, ça va être du même niveau, mais aussi qui a les mêmes envies. Parce que justement, il faut trouver quelqu'un qui n'a pas forcément envie de faire un match très sérieux. Ou alors si. On peut même, on renseigne son niveau et on peut même l'estimer avec un questionnaire si on ne le connaît pas forcément. Et ensuite, on propose en fait une session dans l'application, un peu comme Blablacar. N'importe qui peut demander à rejoindre et c'est nous qui gérons qui on accepte sur notre session.
7: Alors ici en Haute-Garonne, ça marche. Mais vous, qu'en pensez-vous? En me baladant pas très loin de la gare, je croise d'abord un homme avec justement une raquette de tennis. Mais lui refuse de me répondre. Bon, c'est pas très grave. Quelques mètres plus loin, je rencontre
9: Mathéo
7: et je lui montre l'application. Première réaction,
9: Je trouve que c'est cool pour les gens qui n'ont pas forcément qui sont pas très socialement intégrés, qui sont timides ou qui sont un petit peu nouveaux dans certaines villes, quoi.
7: Je demande également à Mathéo s'il trouve ça compliqué aujourd'hui de rencontrer d'autres sportifs lorsque l'on commence par exemple le tennis.
9: Non, je trouve pas que c'est si dur que ça. Faut essayer de sortir de sa zone de confort pour rencontrer des gens.
7: Quelques instants plus tard, c'est à Léane que je présente l'application. Elle aussi se montre plutôt séduite par l'initiative.
10: Bah, je trouve que c'est plutôt pas mal. Ça permet de rencontrer de nouvelles personnes, de se faire un cercle plus développé, donc c'est bien.
11: Est-ce que c'est dur de se mettre au sport quand autour de nous on n'a pas forcément de gens qui font du sport?
10: Oui, des fois ça peut être compliqué pour des gens parce que ils connaissent personne, et d'arriver dans un club où tu connais personne, c'est pas forcément très amusant. Genre, c'est mieux d'avoir des gens qu'on connaît.
7: Aujourd'hui, l'application Uniten, UNITEN, réunit plus de 3500 inscrits et fonctionne dans toute la France. Et avec près d'1,3 million de licenciés, le tennis est aujourd'hui le deuxième sport en France le plus pratiqué, juste derrière le football.
6: Merci beaucoup, Robin Bernon. On parlait de football tout à l'heure avec Norbert Tarrer, notre invité, et ses essais du côté de Clairefontaine. On va continuer de se promener, Norbert. Hein. On a encore des choses à se dire d'ici 23h.
5: Promenons-nous.
6: Surtout, on aimerait bien savoir où vous vivez aujourd'hui, puis quels sont les endroits que vous appréciez dans ce pays que vous connaissez bien. Il est avec vous sur ICI, donc il n'y a pas que Paris dans la vie.
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6: Et voici les souvenirs d'un joli duo, Vianney et Maître Gims. À l'époque, on l'appelait encore Maître Gims, la même sur ICI.

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2: Ouais, avec un parcours très inspirant, mais au final magnifique, c'est celui de Norbert Tarrer, cuisinier français de référence. C'est un homme attaché au terroir, un homme facétieux, on l'entend, un homme plein d'humour. C'est le top chef de la meilleure boulangerie, il est avec nous jusqu'à 21h. Je sais plus, voilà, c'est top chef de la meilleure. Je mélange.
3: C'est très bien. Tôt. Après, on peut rajouter le meilleur pâtissier.
2: Oui, avec le grand vadrouilleur aussi. Alors, ça me plaît. Parce que j'aimerais bien qu'on se parle de ça. Parce que nous, on se balade dans toute la France. Vous avez fait une émission qui s'appelait la grande vadrouille de Norbert Tarrer. Et vous êtes allé, plus que de faire la cuisine, faire des plats ou mijoter, vous êtes allé rencontrer vraiment des gens.
3: Oui. On a rencontré des experts dans des plats régionaux et pour le comprendre et pour pouvoir aussi s'affronter à la fin, on est parti à la rencontre. Enfin, je suis parti à la rencontre d'éleveurs, de producteurs, de tout et on s'est retrouvé à faire avec. Il y a aussi les confréries, faut pas oublier. Bonjour à toutes les confréries de France.
2: Là, elles sont
3: et je me suis retrouvé à Caen faire donc la confrérie des tripes à la mode de Caen. Je leur ai fait ça en version asiatique. Ils ont halluciné au wok. Voilà et j'ai été découvrir des bouchers. Tout est incroyable.
2: Je vous donne des régions. Oui. Où vous êtes passé. Oui. Allez, juste un lieu comme ça qui vous vient à l'esprit, la Provence.
3: Tout m'inspire, mais c'est vrai qu'on est tous allés dans l'arrière-pays niçois, par exemple.
2: Ouais.
3: Même l'arrière-pays même de Marseille, où j'ai mangé les amourettes sans tête.
2: Je sais.
3: Les amourettes sans tête, c'est une sorte de crépinette. Voilà. Et c'est fait, et c'était très bon. Sinon, il y avait les animels. Là, j'ai mangé ça avec un ami, un chroniqueur de foot, là, qui râlait tout le temps. Et c'était les coucougnettes de mouton.
2: Alors, attendez, il paraît que vous avez mangé des choses assez hallucinantes, notamment en Auvergne.
3: Oui.
2: J'ai noté des testicules de coq en Auvergne.
3: Oui. Et oui, on était dans un village qui est.
2: Alors, vous n'allez pas vous en souvenir, mais moi, je m'en souviens.
3: On a fait la fête. J'étais déguisé. Si, j'étais déguisé en noble, Louis XIV, tout ça. Et à un moment, grosse fricassée, donc des centaines de coucougnettes dans des plats.
2: Oui, j'entends bien. Ouais.
3: Et en fait, très bon. Très
2: c'est
3: bon.
2: Délicieux une fois que c'est cuisiné. Quoi.
3: Oui, c'est vrai qu'au naturel, c'est très viril. Mais dès que c'est cuisiné, c'est pour ceux qui connaissent, c'est les knacks. Vous voyez, ça n'a pas de goût. Voilà. Après, je me suis retrouvé avec des confréries, justement, des rognons blancs. J'avais donc une grosse, un gros bonnet en forme de coucougnette. Ça, c'était pareil. J'ai fait tout m'a régalé, en fait. Les gens, les confréries, enfin, tout.
2: L'Alsace?
3: L'Alsace, magnifique. J'ai même fait de la schlitz dans les Vosges. C'était le moyen de descendre le bois dans les forêts vallonnées où les chevaux pouvaient pas passer. Donc, c'était des grosses luges où ils mettaient des tonnes et des tonnes de bois et descendaient ça. Donc, ils avaient ça derrière eux. Comme ça, ils descendaient ça dans les vallées. Et après, il y a les jeux du bois. Et j'ai fait quoi? On a fait du Saint-Nectaire. On avait tout.
2: Vous commencez à me parler de Saint-Nectaire, c'est que je suis auvergnat. Si on se parle fromage, c'est quoi votre fromage à vous? On va où pour manger un bon fromage?
3: On va où?
2: Si on va à Saint-Nectaire, pour moi, j'ai jamais mangé meilleur Saint-Nectaire qu'à Saint-Nectaire.
3: On l'a fait cette année, d'ailleurs, je vous le dis, cette année, avec Johan. J'ai mangé de l'abondance, incroyable. J'ai été voir justement cette vache qui est obligée. On est obligé de faire de l'abondance avec la vache d'abondance. J'ai été voir ça. J'ai été voir le Munster. J'ai été voir le musée du Munster grâce à ses émissions. Mm-hmm. J'ai été voir la brousse du Rove, pardon pour l'accent. J'étais voir un monsieur qui nous a fait ça, c'était incroyable. Qu'est-ce que je peux vous parler des agriculteurs? J'étais ramasser les carottes du Tilk, carottes des sables. J'étais voir des champignonnières d'ici à 2h, 2h30, 3h de Paris.
2: Ils tombent la tocep.
3: Voilà, et des gens qui savent faire de l'agriculture magnifique. Qu'est-ce qu'on a rencontré? On a eu des gens qui faisaient de l'alcool, mais ça, bon, avec modération.
2: Et vous visitez les caves, par exemple? Les caves en fond, vous aimez bien, vous arrêtez, c'est connu, ça, c'est un truc très touristique, mais il me regarde avec un sourire.
3: Non, mais
2: t'aurais pas dû me poser la question, mec.
3: on revient d'une région où, le vin est roi.
2: Eh ben, on a un dossier.
3: Vous avez pas ce dossier-là de la Coupe d'Europe en 2012, 2013.
2: Ouais, vous avez encore mal à la tête, il paraît.
3: Ah ouais, cette interview. Mais en fait, c'est parce que Vincent Coueffé me demande de faire un duplex. C'était Allemagne-Italie, je crois. Et en fait, une heure avant, on me dit, il n'y a plus de duplex. Donc moi, je regarde le match. Il y a les Italiens, les Allemands. Et à l'époque, c'était avant que je pichais. Et donc, là, tout va bien. J'allais pour partir, rentrer chez moi. Et là, on me dit, attends, il y a un invité qui n'a pas pu venir sur le plateau. Vincent Coueffé te demande de faire un duplex. J'avais jamais fait de duplex de ma vie. Et en plus, on a deux oreillettes pour le retour. Là, il m'en manque une parce que le cadreur n'a pas le retour de la régie. Donc, je suis prêt. Et là, j'ai un Italien qui fait avec un Allemand qui crie moi, je suis pompette. Et là, je pars. Alors là, aujourd'hui, je serai sanctionné. Et là, je commence à dire alors le macaroni avec le schleu, c'est génial. Et là, le lendemain, ça, c'est parti dans la presse. Norbert, ivre mort sur un duplex. Bon, voilà.
2: L'alcool avec modération.
3: Oui, bien
2: c'est
3: sûr.
2: C'est important
3: bien
2: de le rappeler. Et ce fameux mafé sénégalais, alors. Ça, c'est le plat de votre enfance, hein, Norbert.
3: Ouais, oui, parce que, vous voyez, ça, c'est toute mon enfance. C'est, comme je disais, c'est truculent, ma vie.
2: L'odeur, vous l'avez, là?
3: Ouais, je l'adore. Le cacahuète, c'est cette pâte d'arachide. Je vous expliquais que ça, quand vous êtes enfant de commerçant, vous allez. Moi, mais j'arrive à Sannois, ma mère doit travailler pour développer le réseau téléphonique. J'étais avec ma soeur, mais on se prenait la tête et je décide d'aller squatter une famille de Sénégalais en face, juste en face. Et je rentre et là, je découvre quelque chose d'incroyable. Manger assis par terre sur un tapis, se laver les mains, manger dans un grand bol. Et mon premier plat que j'ai, c'est ce mafé. Mafé poulet. Et le riz cassé une fois, le riz cassé même deux fois. C'est des riz cassés. Et ces effluves-là, et vous mangez avec les doigts. Alors là, les gens peut-être vont s'altérer, mais c'est la meilleure façon de manger pour manger d'une manière pas trop rapide. Parce que le temps que vous préparez votre bouchée, vous prenez tout, le poulet, la sauce avec le riz, bah, ça vous demande plus de 8 secondes. Donc forcément, vous avez le temps de digérer, le temps de prendre le temps. Et je passe des moments incroyables, des beignets, les bœufs aux oignons. Après, j'ai pu goûter le saka-saka, alors que c'est pas sénégalais, hein, mais j'ai goûté le foutou sauce graine, le tchep, djiboudjène. J'ai adoré le combo.
2: Ça, c'est votre mafé de Proust.
3: Ouais.
2: Mais il y a aussi le filet de sol de votre maman.
3: Ah, ça.
2: Sauce corail.
3: Exactement. Alors, à l'époque, il y avait une marque qui s'appelle SEB qui avait fait des saucières et ma mère a préparé une sorte de beurre blanc avec du corail d'oursin qui était très iodé et elle nous enroulait donc des beaux filets de sol et qu'elle piquait comme ça avec un pique en bois qu'elle cuisait vapeur et on mangeait ça avec un riz pilaf. Et c'était incroyable. Et je pense qu'il y a des souvenirs. Comme mon tout premier petit gâteau, c'était sur les marchés. C'était un boulanger qui faisait des financiers. Et je mangeais ça. Ouais.
2: Mais s'il y avait un plat que vous aimeriez retenir, issu de nos régions, vous qui avez vadrouillé, chaque région m'avait dit un plat, un terroir, une entité particulière, un ancrage.
3: Oui, vous avez la tofaille pour les Vosges. Vous avez le farcement. Vous avez la potée auvergnate, mais aussi le punti en Auvergne, qui est incroyable. Vous avez le bekoff. Vous avez le potjvelage dans le Nord. Vous avez d'innombrables recettes paysannes, culturelles. Vous avez tout ce qui est à base de fromage. Vous avez les criques. Vous avez, enfin, il y a un paysage incroyable en France de cette mixité, de cette origine, de ces voyages, de tout. On est inspiré par tous les continents en France. On s'en rend même pas compte. On s'en rend même plus compte. Et c'est incroyable. Mon produit de prédilection, moi, j'adore le piment d'Espelette. Mais
2: basque là. Hein.
3: Voilà, mais vous allez me chercher, j'adore la moutarde pas de Dijon mais de Beaune, je peux pas dire la marque.
2: C'est le charme, vous me parlez de l'Auvergne, moi je vous aurais des charmes.
3: Voilà, mais il y en a aussi, vous voyez, j'adore le Réfort en Alsace, il y a du foie gras, j'ai mangé du foie gras d'oie en Alsace, c'est incroyable, c'est un pays où on fait du foie gras là-bas en Alsace, on parle toujours du Nord-Ouest mais en Alsace c'est fabuleux, vous avez le centre aussi de la France. Moi j'ai découvert ça, j'ai découvert que tout est magnifique. Il faut être fier de nos régions. Et je suis fier de tous les gens qui font vivre les petits hameaux, les petits villages, tout.
2: Vous parliez des champignons tout à l'heure. Je crois que la forêt, ça c'est aussi un univers que vous aimez bien. L'odeur des pins.
3: Le humus comme ça. Bah, quand je travaillais chez Marc Vera, on allait chercher les herbes. Je vais vous dire que je m'en souviens. J'ai un odorant. Mais c'est un labrador, moi. Je suis un épagnol. Tu me mets quelque part. Mais oui, j'ai même plein d'aventures. Chez Monsieur Loiseau, on est parti avec Mauro Colagrico. Je vous assure que c'est vrai. M'en veux pas, Mauro. Je balance un gros dossier. Ici avec Eric et sur ici, on part dans ces forêts bourguignonnes. On est à Saulieu, on part et on se fait une grosse journée cueillette de cèpes. Et Mauro a cette présence d'esprit de dire mais attends, on va quand même aller vérifier chez le pharmacien si tout ce qu'on a ramassé c'est quand même bon. Et on pensait avoir ramassé 10 kilos de cèpes. Non, c'était des bolets. On a ramassé 2 cèpes.
2: C'est drôle ça.
3: Oui, ça c'est la jeunesse des cuisiniers, la fougue. Mais oui, la forêt, la montagne. Même la mer, le côté marin, enfin, c'est incroyable. Moi, je vous le dis honnêtement, c'est fabuleux, la France.
2: Vous allez vous marier? C'est vrai ou pas?
3: Me marier?
2: Oui.
3: Oui, bien sûr. Attendez,
2: je n'avance rien. J'ai vu ça comme tout le monde dans la presse. Vous allez vous marier?
3: Oui. Ah, je peux pas le dire.
2: Ah mince.
3: Ah non, là, je vais.
2: Non, parce que l'idée, c'était de se balader. Vous savez, il n'y a pas que Paris dans la ville.
3: Oui.
2: Ah, c'est quoi le département? Vous marier dans le sud, marier en Méditerranée, au bord de l'océan.
3: On a pensé à tout. J'avais pensé à tout, et puis en pensant à tout, on se met des contraintes. Le mariage, des fois, c'est pour ça que je dis à ma femme, faisons un barbecue.
2: C'est vous qui établis. Vous faites le menu du coup.
3: Ouais, bien sûr.
2: Vous faites le menu de votre mariage.
3: Moi, j'aime les choses simples en fait, parce que les gens. des fois, ils se mettent la pression pour avoir une jolie table, quelque chose. Je pense que les gens, ils ont envie d'être décontractés. Je pense qu'il y a le côté mairie, le côté un peu officiel. Donc là, on s'habille, c'est normal. Et puis après, la teuf, moi, des fois, je vois des gens en fin de soirée, ils sont habillés en costard, ils sont pris la tête à se mettre bien. Puis à un moment, tu mets de la musique, années 80, même du, ce que tu veux, de l'électro. Et tu vois des mecs, quand même, où ça va pas. La musique ne correspond pas au mec et son accoutrement, même la jolie. Donc je me dis, faisons un truc simple. Peut-être en Bermuda, en claquette chaussette.
2: Ça m'a toujours pas donné lieu. Mais c'est pas
3: grave. Je peux pas vous le dire.
2: Merci beaucoup, Norbert. On aurait pu encore ouvrir quelques chapitres, voilà, de ce parcours, de ce voyage qu'on a survolé. Si on devait garder qu'un seul lieu, je pose souvent cette question à la fin. Il y en a plein là qu'on a évoqué. Peut-être 40, 50 lieux. On en garde un.
3: Moi, le début de ma vie en France, ça a été Saulieu, chez Monsieur Loiseau.
2: Chez Bernard Loiseau, Côte d'Or, le restaurant de Bernard.
3: Et vous voyez, c'est pas une région extraordinaire. Sur le papier, ça fait pas rêver. Mais quand vous allez là-bas, quand vous voyez les hommes et les femmes qui se lèvent tous les matins et qui vous donnent tous ces beaux produits et ces chefs qui représentent leur région, je salue tous les chefs qui sont dans les régions, qui sont peut-être pas dans Paris, mais qui font briller leur région avec leur terroir, leur savoir-faire et tout l'entrain qu'ils mettent en œuvre pour faire vivre ce terroir. Voilà. Mon premier souvenir, c'est Saulieu.
2: Et on gardera ça. Merci beaucoup, Norbert Tarrère, d'avoir été avec nous sur ICI. Vous retrouvez Norbert Tarrère sur ICI.fr pour podcaster l'émission. Et puis, bon appétit, parce que là, si ça vous a pas donné faim, je ne comprends pas. Rendez-vous demain. Salut, merci Norbert.
3: Et prenez soin de vous.
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2: Voilà un tube qui a

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1: Bon appétit, n'hésitez pas à aller à Paris au 1920, l'hôtel Prince de Galles. C'est Norbert Tarrat qui tient la cuisine. Merci Norbert.
2: Merci à vous Eric, merci à tous les auditeurs et surtout bon appétit.
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2: Bonsoir à tous et comme chaque soir dès 21h, on regarde dans le rétroviseur. Et au loin, il y a les fameuses années 80, les tubes inoxydables jusqu'à 22h. On en réécoute certains, ça commence comme ça.

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1: Tous les styles de musique étaient représentés dans le top 50 des années 80. C'était le reflet de nos goûts. On aimait la pop, le rock, le disco et bien sûr le reggae. Jimmy Cliff en était l'un des plus populaires représentants. Ce We All Are One a été composé et enregistré avec les musiciens de Kool & The Gang. Et le texte est un message humaniste, thème récurrent chez Jimmy Cliff. Autre exemple de nos esprits ouverts dans les années 80, un numéro 1 du top inoubliable, Une femme avec une femme, Mécano.

Eros Ramazzotti, c'était una storia importante. Évidemment, quand on a grandi dans le fameux quartier de Cinecittà à Rome, où tous les plus grands films ont été réalisés, on rêve de devenir une star. Et c'est là que le petit Eros a fait ses premiers pas d'artiste. Ado, figurant dans quelques films, mais très vite, la musique l'a rattrapé. Les concours se sont succédés, il en a perdu certains, gagné d'autres, et c'est comme cela qu'il est devenu la plus grande star de la chanson italienne, numéro 1 en France en 84 avec Una Storia Importante. Ben voilà, c'est le destin, c'était écrit, et ça tombe plutôt bien, c'est écrit, ben c'est aussi Francis Cabrel. Et c'est tout de suite.

0: Jean-Jacques Goldman et Sirima, c'était là-bas. À l'écoute de ce titre, l'émotion est toujours aussi forte, le destin de Sirima y est pour quelque chose, mais il y a aussi le thème, l'histoire de cet homme qui ne se sent pas à sa place et qui décide de partir là-bas. Ben, c'est un petit peu le chemin de Goldman depuis des années. Là-bas, c'était numéro 1 en 1987, la même année que Louis Bertignac et ses idées-là qui arrivent dans un instant.
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0: U2, I still haven't found what I'm looking for.
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0: Ah, évidemment, les années 80, c'est la décennie où l'on devient tous dingues de U2. On a tous eu un poster de U2 dans notre chambre ou un pins sur son blouson en jean, voire même un tatouage. Ah non, pas vous ? Bon, il n'est pas trop tard pour s'y mettre, car les Irlandais sont de retour. Nouvel album attendu mi-novembre et une tournée en 2027. Tiens, en attendant, on va prendre des nouvelles d'Hélène. Non, celle de Julien Clerc, hein, bien sûr. Il nous en parlait et nous le chantait en 87.

Paul McCartney et Stevie Wonder, c'était Ebony and Ivory. On peut pas faire plus légende de la musique que ces deux-là. Un septuagénaire et un octogénaire toujours en pleine forme. McCartney a sorti son nouvel album cette année. Il était en tournée mondiale ces derniers mois. Stevie Wonder, lui, il est en concert à Paris à l'Accor Arena le 15 octobre. Et un nouvel album arrive l'an prochain. Qui dit mieux ? Allez, place à un autre septuagénaire en pleine forme, Daniel Lavoie. Ils s'aiment.

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1: Et oui, les tubes des années 80 n'ont pas dit leur dernier mot. Du coup, on en reparle demain. Je vous attends ici dès 21h. Je compte sur vous. Dans un instant, place à 100% chansons françaises. 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
3: C'est un précurseur de la musique électronique en France qui se cache derrière le titre « Où sont les femmes ?»
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3: 1977, Patrick Juvet devient l'icône absolue du disco. Mais saviez-vous que derrière les paillettes de « Où sont les femmes ?» se trouve le talent de Jean-Michel Jarre. C'est lui, le futur pape de l'électro, qui signe le texte. Inspiré par le vide sentimental des nuits parisiennes, il écrit une mélancolie rythmée qui interroge l'évolution des rapports hommes-femmes.

0: contraste saisissant qui transforme un simple tube de club en un véritable phénomène de société.
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3: En 1982, c'est une erreur de guitare qui est à l'origine d'un des plus grands tubes du groupe Téléphone.
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3: Téléphone travaille dans les studios mythiques de Jimi Hendrix à New York. Lors d'une répétition, Louis Bertignac rate un accord. Ses doigts glissent, le son est sale, mais le déclic est là. Plutôt que de corriger la note, il décide de bâtir tout le morceau autour de cet accident inspiré des Rolling Stones.

0: autres faits notables, la batterie de Kolinka est enregistrée dans la cage d'escalier du studio pour une résonance massive. Un mélange de maladresse et de génie qui a surpris la rigueur des ingénieurs américains.
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2: Alors bonjour, je m'appelle Fabrice Pesanti, j'ai 56 ans, je vis dans le Médoc depuis mon enfance, je suis né dans le Médoc, d'un père italien, d'une maman médocaine. Alors là il est 22h30, dans 10 secondes on va monter sur la scène, on est anxieux, on y va, vive le Saint-Sébastien.
3: Ça se passe un peu comme ça, les soirs de spectacle dans ce cabaret du Médoc à Couquec, petit village de 270 habitants. Le Saint-Sébastien reprend tout simplement le nom des grands-parents de Fabrice qui étaient propriétaires des lieux dans les années 80. Cet établissement fête cette année ses 30 ans et il fait travailler une équipe de 15 personnes.
4: Et bien voilà mes chers amis, je vous souhaite la bienvenue au Saint-Sébastien.
3: Fabrice est un enfant du pays. C'est sur cette terre qu'il a commencé à se passionner pour les costumes et le théâtre.
2: Tout jeune, j'avais quel âge ? J'avais 10 ans. Je m'amusais à coudre des choses, à faire des costumes, à faire des choses comme ça. Et avec mes sœurs, on arrivait à faire des pièces de théâtre. On se déguisait, on faisait des personnages déjà. Et en fait, j'ai commencé très très jeune à me déguiser et à faire des costumes.
3: Et quand vous est venue l'idée de créer ce cabaret ?
2: Un jour, eh bien, on s'est dit pourquoi pas se faire un petit spectacle. J'ai commencé par Régine à l'époque et en fait ça a fait boule de neige.
3: Vous remplissez la salle tous les soirs ?
2: Actuellement, oui.
3: Et donc du coup c'est quoi la recette du succès ?
2: Il faut aimer les gens et puis surtout avoir un spectacle de qualité.
4: Alors mes chers amis, je vais vous présenter donc un artiste, Britney Spears. Mes chers amis, je vous demande de l'applaudir comme il se doit. Voici Monsieur Brice.
2: C'est en fait les artistes qui sont là, qui s'approprient les personnages en fonction de leur morphologie, en fonction de leur état d'esprit, parce qu'en fait c'est une passion qu'ils ont envers l'artiste qu'ils interprètent. Alors moi, depuis de nombreuses années, j'interprète Dalida. Mais au niveau du maquillage, déjà, il va falloir travailler les yeux, parce qu'elle avait un regard un petit peu dans la tristesse, on sentait qu'il y avait de la mélancolie dans ses yeux. Et on met la perruque, on met la robe, et là on rentre directement dans le personnage, jusqu'à ce que on se voit dans la glace. En fait, on est face à la glace, et puis dans l'œil, on arrive à distinguer la femme que l'on va interpréter. Dès qu'on entend les « ah » et ou les « oh », ben là, on est super content, quoi. Ça y est, c'est ça match, quoi.
3: Alors, ce cabaret, il a bénéficié d'une sacrée visite. Le roi du cabaret, justement, c'est Michou.
2: Pour nous, c'était une grande fierté de l'avoir ici à Couquec, dans notre cabaret.
3: Quand il est arrivé ici, vous a dit quelque chose dont vous avez encore le souvenir.
2: Il a dit mais c'est plus beau qu'aux Folies Bergères, il a dit.
3: Fabrice est en couple avec Stéphane Berthier. Ils sont à la tête de ce cabaret qui est une vraie réussite. Il peut recevoir jusqu'à 120 spectateurs, soit à peu près la moitié de la population de Couquec. Le Saint-Sébastien est notamment ouvert tous les vendredis, samedis et dimanche soir.
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5: Il est un beau voyage qu'on peut faire pas très loin de chez soi, un voyage dans le Saintois. Une demi-heure d'Épinal, la même chose de Nancy, c'est pas bien compliqué. Hein. Une terre qui tourne autour d'un lieu riche en énergie et en histoire, la colline de Sion. Elle en est le phare et le cœur battant, elle qu'on aperçoit si facilement au détour d'un virage émergeant d'un champ de mirabelliers en fleurs au printemps ou fendant le flot vert des haies, des bois, des plateaux, quand on la distingue au loin au moment de traverser ce Saintois à travers sa Via Appia moderne, la Nationale 57. Que voilà un vieux pays dont le nom se perd dans la nuit des temps au point que personne n'est parvenu vraiment à en donner une origine ou une explication. Ben oui, Sion est Sion depuis toujours et tout autour, le Saintois est toujours là. Il a ses hauts lieux, la colline inspirée, avec la basilique, ce superbe émetteur d'espoir vers les nuées, avec les restes de la forteresse de la turbulente famille de Vaudémont, cette famille des cadets des ducs de Lorraine, aussi turbulents que le sont toujours les cadets, hein, et qui sont la boule blanche du billard historique lorrain, arrivant de loin, cognant pile où il faut pour faire virevolter les boules de couleur sans qu'elles ne puissent s'y opposer. Les hauts lieux du Saintois, ce sont les châteaux. Arrouet, le palais à la campagne qui plonge ses douves d'un madon, qui plonge ses douves dans un madon à l'image des gens d'ici, finalement. Il est calme, il est cool, mais il peut se réveiller d'un coup et vous rappeler quelle force est la sienne. Torre Liotet et sa mosquée intérieure, qui rappellent qu'on peut avoir ses racines à un endroit, sa vie à un autre, qu'on peut partir et revenir, comme l'a fait le maréchal Liotet, des ruelles de Nancy à la place Jamal Afna de Marrakech, avant de se poser ici, sur les rives de la colline de Sion. Je n'oublie ni Aboncourt, ni Vendelesville. Dans le Saint-Ouen, il y a les Halles de Vézelise, qui sont de ces monuments qui peuvent témoigner de l'immense variété des envies, des amours, des destins humains, elles qui en ont vu tant passer. Il y a Gélocourt et ses fleurs, il y a le petit détour bucolique par Vaudeville, mais j'aurais pu citer tant d'autres villages, si Lorrain, ces villages, rues, qui se laissent traverser par celui qui ne voit rien, mais qui se laissent admirer par celui qui voit tout. Telle grange aux murs sculptés, telle pierre de grès autour des fenêtres, de telle vieille église. Le Saint-Ouen, c'est un voyage au cœur de la Lorraine de toujours. D'un pays plus vieux qu'elle encore, c'est une sensation d'éternité.

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1: Vous connaissez notre invité qui, le matin, avec son super pouvoir, peut vous prédire, en cas de risque de pluie, au mètre près, l'endroit où vous pouvez disposer votre barbecue afin de ne pas mouiller vos merguez.
2: Je m'appelle Patrick Marlière, je suis météorologue. J'habite ici à Ramoku, où j'ai ma société météorologique.
1: C'est venu comment la météo pour vous, Patrick ?
2: Depuis que je suis gamin, je veux comprendre ce qui se passe. Je veux comprendre comment on arrive à faire des prévisions météo. Et j'ai fait des études pour réussir les concours et en faire mon métier.
1: Quelles études alors ?
2: Un bac scientifique pour ensuite arriver à ce concours de la météorologie, qui est un concours national, pour entrer à l'école de la météo. J'ai fait une dizaine d'années dans l'armée de l'air, parce que évidemment, dans chaque base aérienne, il y a un service météorologique. Et puis ensuite, Météo France. Et puis après, les médias m'ont attiré particulièrement. Et c'est vers ces médias que je me suis destiné pour créer ma société.
1: Alors, au quotidien, à part savoir comment on va s'habiller, à qui sert beaucoup en ville la météo ?
2: Un exemple qui est vraiment intéressant. Je travaillais avec une grande ville. Je ne savais pas qui, dans la ville, utilisait le plus les informations météo. Quand on m'a dit que c'était la police municipale, pourquoi la police municipale ? Mais en fin de compte, lorsqu'il y a de très mauvaises conditions météo, il y a beaucoup plus de personnes qui vont conduire les enfants à l'école en voiture. Et donc, près des écoles, il y avait plus de circulation, plus de voitures, plus de risques d'accidents. Et donc, la police municipale de cette ville, Tourcoing pour ne pas la citer, mettait en place beaucoup plus de personnel pour veiller à la sécurité de ses administrés.
1: En 50 ans de pratique météo, Patrick, l'outil a évolué.
2: Aujourd'hui, on arrive à calculer un point météorologique tous les 2 ou 3 kilomètres, des points très rapprochés, ce qui permet d'être effectivement plus efficace.
1: Et puis, il y a eu l'apparition des radars météo aussi.
2: Aujourd'hui, avec ces radars météo, on observe les pluies par pas de 5 minutes et vous dire exactement quand la pluie va commencer, quand elle va s'arrêter. Il y a aussi tout ce qui concerne les orages. Aujourd'hui, on a des capteurs de foudre.
1: Alors, quel est le phénomène météo qui vous a le plus impressionné ?
2: Alors, moi, c'était des tornades. J'avais fait une émission sur la tornade la plus importante a lieu en France. Elle s'est produite à côté de la forêt de Mormal, à Pomereuil, en juin 67, c'est pas d'hier.
3: À Pomereuil, où pas une maison n'a gardé son toit, l'église a été littéralement scalpée. 7 morts et une quarantaine de blessés. Un terrible bilan.
2: Ça, ce sont des phénomènes tellement spectaculaires, et d'essayer de comprendre comment ils se déplacent, comment ils évoluent, comment ils naissent, comment ils meurent, c'est pas gagné encore pour les météorologistes. On essaye de les expliquer, mais pour les comprendre et pour dire là où ils vont se passer, c'est pas encore gagné.
1: Merci Patrick, et bon vent.
2: Moi, c'est Ici, la météo, à Ramoucourt. Ça fait 50 ans et ça va encore durer.
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4: Bonjour à toutes et tous, bienvenue dans Affaires Classées, le podcast. Je vous emmène faire un petit tour 2 siècles en arrière. Nous sommes dans la soirée du 1er mai 1827. Un paysan de Barcus rentre de la célèbre foire d'Oloron. Il est abattu par un inconnu. Question, qui lui en voulait donc ? Réponse dans un instant.
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4: Chaque année, le 1er mai, la ville d'Oloron-Sainte-Marie organise sa traditionnelle foire au bétail. Un rendez-vous inspiré des grandes foires d'antan et qui attire plusieurs milliers de visiteurs depuis le XIVe siècle. Ce lundi 1er mai 1827, Dominique, un habitant de Barcus, l'a passé, comme beaucoup,

0: hurlements plaintifs de cet homme qui appelle au secours. La bonne dame s'empresse d'alerter le maître de maison, l'instituteur et quelques paysans qui accourent afin de porter assistance au malheureux, blessé à la poitrine et au bras gauche. Dominique Etchegoyen est transporté à son domicile où le médecin vient lui prodiguer les soins que son état grave nécessite. Au petit matin, le maire de Barcus se rend à son chevet. Il lui demande de décrire en détail ce qui s'est passé. Dominique est formel. L'obscurité l'a empêché de reconnaître l'agresseur qui semblait posté au loin en embuscade. Les gendarmes de Mauléon rappliquent. À leurs yeux, c'est une vraie tentative d'assassinat. Les blessures de Dominique sont graves. Il aurait bien pu y passer.
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0: L'enquête criminelle débute. Dominique jure qu'il ne se connaît aucun ennemi. Ses affaires sont saines et il est, dit-on à l'époque, de bonne mœurs. Les soins appliqués du docteur Alcat et sa constitution robuste lui vaudront une incapacité totale de travail de 20 jours, mais il se rétablira de ses plaies, fort heureusement. À Barcus, l'affaire jette un émoi certain dans la population, à tel point que les rumeurs les plus folles circulent. Certains disent Dominique Etchegoyen décédé, quand d'autres désignent déjà le nom de l'assassin présumé. Dans leur procès-verbal, les gendarmes rapportent en effet que des soupçons insistants circulent sur la personne du premier voisin de la victime, un certain Etcheoun, du nom de la maison basque qu'il occupe ici, identifié comme étant Pierre Topet, né au village en 1786. Les gendarmes vérifient. Topet traîne la réputation d'être un mauvais sujet, un repris de justice aussi. À peine quadragénaire, il sort de la prison d'Ace où il a purgé 5 années de prison pour des violences graves sur l'ex-amant de sa femme. Et selon la rumeur, il ne rêvait que d'une chose, se faire justice lui-même et expédier en enfer celui qui l'a envoyé derrière les barreaux, un certain Egiafal, qui a passé lui aussi la journée du 1er mai à la foire d'Oloron. À Barcus, la clameur publique ne parle que de lui. C'est Topet, alias Etcheoun, le suspect, point final. Certains habitants affirment qu'il a guetté le retour de son rival en se postant aux aguets. Trompé par l'obscurité régnant dans ce chemin creux et sinistre, il se serait trompé de cible, tirant par erreur sur Etchegoyen. Le scénario est séduisant, en apparence.
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0: Les gendarmes ne voient pas qui en voulait au malheureux Etchegoyen. En revanche, la piste menant à Etcheoun semble beaucoup plus fructueuse. Ces derniers temps, par jalousie ou par haine, toutes les occasions étaient bonnes pour chercher querelle à son rival. Une voisine affirme qu'Etcheoun lui a demandé si Egiafal avait bien l'intention de se rendre à la foire d'Oloron. Étonnante curiosité sur l'emploi du temps de son ennemi juré. Mieux encore, le métayer d'Etcheoun affirme qu'il était bizarrement absent de sa maison la nuit du drame. Et ses enfants, ses propres enfants, le confirment. D'ailleurs, personne ne l'a revu depuis. Pour les gendarmes, les soupçons s'accumulent. Plusieurs villageois rapportent qu'Etcheoun se cacherait dans les bois, sur les sommets de l'Aro. Pourquoi diable pareille fuite s'il n'a rien de se reprocher? Bizarre. Au tribunal de Saint-Palais, le procureur du roi, M. de la Régoyenne, discerne dans cette cavale comme un aveu de culpabilité. Il délivre donc un mandat d'arrêt contre le fugitif dont tout le monde parle, mais que personne ne voit. Il faut dire qu'en Soule, la personnalité de Pierre Topet, alias Etcheoun, laisse peu indifférent. Doué d'une âme ardente, d'une susceptibilité que beaucoup disent excellente,

0: vive, l'homme a connu une jeunesse orageuse. Fâché avec ses parents, sa jalousie l'a conduit à suspecter l'infidélité de son épouse et à asséner un coup de hache au visage de son amant supposé, le fameux Égiafale. À l'époque, nombre de paysans basques s'expriment dans leur langue natale. Peu d'entre eux ont eu la chance d'aller à l'école. À la différence d'Etcheoun qui, lui, a appris le français qu'il parle à la perfection.
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0: Au Pays Basque, Etcheoun passe pour être un poète. Né en pleine période romantique, il est l'auteur de nombreux chants dramatiques, des poèmes émouvants, dont les vers racontent les principaux événements de sa vie, souvent tragiques, comme son mariage avec une fille de niveau social inférieur. Une union qui a déshonoré sa famille alors qu'il n'avait que 20 ans. Vexé, son père l'avait menacé de le déshériter. Couchant ses malheurs sur le papier, le jeune homme devint poète et écrivain. Quand son épouse le trompa, Etcheoun se mit à écrire sur le thème de l'amour trahi. Un sujet cher aux auteurs romantiques, mais ses écrits vont aussi se retourner contre lui. Alors qu'il est en cavale après les coups de feu tirés le 1er mai contre son voisin Etchegoyen, le poète se console en écrivant quelques vers. Planqué dans une cabane de berger, il compose un chant qui deviendra célèbre et dont voici le dernier couplet. Dans le village de Barcus, ne cherchez pas Etcheoun. Vous qui, désirant l'arrêter, êtes à sa poursuite, il compose des chants à Igelou, désignant ainsi le lieu de sa cache. Il n'y a pas de plus beau pâturage en Soule, conclut-il. Mais quand les gendarmes mettront la main sur ce poème, ils vont l'utiliser contre lui comme une pièce à conviction, à charge. Etcheoun est en effet interpellé 4 mois plus tard chez un notaire de Tardets alors qu'il s'apprêtait à signer un acte de vente par lequel il tentait de mettre sa propriété de campagne à l'abri de ses créanciers. Redoutait-il que la justice la confisque au cas où il serait reconnu coupable de la tentative d'assassinat sur Etchegoyen, son voisin, la nuit du 1er mai 1827.

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1: Son procès aux assises s'ouvre le 18 août 1828 dans les murs du Parlement de Navarre, à deux pas du château palois. Vu la personnalité de l'accusé, l'audience défraie la chronique judiciaire. Ce n'est pas tous les jours, en effet, qu'on juge un poète écrivain. Face aux 12 hommes tirés au sort comme jurés, l'accusé a préféré s'habiller avec de misérables haillons. Lui qui est propriétaire de sa ferme, un luxe rare pour l'époque, il joue le pauvre. Une foule de dames élégantes se masse dans les rangs du public. Face à l'exposé de l'avocat général, M. Lamothe Duncan, Etcheoun ne varie pas. Il est innocent, voire persécuté. Ses malheurs datent de son mariage, clame-t-il, dans un français excellent. Et tandis qu'il purgeait une peine de prison, sa femme a, dit-il, continué à le tromper avec son rival, le sieur Égiafal. Une fois libéré de la prison d'Aïs, Etcheoun trouva l'amant de son épouse installé dans son propre lit, régnant en maître chez lui. Il le mit certes à la porte, mais l'accusé poète peinait à calmer sa peine. « Scélérat, tu buvais mon vin, tu mangeais mes jambons, tu devrais être à ma place » lance-t-il plein de haine à Égiafal, qui est cité comme témoin à la barre de la cour d'assises. Pour l'accusation, ce récit de souffrance, de haine, illustre à merveille le mobile du crime. Le soir du 1er mai 1827, selon l'avocat général, Etcheoun voulait faire la peau à Égiafal et il l'a patiemment attendu, en guet-apens. Et c'est par erreur, parce qu'il faisait nuit, qu'il s'est trompé, faisant feu sur Dominique Etchegoyen, qu'il faillit bien tuer. En leur intime conviction, les jurés vont pourtant absoudre le poète sultan aux mille malheurs. Etcheoun est acquitté. Il rentre à Barcus le soir même.
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1: 1er mai, jour de foire, c'était ce rendez-vous avec l'histoire en 1827 du côté de Barcus. Je vous retrouve dans un prochain numéro à la rencontre de la Deuxième Guerre. La Deuxième Guerre mondiale et un épisode qui s'intitulera « Mort aux traîtres ». Nous sommes en février 45, les Allemands ont quitté le Béarn, le Pays Basque, et pourtant, on juge à Pau un traître qui a livré aux Allemands les deux frères du célèbre cancérologue Léon Schwarzenberg. De quoi s'agit-il? Réponse dans un prochain numéro. À bientôt.
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1: C'est la Camini Minute, votre chronique de la joie et de la bonne humeur. Comment ça va les amis? Enfin, je dis comment ça va les amis, je pourrais dire CMTV. Oui, parce que je sais pas si vous avez remarqué, mais je ne sais pas si c'est la nouvelle génération, mais il y a des gens, quand ils parlent, ils mettent de moins en moins de voyelles, de moins en moins de lettres. Pour dire « il n'y a rien », ils disent « il y a R ». Pour dire « mort du rire », ils disent « MDR ». Pour dire « péter de rire », ils disent « PTDR ». Et pour dire « à ce qui paraît », ils disent « à skip ». Il y a de moins en moins de lettres, de moins en moins de mots. Mais si on continue comme ça, ils vont parler comment dans 10 ans, les gens ? C'est quoi cette façon de parler, là ? Je veux dire, il n'y a rien, c'est pas une longue phrase. Je comprends qu'on veuille écourter des trucs, mais il n'y a rien, c'est pas long, il y a R. Comment on va parler dans 10 ans ? Moi, je dis, on parle de plus en plus des extraterrestres et des ovnis. Moi, je pense que si les extraterrestres viennent sur Terre, c'est à cause des gens qui parlent comme ça, qui réduisent les mots. C'est quoi cette façon de parler, franchement ? C'est abusé, quoi ! Parler français, c'est une belle langue, le français. Il y a R, MDR, PTDR, ASKIP, il est BG pour dire beau gosse. Mais c'est bien de dire qu'on est beau gosse, ça fait plaisir d'entendre beau gosse. C'est plus plaisant que BG. Ils enlèvent les voyelles comme ça. Ça me rappelle les films coquins qu'on voyait sur Canal+, au début du mois, le samedi du mois, quand c'était encrypté. Vous vous rappelez ça ? Faites pas semblant, hein. Lui, à tous les auditeurs d'ici Picardie, vous aussi, vous êtes tombés au moins sur du crypté sur Canal+, dans les années 90. Et ben c'est pareil, cette nouvelle façon de parler là. Des mots courts, de plus en plus courts. Et d'ailleurs, même les rappeurs de nos jours ont des noms d'artistes de plus en plus courts. ZKR, PLK, SCH, MHD. Après, il y en a qui gardent quand même les voyelles. Gims, Jules, Vald. Et bien sûr, on terminera par les groupes asiatiques, les Coréens de BTS. Alors eux, ils n'ont pas mis de voyelles, mais BTS, c'est quand même Bac+2.
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Lola Bay est une chanteuse, autrice, compositrice qui mêle douceur, humour et spontanéité. Si vous avez pu la voir dans l'émission The Voice, ce qu'elle affectionne aujourd'hui, c'est sillonner le monde rural pour chanter dans les tout petits villages.

0: M'ennuyer, Lola Baye. Un coup de cœur ici même. 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
1: Unterlinden. Vous savez ce que ça veut dire? Eh bien, en allemand, ça veut dire sous les tilleuls. Parce que c'est proche d'une rangée de tilleuls que fut fondé ce couvent de religieuses dominicaines au XIIIe siècle. Et c'est dans ce même bâtiment que sont conservés, entre autres depuis 1853, des chefs-d'œuvre de la peinture germanique. Aujourd'hui, je teste pour vous le musée Unterlinden. Je suis donc, bien évidemment, à Colmar. Et devant moi, la façade médiévale de l'ancien couvent. Et juste à côté, un bâtiment de briques, quand même assez contemporain, avec deux fenêtres qui donnent sur une galerie souterraine. Ça, là, eh ben, c'est le nouveau bâtiment. Et c'est ici que je rejoins Camille Brooke. C'est la directrice du musée Unterlinden. Et à juste titre. Mais Unterlinden, c'est aussi 3500 œuvres. Et nombre d'entre elles sont aussi signées Auguste Bartholdi. Ah, ce que beaucoup ignorent, c'est que sa toute première grande sculpture, quand il avait 18 ans, eh ben, a été réalisée pour ce musée. Eh oui. Et il y a en effet cette œuvre qu'on connaît par les livres, les cours d'histoire, et surtout, eh ben, le moment où on se retrouve en face, pour de vrai. Et là, je parle bien du mythique retable d'Isenheim. Pour le voir, eh bien, on pénètre dans une ancienne chapelle du couvent. On va passer par une grande porte et au fond, il est là. Il est gigantesque, il est très très grand, plusieurs mètres de haut, plusieurs mètres de large, des panneaux qui sont peints, qui s'articulaient autrefois comme des volets, et Camille m'explique l'essentiel à retenir. Le retable a été peint entre 1512 et 1516. Et là, ce qui frappe, c'est le contraste des couleurs. Parce que le retable d'Isenheim, c'est pas un tableau doux, hein, qui est plutôt apaisé, pas du tout. Il y a la crucifixion, et d'une intensité quand même assez physique, j'ai envie de dire. Hein. Les couleurs sont assez violentes, avec des verts, des jaunes, des rouges qui claquent, et pas besoin d'avoir fait histoire de l'art pour le ressentir. Ah, faites-moi confiance. Camille m'explique que c'est pas un hasard en fait, parce que le retable a été commandé à l'époque par un hôpital et il était destiné aux malades. C'était presque un peu comme un outil thérapeutique, parce que les patients, les malades qui voyaient eh bien, le corps du Christ hein, qui ressemblait au leur, eh bien, d'un coup comme ça, leur souffrance devenait plus visible, plus reconnue, n'était plus seule face à la maladie. Et ça, je l'avais pas tout à fait compris avant. Comme quoi le contexte, c'est quand même important. Le musée Unterlinden couvre en tout 7000 ans d'histoire de l'art. Ça va de la préhistoire jusqu'à Picasso. Oui, ils ont bien des Picasso. Et même à travers une chronique, vous savez, il y a des choses qui sont très difficiles à expliquer et à résumer. Elles se vivent. Alors maintenant, à vous de jouer.

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1: h 19, l'heure de votre rendez-vous les gens d'ici. Tous les jours, nous mettons en lumière une personnalité qui fait briller notre région. Elle se confie au micro de Romain Bruno et aujourd'hui, à direction un studio d'enregistrement au cœur de Paris à la rencontre de la personne qui a créé le nouveau jingle d'Île-de-France Mobilité. Romain, vous êtes avec lui, il s'appelle Jean et vous venez d'entrer dans son studio.
2: Oui, je viens de rentrer dans ce studio qui est magnifique, un studio d'enregistrement dans le 6e arrondissement et j'ai Jean Dindino. Il dirige la société de production chez Jean et il est ici installé derrière cette grande table de mixage. Jean, bonjour.
3: Bonjour.
2: On a l'impression d'être dans un sous-marin.
3: C'est vrai que beaucoup de gens l'associent à cette vision un peu à cause des hublots, un peu sous-marin de la, ancien et en même temps peut-être aussi cabine spatiale futuriste.
2: Et vous avez produit le nouveau jingle sonore d'Île-de-France Mobilité.
3: Ouais, sacré challenge. Composer en fait quelque chose qui va accompagner les gens en fait dans leur quotidien, comme ça sur tous les transports, sur tout le réseau d'Île-de-France.
2: Est-ce qu'on peut l'écouter ce jingle ? Ce nouveau jingle, il va remplacer quel jingle ?
3: Bah, il va unifier tout le réseau Île-de-France, en fait, donc qui concerne le métro, les bus, les tramways, le RER.
2: Ça remplacera ce jingle, écoutez. On va le décortiquer, ce jingle. Il est fait de plusieurs parties.
3: Par rapport à cette notion de mobilité, on peut déjà écouter un premier son, qui est le son d'introduction et aussi celui de conclusion, finalement, qui joue cette mobilité. Là, on est dans cette idée de mouvement, en fait. Donc, la première nappe introduit le thème qui est composé de 6 notes. Qui doivent symboliser quelque chose d'à la fois assez doux, pas agresser les gens au travers de quelque chose. Donc, il y a une douceur et une gaieté, en fait, normalement, qui se définit sur ces 6 notes. 6 notes, il y a une symétrie entre le tagad, hein, que je vois comme une question, quoi, et la réponse qui est tintintin. Même si c'est toujours difficile d'expliquer la musique.
2: C'est une fierté au final, après, de pouvoir entendre sa musique, son jingle, pendant les transports.
3: Ouais, carrément. J'avoue qu'il me tarde de l'entendre. Même si, voilà, c'est aussi toujours un peu une petite angoisse de s'adresser à plein de gens. Mais non, c'est une grande fierté, bien sûr.
2: Ça fait combien de temps que, Jean, vous travaillez dans l'univers du son ?
3: Ouais, j'ai commencé à 25 ans et j'en ai 65. Donc, vous avez fait le calcul ? Je préfère pas le dire. J'ai eu la chance de travailler dans cet univers qui est un univers très riche parce qu'il touche à la fois à la musique, aux comédiens, à la poésie, au texte. Enfin, c'est vraiment travailler dans le son, vous en savez quelque chose, vous-même qui m'interrogez. C'est assez passionnant et ça remplit une vie tranquillement.
2: Merci Jean Dindino.
3: De rien, plaisir. Revenez quand vous voulez, 18 rue Dauphine.
2: Voilà, ici donc pour cette société de production chez Jean qui a créé entre autres ce fameux nouveau jingle sonore d'Île-de-France Mobilité qu'on a hâte d'entendre.
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4: Le 30 octobre 1812 à Montpellier, le préfet de l'Hérault, Pierre Barthélemy Joseph, comte de Nogaret, a mis les petits plats dans les grands. Il organise un mirifique dîner pour faire plaisir à ses hôtes, mais surtout à un hôte, le comte de Broméo, qui va intercéder en sa faveur auprès de l'empereur Napoléon pour le faire grand croix de la Légion d'honneur. Sa délicieuse épouse, Marie-Julie Boudon de la Roquette, a fait préparer des dindonneaux aux truffes et de la croustade de bécasse. On est nickel, les invités arrivent, parmi lesquels le fameux comte de Borroméo, général des armées, accompagné de son état-major. Il est en uniforme, il a des favoris noirs très beaux, il raconte aux invités ses faits d'armes, cette soirée est extrêmement réussie. Et là, bam ! La porte du grand salon de la préfecture s'ouvre en grand. Le commandant de la gendarmerie déboule avec une dizaine de ses agents et se rue sur le comte de Borroméo. Monsieur le préfet hallucine. Madame la préfète Marie-Julie Boudon de la Roquette tape une crise de panique. Ses copines l'éventent et le comte de Borroméo est arrêté. Le comte de Borroméo, en vrai, il s'appelle Anthelme Collet. Et avant d'être général et avant d'être comte de Borroméo, il a été sous-lieutenant, déserteur, missionnaire dominicain, marquis, abbé à Gap où il a tapé 80 000 francs à ses fidèles, évêque sous le nom de Monseigneur Don Pasqualini, puis faux lieutenant, chanoine honoraire à Saint-Augustin avant de enfin devenir le général comte de Borroméo, ce qui lui a permis de taper dans les caisses d'argent public par-ci par-là pour, prétendument, organiser l'armée de Catalogne. Et juste pour que le tableau soit complet, en 1812, Napoléon, il était en train de galérer au fin fond de la Russie. Vous voyez, je pense qu'il avait peut-être potentiellement d'autres choses à gérer que faire grand croix de la Légion d'honneur, le préfet de l'Hérault. Ah non, attendez, stop, pousse, c'est pas fini. Donc il fout Anthelme collet en tôle, hop, au cachot, pendant 3 semaines. Et notre préfet, un gros malin, décide de sortir Anthelme collet du cachot pour le présenter à ses invités lors d'un autre dîner, histoire d'amuser la galerie. Ils le mettent dans la cuisine, Anthelme collet est seul. À la porte, il y a 2 gardes. Il avise une tenue de cuisinier, un gilet rond, un tablier, un bonnet blanc. Il enfile tout ça, prend 2 plats, hop, un dans chaque main, met un coup de pied vigoureux dans la porte de la cuisine, genre « je suis pressé, ok, il y en a qui bossent ». Il passe devant les 2 gardes et le voilà libre.
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2: Le saviez-vous, tous les jours, on prend 2 minutes pour découvrir les histoires méconnues du Vaucluse. Et ça, c'est avec vous, Maxime Perron. Bonjour.
5: Bonjour Mathieu et bonjour à toute l'équipe.
2: Et aujourd'hui, vous nous parlez d'un surnom assez surprenant. Je pense que même les habitants de Villeneuve-les-Avignons ne connaissent absolument pas cette histoire. Alors certains des habitants ont des surnoms. Alors c'est le cas à Nîmes, hein, on les appelle les crocodiles là-bas. Et donc Maxime, vous nous dites qu'à Villeneuve-les-Avignons, les habitants sont surnommés les lézards.
5: Oui. Alors les lézards, ouais, c'est plutôt étonnant parce que derrière en fait ce surnom un peu amusant se cache une véritable histoire médiévale à la frontière entre la réalité et la légende. Une histoire qui commence donc au XIVe siècle avec un personnage aujourd'hui presque oublié, Pierre de Luxembourg.
2: Vous parlez de Pierre de Luxembourg, c'est qui ce monsieur? C'est un roi, un pape, un cardinal?
5: Un cardinal, oui. Oui, c'est ça. Un cardinal très jeune d'ailleurs, connu pour sa vie pieuse, son humilité et sa générosité. Il vit à Villeneuve-les-Avignons, dans un palais où il refuse le luxe et meurt d'ailleurs au même endroit en 1387 à seulement 26 ans. Après sa mort, sa réputation de sainteté est telle que ses reliques deviennent immédiatement un enjeu majeur. Et c'est là, en fait, que la rivalité avec Avignon commence. La ville d'Avignon souhaite récupérer les reliques pour les honorer, mais les habitants de Villeneuve-les-Avignons considèrent ces restes comme un trésor inestimable, presque sacré. Voilà. Alors les Avignonnais font une proposition spectaculaire. « Nous vous donnerons autant d'or que la caisse des reliques peut en contenir ». Ah, c'est une proposition alléchante. Et pour les habitants de Villeneuve, cette offre est difficile à refuser. Alors ils vont accepter. L'échange se fait entre les 2 rives du Rhône, d'une manière très solennelle. Les reliques partent à Avignon dans l'église des Célestins, construite spécialement pour ces reliques quand même. Et les Villeneuvois repartent avec une caisse identique, censée être donc remplie d'or.
2: Censée, parce que ça veut dire qu'il y a un problème quelque part, c'est ça?
5: Bah oui, parce que selon la légende, une fois la malle ouverte, les pièces d'or se transforment en milliers de lézards. Des lézards qui s'échappent aussitôt, qui filent dans les rochers de Villeneuve et disparaissent autour de la ville. Une histoire racontée dans des archives et des récits anciens comme une punition symbolique de la cupidité. Depuis plus de 6 siècles, on appelle les habitants de Villeneuve donc les lézards. Et aujourd'hui encore, il y a quelques symboles qui se cachent un peu partout, sur certaines façades et sur la place notamment Jean Jaurès, où vous avez une statue de lézard. Je vous ai mis la photo dans l'article web. Comme le disait Frédéric Mistral, « Gai lézard, bois ton soleil, l'heure passe trop vite et demain, il pleuvra peut-être ». À Villeneuve-les-Avignons, être un lézard, ce n'est pas juste une moquerie, c'est presque une philosophie de vie.
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1: Le bateau s'appelle l'Antilope. C'est le premier hein, quand on arrive.
2: Ça, oui, nous sommes 14 bateaux sur cette portion-là de la zone 10ZBL. Voilà.
1: Dit quoi ?
2: Zone de bateau logement. Il y a des bateaux qui ont été vendus, même certains plusieurs fois. Il y en a qui sont en vente actuellement. Les gens viennent un peu visiter pour voir plutôt comment c'est agencé. C'est quand même quelque chose de particulier parce que il y a quand même de l'entretien à faire. Hein, quand
1: c'est
2: vous
1: à
2: regardez,
1: dire...
2: il faut faire de la peinture, il faut laver le bateau assez régulièrement. Hein. Si on laisse la peinture s'encrasser, on n'arrive plus à l'avoir propre. Hein.
1: Vous payez un loyer ?
2: Ah oui, tout à fait, oui. Convention d'occupation temporaire.
1: D'accord. À renouveler tous les ans
2: ou... Non, c'est tous les 3 ans. Là, on est dans la timonerie. En fait, c'est facile. Le timonier manipule le timon dans la timonerie.
1: Et le timon, c'est ce que j'appelle le volant. Ça tourne.
2: Ou le macaron, voilà, dans le terme fluvial.
1: Vous êtes né sur un bateau, m'a-t-on dit ?
2: Oui, tout à fait. Je suis enfant de marinier. 10 jours après ma naissance, le premier voyage, c'est Strasbourg-Bâle.
1: D'accord.
2: Voilà, donc j'ai navigué en permanence avec mes parents jusqu'à l'âge de 7 ans que je suis allé à l'école. Et après, j'ai passé toutes mes vacances scolaires, je les ai passées à bord.
1: Ah oui, c'est ça, parce que vous, il fallait bien que vous soyez à terre pendant qu'eux, ils travaillaient. Donc voilà. Vous avez été à l'internat très jeune, j'imagine.
2: Hein, voilà, c'est un internat spécialisé pour les enfants de bateliers et de forains. D'accord. Donc, qui ne fermait pas les week-ends. Donc, on restait aussi à l'internat les week-ends.
1: Oh, tu louloues tout seul tout le temps à 7 ans.
2: Oui, mais bon, ça forge plutôt un caractère. Bon, c'est pas grave, hein, je veux dire, la preuve, hein, ça m'a pas... Voilà, quoi. Hein, donc après, on a certes une façon et une vision différente des choses de la vie, quoi.
1: Ah,
2: hein. On a toujours voyagé.
1: On peut descendre.
2: Vous descendez en marche arrière.
1: Oui, c'est un peu abrupt comme escalier.
2: Vous avez la longueur totale du pied qui est posée sur la marche. Voilà.
1: Oh là là, voilà. Super. Donc là, on est vraiment chez vous, quoi.
2: Si le bateau avait été un bateau de commerce, on serait dans la cale où on met la marchandise. J'ai habité une maison pendant 22 ans, un appartement pendant une quinzaine d'années. Je suis revenu à mes sources parce que je ne me sens pas bien à terre et que je suis mieux sur l'eau. Étant né sur un bateau de commerce, je suis revenu à mes sources, voilà.
1: C'était votre métier ?
2: Non. J'avais compris dans les années 70 que c'était un métier en perdition. Tout commençait un petit peu à aller de travers. D'ailleurs, mes parents ont arrêté dès 76 de naviguer en France. Ils naviguaient principalement en Allemagne et aux Pays-Bas. C'est là où la navigation est le mieux entretenue et fonctionne le mieux. Et puis, il y avait beaucoup de transports, il y a toujours beaucoup de transports dans ces pays-là à réaliser, ainsi qu'en Belgique.
1: Vous le pilotez, ce bateau, il bouge ?
2: Oui, bien sûr, oui, tous les ans. Tous les ans. Finalement, on part en vacances sans faire de valise, on n'oublie rien. C'est quand même super, quoi. Je veux dire, il y a pas mieux, quoi. Par exemple, l'année dernière, je suis parti entre Breda et Rotterdam pour sortir le bateau de l'eau. Donc, je suis descendu la Moselle, le Rhin. Et puis le Val, jusque donc Drimlen. Et puis après, une fois que les travaux étaient terminés, puisque j'ai réalisé des travaux sur la coque, je suis remonté par des petits canaux qui sont en parallèle de la Meuse jusque Maastricht. Et là, de Maastricht jusque Nancy, j'ai pris la Meuse sur la totalité.
1: Vous avez des cartes alors ?
2: Oui, ça c'est une carte allemande.
1: Mitteleuropäische Wasserstraße.
2: Nein, Mitteleuropäische Wasserstraße.
1: Ah, très bien.
2: Les voies bleues, c'est le fleuve. Mm-hmm. Voilà. Et puis après, vous avez les grandes rivières.
1: Ouais.
2: Et puis après, vous avez tout le reste. Vous voyez, comme par exemple Vouziers, tous ces petits machins bleus. Ça, c'est le gabarit Fraissinet.
1: Ah, ça se navigue.
2: Vous voyez ? Et chaque petite arête, là, mm-hmm. ça représente une écluse. Je navigue avec une carte électronique internationale, puisque je fais beaucoup les pays étrangers. Parce qu'on n'a pas de possibilité de se rendre actuellement dans le sud de la France. Il y a 3 voies possibles et c'est très compliqué. On ne peut pas aller sur Paris, je parle en période d'été, donc voilà, c'est très compliqué. On ne peut pas descendre les Vosges parce que c'est navigable sur une très courte durée. Donc on pourrait par exemple descendre mais pas remonter, ou alors il faut descendre et remonter l'année suivante. C'est très compliqué.
1: Qu'est-ce que ça apporte de naviguer comme ça ? C'est paisible ? Qu'est-ce que ça apporte de naviguer sur les canaux comme ça ?
2: Ça apporte de la zénitude, du calme. On voit du paysage, on le voit totalement différemment. que si vous suivez le canal en vélo, vous avez une vue qui est totalement différente sur la nature. On est vraiment très proche de la nature et on voit un paysage qui est magnifique. Hein, il y a des endroits où c'est vraiment très très très joli. Hein.
1: Et puis c'est la lenteur, quoi. Hein?
2: Ah bah oui, hein, quand vous vous déplacez une dizaine de kilomètres heure, vous avez le temps de voir les choses.
1: Vous vous ennuyez pas, vous, hein?
2: Jamais.
1: Merci beaucoup, je vous tiens au courant.
2: Merci bien.
1: Vous allez faire quoi, là, maintenant?
2: Pour retour, eh bien, maintenant, je vais aller me faire une petite balade, comme il ne pleut pas.
1: À pied.
2: Voilà, et puis, bon, j'ai des articles encore à faire sur Facebook, voilà.
1: D'accord, ça marche. Super. Bon après. Bah oui, vous avez le wifi, hein?
2: Oui, oui.
1: Ah oui.
2: Par téléphone. Mon modem, c'est le téléphone.
1: Le téléphone, c'est ça. Allez, super. J'enjambe le truc, je ne tombe pas à l'eau. Bon, bonne fin de journée.
2: Merci.
1: Merci, au revoir, je vous tiens au courant.
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2: Bonjour Serge Papagali.
3: Ah monsieur Thomas, bonjour et chers Dauphinois, chers Dauphinois, bonjour également bien sûr.
2: On est samedi pour le Dauphiné Tour aujourd'hui, où est-ce qu'on part?
3: Ah vous allez voir, hommage au Grésivaudan et aux Chalassiennes et Chalassiens au pied de la montagne de Bramfarine. Donc, je suis désolé mais c'est le vrai nom de la montagne, pas de ma faute. Hein. Donc on est où?
2: Au Chalard.
3: Au Chalard, bravo, ça farine Bram, au Chalard c'est pas... La Bramfarine. Elle en a marre d'être broyée, je sais pas quoi. Bref, une précision, en dauphinois, Chala, ça se prononce Sala, en fait. Sala. Ce qui veut dire faire un chemin dans la neige. J'ai appris ça, dis donc. Ah oui. D'où le nom du Chela, qui est un lieu de passage pour aller à l'étranger.
2: Ah.
3: À Chambéry, par exemple.
2: L'étranger, Chambéry.
3: Ah ouais, carrément. Ouais, donc, toi, les autres étrangers, quoi. Bon. Les Chela portent du Grésivaudan. Je précise également que les Chela n'est pas le village de naissance de la fameuse chanteuse Aquette, bien évidemment.
2: Oh,
3: oh bah attends. Bien sûr, oh, bah, tu peux, ouais. On confond souvent le Chela et la Chela qui n'ont bien les mains, rien à voir. Le Chela n'est pas le mari de la Chela. Enfin, en gros,
2: non
3: quoi. Voilà, voilà, ça veut dire. Chela qui, depuis, a coupé ses couettes d'ailleurs et a été retendu. Entièrement, alors que les habitants du Chela, eux, sont détendus, on va dire ça. Et ils n'ont pas de couette, bien évidemment. Entre Mortel de Maille et Pontcharra, le Chela est ici chez lui. Alors, c'est dur à dire ça. Le Chela est ici chez lui, allez-y, bien
2: sûr. Le Chela est ici chez lui.
3: Oui, mais vous êtes un jeune professionnel, de talent, plein d'avenir. Bref, c'est normal. Chela ou chez ici, comme vous voulez, ça n'empêchera pas le manoir de la Tour de prendre garde au village. C'est peut-être de là que vient l'expression la Tour. En garde au toit, pas à toi, au toit, car les toits coûtent cher, j'ai lu ça quelque part, entretenir, surtout dans un château du 16e siècle qui est au Chalas. Alors vous allez penser, le Papa Gali, il a picolé de la chartreuse parce qu'il part en plein tous les sens, mais même pas, hein, vous confirmez.
2: Non, je suis témoin.
3: Voilà, je ne bois jamais en studio.
2: Jamais.
3: Voilà, toujours
2: en dehors.
3: Dans les toilettes. Une autre précision, si au Chalas vous entendez parler de la Rolande, il ne s'agit pas de la péripatéticienne du coin, péripatéticienne, c'est dur à dire. En dauphinant de la pute, de la péripatéticienne du coin, non. Mais d'un espace naturel sensible. C'est vrai, c'est un peu comme ça. La péripatéticienne du coin s'appelle Josiane, ce que vous m'avez dit, mon cher Thomas.
2: Oh, bah oui,
3: m'a dit, vous la connaissez très bien, donc voilà. Alors, la Rolande, en fait, un espace naturel. Mais qu'est-ce qu'un espace naturel sensible? J'ai l'impression que la planète entière, actuellement, est un espace naturel plutôt sensible.
2: C'est vrai.
3: Impression,
2: c'est
3: voilà.
2: Assez vrai.
3: N'empêche que dans la Rolande du Chela, vit, écoutez-moi bien, la Rainette arboricole.
2: Oh.
3: Ça vous embouche un coin, comme dit l'autre. Ben c'est son dernier îlot isérois en dehors de l'île Crémieux. Alors si certains d'entre vous s'en moquent, ben ils ont bien tort. Je vais vous dire pourquoi. Les Rainettes valent parfois bien mieux que les petites reines et les roitelets de cette terre. Protégeons-les, elles surtout. Les autres, on s'en tape. Alors tous ensemble, ce que je veux dire, allez, on n'est pas des quand même.
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4: Bonjour Louise, bonjour à tous.
2: Le foot féminin a décidément conquis la Suisse.
4: À ça, depuis qu'ils ont accueilli l'Euro cet été, on a l'impression que c'est eux qui ont inventé le foot féminin. Hein. En tout cas, ils se sont sérieusement penchés sur ce phénomène étrange, à savoir des humains de sexe non masculin qui courent après une baballe en essayant de marquer des buts. Pour eux, ça semble tellement extraordinaire qu'ils en ont profité pour mener une expérience. Faire réaliser aux hommes la performance des footballeuses.
2: Mmh.
4: On dit comme ça, je sais, ça peut paraître étrange,
2: oui.
4: Vu que le foot masculin existe depuis bien plus longtemps, et que les mâles sont quand même des pionniers dans ce sport.
2: En fait, il est question d'égalité homme-femme dans cette expérience.
4: Eh ben oui. Vous aurez remarqué que ces dames jouent sur le même terrain que les hommes. Eh ben ça, ça épate les Suisses. Faire jouer les filles sur des terrains aux mêmes dimensions que les garçons, sans tenir compte des différences anthropométriques et physiologiques des deux sexes, non mais ça va ou bien? Alors, ils ont sorti leurs scientifiques de leurs vacances pour nous dire que les femmes sont généralement plus petites et ont moins de masse musculaire. Donc, sur un terrain en même dimension que les hommes, les femmes doivent courir davantage et fournir plus d'efforts.
2: Ils ont donc voulu rétablir l'égalité ou au moins la vérité, quoi.
4: Eh oui. Alors, leur idée, c'est faire jouer les hommes sur un terrain 20% plus grand et avec un ballon plus lourd. C'est un ballon l'équivalent du poids d'un ballon de basket et aussi des buts plus grands. Voilà comment les Suisses veulent rétablir l'égalité autour du ballon rond. Alors, dans ces conditions, les hommes ont fini épuisés avec l'impression de jouer au ralenti. Tout ça a donc permis aux Suisses de montrer que l'égalité des sexes, ok, mais question ballon, c'est pas possible. Ils viennent donc peut-être, malgré eux, de donner raison à ceux qui voient le foot féminin comme une version light du foot tout court.
2: Des drôles d'expériences hein, quand même qui sont menées en Suisse, mais peut-être pour la bonne cause ensuite. Merci David, à demain.
4: À demain.
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5: Me voilà devant le gymnase Honoré et Jean Fleury, quartier Coubertin, quoi. Alors, il y a les gars de la ville là qui sont en train de nettoyer tout ça, les rues. Bon, je vais aller les embêter un petit peu, peut-être même essayer de conduire, aller savoir, sur un malentendu. Bonjour, je voulais savoir si je peux monter avec vous pour voir comment ça marche, votre petite machine.
6: On n'a vraiment pas le droit.
5: On met juste un petit tour.
6: Si vous voulez.
7: Oui, ok, d'accord.
5: Merci. Le volant est à droite.
6: Oui, quand on n'est pas habitué, ça fait drôle la première fois en fait.
5: Bon. Eh ben, il faudrait aller conduire en Angleterre.
6: Oui.
5: Comment ça marche cette affaire ?
6: C'est un joystick, c'est-à-dire qu'on fait descendre le joystick, les balais descendent, la machine démarre, on passe la vitesse 1 et puis voilà.
5: Alors, bon, les balais nettoient, donc ça envoie de l'eau et tout.
6: Ça envoie de l'eau et puis après... ça ramasse toute la merde, si on peut dire comme ça, oui.
5: Voilà. Et ça la met où, toute la merde ?
6: Ça la met dans la... Il y a une cuve à l'intérieur, ça la met tout à l'intérieur. Et après, quand on fait de matinée, on va vider.
5: Vous la videz où ?
6: On la vide au jardin Le Coq. Il y a une benne affrétée exprès pour...
5: Ah, d'accord.
6: Voilà.
5: Vous êtes en train de faire un gros bouchon.
6: Mais c'est le service public. Mais après, c'est les premiers à être contents quand c'est propre.
5: Je peux conduire ?
6: Non.
5: Eh bien, il y a une autre petite voiturette. Tiens, on va aller le voir.
8: Bonjour.
5: Bonjour. Ah, c'est pas la même que celle de Jocelyn ?
8: Non, parce que lui, c'est une balayeuse et nous, c'est une labeuse. Et il passe derrière nous.
5: Ah, ça y est, j'ai compris le truc. Je peux conduire ?
8: Ah non, là, je peux pas, là.
5: Il y a un degré de conducteur. Il y a des conducteurs, ils conduisent les balayeuses et les autres, ils conduisent les laveuses.
8: Oui, parce que là, il faut passer un cassette. Parce que pour une balayeuse, il faut avoir le poids lourd et voilà.
5: Bon, Fabrice, il paraît que c'est vous le rigolo de la bande.
9: Peut-être. Vaut mieux rire au boulot que ça la gueule.
5: Moi, quand on a un Karcher comme ça dans les mains, on n'a pas envie parfois de donner un petit coup de Karcher de temps en temps, de faire des blagues, quoi.
9: On n'a pas trop le temps.
5: Bon, une petite blague vite fait sur un passant. Je peux essayer ?
9: Non.
5: Oh, non. J'ai essayé de conduire, mais personne ne veut me prêter son matériel.
9: Non, c'est interdit.
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1: À Aubervilliers, Sèvres ou encore rue Fédère dans le

0: Et puis on a mangé et on l'a tous fumé. Mon collaborateur et moi, on n'a jamais fumé de notre vie, donc on a fumé une gitane maïs. Plus jamais on fumera. Hein.
1: Alors les fumeurs étaient priés d'aller fumer aux terrasses des cafés, le plaisir devenant coupable. Mais encore aujourd'hui, les marques de cigarettes font toujours enseigne. À Paris comme en banlieue, il existe encore, par exemple, des Marini.
2: 30 paquets de Marini.
1: Mais aussi des Rally, des Chiquito, des Nemrod et des Balto. 1930, la Seita, Société Nationale d'Exploitation Industrielle des Tabacs et des Allumettes, propose aux patrons de café une aide financière. Des ameublements, des comptoirs, des terrasses. En contrepartie, l'établissement aura pour nom une marque de cigarettes ou de cigarillos. La puissante Seita en rajoute une couche dans la presse populaire et la radio. Écoutez cette chanson publicitaire phénoménale de la marque Balto.
3: J'ai vu sur le paquet qu'il y a un bateau à voile. C'est à cause du bateau que c'est des bateaux qu'on les appelle. Mais non, mon gros bêta, pas des bateaux, mais des baltos. Des baltos, c'est un mot qui vient de Baltimore.
1: Balto de Baltimore, imparable voyage et exotisme au bout de sa cigarette rougeoyante. Et voilà pourquoi il existe encore une bonne vingtaine de Baltos à Paris et en Île-de-France, comme celui d'Aubervilliers ou de Sèvres. Idem pour le Nemrod, rue du Cherche-Midi dans le 6e. Tout pareil pour le Rally, la cigarette qui arrive avant les autres et qui gagne, rue Faidherbe dans le 11e. Le Rally, où au passage, Monsieur Philippe nous régale de délicieux choux farcis. Curiosité amusante, au 59 avenue de la Motte-Piquet, un restaurant a pour nom la Gauloise, tandis qu'à quelques dizaines de mètres, boulevard de Grenelle, une autre brasserie se nomme la Gitane.
4: Avec filtre ou sans filtre, les Gitanes Caporal vous apportent sans réserve le plaisir de fumer.
1: Décidément, beaucoup de cafés bistrots du bassin parisien ont succombé à la tentation. Après la cigarette, le jeu. Impressionnant le nombre d'établissements qui s'appellent le Vincennes, le Sulky ou le Longchamp. Témoin de la relation entre les bars PMU et le milieu mercantile des chevaux de course.
5: Tu es avec Christine, ma femme. Si tu savais ce qu'elle joue,
6: elle y connaît rien. Mais elle y croit. Et entre nous, ce qui m'épate, c'est qu'elle gagne aussi.
7: La comprendre, Charles. Avec le PMU aujourd'hui, on joue comme on aime.
1: Oui, on pourrait largement faire une thèse universitaire sur les enseignes de bistrot, la poésie frise Le Bon Coin de ce cher Jean-Louis Brasse dans le 18e, sans oublier le mythique Au Rendez-vous des Sportifs chez Valzac, un cadre de la boxe dans le 15e. Mais la Palme d'Or revient à ce patron en Val-de-Marne qui avait baptisé son bistrot dans les années 50, ici, mieux qu'en face. En face se trouve la célèbre prison de Fresnes.
8: Ce qui ne freinera pas notre appétit pour autant, bien sûr. Merci beaucoup Thierry Boeuf, Bistrot de Paris. Si vous avez aimé cette chronique, vous pouvez la partager avec vos proches depuis l'application Ici.
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10: Taureau, je crois que c'est du 21... Ah non, je sais plus.
11: Savez-vous ce que c'est que l'astrologie ?
12: C'est les astronautes qui vont dans l'espace.
10: C'est l'espace et les constellations, le placement des étoiles.
11: Vous êtes de quel signe ?
12: Verseau. Moi, je crois que je suis taureau.
10: Moi, je suis taureau.
12: Ah si, je suis taureau.
11: Comment on a découvert que vous étiez de ce signe-là ? C'est grâce à quoi ?
10: Au mois de l'année, par exemple, le taureau, je crois que c'est du 21 mars jusqu'au 20... Ah non, je sais plus.
12: Moi, j'avais un petit carnet de jeux et il y avait un jeu. Si on réussit le jeu, on savait on était de quel signe.
13: C'est quand même magique, hein ?
14: Waouh, c'est fabuleux ! Et pourquoi on fait ça ?
12: Je suis un peu verso. C'est de quel temps à quel temps ? C'est de la fin de janvier au début de février. Et moi, vu que je suis née le 31 janvier, je suis verso, du coup. Ça s'appelle des signes astrologiques. Et l'astrologie, du coup, c'est des signes astrologiques.
11: T'es taureau, ça veut dire que tu rentres, t'as besoin d'une étable ?
10: Non, c'est sur les qualités. C'est quand on est, par exemple, taureau, dans le mois de où on est taureau, on n'est pas comme d'habitude.
11: Et vous êtes comment, messieurs les taureaux ?
10: J'en sais rien.
15: Il possède certainement des qualités, mais voilà. Lesquelles ?
12: Je sais pas, moi, je pense de l'émotion. Beaucoup, beaucoup d'émotions. Après, je sais pas.
16: Comment je peux te montrer que je peux être fort et sensible, noble et affectueux ?
12: Aïe. Les taureaux, par exemple, ce sont des personnes qui sont nées pendant les mois de taureau.
17: C'est logique.
10: Quand on est taureau, on se contente.

0: On est plus vexé alors que d'habitude, non.
1: Taureau, vu que les taureaux c'est costaud, je pense que les taureaux ils sont costauds. Enfin, ceux qui ont les signes astrologiques taureaux, ils sont peut-être très forts.
2: Et les balances alors?
3: Quand on était le signe astrologique balance, c'est-à-dire que quand il y a quelqu'un qui nous dit quelque chose, on va le balancer.
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5: Bonjour, c'est Lola Pesquier, Miss Lozère 2025.
6: Bonjour Lola, merci d'être avec ici Gare Lozère, ici matin, pour ce rendez-vous où on parle de vos passions. Alors, passion Miss, Miss Lozère, qui va s'arrêter bientôt, mais vous n'avez pas que ça comme passion?
5: Non, je suis une grande passionnée de sport également, mais les Miss, ça a été une très belle passion là depuis quelques mois que j'ai été élue. Mais oui, ma seconde passion, ou ma première passion depuis toujours, c'est le sport, ouais, en effet.
6: Quel sport?
5: Tous les sports, mais plus particulièrement le rugby, parce que mes parents sont originaires du Gers, mes frères en ont fait, moi aussi j'en ai pratiqué également. Et j'aimerais me spécialiser dans le journalisme sportif, parce que je suis journaliste également en apprentissage.
6: Aujourd'hui, à midi libre monde, hein, c'est ça. C'est quoi une journée type de Miss dans un premier temps, ou une époque typique qui représente bien votre métier de Miss?
5: Alors en tant que Miss, j'ai eu des journées un peu particulières, notamment pour la préparation de Miss Languedoc, mais là du coup j'avais mis le journalisme de côté pendant une semaine, j'avais pris mes congés, et je m'étais préparée avec les shootings avec les autres candidates, et puis les répétitions pour la grande élection. Et après, quand je suis journaliste à 100%, même si sur les reportages, on me reconnaît souvent, surtout en Lozère, où on connaît beaucoup les journalistes. Je sais parler d'eux, je suis jamais journaliste et Miss à la fois.
6: Qu'est-ce qui vous a poussé, ou qui vous a poussé à devenir Miss ou Miss Lozère?
5: Alors, je ne suis pas lozérienne d'origine, donc je suis arrivée il y a un peu plus d'un an, et ça a été le challenge avec cette nouvelle vie. C'est quelque chose à laquelle je pensais déjà depuis longtemps. Les Miss, c'était un petit rêve de petite fille. Et puis, quand j'en ai parlé autour de moi, mes proches, même mes collègues de travail, ils m'ont dit, mais fonce, t'as rien à perdre, ça va être une belle expérience. Et c'était un nouveau challenge dans cette nouvelle vie de lozérienne aussi, donc je me suis lancée.
6: Miss Lozère 2025, Lola Pesquier, beaucoup de passion, le rugby, le sport, le travail de Miss. C'est un travail d'ailleurs, Miss?
5: On peut le considérer comme un travail quand on s'y donne à fond, notamment le moment où on prépare l'élection, comme je vous le disais, parce que moi je sais que vraiment j'ai tout donné pour cette élection. Mais après non, ça reste, faut que ça reste du plaisir, un loisir, un plus dans sa vie aussi. Voilà.
6: Vous allez vous présenter en 2026?
5: Je ne pense pas. Je n'exclus pas de me représenter un jour, mais cette année, non, je pense que faut que je redescende de tout ça, que je fasse autre chose, et puis on verra l'année prochaine ou dans quelques années.
6: Lola Pesquier, Miss Lozère 2025, on arrive là, ça y est, l'année a débuté, 2026, quelques mots, les vœux pour nos auditeurs.
5: Je souhaite de très bonnes fêtes et meilleurs vœux à tous les auditeurs d'ici Gare Lozère, évidemment, et une très belle année, la santé et beaucoup de bonheur, et suivez les Miss, c'est trop chouette.

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1: La Mecque de la course landaise, c'est ainsi que sont surnommées les arènes de Pomarez, arènes qui accueillent des spectacles taurins, sportifs, artistiques et qui se visitent. Notre guide, la présidente de l'association Pomarez Arènes et Traditions, Danielle Campistron.
2: Les premiers écrits que l'on a retrouvés faisant acte d'arène à Pomarez remontent à 1848. Ensuite, en 1895, il y a eu des arènes en bois avec tribunes et gradins. Ensuite, il faut arriver en 1931-32 pour que la municipalité décide de construire des arènes en ciment sur les plans d'un architecte dacquois, M. Pomade, qui a fait également les arènes de Dax. Elles avaient à peu près la forme qu'elles ont actuellement, avec un immense portique qui a disparu lorsque la décision de couvrir les arènes de Pomarez a été prise.
1: Pourquoi surnomme-t-on les arènes de Pomarez la Mecque de la course landaise?
2: La Mecque. Plusieurs origines à cette expression. Un chroniqueur coursaire de l'époque qui écrivait dans un magazine de course landaise qui s'appelait La Tuile, qui a comparé le flot des spectateurs qui arrivaient le 15 août, qui arrivaient en masse pour voir la course du 15 août à Pomarez, où ils arrivaient à pied de la campagne environnante. Il a comparé ce flot de spectateurs au flot des spectateurs qui vont à la Mecque pour leur pèlerinage annuel.
1: Il y a l'arène à proprement parler, il y a le contour des arènes. Est-ce qu'il y a là quelque chose qui attire l'attention?
2: Depuis 2017, donc année de création de notre association, on a installé un petit musée sur la vache landaise.
1: Y a-t-il eu des moments forts, incroyables qui se soient déroulés dans les arènes?
2: Oui, dès l'instant qu'elles ont été couvertes, elles ont été le théâtre de beaucoup, beaucoup d'énormes manifestations, ces arènes. Elles ont été connues pour le marché au gras, pour de grands spectacles de music-hall. Et le dernier qui a clôturé cette série de music-hall, c'est Jean-Jacques Goldman en 95. Les autres grands événements qui font la renommée des arènes de Pomarez, ce sont les rencontres de basket. C'est une autre ambiance survoltée.
1: Et les Harlem Globetrotters et la garde républicaine, si les arènes pouvaient parler. Les arènes de Pomarez se visitent toute l'année pour les groupes. Renseignements auprès de la mairie. 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
3: Laissez passer.
4: Sébel vit dans le Vézélien quand elle n'est pas aux quatre coins du monde pour inventer des univers au cinéma ou à la télévision.
5: Montez, la tour.
4: Cette iconesse d'adoption est chef décoratrice et elle est devenue la référence quand Hollywood veut filmer Paris. Un Paris plus vrai que nature, un Paris recréé, un Paris d'atmosphère. Anne Sebel a travaillé avec les plus grands, Spielberg, Clint Eastwood, Sofia Coppola ou encore Damien Chazelle. Et depuis 5 saisons, elle est aussi la directrice artistique de la série Emily in Paris, dont elle façonne l'univers visuel. Elle a inventé pour la série un Paris fantasmé, celui que les Américains adorent, les immeubles haussmanniens, les chambres de bonne, les placettes charmantes, les bistrots typiques. Une création qui part du scénario, puis elle imagine les lieux, les volumes, les couleurs, la lumière. Derrière chaque décor, il y a des croquis, des maquettes et des artisans qui reproduisent en 3D cet univers.
6: C'est du travail bien fait.
4: Pour une saison d'Emily in Paris, ce sont près de 180 décors créés, démontés, remontés. Un travail colossal qui a aussi un impact très concret. Certains lieux de tournage sont devenus de véritables attractions touristiques. Anne Sebel revendique un cinéma fait à la main, loin du tout numérique. Elle transmet d'ailleurs son savoir-faire à la Fémis, où elle forme la nouvelle génération qui, à son tour, saisira le réel pour bâtir image après image d'autres rêves de cinéma.
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Dame de Carreau incarne une pop française électro-lumineuse et sincère. Elle invite à un voyage intérieur porté par le titre « Mon monde à moi » comme un hymne à la reconnexion à soi.

0: Mon monde à moi, Dame de Carreau. Un coup de cœur ici même. 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
3: Et Olivier, ce matin, on retourne à l'école primaire aujourd'hui.
1: Eh oui, et pour y trouver du gaga. Mais blé, je voudrais aujourd'hui vous parler du mémoire de Judith Boucher, réalisé l'an dernier à l'Université Jean Monnet de Saint-Étienne, et qui s'intéresse à une question rarement étudiée. Comment le parler stéphanois, le gaga, circule encore aujourd'hui dans les écoles primaires, et dans quelle mesure le parler des enseignants influence le parler des élèves? Son travail porte sur toutes les classes de l'école primaire, en milieu urbain comme en milieu rural. Judith a formulé trois hypothèses. Premièrement, le gaga serait peu utilisé par les enseignants en situation d'enseignement. Deuxièmement, lorsque les enseignants l'utilisent, les élèves auraient tendance à le reprendre. Et troisièmement, le gaga serait plus présent dans les écoles rurales que dans les écoles urbaines. Pour répondre à ces questions, elle a observé des classes, mené des entretiens avec les enseignants et avec les élèves, et elle a mené des observations dans les temps informels à l'école. Son analyse porte à la fois sur le vocabulaire gaga et sur des structures spécifiques comme le pronom neutre Y, employé comme complément direct, j'y ai fait, l'inversion des pronoms personnels après un impératif, donne-moi-le au lieu de donne-le-moi, ce qui nous vient du patois, puisque Pierre Duplay écrivait déjà en 1896, à l'inverse du français, quand un verbe à l'impératif a deux pronoms pour complément, l'un direct, l'autre indirect, c'est ce dernier qui s'énonce en premier. Exemple en patois, by my loup. Et puis aussi la formation d'adjectifs à partir de participes passés. Il est trempe de chaud, ses joussons enflent, la reloge est arrête. Donc qu'en est-il des résultats du travail de Judith? Les observations révèlent une situation un peu plus nuancée que ce qu'elle attendait. Très surprenant, 54% des enseignants utilisent au moins une fois un régionalisme en cours au cours des séances observées. Un élève sur 6 emploie spontanément un mot ou une expression gaga lors des entretiens. Et dans les classes, un régionalisme apparaît dans 20% des situations que Judith observe. Il semblerait donc que le gaga soit encore bien présent dans nos écoles. Mais quels sont les mots, les expressions, les tournures qui ressortent le plus, ou plutôt qui ressortent le mieux? Un peu de patience les amis, la suite c'est pour bientôt.
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1: Aujourd'hui, je vous propose de rencontrer Louis-Albert Debreuil. On l'appelle le prince jardinier. On est dans son château. C'est le château de la Bourdaisière à Mont-Louis-sur-Loire.
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3: Je suis Louis-Albert Debreuil, j'ai la chance d'être et le dépositaire de Dérolles et en même temps le propriétaire de la Bourdaisière.
1: Est-ce que vous pouvez me dire ce que ça vous évoque quand on vous appelle le prince jardinier?
3: Alors un grand sourire. D'abord, c'est un surnom qu'on m'a donné. En même temps, il y a toujours un prince dans un jardin. Le jardinier lui-même, c'est le roi ou le prince. Et il est sur son royaume, celui qui va cultiver avec aspiration, avec engouement et quelquefois déception. Et cette nature, on ne fait pas toujours ce qu'on veut. Mais l'émerveillement, c'est cette diversité.
1: Avec émerveillement et aussi avec une pointe d'espièglerie, je crois.
3: Alors l'espièglerie, c'est la marque de fabrique, certes de ma personnalité et de mon humeur, mais celle que je voudrais que l'on est quand on rentre et qu'on pénètre dans un jardin. Il faut être espiègle parce que la nature, elle l'est. Et quand on l'observe, que ce soit un papillon, que ce soit une mousse, ou que ce soit, ça sent bon, c'est merveilleux. Et puis, on est réveillé par quelque chose qui vous rappelle à l'ordre. Et c'est ça le monde dans lequel on est rappelé à l'ordre, il faut le faire avec humour.
1: Est-ce que le jeune Louis-Albert était expérimentateur déjà?
3: Alors, le jeune Louis-Albert, quand il était tout petit, c'est-à-dire hier, il aimait être dans le potager à Broglie. Il aimait Monsieur Coquerel qui me montrait effectivement tout ce qu'il y avait dans sa maison, ses graines, ses cordeaux, ses outils aratoires, ses instruments aratoires. Ça m'a marqué. J'étais pas parti pour être jardinier. Je suis devenu simplement un homme de la nature que j'étais quand j'étais jeune parce que j'y suis bien.
1: Votre nom, il est forcément associé au château qui est derrière nous, le château de la Bourdaisière. Est-ce que j'ai le droit de dire que vous êtes châtelain?
3: Oui, mais enfin, c'est pas un gros mot. Je suis le dépositaire d'une maison qui était là avant moi, qui j'espère sera là après moi. Je porte dans mes convictions cet héritage qui est celui tout simplement de donner à voir ce lieu qui est ouvert au public de différentes façons. On peut y habiter, mais on peut visiter. Et l'expression de tout cela, encore une fois, c'est le vivant. Tout ça, c'est l'éducation. Faire tout ce qu'il faut pour faire en sorte qu'on ouvre les yeux et qu'on dise wow, c'est extraordinaire, c'est singulier, c'est le territoire.
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4: Bonjour, Margot Ferté.
5: Bonjour.
4: Décrivez-nous ce lieu-là, le poulailler dans lequel on se trouve.
5: On est dans un poulailler de poules pondeuses en agriculture biologique qu'on a monté il y a maintenant 3 ans et demi sur le plateau au-dessus de Fismes. On a en tout 24 000 poules, donc ça peut paraître énorme, mais en fait les poules sont divisées en 8 lots de 3 000 poules, ce qui nous est imposé par le cahier des charges en agriculture biologique. Les poules sont bien séparées, elles ne se voient pas. Et à l'extérieur, on a un parcours en tout de 9 hectares 6, ce qui correspond à 4 mètres carrés par poule sur la partie extérieure.
4: Et aussi des haies, tout est pensé pour leur bien-être et puis pour le développement durable?
5: Tout à fait. C'était un champ à l'époque quand on a récupéré cette parcelle pour monter le poulailler, donc il n'y avait rien du tout. On a planté du coup les premières haies il y a 4 ans pour faire des haies notamment coupe-vent, parce que comme on est sur le plateau, on a un gros vent dominant. On a également mis ce qu'on appelle des haies peignes, donc c'est des haies qui vont venir perpendiculaires au bâtiment le plus près possible pour encourager les poules à sortir, parce qu'il faut savoir que les poules sont un petit peu peureuses et qu'elles n'aiment pas quand elles sont complètement exposées et dévoilées au grand air. Elles aiment bien être sous un abri couvert. C'est pour ça qu'on a également planté 400 arbres qui vont les inciter à sortir et à aller se réfugier à l'ombre, notamment des rapaces ou des choses comme ça qui peuvent leur faire peur. Et on a pour projet de mettre des petits abris en panneaux photovoltaïques, ce qui permettra notamment de leur faire des abris donc pour qu'elles puissent sortir, se réfugier, et nous en parallèle de produire de l'énergie, puisque la période où on consomme le plus c'est en été en fait, pour ventiler le bâtiment, donc simplement amener de l'air pour encore une fois le bien-être des poules et que la température ne monte pas trop. Donc c'est une corrélation parfaite entre production solaire, la journée en plein été, et la partie ventilation, la plus grosse demande électrique du bâtiment l'été.
4: Comment ça s'organise là, autant de poules qui pondent autant d'œufs?
5: Dans le bâtiment, il y a ce qu'on appelle une volière, c'est une structure métallique où les poules vont pouvoir retrouver leur aliment, l'eau, mais également des petits nids, ce qu'on appelle nous les nids, des pondoirs où là elles vont pondre. Ces nids sont un petit peu penchés et comme ça les œufs vont rouler sur des petits tapis. Et nous, tous les matins, on actionne en fait ces tapis qui vont nous ramener l'ensemble des œufs à l'avant du bâtiment. Et là, nous, tous les matins, on va les trier et ensuite on va les palettiser pour partir chez notre acheteur d'œufs. Mais il y a également toujours des poules un petit peu capricieuses, hein, comme partout, qui ne veulent pas pondre au bon endroit. Et donc ça, tous les matins, nous, on fait un tour du poulailler où on ramasse les œufs qui auraient pu être pondus ailleurs.
4: Le nourrissage se fait de manière automatique, c'est à volonté? Comment ça se passe?
5: Nous, on est en agriculture biologique, donc elles mangent de l'aliment uniquement bio. Ça se fait de manière automatique. Donc nos poules se réveillent environ vers 6h le matin. Donc là, on a ce qu'on appelle le premier tour de chaîne. Donc on va retrouver et de l'aliment grossier, donc des grains entiers, de maïs, de blé, etc. Et une poudre un petit peu plus fine, où là, on va retrouver notamment des minéraux. Et donc sur le premier tour du matin, on va vraiment les encourager à faire ce qu'on appelle le vide de chaîne, donc à vider la gamelle pour qu'elles aillent aussi manger la poudre plus fine où se retrouvent tous les nutriments pour eux. Et ensuite, donc à partir de fin de matinée ou début d'après-midi, l'aliment est distribué à volonté pour nos poules.
4: Et les fientes servent ensuite à fertiliser les plantations, les productions de la ferme. Depuis Blanzy, les Fimes et ce poulailler, donc à 4 km de Fimes. Merci Margot Ferté.
5: Bonne journée.

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1: Bienvenue, ça va Sébastien ?
2: Eh ben ça va bien, merci Claude de m'accueillir chez vous ici à Ramonville. Vous avez créé une chaîne YouTube qui s'appelle Les Fous du Joystick. Vous êtes tétraplégique, vous ?
1: Non, je suis quadriplégique, Sébastien.
2: C'est quoi ?
1: C'est-à-dire que la quadriplégie, c'est que les bras bougent quand même, mais ils sont paralysés. Alors que le tétraplégique, il bouge pas du tout. Il bouge que la tête. Voilà.
2: Quadriplégique de naissance ?
1: Oui, c'est ça. C'est une tête de naissance. Je suis né prématuré. J'ai fait un arrêt respiratoire à la naissance qui a causé des lésions au cerveau et des lésions irréversibles.
2: Alors vous, ce qu'il y a de beau, Claude, c'est que vous voulez transmettre votre quotidien et vous le faites via votre chaîne YouTube. C'est quoi votre quotidien ?
1: En fait, le quotidien, c'est que je suis assisté par des assistantes de vie absolument magnifiques, dont Lily qui est juste là. Et en fait, j'ai une équipe de 5 auxiliaires de vie et se voler pendant 16 heures par jour. Parce que 16 heures par jour, c'est le quota que m'a octroyé la MDPH. Mmh. Voilà.
2: Alors, on peut vous suivre sur les réseaux sociaux, notamment sur YouTube. Et dis donc, vous êtes allé à la plage cet été.
1: Oui, et ça a été assez mouvementé et folklorique parce que il a fallu me porter jusqu'au bord de la plage parce que j'ai voulu me baigner. Et en fait, comme il n'y a pas d'infrastructure à l'Arbonne, il n'y avait pas de tir à l'eau, et ben en fait, Lily et Elias ont dû le faire à un bout de bras.
2: Vous y allez souvent à la plage ?
1: Non, pas du tout. C'était la première fois depuis 35 ans. Et donc.
2: Mais pourquoi autant de temps ?
1: Parce que, j'ai pas d'argent, parce que quand on est handicapé, ben on a juste de quoi vivre, voire survivre. Et donc, pour aller en vacances, il faut des sous, il faut louer un véhicule adapté pour rien qu'aller à l'Arbonne. Et en fait, comme on n'a pas de sous, on attend.
2: La confiance qu'il faut, d'abord en soi, pour être montrer son quotidien sur une chaîne YouTube, et puis envers les autres.
1: Alors la confiance, elle n'arrive pas tout de suite, Sébastien, elle s'acquiert avec la maturité, parce que dans la société française qui est la nôtre, on n'est pas là pour vous donner confiance, on est là pour vous assister, il y a des remarques qui font mal. Donc la confiance, elle s'acquiert avec la maturité et la sagesse.
2: Merci beaucoup Claude de m'avoir reçu chez vous.
1: Merci à vous de m'avoir écouté et de m'avoir donné votre micro.
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3: La raison 603, les jardins sur la Côte d'Azur. Alors, rien de mieux que de flâner entre les arbres et les fleurs dans un beau jardin. Là-dessus, je pense qu'on est d'accord. Qu'il soit public ou privé, les jardins des Alpes-Maritimes ont une sacrée histoire.
4: Et en plus, parce que la création des espaces verts ont un lien avec le tourisme.
3: Et oui, à partir de la seconde moitié du XVIIIe siècle, Nice devient une destination privilégiée pour les Britanniques qui fuient les hivers rigoureux de leur pays. Le médecin anglais Tobias Smollett décrit pour la première fois en 1766 le charme du climat niçois, vantant ses bienfaits thérapeutiques. En plus, ce qui est intéressant, c'est que Tobias Smollett, il a une réputation de critique. Il critique tout ce qu'il voit. Alors, pour une fois qu'il dit du bien, on l'écoute d'autant plus. Et cette réputation ne cesse de grandir, faisant de Nice une résidence hivernale de choix au 19e siècle, avec l'essor de la climatothérapie. Tu vois ce que c'est la climatothérapie ?
5: Bien sûr que non.
3: En fait, ils voyaient le climat, ils voyaient des plantes exotiques pousser. Ils
5: voilà. Se disaient,
3: oh, si une belle plante pousse comme ça, ça veut dire que le climat doit être bon pour moi. Bon, voilà, ça vaut ce que ça vaut. Mais
5: oui.
3: Bon, il y a pas mal de publications scientifiques à ce moment-là et ça attire une élite internationale. L'idée d'un printemps éternel s'impose alors, mêlant douceur du climat et bienfait pour la santé. En 1864, Nice compte déjà 25 000 touristes.
4: Et ils vont jouer un rôle central dans le développement de la Riviera.
3: Et oui, on va intégrer des plantes exotiques acclimatées déjà dès le premier empire, sous l'impulsion de figures comme Joséphine Bonaparte. Le 19e siècle voit naître des espaces emblématiques comme le parc Vigier, le jardin Masséna ou encore la colline du château. Et sous l'influence de paysagistes renommés tels qu'Édouard André, on le salue, ces lieux prennent une forme composite, mêlant style français, anglais et italien. Et en fait, la diversité végétale avec des espèces exotiques et indigènes reflète l'identité hybride de la Côte d'Azur. Les espaces verts continuent d'être des lieux de prestige et de rencontres pour les hivernants, contribuant à l'attractivité touristique de la région. Ils deviennent une signature de notre territoire, incarnant à la fois le luxe, la sérénité et le raffinement. C'est quand même mieux que des sacs Gucci.
4: C'est sûr.
3: Et Nice, avec ses jardins luxuriants et son climat bienveillant, incarne depuis des siècles l'idéal d'une certaine douceur de vivre. De la mer à la montagne, la ville s'est métamorphosée en un paradis touristique, attirant les visiteurs du monde entier.
4: Et ça, c'est indéniablement une bonne raison d'aimer la Côte d'Azur.
3: En plein dans le mille.
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5: Je rêvais d'avoir une maison à la campagne. Cette maison, c'est comme si j'y étais née. C'est ma maison de famille.
6: Ma maison s'appelle l'Ostao de la Mar.
7: C'est une maison un peu envoûtante.
8: Eh bien, vous voyez, des livres et trois fenêtres qui me donnent le paysage du pays, comme si c'était trois tableaux.
9: Ils ont vécu ici.
10: Thibaut Gaudry.
11: 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La chansonnette.
12: Yves Montand est un enfant de Marseille. Débarqué d'Italie avec sa famille pour fuir le fascisme quand il a 2 ans, il va y grandir et y faire ses premiers pas au Music Hall. Puis il la quitte pour Paris où sa carrière commence à décoller, notamment auprès d'Edith Piaf. Et où il noue des amitiés, comme avec Jacques Prévert, qui va lui faire découvrir en 1948 un charmant village qui va changer sa vie.
13: J'ai chanté dans la région et puis il y avait Jacques Prévert qui habitait la maison là au coin. J'étais arrivé ici. Et j'ai monté parce que mon ami le guitariste Henri Crolla, si on allait dire bonjour à Jacques, il dit oui, où il est. Alors on est monté ici, j'ai vu Jacques, j'ai vu l'endroit, et puis je suis tombé amoureux de l'endroit, et puis je suis revenu dès que je pouvais, tous les ans. C'était très discret, c'était à peine connu.
12: Et il ne va pas tomber amoureux que de Saint-Paul. Le 19 août 1949, il est à la Colombe d'Or, une auberge avec quelques chambres, qui est un repère d'artiste. Et Prévert, encore lui, va servir d'entrebetteur entre un homme et une femme qui vont devenir un couple mythique.
14: Ça s'est passé à Saint-Paul-de-Vence, au mois d'août, en 1949. Simone était là, et puis moi j'étais dans le tournée. Et puis j'ai déjeuné là, elle a déjeuné là. Et puis il y avait du soleil, puis il y avait Jacques Prévert, et puis il y avait des copains. Et puis voilà, quoi, on ne sait pas comment ces genres de choses-là commencent, mais enfin, elles ont commencé et c'était une belle histoire, quoi.
12: Une belle histoire qui durera toute une vie. Ils ont 28 ans. En 4 jours, Simone, mariée, plaque tout pour le Marseillais. Et désormais, ils vont construire une partie de leur vie ici, restant fidèles à la Colombe d'Or, où ils se marient même 2 ans plus tard. Prévert est encore là, il est le témoin de Simone, tandis que Marcel Pagnol est celui de Montand.
13: Puis en 49, j'ai rencontré Simone ici, qui elle avait acheté par contre une petite maison dans le village, après son premier film. Puis elle a servi cette maison pendant très longtemps. Puis on descendait au bar de la Colombe pour boire l'apéritif, pour voir Jacques et les amis, et puis il y avait toujours quelqu'un, et puis on restait là, et puis on mangeait là, puis on montait pas à la maison. Alors un beau jour, on a mis la clé sous la porte, on a donné ça aux enfants, ou à des amis qui descendaient dans le midi, et nous on descendait toujours ici.
11: La claire petite perle d'eau claire.
12: La Colombe d'Or et Saint-Paul, où l'on se retrouve pour les vacances avec les copains, beaucoup d'artistes, dans ce village qui attire notamment les plus grands peintres, Picasso, Chagall, Matisse et d'autres.
13: C'est pourquoi je viens souvent ici à la Colombe d'Or, à Saint-Paul-de-Vence, et d'abord pour la famille Roux, qui sont des gens tellement merveilleux. Puis au mois de juin, ou au mois de mai, c'est agréable, il n'y a pas trop de monde, et c'est encore bien. Mais c'était une époque assez formidable, avec Picasso, Braque, Prévert, qui était là aussi, et Giacometti, quand il a débarqué.
15: J'ai dit, bon, attends de jouer, là, tu ne joues pas, hein.
12: Mais les copains, ce sont aussi les habitants du village, avec qui Montand joue aux cartes au Café de la Place, ou à la pétanque.
13: Et j'aime bien jouer ici, au Boule, parce que c'est quand même un sport qui délasse bien, qui est très fatigant. Si on veut bien y jouer, c'est très très difficile. Ça ne paraît pas, surtout si on joue à la Provençale.
12: C'est à Saint-Paul-de-Vence également qu'il rencontrera la dernière femme de sa vie, Carole Amiel, et qu'il achètera en 1984 un petit restaurant qu'il transforme en maison, juste en face de la Colombe d'Or. 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
2: Bonsoir à tous et bienvenue sur ICI. Je suis très heureux de vous accueillir un peu partout en France. On risque d'ailleurs ce soir de s'arrêter près de chez vous, parce qu'il n'y a pas que Paris dans la vie. Alors on va aller aux quatre coins de l'Hexagone, on vous donnera la parole, comme on fait chaque soir, pour mettre en avant vos initiatives positives, pour découvrir ce que vous faites. Et ce qui marche également, tout est dans le titre de ce nouveau rendez-vous, pour une idée simple, partir en France chaque soir à la rencontre des lieux et des idées. Et pour ça, j'ai un invité à mes côtés. Il est producteur, il est animateur de télévision, de radio aussi, c'est un journaliste, un dirigeant d'entreprise, il co-anime avec le prolongement de lui-même, indiscutablement, Laurent Fontaine, l'émission Il y a que la vérité qui compte, diffusée sur TF1, puis C8, puis actuellement chaque jeudi soir sur W9. Il est aussi, depuis la rentrée, membre emblématique de notre famille ici, puisqu'il s'invite désormais chez vous, de 10h à 11h le samedi sur ICI Gironde, région que vous allez découvrir qui lui est chère, autour d'une rencontre, un lieu et une histoire, donc il ne sera pas dépaysé ce soir. Il est également en librairie avec le petit traité de la jouissance à l'usage de ceux qui en rêvent aux éditions Très Daniel. Je reçois avec beaucoup de plaisir Pascal Bataille. Bonsoir Pascal Bataille.
3: Bonsoir Eric, merci de cette invitation.
2: Je suis ravi d'accueillir mon nouveau collègue de bureau.
3: À distance, mais très heureux d'avoir rejoint le réseau ici et puis d'être dans cette Gironde que j'affectionne. On en reparlera.
2: Oui, on reparlera
3: tous les samedis matin.
2: Non, mais on peut se dire que vous avez le plaisir de donner la parole aux Girondins.
3: Exactement.
2: Voilà, chaque week-end, ceux qui seront chers à votre cœur aussi, de partager leur métier, leur quotidien, c'est ça.
3: L'idée, c'est d'aller en immersion. Je m'invite chez eux et c'est ça que j'aime aussi, ce côté faire découvrir un univers. Et la radio, c'est formidable pour ça. Je vous apprends rien, Eric. Vous le faites tous les jours, mais c'est emmener les gens à la découverte non seulement d'une personnalité, mais aussi de lieux. Et la prise de son, c'est formidable, que les ambiances soient là, au-delà de la voix de la personne, voilà, le faire rentrer vraiment mes auditeurs dans l'univers de cette personnalité que je découvre chaque semaine et qui a quelque chose d'intéressant, d'étonnant à nous faire partager.
2: Allez sur ICI.fr pour podcaster, notamment vous pourrez retrouver cette aventure au cœur de la caserne des pompiers de Biganos, c'était il y a encore quelques jours. Bon, ce soir, c'est mon émission, c'est vous que je vais aller, Pascal. C'est vous l'invité. Est-ce que vous êtes prêt à balader un petit peu dans votre France personnelle, dans votre cartographie?
3: Mais je suis là pour ça et je suis ravi que vous m'invitiez pour ça.
2: Alors, on remonte le temps et vous l'avez dit, vous êtes né à Bordeaux, hein, Pascal.
3: Oui.
2: Première carte postale. Ah, et vous m'envoyez, vous savez, vous choisissez une carte postale en librairie, là, au bureau de tabac. Quelle photo vous choisissez?
3: Alors, étonnamment, c'est la première carte postale qui me vient tout le temps à l'esprit quand on me demande ma prime enfance. C'est pas Bordeaux, c'est le sable du Cap Ferret. Alors, on y reviendra, cet endroit cher à mon cœur. Je suis assis, j'ai peut-être 18 mois, et je suis assis sur le sable, et je fais une mine dégoûtée parce que j'ai horreur du contact du sable sur les mains. Et ma mère se moque de moi parce que j'essaie d'enlever le sable que j'ai sur les doigts, frénétiquement. Voilà. Et pour quelqu'un qui a cette passion pourtant pour le bord de mer et pour nos plages atlantiques, etc. Voilà, le premier souvenir, c'est moi en essayant de se débarrasser de ce sable sur les doigts.
2: Où est-ce que vous vivez, Pascal, quand vous êtes enfant? Vous êtes dans une maison, dans un appartement?
3: Alors, j'ai beaucoup bougé, mes parents avaient la bougeotte et j'ai gardé ça d'eux. J'ai vécu en appartement d'abord et puis j'ai eu la chance, j'avais un père médecin, je suis un privilégié, j'ai eu la chance d'avoir une enfance bourgeoise et donc j'ai eu la chance aussi de vivre dans des maisons, dans le vieux Bordeaux, ces maisons avec cette pierre blonde du 18e siècle qui caractérise